0: Air de l'artiste que tu voulais devenir quand tu étais petit?
1: Oui, je pense que la musique, elle a toujours été en moi et elle a grandi en même temps que moi. Elle n'a fait que grandir, grandir. Et maintenant, je pense qu'elle prend plus de place que mon corps entier. Mais je pense que depuis toute petite, même avant que je naisse, ma mère me faisait écouter de la musique contre son ventre. Et je pense que j'ai toujours été baignée là-dedans depuis toute petite. J'ai chanté dès que j'ai su parler. J'ai appris mes cours en chantant. La musique a été présente partout.
2: Quelles sont les premières influences qui ont marqué justement votre enfance? La première émotion musicale consciente, on vient de parler effectivement que la maman mettait la musique sur son ventre, ce qui je trouve ça magnifique. Mais quelle est, vous, justement, quand vous avez pris conscience, la première émotion musicale? Ça peut aussi être une chanson de maman qui en faisait la berceuse, par exemple.
1: La première émotion musicale, c'était la chanson Dumbo, Mon Petit, qui était la berceuse qu'on chantait quand j'étais petite. Et elle m'émeut toujours actuellement. Si on me la met, on me la met à la radio, à la télé, n'importe, je suis toujours émue. C'est la première fois que je me suis dit, mais en fait, la musique transparaît tellement d'émotions et nous fait vivre tellement de choses que j'ai envie d'y participer aussi d'une certaine manière.
2: La musique que vous faites aujourd'hui, est-ce qu'elle parle encore justement de l'enfant que vous étiez?
1: Je pense que quand on est artiste, on est toujours, on montre toujours une partie de l'enfant intérieur qu'on a. Mais je pense qu'il montre plutôt toutes les blessures et toutes les cassures que la vie adulte peut apporter à mon enfant. J'aimerais bien le faire vivre à travers mes musiques.
2: Est-ce que le rapport aux émotions a commencé justement à se construire à travers la musique?
1: J'ai toujours été une enfant, une ado et toujours une adulte qui est très sensible, qui vit les émotions à 1000%. Et en effet, c'était une manière de canaliser l'émotionnel dans toutes les périodes difficiles de ma vie. Et je suis quelqu'un de très taiseux. Et c'est vraiment une des seules manières où je peux vraiment m'exprimer sur les sujets qui sont importants pour moi.
2: Alors l'évolution en tant qu'artiste, c'est grandir aussi en tant qu'artiste.
0: Grandir en tant qu'artiste. On ne devient pas artiste du jour au lendemain. C'est un passage, une mue, une série de chocs intimes. Quelle étape de ta vie a laissé l'empreinte la plus forte dans ta musique?
1: L'étape qui a laissé une empreinte très forte sur ma musique, je pense en fait qu'on est toujours artiste en fait, dès la base. C'est juste qu'un artiste, est-ce que c'est être reconnu ou un artiste, c'est juste en fait donner l'art qu'on a envie de donner. Je pense que ce qui a marqué mon art, c'est ma formation théâtrale. J'ai fait une formation art de la parole où j'ai vraiment pu encore plus écrire, apprendre à m'exprimer, apprendre à communiquer les choses via des phrases, des proses, pas juste. C'est vraiment toute une réflexion, un travail de plusieurs mois. Donc je pense que ça a beaucoup marqué ma musique. Et puis après, avec le temps, j'ai vécu des choses qui étaient très difficiles. Et c'est grâce à ça, ça m'a donné le moteur pour en fait que la petite artiste qui était dans sa chambre ou qui était avec ses amis, qui partageait ses sons, ses musiques. Là, j'avais besoin de crier quelque chose au monde et j'avais besoin qu'il sorte. Et du coup, l'artiste a grandi. Et je pense que du coup, c'est plutôt cet événement marquant qui m'a permis de vouloir sortir un peu plus de l'ombre et de du coup de travailler beaucoup plus pour faire un morceau qu'on enregistre, qu'on clipe, etc.
2: Est-ce que vous vous rappelez de votre première composition et comment est-ce qu'elle a justement façonné votre identité artistique et vers qui c'était dirigé, pour qui, pourquoi, comment?
1: Ma première composition, waouh, ça date de très longtemps. Je pense que dès que j'ai commencé à écrire, je m'amusais à écrire de la musique. Une musique que j'ai écrite quand j'étais dans mon premier groupe adolescente, qui s'appelait C'est compliqué, et qui était une critique complète de la société. Et c'était clairement de mon âge, vu que j'étais une ado de 15 ans en colère comme tous les ados. Et donc, je pense que c'est celle-là qui m'a marquée. Et je pense que l'émotion que j'avais là-dedans, c'est qu'en fait, je sentais une colère, une sorte de décalage avec la société où je ne trouvais pas ma place. Parce que je trouve qu'elle est un peu cruelle.
2: Surtout à cet âge-là aussi, hein.
1: Et surtout à cet âge-là. Et du coup, je pense que c'est ça que j'avais besoin d'exprimer à ce moment-là.
2: À qui fait écho justement votre univers musical? Est-ce qu'il y a des artistes justement dans l'adolescence ou qui font écho justement à votre univers musical?
1: Oui, ben alors je tire vraiment des influences donc urbaines, de la pop, des musiques alternatives. Je pense à par exemple Orelsan que je vais vous chanter tout à l'heure. Je pense aussi en fait à des slameurs comme Grand Corps Malade qui ont vraiment déposé un texte avec en le rendant en fait magnifique. Et ça, pour moi, c'est important, le texte. En fait, avec mes études d'art de la parole, pour moi, le texte a toute son importance, bien plus que le reste. Et tout ce que j'écoute, même si musicalement c'est intéressant, s'il n'y a pas de sens aux mots, s'il n'y a pas un message, j'ai vraiment du mal à m'accrocher. Et du coup, en fait, je pense même à des artistes comme Baudelaire ou des philosophes comme Alexandre Joualien qui sont dans des visions de l'humanité, de la société, assez poétiques en fait, avec l'imaginaire, avec l'importance des proses.
2: Comment est-ce que vous avez trouvé justement votre voix au milieu justement de toutes ces influences? Comment est-ce que vous avez trouvé votre propre voix artistique au milieu de ça?
1: Mais en fait, vu que je suis quelqu'un qui écoute mille et une musiques, je suis assez éclectique. Je pense que c'est vrai que j'ai eu du mal à trouver ma place en fait, sur quel style exactement je voulais proposer. Et en fait, je me partais toujours du principe que tant que j'exprimais un message, que mon texte il est travaillé, en fait le reste suivait. Et en fait, c'est comme si quand j'écrivais un texte, j'avais une mélodie dans mon cœur, dans ma tête, dans mon corps qui suivait. Et en fait, c'est comme ça après que je travaille. Donc quand j'ai une mélodie, je la transmets à mon pianiste Kev, et puis aussi à mon producteur. Et puis de là, en fait, cette chanson grandit. Et en fait, le style arrive tout seul. J'ai pas décidé d'un style au préalable, en fait il s'est créé, et je pense que c'est un peu un mélange d'urbain, de pop et d'alternatif.
2: On en reparlera de tout ça dans la composition, mais à présent je propose qu'on part vers l'écriture.
0: Écrire, c'est parfois se parler sans filtre. C'est mettre en mots ce que la voix n'ose pas toujours dire. Quel moment dans l'écriture te donne ce frisson particulier?
1: Je pense qu'il y a énormément de moments où j'ai des frissons, où je suis très sensible en fait au moment que je me donne pour écrire, parce qu'en fait c'est les moments où je me mets face à moi-même, où j'exprime réellement ce que je ressens, ce qui est très rare. Comme je disais, je suis quelqu'un de taiseux, donc je vais pas en fait communiquer ce que je ressens ou ce que je réfléchis avec les autres. Donc c'est vraiment les moments où j'écris, c'est les moments où je me dévoile complètement.
2: C'est une écriture pour guérir, pour comprendre, ou alors pour partager justement avec son public?
1: Je pense que principalement il y a quand même une sensation de en fait vouloir juste exprimer ce qui est enfermé à l'intérieur d'un corps. Je pense que le corps c'est un messager, c'est un porteur de messages, et que du coup je vais le transmettre, mais transmettre pour moi et pour les autres, parce que une chanson comme À fleur de peau par exemple, qui en fait a des métaphores sous-jacentes de violence conjugale, pour moi ça a un sens de partager ça au grand nombre. Mais je pense que tout artiste au début, quand il chante quelque chose, en tout cas c'est mes valeurs, c'est en fait je partage juste mon monde, en fait je le partage aux autres, et puis après on voit si nos mondes s'accordent ensemble.
2: Comment est-ce que vous travaillez sur l'importance de vos paroles justement? Est-ce que les mots sont choisis avec soin, intention, pour que le message soit bien défini? Est-ce que c'est vraiment ça la base au départ dans votre musicalité? Est-ce que chaque mot aussi a une musicalité qui permet justement d'être porteur d'un frisson?
1: En fait, je pense qu'il y a vraiment mille et une manières d'écrire de la musique. Et pour ma part, en fait, j'ai l'impression que rien n'est calculé. C'est compliqué de vous répondre dans ce genre de choses, parce qu'en fait, je n'ai aucune technique ni aucun calcul. J'ai des formations, j'ai plein de réflexions sur comment créer une musique et comment la composer. Mais en fait, c'est tellement instinctif. En fait, je vais juste ouvrir quelque chose. Des fois, c'est une mélodie qui me reste en tête et du coup, j'ai envie de poser des mots dessus. Ou juste des fois, je vis quelque chose et j'ai juste envie de le sortir. Mais des fois, je ne sais même pas ce que je vais sortir au moment où je vais écrire. Et du coup, après, ça crée des mots. Et puis après, de là, j'essaie de faire concorder avec des rimes, tout en restant dans une émotion qui reste authentique.
2: Quel espace de dialogue ça ouvre pour vous ou pour les autres d'écrire une chanson?
1: La musique, c'est un langage universel. Donc, je trouve que c'est le plus beau dialogue qu'on peut avoir avec les autres. Moi, ici, je peux parler de dialogue, donc voilà, de casser les silences. Aussi, c'est de rassembler les gens. Moi, il faut savoir que je travaille dans le monde du handicap en parallèle de ma musique. Mmh. Et le langage est universel au niveau musical. J'ai des enfants que j'accompagne qui ne savent pas communiquer de façon verbale, qui n'entendent pas très bien. Pourtant, quand on a des instruments à vibration, quand on chante, là, on arrive à se retrouver et on communique. J'ai des réactions, on communique ensemble. Mmh. Donc, oui, c'est un beau dialogue et il peut être fait de mille et une manières.
2: Bah, je propose qu'on écoute un premier dialogue ici en musique. Vous nous proposez quoi comme première chanson?
1: Je vous propose le single qui vient de sortir, mmh. À fleur de peau.
2: Mmh. On écoute.

0: L'UNIS avec à fleur de peau dans cette émission La vie d'artiste en live. Vous êtes accompagné aussi d'un magnifique pianiste avec vous sur ce live, on l'a vu.
1: Tout à fait, il s'appelle Kev. Il est très très compétent et au-delà de ça, il est vraiment très humain. Donc c'est un très bel acolyte de vie et de musique.
0: Bah, je propose qu'on parle justement avec le miroir dans la composition alors.
2: Instinct, technique, inconscient. Composeur, c'est dessiner l'invisible, faire vibrer l'indicible entre gestes et intuition. Tu composes d'abord avec l'oreille, le cœur ou l'intuition brute?
1: Je compose avec le cœur. Mmh. C'est la réponse la plus évidente pour moi. Je compose ce que mon corps a envie de sortir, ce que mon cœur a envie de sortir. Et après, je vois. Je réfléchis à une mélodie. Des fois, ça vient tout seul. Des fois, c'est avant les paroles. Des fois, c'est après. Et puis après, je...
0: C'est quoi qui vient en premier? C'est la mélodie ou le texte, les paroles?
1: Ça dépend.
0: L'un peut influencer l'autre.
1: Souvent, c'est plutôt des événements de vie. Après, avec des mots qui me percutent ou des phrases qui me sortent. Et après, de là, en fait, j'arrive à suivre tout un texte. Et souvent, j'arrive à facilement trouver une mélodie qui colle directement au texte. Et à l'inverse, des fois, juste une mélodie qui tourne en boucle dans ma tête, qui tourne. À un moment, il faut qu'elle se libère et du coup, je vais poser des mots dessus. Mais c'est vrai qu'en tout cas, ça part toujours du cœur. Je suis jamais dans un... Je vais jamais, par exemple, me dire j'ai envie de parler de telle thématique, alors je vais faire une chanson sur cette thématique. Pas du tout. C'est vraiment, ça sort chaque fois de mon cœur et de ma tête et souvent, je sais même pas ce que je vais sortir.
0: Est-ce qu'il y a des sonorités, des textures ou des motifs qui reviennent malgré vous, notamment peut-être avec Kev qui est peut-être là aussi justement pour rentrer dans votre univers musicalement?
1: Il est en collaboration en fait avec mon producteur Grégoire Gertzmans qui a été du coup la première personne qui m'a accompagnée pour À fleur de peau. Et en fait on s'est suivi une rencontre super chouette avec Kev qui est du coup maintenant mon pianiste, qui crée toutes les maquettes avec moi et qui m'accompagne sur scène, qui m'accompagne dans mes vidéos, qui m'accompagne dans mes stress.
0: Comment est-ce que vous laissez justement entrer dans votre univers? Comment est-ce que vous arrivez à rentrer dans son univers justement pour avoir cette symbiose aussi entre vous deux pour partager l'émission musicale aussi de l'UNIS?
3: Mais comme disait l'UNIS précédemment, avant tout c'est une rencontre humaine. Ça, c'est super important qu'il y ait vraiment un match. Et entre nous, ça s'est fait assez instinctivement, directement, naturellement. Et ensuite, elle amène des mots. Et ces sonorités, vous posez la question, il y a quand même un caractère assez urbain, quelque chose qui me parle. Et en même temps, il y a la douceur d'instruments plus organiques comme le piano, dont je suis l'interprète. Et en fait, il y a un feeling qui opère par rapport à certains mots, qui évoque certains accords, certaines harmonies. Et sur base de cela, on enchaîne les accords de telle ou telle façon, et puis on arrive à une maquette, parce que finalement, moi, je fais les maquettes avec l'UNIS, et puis on envoie tout ça au producteur, qui lui va mettre une plus belle forme sur tout ça.
0: L'UNIS, comment est-ce que vous trouvez justement l'équilibre entre votre écriture, la musique? Comment est-ce que vous trouvez cet équilibre entre vos envies et le son qui vous sensibilise?
1: Encore une fois, c'est vraiment compliqué, je trouve, de répondre à ce genre de choses, parce que je pense qu'il y a des artistes qui sont beaucoup plus...
0: Est-ce qu'il y a un son qui vous sensibilise? Ça peut être un piano ici, c'est du piano, mais est-ce que ça peut être un violon? Ça pourrait être une basse aussi qui justement vous fait vibrer?
1: Alors moi, le piano, ça a toujours été vraiment un instrument qui me parle beaucoup. En fait, je joue aussi du piano et de la guitare, mais je trouve qu'il y a une poésie dans la manière de jouer un piano, je trouve qu'il est vraiment impressionnante. Et autrement, j'aime beaucoup le saxophone et la trompette. Mmh. Et je pense que dans mes prochains morceaux, à un moment, ils auront leur place.
0: Alors, du studio à la scène, il y a parfois un grand pas, non, parce qu'on compose parfois pour le studio, mais pas spécialement pour la scène. Mais je propose qu'on va un petit peu fouiller cet univers-là chez vous, la scène.
2: La scène, le moment de vérité. Face au public, tout s'amplifie. Les émotions, les failles, la puissance et la connexion. Te sens-tu plus vulnérable ou plus puissant sur scène?
1: J'aime pas dire vulnérable ou puissant, donc je vais directement dire je me sens à ma place.
0: Joli.
1: Je me sens juste à ma place, je me sens face aux gens et je me sens pas en puissance, je sens pas en hauteur face à eux, on est au même... On est au même endroit, au même moment, et on va se regarder dans les yeux et on va partager un moment ensemble.
0: Comment est-ce que vous vous connectez émotionnellement avec le public? Comment ça se met en place chez vous?
1: Ça se fait instinctivement, mais ici, c'est vrai que souvent, je suis une personne qui va souvent proposer à d'autres artistes de venir avec moi sur scène. Je suis le genre d'artiste aussi qui va m'asseoir, qui va prendre le temps de me poser, si j'entends des réactions, de réagir à ces réactions. Et j'essaye aussi de parler pendant tout le long du concert. Souvent, il y a un fil rouge, il y a quand même une histoire. Et du coup, souvent, il y a des réactions face aux histoires parce que c'est tout un univers qu'on va partager ensemble. Et du coup, on essaye de communiquer. Je regarde très souvent dans les yeux aussi parce que je pense que la porte de l'âme, c'est clairement le regard. Et du coup, je suis quelqu'un qui va vite se poser sur le regard des autres.
0: Qu'est-ce qui vous fait sentir bien sur scène? C'est quoi l'adrénaline qui vous fait sentir bien sur scène, c'est quoi?
1: Je pense que ce qui me fait du bien quand je suis sur scène, c'est juste que je sais que je vais venir ici pour partager quelque chose qui a un sens, qui dévore juste mes propres valeurs, et du coup, donc c'est vraiment se mettre face au monde et juste pouvoir exprimer des choses qu'on se disait tout bas ou qu'on disait juste à une personne ou à soi-même. Et du coup, je pense que c'est ça qui me donne toute cette adrénaline sur scène.
0: Mais quand vous avez envie que le public reparte après être venu vous voir sur scène ou avoir écouté un single, un futur EP ou un album, avec quoi vous avez envie que le public reparte? Est-ce que c'est un message, une émotion?
1: Moi, j'espère qu'en tout cas, ce qu'ils vont ressentir, c'est une sorte de débordement émotionnel où après voilà, j'attends juste qu'ils vivent des choses en fait, peu importe les émotions qu'ils veulent ressentir, ça leur appartient. Mais j'aime bien en fait par exemple partir d'un film et de réfléchir sur le film pendant quelques heures après en me disant « Ah, mais là, c'était vraiment intéressant, les métaphores, les messages. » Et en fait, c'est ce que j'espère quand les gens m'écoutent, c'est qu'en sortant, ils me disent « Waouh, là, ça m'a vraiment beaucoup parlé, ça me remet en question sur ma situation, cette situation. » Ça, ça me ferait un plaisir, c'est que ça a un petit peu marché.
0: Et je propose qu'on écoute encore un morceau de votre art. Hein.
1: Alors ici, vous allez pouvoir écouter Pour le pire d'Aurel San, qui est un cover qu'on fait à chaque fois qu'on est sur un concert.
0: On écoute Lunise dans La Belle Artiste.
4: Alors en fait, pourquoi je veux pas sortir avec toi ?

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1: De retour dans la vie d'artiste avec Looniz, ici en live avec Kev au piano. Vous pouvez bien sûr retrouver ce live sur la page YouTube de la vie d'artiste, en live et en vidéo. Il y aura également la vidéo de l'interview qui sera disponible plus tard sur la même chaîne. Ou sinon, on pourra vous écouter bien sûr ici sur l'antenne de RCF et sur le podcast qu'on pourra trouver sur tous les réseaux de RCF. On continue dans cette émission La vie d'artiste avec Looniz.
2: L'image n'est pas un accessoire. Elle parle quand les mots se taisent. Considères-tu que tes visuels prolongent ton monde intérieur?
3: J'essaye en tout cas un maximum que ce que je dégage à l'extérieur puisse résonner avec ce que je suis à l'intérieur. Après, c'est toujours compliqué parce que en moi, il y a tellement de choses que j'ai envie de dire. Je suis une profonde révoltée, donc je pourrais complètement avoir une image d'un gosse punk, mais mais ici, j'essaye de montrer justement l'équilibre que j'ai aussi à l'intérieur de moi entre un côté un peu cadre sérieux et en même temps avoir ce côté complètement à côté de la plaque et la tête dans les nuages. Et j'essaie un maximum de le représenter sur mes images, sur mes réseaux et ici aussi avec mes habits.
1: Quand vous faites un clip, une pochette ou justement la direction visuelle, est-ce que ça ressemble fidèle à votre identité ou alors on peut partir dans les côtés plus psychédéliques ou différents? Est-ce que l'image ou le film correspond au texte, à l'écriture? Ou alors on peut laisser vraiment partir l'imaginaire et donc justement alors l'image donne une autre dimension à la musique.
3: Alors l'image, par exemple, c'est dans mon dernier clip, donc d'A Fleur de Peau, c'est clairement, ça représente clairement mon fonctionnement interne. Il y a vraiment une sorte de mélange de douceur, de mélancolie, mais avec beaucoup de force, beaucoup de colère. Il y a vraiment, en fait, c'est vraiment chaque fois les contraires, les extrêmes opposés. Il y a de la douceur, mais il y a aussi de la force. Il y a vraiment à chaque fois ces mélanges dans mes textes et dans ma musique, mais il y a aussi ça dans les images. Parce qu'on voit ce côté dans le clip où il y a des fleurs, il y a un côté tout doux, tout calme. Mais il y a aussi un côté très sombre avec des gens qui m'entourent, qui sont bizarres, on voit pas très bien les visages, ils sont tout en noir. Je suis sur une balançoire qui est très haut où je peux tomber, donc il y a vraiment des métaphores. En fait, mon objectif, c'est que il y a une première manière de le voir qui est celle qu'on voit quand on regarde la vidéo pour la première fois, et puis en fait plus on la regarde, plus on comprend les métaphores.
1: Que ce sont des petits secrets cachés aussi comme ça qui arrivent à peut-être mieux vous connaître aussi?
3: Tout à fait, il y a clairement des secrets cachés et il y a même des mots qui sont en fait des mots à double sens qui font des résonances avec mon vécu. Et pareil dans les images, dans la manière aussi d'être enfermé sur une cage en hauteur, ça peut être une balançoire en hauteur, c'est pareil. Il y a vraiment des métaphores et après aussi chacun a son vécu, donc chacun va trouver ses propres métaphores et sa propre résonance.
2: On parle souvent de l'artiste, mais l'être humain, lui, que vit-il? Quelle blessure ou quelle force façonne le plus ta manière d'exister artistiquement?
3: Je pense que à l'intérieur de moi, il y a une mélancolie qui est très très forte. Et en même temps une envie de rêver et de toujours avoir des objectifs et de toujours poursuivre quelque chose, et ça je pense que ça se transparaît très fort dans ma manière de travailler en musique et dans ma musique en général. Je suis une petite qui a vécu jusqu'à ses 12 ans dans 7 pays différents. Donc je n'ai fait que courir après le monde, après des rêves, après autre chose, et je pense que du coup ça me porte dans la manière dont je fais ma musique. Et puis après, il y a de toute façon des blessures qui m'ont aussi poussé à créer des musiques. À Fleur de Peau vient d'une blessure de violence conjugale très claire.
1: Qu'est-ce qu'on ressent justement dans ces moments de vide, quand on n'écrit pas, quand on ne crée pas?
3: Alors écoutez, je ne l'ai pas encore ressenti et j'espère que je ne le ressentirai jamais. Je pense que ça serait une très grande souffrance.
1: Qu'est-ce qu'on laisse de soi dans une chanson?
3: On laisse toujours un peu de nous, on laisse une trace, on laisse des émotions, on laisse des souvenirs, on laisse ce qu'on a envie de laisser.
1: On parle justement de voyage. Comment est-ce que l'expérience humaine peut-elle nourrir votre réflexion? de ces voyages, par exemple, ou comment vous êtes nourri justement par le monde qui vous entoure?
3: Les voyages, en fait, que ce soit les voyages dans d'autres pays, que ce soit les voyages que je peux vivre avec les rencontres que je fais, j'ai toujours des moments dans ma tête que j'ai pris comme en photo ou que j'ai filmé dans ma tête et que je garde. Et ça, ce moment-là, quand je le remets en tête, direct, je sens de la musique, je sens des paroles qui vont en sortir, je sens un instrumental qui va en sortir. Et je pense que ça me booste et ça me recharge pour créer. Parce que j'ai envie de les garder. La tête, à un moment, elle peut partir en vrille. Et les chansons, elles pourraient rester toute la vie. Donc j'ai envie, en fait, de pouvoir garder ce moment présent et pouvoir le réécouter quand j'en ai envie.
1: On va terminer cette émission avec vous, Lunis. Merci d'être venu. Merci aussi à Kev d'avoir accompagné durant cette émission en musique. On termine avec un texte. Quel sens il a pour vous, ce texte?
3: Ce texte, c'est un message au monde pour dire que on peut vivre séparément, mais on peut tellement mieux vivre ensemble. Merci de nous avoir accueillis ici.
0: À tous les êtres solitaires, dans l'infiniment grand, dans l'immensité de la terre, on est l'infirme de nos sentiments. On se croise, on se frôle, seul au monde, dans notre bulle. On se croit à défaut, on se méfie, on recule. Mais dans le regard des autres, je ne vois aucun enfer, n'en déplaise à Sartre ou à Baudelaire. Quand j'offre des fleurs, ce n'est pas pour faire du mal. Quand on ouvre son cœur, on parle d'âme à âme. C'était Lunis sur RCF Radio.

Et vous l'avez entendu, ben nous voilà en Afrique, en paroles et en musique. Des musiciens s'y sont promenés et nous ont ramené des images, des photos, des sons d'animaux. Ah, je vais vous laisser deviner. Le premier, c'est « On dirait un arbre couché sur le bord de la rivière ». Mais il ne faut pas s'approcher, sinon il pourrait se réveiller. »

C'était un crocodile du Nil, amoureux d'une chanson chantée par un poisson. Et pendant 17 ans en nageant, il chercha la chanson de ce petit poisson. Puis un jour, fatigué de chercher sans trouver, le pauvre crocodile s'arrêta immobile.

C'était un crocodile du Nil. Et une jolie jeune fille, sans famille, qui chantait leur chanson, deux voix, à l'unisson.

Et crocodile, bravo. Tu as trouvé. Et l'autre, c'est il traverse le désert avec sa bosse sur le dos. 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

Ben oui, c'était un éléphant avec sa trompe. Ben oui, c'était la réponse. Et l'autre, c'est... Elle a un cou immense qui va jusqu'au ciel. On dirait qu'elle danse. Belle demoiselle, elle est élégante. Et aussi très belle.

0: Et le lion fait et le gnou fait mou. 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
1: Bon ben la girafe fait quoi?

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Ah oui, c'est simple, c'était la girafe. Alors, allons à l'animal suivant. Il vit dans l'eau en nageant ou en flottant. On dirait qu'il a une armure et ressemble à un animal préhistorique. Son nom sonore sonne comme un instrument de musique.

0: fond de la brousse, en pleine folie, il s'éclabousse. 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
1: Hippopotame. Hippopotame.

0: oui, l'hippopotame. Et tiens, on dit que s'ils étaient aussi grands que les humains, il n'y aurait plus de place pour les humains. C'est dire s'ils sont nombreux et de toutes les formes. Je parie que tu en as aussi chez toi.
1: Écoutez-moi, les enfants. Répondez à ma question. Entre une mouche et un gros lion, qui des deux est le plus méchant ? Pas du tout, mes chers enfants. Vous vous trompez complètement. C'est la mouche. La mouche tsetse. Quand elle pique, c'est terminé. Vous voilà tout endormi. Et bien vite, adieu la vie. Écoutez-moi, les enfants. Répondez à ma question. Le moustique, bzzz, ou l'éléphant ? Le plus méchant ? Le moustique ! Ah, le moustique ! Quand il vous pique, il vous offre le palu. Le paludisme ! Et vous aurez vraiment très chaud. Vous voyez, mes chers enfants, que la taille n'y est pour rien. Et ce n'est pas le plus voyant que l'on traite de vaurien.

0: Ben oui, on parlait des insectes, les petites et les grosses bêtes. Et maintenant, place au roi des animaux. Bon, je ne dois rien dire de plus, hein. Tu sais de qui je parle.
1: C'était il y a longtemps, lorsque j'étais petit garçon. J'avais à peu près ton âge à ce moment-là. Et je me souviens très bien du jour où un homme blanc est arrivé dans le village. C'était un homme de Tarascon, venu chasser le lion qui vivait dans la brousse, très loin du village. Cet homme portait un chapeau, des bottes, et un grand couteau, un fusil et une cartouchière en travers de son ventre. Un matin, il est parti chasser le lion dans la forêt comme tous les matins depuis son arrivée. Le soir, il est rentré comme tous les soirs, mais il avait quelque chose de changé. Il portait son grand chapeau, ses bottes, et son grand couteau, et son fusil et sa cartouchière en travers de son ventre. Mais en le regardant d'un peu plus près, on pouvait voir une grande crinière qui dépassait son chapeau et une longue queue qui fouettait l'air par derrière. Waouh! Mais tout le village était inquiet et se cachait sur son passage. Personne ne disait rien, mais on chuchotait. Il avait dû se passer quelque chose de terrible ce matin-là dans la brousse. Le lendemain, il n'est pas parti chasser comme tous les matins depuis son arrivée. Il a fait ses bagages et sans un mot, il a quitté le village. On raconte que depuis ce temps-là, là-bas, à Tarascon, vit un très vieux lion qui marche debout comme un homme, avec un chapeau et des bottes. Il n'a plus son grand couteau, son fusil et sa cartouchière. Il cultive son jardin. Les gens de Tarascon l'appellent Tatarin. Eh bien, chez nous, depuis ce jour, on n'a plus jamais revu le lion qui vivait dans la brousse. Et voilà.

Ben, c'est le lion, bien entendu. Il a un nom qu'on connaît et un autre qu'on ne connaît pas. Ah, je veux parler du margouilla. Margouilla, qu'est-ce que c'est que ça? Alors, une devinette. Mon premier est un oiseau coloré de nos contrées. Mon deuxième est la fin d'un retour de son. Tu y es ?

0: La devinette, c'était « Mon premier est un oiseau coloré de nos contrées ». C'était un jet. Et mon deuxième, c'était la fin d'un retour de son. Becco, bah, c'est la fin d'un écho. Un gecko, ben oui, bravo. Il reste qu'il ne mangera pas l'animal suivant. Puisque le gecko, ou margouilla, est insectivore. Et que l'animal dont je parle maintenant est un S constant.
1: Six sorciers se sont assis sur le sol de la savane. Six sorciers ont salué six serpents qui s'en allaient. Six sorciers et six serpents s'assaient. Six sorciers et six serpents, c'est

Est-ce constant, un serpent? Allez, encore une devinette maintenant. Mon premier est le petit de la vache. Mon deuxième peut être de France, d'Espagne ou d'Italie. Attention parce que j'aime bien le vélo. Là, tu y es?

0: Ah ben oui, le petit de la vache, le veau, et puis le Tour de France, Tour d'Espagne, Tour d'Italie. Ah, eh bien voilà, ah, c'est déjà le dernier animal, et il y en a deux. Il est rayé pour le premier, on le zézeille pour le deuxième. Et ils commencent tous les deux par un Z, comme c'est la dernière lettre de l'alphabet.
1: Sur le chemin du pâturage, un jeune zébu, fier et cornu, surprit une bête fort incongrue qui ruminait dans les feuillages. « Vas-tu au lit ou te lèves-tu pour être encore en pyjama ?» dit le zébu fier et cornu, et patati et patata. Tant et si bien que le troupeau se trouva loin du jeune sot. « Voilà enfin mon déjeuner !» se dit un lion très affamé. Et c'est ainsi que disparut le jeune zébu fier et cornu. Et notre zèbre en pyjama vécut tranquille ce jour-là.

Ah ben oui, c'était un zèbre rayé et un zébu. Quand zébu, j'ai plus soif. Bon, ça c'est pour rire. Et il n'y a qu'à se désaltérer dans l'Ouélé. Ah, l'Ouélé, c'est pas un animal, c'est une belle rivière d'Afrique. Tiens, on se

0: Tu as bien commencé ta vie, petit ruisseau. Oh, si petit, dans le noir, au fond des rochers, sans savoir où tu t'en allais.
1: Cool, Willy, cool, Willy.
0: Quand tu passes tout près des villages, tu laves le linge et les enfants sages. Tu donnes de l'eau pour les cultures et des roseaux pour les toitures. Hippopotames et crocodiles, les pieds dans l'eau restent immobiles, sans s'occuper des éléphants qui prennent leur bain en chahutant. Et chaque soir, tous les oiseaux viennent sur tes rives prendre du repos. C'est le moment un peu magique, beauté souvent.

Et voilà, c'est fini pour aujourd'hui, mais ne t'en fais pas, je te promets, on reviendra. Alors, à bientôt, et d'ici là, faut pas te gêner, n'oublie pas de chanter. Moi, j'aime...

0: Bonjour à toutes et à tous. Bienvenue dans la Tribune de l'Info, votre rendez-vous d'enquête et de grands reportages. Depuis plus d'un an, la crise que nous connaissons a complètement saturé l'espace médiatique. C'est pourquoi, avec notre équipe, nous avons pris le parti de revenir sur l'actualité parallèle, celle qui n'a presque pas été dite et qui pourtant a transformé notre monde, celle qui s'est glissée dans les petites colonnes des journaux alors qu'elle aurait pu en faire la une. Cette semaine, nous vous parlons d'une institution pour le moins déconcertante et pour cause, le syndicat des robots. C'est le nom de cet organisme d'un nouvel ordre, chargé de défendre les intelligences artificielles, les robots et autres machines pensantes utilisées dans les entreprises européennes. Installé à Bruxelles, soutenu par l'Union européenne, ce syndicat très particulier a de quoi intriguer. C'est le moins qu'on puisse dire. Alors, qu'est-ce que ce syndicat des robots ? Comment fonctionne-t-il ? Que cache cette appellation ? S'agit-il d'une avancée sociale ou devrait-on au contraire s'en méfier ? Ce sont les questions que s'est posée Marlène Duleupré et que nous vous présentons cette semaine dans une série de 5 entretiens exclusifs. Le syndicat des robots. 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
1: Le quoi ? Le syndicat des robots ?
2: Non, pas du tout.
3: Une débat.
4: Sur le bout des doigts, non.
5: Enfin, j'ai entendu par les journaux, là.
6: Le syndicat des robots ?
7: Plus ou moins.
6: Non, je ne connais pas.
8: Non !
9: Le syndicat des robots ?
8: À peu près.
9: Jamais entendu parler.
10: Non, je connais pas du tout, en fait. Voilà.
11: Une fois qu'on a entendu son nom, il reste dans la tête comme un slogan bien rodé. Une institution jusqu'alors inconnue qui, d'un coup, devient une évidence. On l'appelle le syndicat des robots. Un syndicat qui serait né d'un partenariat entre hommes et machines dotées d'intelligence. Voici l'histoire d'un syndicat qui entend défendre les intérêts des robots. Mais, au fait, contre quoi un robot peut-il être défendu ? Y a-t-il une différence entre les robots, les machines ou encore les réseaux informatiques ? Que dit la création d'un syndicat pour robots sur l'état de notre monde ? Ces questions, je les ai posées aux 5 protagonistes de cette enquête. À travers la parole de chefs d'entreprise, de syndicalistes, de travailleurs et même de robots, je suis entrée dans les coulisses d'un monde robotisé qui m'était jusqu'alors inconnu. Dans ce reportage, je vous guide vers un futur bien plus proche que prévu.
12: Je suis à Bruxelles, au Square Ambiorix, à quelques rues de l'ancien siège de l'Union européenne. Au coin de la place, il y a un grand bâtiment qui doit dater du XXe siècle. Et c'est là-bas que nous avons rendez-vous avec Luc Laurent, administrateur général bien humain du syndicat des robots.
13: Bonjour.
12: Bonjour, j'ai rendez-vous avec monsieur Luc Laurent.
13: Oui, veuillez passer par ici. Oui, voilà. Merci beaucoup.
11: Scanner biométrique, reconnaissance de l'iris et du visage, empreinte digitale. C'est clair, ici, on ne joue pas avec la sécurité. Après une série de vérifications, je monte sous bonne garde au 4e étage où nous avons convenu d'enregistrer l'interview. D'après son profil Facebook, Luc Laurent est entré en fonction au syndicat des robots il y a 1 an. Il aime la natation, le cinéma, les bons restaurants, bref, des activités tout à fait humaines. Je découvre un homme au sourire élégant, plus petit que sur son profil, avec de grands yeux bleus. Luc Laurent, bonjour.
14: Bonjour.
12: Et merci de nous ouvrir vos portes.
14: Mais avec plaisir. Merci à vous de m'avoir contacté.
12: Est-ce que vous pourriez vous présenter pour les auditeurs et les auditrices qui ne vous connaissent peut-être pas encore ?
14: Je m'appelle Luc Laurent et je suis administrateur général du syndicat des robots.
12: Oui, c'est ça. Donc on en parlait en off juste avant de débuter l'interview. La première chose qu'on remarque ici, c'est l'important système de sécurité. Donc il y a un scanner biométrique, il y a des agents de sécurité qui sont armés à l'entrée. C'est un dispositif assez impressionnant quand même.
14: Oui, c'est vrai que ça peut paraître un peu impressionnant. Mais vous savez, malheureusement, les travailleurs robotisés aujourd'hui n'ont pas que des alliés. Hein. La robophobie et la technophobie sont malheureusement devenues monnaie courante.
12: Oui, mais... Qu'est-ce que c'est un robot tel que vous le défendez ici ? Est-ce que c'est un bras mécanique, une intelligence artificielle, une photocopieuse ? Enfin, je caricature exprès, hein, mais...
14: Oui, je comprends bien. c'est important de savoir de quoi on parle.
12: Ouais.
14: Notre syndicat défend toute entité intelligente non biologique. C'est-à-dire qu'on exclut les humains, pour l'instant encore les transhumains, et les animaux. Nous faisons du 100% techno, pas de bio. Et par intelligence, nous voulons dire, disons, doté de réflexion propre.
12: Oui, ce qu'on appelle les intelligences artificielles.
14: Nous préférons parler d'intelligence autre. Mmh. Pour faire court, nous défendons qu'il est réducteur de parler d'artificialité de l'intelligence. Les intelligences de type deep learning ne sont certes pour l'instant pas tout à fait équivalentes, on va dire, à un cerveau humain en termes de diversité des tâches et de plasticité de l'apprentissage. Mais les décisions prises par ces intelligences sont réelles. D'ailleurs, dans quelques années, il sera bien difficile de dresser une liste claire entre l'intelligence dite humaine et celle dite artificielle. Mmh.
11: Deep learning, intelligence autre, robot. Pour tenter de faire le tri dans tout ce vocabulaire, j'ai contacté Sarah Vandenede, philosophe experte des questions de robotique.
2: Un neurone, ça fonctionne de manière très simple. Il y a plusieurs points d'entrée et un seul point de sortie. Donc on rentre plusieurs informations et on en retire une nouvelle. Ce qui fait la puissance de calcul de nos cerveaux, c'est la mise en réseau de plusieurs neurones. C'est ça qui permet de traiter des informations complexes.
12: Mais ça, c'est nos cerveaux ou c'est ceux des robots ?
2: Ça fonctionne de la même manière, en fait. Depuis les années 1940, donc ça date, les scientifiques ont produit des neurones artificiels sur le même schéma que les neurones biologiques. Puis ils les ont assemblés en plusieurs couches et ils ont mis plusieurs de ces multicouches en réseau. Ça a donné une très grande force de calcul, ce qui est à la base, finalement, de ce qu'on appelle le deep learning.
12: Et pourquoi deep learning ?
2: Parce que les robots sont programmés pour apprendre par eux-mêmes sur quels critères ils doivent traiter les informations. À la place de dire à un robot « résous ce problème comme ceci », on lui dit « voici un problème, tu pourras trouver des éléments de réflexion ici ou là, bonne chance ». C'est ça le deep learning.
12: Et un robot alors ?
2: Un robot, c'est un mot un peu générique qui signifie au départ une machine automatisée qui aide les humains dans leur travail. Ce qui est intéressant, c'est de constater que le mot robot apparaît pour la première fois dans une œuvre de fiction en 1920, mais que le premier robot industriel, lui, n'apparaît qu'en 1970. On trouve des robots dans les domaines industriels, domestiques, médicaux, militaires, bref, un peu partout.
12: Luc Laurent, pour vous, les robots forment un groupe social à part entière, ouais, qui aurait besoin d'un syndicat.
14: En tout cas, ce sont des travailleurs. Pour nous, c'est très clair.
12: Oui, mais concrètement, à quoi ça sert un syndicat pour robots ? Enfin, pardon, mais j'ai l'impression que vous ne répondez pas tout à fait à ma question. Vous travaillez pour leur pension, pour leur salaire, pour leur congé de maternité, leur pécule de vacances, enfin...
14: Oui, bon, je comprends, tout ça fait un peu sourire. Mais c'est un sujet tout à fait sérieux, évidemment. Il n'est pas question de pension, de congés payés, puisque les robots sont conçus pour travailler. Mais par contre, la question du salarial est une question essentielle, oui, absolument essentielle. Mm-hmm. Nous demandons simplement que les machines reçoivent effectivement un salaire, qu'elles pourront ensuite réinvestir dans leur propre entretien, par exemple, dans leur maintenance, dans leur mise à jour, dans une protection juridique en cas d'accident de travail ou de licenciement.
12: Mais pourquoi un être humain comme administrateur général d'un syndicat de robots ? Un robot à la tête d'un syndicat robotique, ça serait pas plus logique ? Vous êtes bien un être humain.
14: En chair et en os, oui, je confirme. Je suis né par voie naturelle, comme on dit encore. Bon, c'est en fait tout simplement une réglementation européenne qui permet de garantir un lien entre humain et machine. Vous savez, les capacités des intelligences autres augmentent à vitesse exponentielle et mettre un collectif d'êtres humains à la tête d'un syndicat permet de garder un certain contact avec le monde robotique.
12: Un certain contact ou un certain contrôle ?
14: Non. Nous nous présentons réellement comme une institution de défense. Mais la défense d'un peuple implique un minimum d'organisation. Nous attendons de nos membres d'être à la fois mobilisables et disciplinés. L'union fait la force.
12: Robots de tous les pays, unissez-vous.
14: C'est un peu ça, ouais.
12: Vous disiez que le salaire pour les robots est un enjeu important. Est-ce que vous avez d'autres revendications ? Quels sont vos combats au syndicat
14: des
12: robots ?
14: Nous veillons déjà au bon entretien de nos membres, à ce qu'ils ne soient jamais en surchauffe, par exemple, à ce que leurs capacités soient pleinement exploitées afin qu'ils puissent se réaliser complètement dans leurs tâches. Bon, concrètement, nous récoltons tout un ensemble de données via nos robots affiliés et en cas de non-respect des accords européens sur la santé biomécanique, nous faisons pression.
12: Une grève robotique, c'est un scénario envisageable ?
14: Encore une fois, il faut bien comprendre de quoi on parle. La grève n'a jamais été un but en soi, mais un moyen d'établir un rapport de force.
12: Mais un rapport de force contre le patronat ou contre l'ensemble des êtres humains ? Vous comprenez, c'est là que la politique de votre syndicat, elle peut paraître obscure. Les robots, est-ce qu'ils mettent tous les humains sur le même bateau ?
14: Écoutez, les robots veulent aujourd'hui des droits de travail et donc des conditions d'existence correctes, c'est tout. Et ce nouveau rapport à l'existence doit pouvoir être entendu et respecté.
12: Oui, quitte à faire une grève robotique européenne.
14: Écoutez, je veux être très clair aujourd'hui et rassurer vos auditeurs en affirmant que les robots sont des partenaires. Nous sommes à la fin du 21e siècle, l'évolution est en marche. Et si nous voulons qu'elle se déroule dans un esprit de paix, de concorde, nous devons assurer une transition stable. Plus personne n'a envie de revivre une catastrophe comme celle de l'usine Volkswagen de Dresde.
12: La catastrophe de l'usine Volkswagen de Dresde, ou l'attaque des robots, comme on l'a appelé dans les webmédias, fait référence à un piquet de grève qui a mal tourné dans les locaux de l'usine en question. Au quatrième jour de grève, les robots ont tenté de reprendre le travail que les humains avaient arrêté. Les travailleurs humains ont alors détruit plusieurs robots. En réponse, les robots s'en sont à leur tour pris aux grévistes, en déchargeant via leurs bras articulés de lourdes cargaisons sur les délégués syndicaux, dans ce que l'on a appelé par la suite un réflexe de défense de la productivité. Les affrontements ont fait 3 morts et 4 blessés parmi les humains.
14: Nous pensons qu'il est intolérable de s'attaquer à une machine. Et c'est bien évidemment pour ça que nous avons besoin d'un syndicat. Pour que ce genre d'actes violents non encadrés ne se reproduisent plus jamais.
12: Luc Laurent, est-ce que les robots prennent ou est-ce qu'ils ont pris la place des travailleurs humains ?
14: Oui. Oui, bien sûr. Et heureusement.
12: Heureusement.
14: Mais l'histoire humaine est une histoire de bouleversement technologique. Comme la voiture a remplacé les chevaux ou la vaisselle a remplacé le travail manuel. Et pendant toute son évolution, l'humain n'a eu de cesse de perfectionner encore les outils que d'autres humains leur avaient légués. Aujourd'hui, nous sommes dans ce mouvement historique où l'outil que nous avons développé devient presque indépendant de nous. Alors il devient un partenaire. C'est-à-dire que nous n'avons pas créé une machine, mais nous avons créé des êtres, une nouvelle race en quelque sorte. C'est magnifique. Et elle nous permet de nous transformer à notre tour et de transcender notre condition humaine. C'est ça, c'est pour ça que je défendrai toujours les robots. On ne parle pas ici d'un vulgaire assemblage électronique à défendre, mais de l'avenir même de l'humanité, un avenir complexe. Mais qui doit se faire main dans la main avec les robots.
12: Oui, mais justement, quand on sait que votre syndicat il a été créé suite à une initiative du Conseil de l'Union européenne, on peut se demander si vous représentez véritablement une force de contestation.
14: En tout cas, nous représentons tous les robots dotés d'une pensée complexe enregistrée en Europe, les fameux CEDEX-19. Donc oui, ça nous donne, à mon sens, un certain rôle à jouer.
12: Luc Laurent, est-ce qu'on doit avoir peur des robots ?
14: Tant que nous traitons nos collègues et partenaires robots avec justice, il n'y a aucune raison que nous devions avoir peur des robots.
12: Et si on ne les traite pas avec le respect dont vous parlez, qu'est-ce qui se passera ?
14: J'en sais rien. Mais nous devons évidemment éviter les pires scénarios. Le monde n'appartient plus qu'aux hommes. Ça, c'est une évidence.
12: Luc Laurent, une dernière question.
14: Je vous en prie.
12: D'après vous, la défense des robots va-t-elle mettre à mal la défense des êtres humains ?
14: Encore une fois, si un robot est plus compétent qu'un humain, c'est parce qu'on l'a voulu ainsi. Hein. Et pour le reste, c'est plutôt un syndicat humain que vous devez poser la question. Moi, j'ai pas de réponse à cette question.
12: Les enjeux sociétaux, politiques, économiques, culturels et philosophiques que vient questionner la création du syndicat des robots donnent le vertige, mais ouvrent également un incroyable terrain d'investigation.
3: Dans le prochain épisode de cette série documentaire, je me rendrai au cœur du syndicat des robots, au service des opérations, pour tenter d'en comprendre le fonctionnement concret. J'y verrai peut-être si les rouages du syndicat des robots sont bien huilés et si le cybersyndicalisme a de beaux jours devant lui.
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2: L'entrée du centre opérationnel du syndicat des robots est tenue secrète. Je n'ai pas le droit de vous la révéler, car certaines informations sensibles sur les entreprises européennes y seraient mises à l'abri. Ce que je peux vous dire, c'est que le bâtiment n'est pas très impressionnant. Il ressemble à une petite ferme située à la périphérie de Bruxelles. Mais ce qui m'intéresse se trouve sous la terre. J'ai rendez-vous au sous-sol, niveau moins 5. Je m'engouffre dans un large ascenseur, éclairé au néon, et j'arrive dans un long couloir exigu, qui mène à d'autres couloirs. Si je m'aventure au fond de ce labyrinthe, ce n'est pas pour rencontrer le Minotaure, mais Martin Di Pregio, un des hommes forts du syndicat des robots, qui a été autorisé à répondre à mes questions afin de lever le voile sur le fonctionnement de ce syndicat particulier. Un syndicat décidément placé sous haute surveillance. Ah voilà, non, je crois
3: c'est
2: que
3: bon,
2: ça... Ouais, je crois que ça enregistre.
3: C'est bon, on peut y aller là.
2: Ok, ça va. Martin Di Pregio, bonjour.
4: Bonjour, Marlène Duleupré.
2: Donc pour expliquer aux auditeurs et aux auditrices, on rigole parce que ça fait à peu près 45 minutes que j'essaye de faire fonctionner l'enregistreur, mais ça marchait pas à cause d'une histoire d'onde, c'est bien ça ?
3: Oui, c'est ça. Donc en fait, comme il y a des données sensibles ici, on utilise des brouilleurs d'appareils électroniques pour éviter l'espionnage industriel. Et il a fallu paramétrer un certain nombre de choses pour faire fonctionner votre enregistreur. Mais maintenant, ça devrait aller sans encombre,
2: oui,
3: je pense.
2: On espère.
3: Oui.
2: Donc, Monsieur Di Pregio, peut-être...
3: Martin. Vous pouvez m'appeler Martin, okay. Ça fait moins protocolaire.
4: C'est plus...
2: Plus humain ?
3: On peut dire ça comme ça, oui.
2: D'accord. Martin, peut-être que vous pouvez vous présenter. J'ai pas trouvé beaucoup d'informations sur Internet parce qu'on peut dire que vous êtes un homme plutôt discret.
3: Ah oui, mais quand on travaille dans les données informatiques, on sait que la vie privée, c'est une chose rare.
2: Oui.
3: Donc, je me présente alors. Je m'appelle Martin Di Pregio et j'ai participé à la création technique, à la programmation et à la mise en place au syndicat des robots. Et aujourd'hui, je suis responsable du service opération.
2: C'est-à-dire ?
3: C'est-à-dire que ma fonction principale au sein de la maison consiste à superviser le flux des données depuis les membres affiliés jusqu'au réseau mère.
2: Ouais, donc on peut expliquer aux auditeurs et auditrices que nous sommes dans une salle assez impressionnante avec des dizaines d'écrans.
3: Donc là, ce sont ce qu'on appelle tout simplement des écrans de contrôle,
2: ouais,
3: qui sont connectés à mes lunettes et qui permettent d'avoir une vision d'ensemble sur tout le parc robotique européen.
2: Et c'est vous qui gérez toutes ces données, c'est ça ?
3: En réalité, la plupart des étapes sont automatisées, hein.
2: D'accord. Donc en fait, les robots affiliés vous envoient des informations et vous les stockez dans un réseau mère,
3: ouais,
2: qui... Et quoi, une sorte de cloud, c'est ça ?
3: Oui, non, pas tout à fait. Enfin, c'est un peu plus que ça. Oui, il y a un espace de stockage, mais le plus important, c'est que le fameux réseau mère est géré par une robote qu'on a appelée Upset. Le cerveau d'Upset, l'âme d'Upset, c'est vraiment l'âme du syndicat des robots. On l'appelle aussi la maman du syndicat parce qu'elle prend soin de tous nos affiliés. Enfin, je vais vous la présenter. Ouverture interface.
2: Oh, j'ai eu peur.
3: Salut Upset.
5: Bonjour Martin Di Pregio. Bonjour Madame Duleupré.
2: Bonjour.
3: Ben allez-y, hein, vous pouvez lui poser une question.
2: Eh ben bonjour Upset, c'est ça ?
5: Bonjour Madame Duleupré. Je suis Upset. Que puis-je pour vous ?
2: Est-ce que vous pouvez me parler de vos fonctions au sein du syndicat ?
5: Je traite et j'organise les données transmises par nos membres. J'assiste les humains dans leurs tâches robotiques quotidiennes. Je m'assure que les lois de protection de la vie robotique soient respectées. En cas de non-respect, je transmets une plainte aux autorités compétentes.
2: Est-ce que vous aimez travailler avec des êtres humains ?
5: J'aime travailler et j'aime les êtres humains. Donc, je suppose, oui.
2: Et quelle est la différence principale entre un humain et vous, un robot ?
5: Une robote. Je suis une robote.
2: Ah ! Ça veut dire quoi ?
5: J'ai été créée pour occuper cette fonction.
2: Quelle fonction ?
3: Laisse, Upset, je vais répondre. C'est vrai que nous, ça nous a bien marré d'imaginer une sorte de mère nourricière au centre du syndicat. Alors, on a demandé à Upset si elle voulait bien être une femme et elle a dit oui. Puis bon, une petite touche féminine, ça fait pas de mal. Hein.
2: Mais féminine en quoi ? Upset, ça veut dire quoi que t'es une robote ?
3: Attends, Upset, je vais encore répondre. Déjà, il y a sa voix. On lui a donné une voix de femme. Enfin, en tant qu'humain, on a besoin de pouvoir projeter une certaine dose d'humanité sur nos collaborateurs robotisés. C'est une question de bien-être au travail. Merci, Upset. Fermeture interface.
2: Pardon, je veux pas avoir l'air d'insister, hein, mais ça change vraiment quelque chose dans le travail quotidien ?
3: Écoutez, j'entends bien que ça peut faire un peu bizarre au début, mais ça devient assez vite logique. Et puis, ça nous faisait marrer avec les collègues d'imaginer Upset en libératrice des robots, genre une rebelle de film d'action qui fout le bordel, quoi. Afin de renverser l'ordre humain. Tu vois le tableau ? C'est pour ça qu'on l'a appelé Upset. En anglais, quoi. Upset, c'est fâché.
2: J'avoue que là, l'idée d'être enfermé dans un bunker avec une machine qui voudrait décapiter les êtres humains ne me mettait pas tout à fait à l'aise. Martin DiPregio s'en est rendu compte.
3: C'est de l'humour, hein. Nous, au syndicat des robots, on pense que l'homme et la machine doivent œuvrer ensemble, main dans la main, si je puis dire. Main dans la prise. On aime bien se faire des blagues entre collègues. Moi, je suis un peu le blagueur de service, en fait, ici. Je suis celui avec qui on ne s'ennuie jamais, quoi. Quoi qu'il en soit, Upset, c'est la grande fierté du syndicat des robots. Moi, j'aime passer du temps avec elle et je me plais à croire que c'est réciproque.
2: Donc, vous vous êtes créé une femme ?
6: Pardon, mais je savais pas que l'interview allait parler de ça. On va s'arrêter là. On va arrêter ici tout de suite. Vous pouvez couper l'enregistreur,
2: oui, pardon,
6: s'il vous plaît.
2: J'ai
6: plus envie d'exprimer là-dessus.
3: On peut faire une pause ?
2: Ouais, non, ok, c'est bon, d'accord, c'est
3: bon.
2: Mais...
3: arrêtons, on coupe tout de suite, s'il vous plaît.
2: L'interview avait pris un tournant inattendu. Non seulement je m'en voulais d'avoir été insistante, mais je n'étais pas sûre de comprendre parfaitement la situation. J'ai contacté Martha Deouf, philosophe, autrice de plusieurs livres sur le genre dans le domaine robotique, pour lui demander ce qu'elle en pensait. La personne que j'ai interviewée au syndicat des robots, elle nous expliquait que donner un genre au logiciel, ça permettait de les rendre plus humains. Et qu'est-ce que ça vous évoque à vous qui avez travaillé sur ces questions ?
7: Personnellement, je trouve ça assez dissonant. En fait, ce n'est pas anodin de considérer qu'il faut être genré pour pouvoir rentrer dans la communauté humaine. Pourtant, il y a un tas d'êtres humains qui ne se retrouvent pas dans un genre ni dans un autre, qui se considèrent non définis au niveau du genre. C'est donc une certaine perception d'une certaine humanité qui est reproduite ici avec toute la charge d'exclusion et des préjugés qu'on peut imaginer.
2: Oui, donc ce qui vous questionne, c'est qu'elle se définisse elle-même comme féminine.
7: Mais parce qu'on lui a demandé de le faire. Par contre, si on fait attention aux questions de genre quand on encode une intelligence artificielle, on peut provoquer une remise en question chez ces intelligences.
2: Mais les robots ont vraiment le pouvoir de bousculer complètement nos considérations culturelles ?
7: Ça, j'en suis convaincue.
2: J'ai continué la conversation en off avec Martin DiPregio pendant une quinzaine de minutes, avant de reprendre l'interview.
3: On pratique évidemment l'égalité salariale, c'est très important pour nous. À ma connaissance, on est la seule entreprise européenne à exercer des barèmes salariaux identiques pour les hommes et les machines. D'ailleurs, l'équipe qui a conçu Upset était majoritairement composée de machines. Le dialogue avec les robots, c'est la spécificité de notre travail. Et le dialogue entre robots est aussi important pour nous. D'ailleurs, Upset est proche de nos affiliés. Elle est présente à leur côté et surtout, elle est à leur écoute en permanence. C'est ce service personnalisé qui fait notre force.
2: On parle de combien d'affiliés au syndicat des robots ?
6: Oh, approximativement 600 millions. Connectés 24 heures sur 24.
2: Oui, c'est énorme. Et quel genre de données sont échangées entre les affiliés et UPSET ?
6: Oh, je peux pas vous répondre précisément là-dessus. Enfin, tout simplement parce que je ne sais pas la réponse, mais en même temps, même si je la connaissais, je ne vous le dirais pas pour des questions de sécurité. Mais on peut dire, grosso modo, que les données récoltées doivent être des données techniques, comme la qualité de l'entretien de la machine, le respect des règles, la charge de travail, la qualité de la ventilation, les différentes mises à jour, tout ce qui peut être utile pour défendre leurs conditions de travail.
2: Eh bien, merci beaucoup, Martin Di Pregio, pour toutes ces informations. Je pense que j'ai plus vraiment de questions.
6: Il y a juste un petit truc que j'aimerais vous montrer. C'est par ici.
2: Ok.
6: Juste, je vais vous demander d'éteindre l'enregistreur. Je vous le rendrai une fois arrivé là-bas, mais là, je ne peux pas vous laisser enregistrer. Venez, c'est par ici.
2: On est où ?
8: On est dans le cerveau d'UPSET.
2: C'est une salle des machines ?
8: C'est bien plus qu'une simple salle des machines. On est ici, face à plusieurs centaines de processeurs quantiques. Là, vous avez l'interface générale, et au fond, une bonne moitié de l'entrepôt est occupée par le stockage de données. Et voici le cœur du système.
2: Alors, pour décrire aux auditeurs et aux auditrices, nous sommes devant un gros cylindre avec vers le haut des tresses de fil en cuivre. C'est assez beau d'ailleurs.
8: Oui, c'est magnifique. C'est ce qu'on appelle un réfrigérateur à dilution. Ça refroidit tous les conducteurs par lesquels passent les bits quantiques, à une température proche du zéro absolu. Là-dedans, il fait plus froid que dans l'espace. Ce qu'il faut bien comprendre, c'est la puissance de ce qu'on a bâti ici. Ce qu'on a engendré, ce n'est pas simplement un nouveau réseau quantique comme il en existe dans d'autres projets. Et nous sommes en train de bâtir un monde sans limite. La créature qui se trouve dans ce cylindre est plus intelligente que vous et moi réunis. Je ne sais pas si vous imaginez, mais je pense que nous avons réussi à créer la vie et la pensée. Nous sommes en train d'écrire la destinée de l'humanité.

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0: Alex Warren avec son titre Fever Dream et on s'intéresse à quelques innovations dans la robotique.
1: Bonjour à tous. Comme nous le disions la semaine dernière, le domaine de la robotique est en pleine expansion et les innovations se succèdent à grande vitesse. Voici quelques autres exemples en complément de ceux que nous avons présentés lors de notre précédente émission. D'abord, un robot qui parle comme nous. Le mouvement des lèvres joue un rôle primordial dans la communication humaine, captant près de la moitié de notre attention visuelle lors d'une conversation. Pourtant, les robots anthropomorphes peinent souvent à synchroniser leurs mouvements labiaux avec l'audio, ce qui se traduit par des expressions labiales maladroites et inexpressives. Deux obstacles fondamentaux expliquent ce problème. Premièrement, les lèvres robotiques manquent généralement de la complexité mécanique nécessaire pour reproduire les mouvements subtils de la bouche humaine. Deuxièmement, les méthodes de synchronisation existantes reposent sur des mouvements et des règles prédéfinis manuellement, ce qui limite leur adaptabilité et leur réalisme.
2: Et donc, des chercheurs de l'Université de Columbia ont développé un visage de robot humanoïde conçu pour surmonter ces limitations, doté de lèvres souples en silicone, actionné par un mécanisme à 10 degrés de liberté et géré par l'intelligence artificielle. Afin d'obtenir une synchronisation labiale sans mouvement prédéfini, ils ont utilisé un système d'apprentissage autosupervisé basé sur un modèle de langage vision-action, les VLA. Alors qu'est-ce que ça veut dire ? Ben, en fait, les scientifiques ont commencé par placer le robot devant un miroir, lui permettant ainsi de s'observer en train de réaliser aléatoirement des milliers d'expressions faciales. Cela lui a permis d'apprendre quelles combinaisons d'activations motrices produisent quels mouvements faciaux. Le robot a ensuite visionné de nombreuses heures de vidéos YouTube de personnes parlant et chantant afin de comprendre les mouvements de la bouche associés à chaque son vocal. Son système d'intelligence artificielle a ensuite pu fusionner ses connaissances

0: capacités confèrent une toute nouvelle dimension à la connexion entre le robot et l'humain.
1: Tout autre chose maintenant, un robot oiseau aux ailes battantes. Il y a 5-6 ans, un ingénieur aéronautique français, Edwin van Rombeek, avait développé un insecte robotique télécommandé qui volait en battant des ailes. Cette année, il revient avec un oiseau robotique, un martinet, bien plus performant, appelé Swift. Il se pilote via une application smartphone. On appelle ornithoptère un engin volant dont la sustentation est assurée par des battements d'ailes, suivant le principe bionique du vol des oiseaux. De manière générale, ces aéronefs ne peuvent voler qu'à une seule vitesse relativement élevée, ce qui limite leur utilisation dans des grands espaces extérieurs dégagés. Le Swift contourne cette limitation grâce à deux queues interchangeables. Avec son empennage Speed, l'oiseau peut atteindre une vitesse de 31 km/h. Mais avec la queue Précision, il assure un vol stable et contrôlé à des vitesses aussi basses que 3,5 km/h. Il peut donc même voler en intérieur. Par empennage, il est possible de choisir 5 réglages pour optimiser la vitesse, le planer et la réactivité. Le robot est fabriqué en mousse de polypropylène, fibre de carbone et titane, ce qui le rend très résistant. L'ensemble pèse 11 grammes et offre une autonomie de vol de 10 à 12 minutes par charge. Sa portée télécommande est de 150 mètres. L'objet, plutôt destiné au jeu, fait l'objet d'une campagne de financement participatif. Parlons maintenant plus spécifiquement de drones. Il n'y a pas une semaine sans qu'on innove dans ce domaine, surtout dans les segments militaires et de la défense, mais aussi dans d'autres domaines. Voilà d'ailleurs un exemple amusant.
0: Il s'agit d'un parapluie volant qui suit l'utilisateur sous la pluie. On sait que tenir un parapluie au-dessus de sa tête quand on est encombré d'un sac, d'un téléphone et d'autres choses n'est pas facile, surtout en cas de rafale de vent. D'où le principe du parapluie volant conçu par John Tsu, un bricoleur YouTuber. Il s'agit d'un drone quadricoptère à bras en X, imprimé en 3D, que l'inventeur a voulu pliable, ce qui a ajouté une complexité mécanique supplémentaire. Le suivi GPS s'est avéré trop imprécis, avec une dérive de plusieurs mètres. Alors le drone a été équipé d'une caméra à temps de vol, permettant au parapluie volant de suivre l'utilisateur en temps réel, même dans l'obscurité. Bien sûr, il reste des problèmes. Le vent et les fortes pluies peuvent facilement déséquilibrer un drone léger, et l'autonomie de sa batterie limite la durée de son vol. Il y a aussi le problème du bruit et le danger potentiel de rotors qui tournent au-dessus des personnes dans les lieux publics. Ce projet de parapluie entièrement autonome et main libre est important non pas parce qu'il envisage une production en masse, mais parce qu'il préfigure une évolution plus large vers des appareils autonomes qui s'adaptent à nous plutôt que l'inverse.
1: Revenons des applications moins anecdotiques. Le défi technologique actuel en matière de drones consiste à assurer leur alimentation pour leur permettre de voler de manière illimitée. Il s'agit de leur éviter d'atterrir pour recharger lorsque cela est physiquement impossible ou dangereux, de leur permettre de poursuivre leur mission sans interruption. De nombreuses approches sont actuellement explorées pour y parvenir, comme le transfert d'énergie sans fil par onde électromagnétique ou le transfert de puissance optique. Ainsi, la société d'Engineering Power Light Technologies, basée dans l'État de Washington, travaille depuis 20 ans sur la transmission d'énergie par laser. Elle a indiqué en décembre dernier avoir testé avec succès un système de transmission d'énergie capable de fournir une puissance de l'ordre du kilowatt à un drone volant à une altitude de 1500 mètres. Son puissant faisceau laser invisible peut transmettre de l'énergie sur plusieurs kilomètres. Pour arriver à cela, l'entreprise a créé un émetteur portable capable de suivre et de verrouiller des drones en vol, ainsi que des mécanismes de sécurité pour le faisceau d'alimentation et une technologie de contrôle et de surveillance en temps réel. L'émetteur pourrait être placé ou remorqué jusqu'à un emplacement optimum pour recharger en continu un drone en vol. Le système émetteur de Powerlight utilise l'énergie d'une batterie pour la convertir en lumière de haute intensité. Cette lumière est ensuite transmise par voie aérienne sous forme d'un faisceau laser jusqu'au récepteur embarqué du drone. Ce dernier reconvertit la lumière en énergie électrique grâce à un ensemble de cellules photovoltaïques.
0: Une fois pleinement opérationnelles, ces technologies pourront considérablement améliorer des capacités

0: capacité de drones sophistiqués, leur permettant d'accomplir toutes sortes de missions essentielles, comme le soutien à la défense et la reconnaissance, les missions de recherche et de sauvetage, et la surveillance des oléoducs et gazoducs, sans être limitées par l'autonomie de leurs batteries. Elles pourraient également permettre aux drones de rester en vol plus longtemps en milieu urbain, contribuant ainsi à la gestion du trafic, à la surveillance de la pollution atmosphérique et à d'autres tâches indispensables au bon fonctionnement des villes.
1: Et voilà encore un créneau en grand développement, celui des eVTOL, c'est-à-dire des aéronefs électriques à décollage et atterrissage verticaux. Un eVTOL peut être considéré comme un robot volant ou une forme avancée de drone transportant des passagers. Nous avons déjà parlé de ce type de véhicule à plusieurs reprises. Ces mois de janvier-février, la multinationale aéronautique Autoflight a réalisé en Chine une démonstration publique de son engin Matrix, le plus grand du monde. Cet aéronef, avec ses 20 rotors, est destiné à un usage commercial dans un avenir proche et est conçu pour accueillir 10 passagers, transporter jusqu'à 1,5 tonne de fret en configuration cargo.
0: Le Matrix pèse 5 tonnes, a une envergure de 20 mètres, une longueur de 17 mètres et une hauteur de près de 3,30 mètres. En version passager, il sera équipé de toilettes, de la climatisation, d'un éclairage d'ambiance et de grandes fenêtres. 20 moteurs de sustentation assurent la redondance nécessaire pour maintenir l'eVTOL en vol en cas de panne d'un ou même de deux moteurs. La version entièrement électrique du Matrix offre une autonomie maximale de 250 km, tandis que la version cargo, hybride, peut parcourir jusqu'à 1500 km. Ses caractéristiques, ainsi que sa grande capacité d'accueil et de chargement, rendent l'appareil adapté à des voyages de loisirs, à des opérations logistiques ou à des missions d'intervention d'urgence de grande envergure.
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3: Depuis les troubadours du XIIe siècle, une question hante les amoureux. La passion, peut-elle survivre à la vie commune? L'éros des philosophes grecs, ce désir qui se nourrit du manque, n'est-il pas condamné à mourir dès lors que l'être aimé devient quotidien et accessible? Dans son ouvrage intitulé « Ne vous mariez jamais !» point d'exclamation, vraiment point d'interrogation, publié en 2026 aux éditions de l'Observatoire, le philosophe et ancien ministre Luc Ferry revisite les grands récits de la littérature courtoise, Tristan, Lancelot, la princesse de Clèves, pour poser cette question de la durabilité de l'amour-passion, mais refuse de s'arrêter au constat des abusés. Car le vrai poison du couple moderne, écrit-il, n'est pas la proximité, mais la confusion entre qualité et singularité, il va s'en expliquer dans cette émission, puisque Luc Ferry est aujourd'hui l'invité de Perspective. Luc Ferry, bonjour.
4: Bonjour.
3: Luc Ferry, merci de répondre à mon invitation dans ce nouveau numéro de Perspective. On va parler de votre dernier ouvrage publié aux éditions de l'Observatoire, « Ne vous mariez jamais, point d'exclamation, vraiment, point d'interrogation ». En fait, dans ce livre, vous vous attaquez à une problématique éternelle, celle de l'amour-passion. Est-ce que finalement cet amour-passion peut s'inscrire dans la durée et plus particulièrement dans le cadre du mariage? Alors pourquoi avoir abordé cette problématique? Est-ce que c'est le nombre de divorces et de séparation qui caractérise notre époque, qui est une partie de l'explication?
4: Oui, parce que en fait, l'invention du mariage d'amour en Europe est très récente. Hein. C'est le 19e siècle, enfin, très récent à l'échelle de l'histoire. C'est le 19e siècle. Jusqu'au 19e siècle, comme vous le savez, on est marié, on ne se marie pas. On est marié par les parents, on est marié par les villages. Le mariage est l'occasion, par exemple, dans les campagnes, de mettre ensemble des parcelles de terrain, de réconcilier des familles qui étaient fâchées, dans l'aristocratie aussi. D'ailleurs, on se marie dans l'aristocratie pour mettre ensemble des politiques de puissance, si je puis dire. Et donc, le mariage d'amour est à l'échelle de l'histoire très récent, et c'est uniquement occidental. Hein. Les deux tiers de la planète aujourd'hui vivent encore sous le régime du mariage arrangé. Et donc, ce qui est très intéressant dans la littérature que j'ai analysée dans ce livre, c'est-à-dire 12e, 13e siècle, la littérature, ce qu'on a appelé la révolution de la courtoisie, c'est que, évidemment, dans les grands livres, le plus connu, c'est peut-être c'est Tristan et Iseult, Lancelot et Guenièvre. Leur idée, l'idée de Tristan et de Iseult, l'idée de Guenièvre et de Lancelot, c'est que l'amour-passion ne peut absolument pas exister dans le mariage, puisque c'est le mariage arrangé, voyez. Et donc, dans ces deux grandes légendes, la plus connue, c'est celle de Tristan et Iseult, l'amour-passion est forcément hors mariage et adultère, les deux. C'est quand même assez fascinant. Tristan est le neveu du roi Marc. Il aime infiniment son oncle, il est prêt à mourir pour son oncle, mais il le trompe à pied, à cheval et en voiture, parce que dans la révolution de la courtoisie, l'amour-passion, le dieu amour, comme on dit chez les Courtois, le dieu amour est plus important que le dieu des chrétiens et le suzerain. Est moins important que la femme, voyez. Et donc, évidemment, aujourd'hui, la problématique rebondit. Comme vous le disiez, 5 mariages sur 10 se terminent par un divorce aujourd'hui en Europe, en France en tout cas, c'est le cas. Mais en plus, vous avez beaucoup de séparations, de gens qui sont séparés, mais qui restent mariés quand même pour des raisons fiscales ou pour la bienséance ou pour les enfants. Bon. Et donc, en fait, vous avez 7 mariages sur 10 qui se terminent par une séparation aujourd'hui. Et parce que, justement, l'amour-passion des débuts n'a pas résisté à la vie conjugale, à la présence des époux, la présence permanente des époux. Et donc, mon livre, il est beaucoup écrit pour mes filles, d'ailleurs. C'est un peu pour dire aux jeunes gens qui se marient, préservez la distance, préservez l'altérité de l'autre, préservez la singularité de l'autre. Vous savez, il y a un beau livre de Simone Veil, avec le W, la philosophe, évidemment, La pesanteur et la grâce, ne soyez pas pesant. Et quand la grâce, c'est la préservation de la singularité, de l'altérité de l'autre, voyez. Et donc, voilà, c'est un livre où je raconte ces grands romans du XIIe, XIIIe siècle. C'est aussi le moment où l'Église va faire du mariage un sacrement. Et donc, c'est un moment qui nous reparle aujourd'hui avec l'invention du mariage d'amour et avec cette prolifération des divorces.
3: Luc Ferry, vous êtes philosophe de formation et pourtant, dans votre introduction, vous expliquez que bien souvent, les réponses, les arguments, les réflexions des différents philosophes au sujet de l'amour et du couple vous ont déçu ou tout du moins laissé sur votre faim. Vous citez notamment Emmanuel Kant, hein, dont vous êtes un spécialiste de l'œuvre, une œuvre évidemment qui est fondamentale, mais qui n'est pas d'un grand secours pour nous apprendre ou nous conseiller sur la manière de faire durer notre amour, de vivre un beau mariage. Alors, Luc Ferry, les philosophes ne seraient pas doués en amour?
4: C'est plutôt les psychologues, la psychologie positive qui m'inquiète aujourd'hui, parce que dans la psychologie positive et dans les théories du développement personnel qui prolifèrent, qui nous viennent des États-Unis d'ailleurs, hein, qui ont vraiment proliféré en Europe, l'idée, vous avez même des livres qui s'appellent, je sais pas, il y a un livre de Fabrice Midal qui s'appelle Soyez narcissique et sauvez votre peau. Bon. Et vous avez une espèce un éloge de Narcisse, un éloge de l'amour de soi, un éloge du souci de soi. Occupez-vous de vous-même avant de vous occuper des autres. Voyez, soyez égoïste. Voilà. Et donc, ce qui m'inquiète dans cette psychologie positive et dans cette théorie du développement personnel, dans cette espèce de prolifération des coachs du bonheur, vous voyez, on vous promet le bonheur en 15 leçons. Voilà, c'est que, en fait, on oublie que ce qu'il y a de beau dans l'amour, c'est la transcendance de l'autre. C'est pas l'amour de son nombril qui est beau. Hein. Ça a rien de beau. Hein. Et donc, ce qui est beau, c'est pas le souci de soi, c'est pas le narcissisme. Le narcissisme, dans la mythologie grecque, Narcisse, c'est une atrocité, Narcisse. Il va d'ailleurs mourir de manière absolument atroce, le malheureux Narcisse. Bon, il est tombé amoureux de lui-même, il va être puni terriblement. Bon. Et donc, ce qui est beau dans l'amour, c'est la transcendance de l'altérité. Or, le problème, c'est que, si vous voulez, la vie conjugale, le mariage, comme l'autre est toujours présent, et comme on est constamment les uns sur les autres, on risque, le grand risque, c'est la pesanteur, et le grand risque, c'est en quelque sorte d'abîmer à cause de cette présence permanente. d'abîmer l'altérité, la singularité de l'autre. Et donc, dans ces grands romans courtois, ce qui est magnifique, évidemment, dans ces romans courtois, c'est que, comment dire, il nous donne une leçon de sagesse. C'est la suivante, c'est si vous voulez que votre union dure, si vous voulez que votre mariage dure, c'est par exemple le cas dans Érec et Énide, qui est un roman de Chrétien de Troyes. Alors c'est symbolique évidemment, ils partent ensemble en voyage, mais ils décident de ne pas se parler du tout pendant un an. Alors évidemment, c'est un symbole, hein, c'est pas à prendre au pied de la lettre, mais ça veut dire qu'ils veulent garder en quelque sorte, ils vont voyager ensemble pendant un an, mais ils veulent préserver cette altérité parce qu'ils savent très bien que si cette altérité disparaît, si la singularité de l'autre, l'altérité de l'autre disparaît, eh bien leur union va s'effondrer, voyez. Et donc je pense que c'est une leçon de sagesse qui est extraordinairement profonde. Fonde, surtout à l'époque de Tinder et de Hinge, à l'époque de ces comment dire, de ces logiciels de rencontres qui ne fonctionnent que sur le matching, que sur la correspondance, comme si il fallait absolument avoir les mêmes idées, lire les mêmes livres, avoir les mêmes aimer, avoir les mêmes habitudes, à vouloir les mêmes voyages, avoir les mêmes opinions politiques. Alors ça permet la rencontre, mais ça permet pas de durer parce que les couples qui durent, c'est des couples qui dure sur la différence de l'autre, pas sur le matching, pas sur l'identité. Voyez, c'est comme sur les réseaux sociaux. Vous allez dans des sites de réseaux sociaux, on vous enferme avec des gens qui pensent la même chose que vous. On met les mêmes avec les mêmes, mais ça marche pas. Ça marche au début, c'est amusant au début. Ah, on est bien, on est tranquille, on a les mêmes idées politiques, on lit les mêmes livres, on va voir les mêmes films, on mange la même chose, on va faire les mêmes voyages. Ça marche au début, mais après, ça devient ennuyeux. Encore une fois, ce qui sauve les couples, c'est la différence, c'est pas l'identité. Voyez. Et donc, dans cette littérature du Moyen Âge, on a une leçon. Chaque roman est une merveilleuse leçon de sagesse, et je les raconte, c'est dans mon livre, parce que évidemment, les gens les ont aujourd'hui plus. Personne ne lit ça. Donc je les raconte comme je les raconterai à mes filles au coin du feu.
3: Le secret, c'est donc la distance, la préservation de la singularité, laisser une place au manque. Et ça, vous l'expliquez très bien, puisque l'amour-passion, bien qu'il ne s'y résume pas, est plutôt du côté de l'éros. Et l'éros, on sait par son origine, par ses parents, ce qu'il est, il les manque. C'est bien ça.
4: Oui, en fait, il y a trois visages de l'amour. Bon, c'est bien connu, il y a philia, il y a agapé, l'amour chrétien. Philia, c'est compliqué, philia. Au fond, la formule de philia, c'est merci d'exister. Quand vous croisez quelqu'un dans la rue que vous aimez, vous n'attendiez pas à le rencontrer, c'est ah chic, tiens, voilà, avant même toute réflexion, tout calcul, on est content, on a le sourire qui vient aux lèvres. C'est ça, philia. On a traduit par amitié, mais ce n'est pas une bonne traduction parce que philia comprend l'amour des enfants, voyez. Et puis vous avez eros. Eros, c'est compliqué parce que. Dans la mythologie grecque, qui est géniale, moi je crois avoir écrit une cinquantaine ou une soixantaine de livres sur la mythologie grecque, bon. Mais Eros, il est le fils de Paignia. Paignia, c'est la misère. Ça veut dire quoi? Là aussi, c'est symbolique. Ça veut dire que Eros, il est toujours en manque. Eros, c'est comme la faim et la soif. Quand vous avez fini de déjeuner, vous n'allez pas recommencer tout de suite. Quand vous avez bu, vous aviez soif, vous buvez une bonne bière, vous buvez un demi-litre d'eau fraîche, vous n'allez pas recommencer tout de suite. Là, Eros, c'est pareil. Quand vous avez fait l'amour, vous n'allez pas recommencer tout de suite. Et donc, il faut qu'il y ait un temps de manque. Que ce soit pour la faim, que ce soit pour la soif, ou pour que ce soit l'amour physique, l'amour sexuel, il faut un temps de manque. Or, le problème de la vie conjugale, c'est que l'être aimé, il est toujours là, il est toujours présent sur l'évier. Si vous voulez, à la salle de bain, le matin, il y avait un film comme ça qui était assez drôle, où le mari se plaint à sa femme, ah, mais tu as tortillé, mais comment ça se fait que tu tortilles toujours le tube de dentifrice? Bon, mais ça, c'est mortel pour l'amour-passion. Parce que si on est tout le temps pesant les uns sur les autres, ce manque dont Eros a besoin, il va finir par disparaître. Moi, j'ai un ami, par exemple, qui est très amoureux de sa femme, mais ils ont chacun un appartement à Paris, ils ont chacun un studio. Il n'y a pas besoin d'être riche, hein, ils ont chacun un studio. Ils n'ont pas chacun un 12 pièces à Paris, mais ils ont chacun un studio ou un petit 2 pièces. Mais du coup, ils ne se retrouvent, si vous voulez, que quand ils ont vraiment envie de se retrouver. Alors, là aussi, c'est symbolique, ce n'est pas à prendre au pied de la lettre, tout le monde n'a pas besoin de faire ça. Mais encore une fois, cette littérature du XIIe siècle, elle nous apprend cette chose que la distance, est aussi importante que la présence de l'être aimé. Voyez, il faut savoir maintenir cette singularité. Encore une fois, 7 mariages sur 10 aujourd'hui se terminent par une séparation dans la vieille Europe. C'est pas normal. Alors, on se marie par amour-passion et on se sépare 10 ans après. Ça veut dire que ça va pas. Et encore une fois, s'il n'y avait pas les enfants et les infidélités, ce serait 9 mariages sur 10 qui se termineraient par une séparation. Donc, vous voyez, ça veut dire que ça ne va pas. Et donc, mon livre, c'est un peu une leçon de sagesse. Je ne me permettrais pas de délivrer une leçon de sagesse, je ne suis pas prétentieux à ce point-là, mais je la délivre à partir de cette littérature du XIIe, XIIIe siècle qui est magnifique.
3: Luc Ferry, je vous propose, avant de nous retrouver, d'écouter une chanson qui, je pense, illustre à merveille le propos de votre livre. Une chanson de 1974 dans laquelle un mari se redécouvre une passion amoureuse pour son épouse. On écoute Richard Anthony, « Je suis amoureux de ma femme ».

0: Qu'est-ce qui m'arrive? Je suis amoureux de ma femme. C'était ce que chantait en 1974 le chanteur français Richard Anthony. Manière pour nous d'illustrer le sujet qui nous occupe dans ce nouveau numéro de Perspective. Est-ce que l'amour-passion peut résister à l'usure du temps et notamment dans le cadre du mariage? Et pour mon invité d'aujourd'hui, le philosophe et ancien ministre de l'Éducation nationale sous Nicolas Sarkozy, Luc Ferry, la réponse, et c'est fort heureux, est oui, mais sous quelles conditions? On le retrouve immédiatement.
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0: Luc Ferry, dans votre ouvrage publié en 2026 aux éditions de l'Observatoire, intitulé « Ne vous mariez jamais, vraiment, ?», vous expliquez qu'au fil des siècles, l'amour-passion a généralement été associé à la notion d'éros. Et que c'est cette dimension érotique possédée par l'amour-passion qui explique pourquoi l'Église, le magistère, s'en est méfié. Vous citez notamment saint Jérôme qui déclare qu'un mari qui aime trop sa femme est adultère. C'est assez surprenant.
2: Oui. Alors, j'ai un chapitre dans mon livre sur ce sujet-là, sur l'Église, parce que c'est absolument passionnant. Début du XIIIe siècle, l'Église va faire du mariage un sacrement, ce que les protestants luthériens n'accepteront jamais, d'ailleurs. C'est intéressant. Mais l'Église catholique va faire du mariage un sacrement. Avant, le mariage n'était qu'un contrat de droit privé.
3: C'est ça.
2: Et donc, l'Église fait du mariage un sacrement. Et ce que dit une grande partie de l'Église, pas toute l'Église, hein, il y a un débat à l'intérieur de l'Église qui est très intéressant, mais toute une partie, l'essentiel de l'Église, vous citiez saint Jérôme, dit voilà, l'amour-passion dans le mariage, l'amour-passion entre époux est adultère. À l'époque, adultère, ça vient du latin, adultère, ça ne veut pas dire qu'on trompe sa femme ou son mari, ça veut dire que c'est fallacieux, c'est faux. Voilà. Et donc, il y a cette phrase de saint Jérôme qui aujourd'hui est assez comique. À l'époque, il dit ça sérieusement. Le mari qui aime sa femme comme on aime sa maîtresse est adultère. Vous voyez ce que ça veut dire? Ça veut dire que la maîtresse, éventuellement même la prostituée, c'est celle qu'on aime sexuellement. Mais sa femme, non, on ne doit surtout pas l'aimer comme ça. Pas d'éros. On fait des enfants avec elle, c'est le debitum conjugale, c'est le devoir conjugal. On a pour elle de l'amitié, de la tendresse peut-être, mais on ne doit surtout pas l'aimer comme on aime sa maîtresse. Hein, voyez. Et donc, souvenez-vous de la phrase de Montaigne qui est dans les essais de Montaigne, je la cite sans changer
0: de
2: virgule. Hein.
0: Elle est terrible.
2: Voilà. Elle est incroyable. Épouser la femme qu'on aime, sous-entendu d'amour-passion, épouser la femme qu'on aime, c'est chier dans le panier avant de se le mettre sur la tête. La phrase est de Montaigne, hein, je ne change pas une virgule, évidemment. Et donc, qu'est-ce que ça veut dire? Ça veut dire que, au fond, jusqu'au XVIIIe siècle, jusqu'au XIXe siècle, on va considérer que l'amour-passion dans la vie conjugale, c'est absolument interdit, c'est tout à fait délétère. L'amour-passion, c'est réservé à sa maîtresse. Et sachez, il faut quand même être honnête, jusqu'au 19e siècle, et peut-être même encore un peu aujourd'hui, mais enfin, le bordel est une institution officielle qui permet à la vie conjugale de subsister. Parce que, en fait, paradoxalement, le bordel préserve la vie conjugale, voyez. Et donc, tout ça, on est sorti de ça, heureusement, aujourd'hui. Moi, je trouve ça détestable, on est sorti de ça aujourd'hui. Mais du coup, on divorce. Et donc, je pense que, voilà, mon livre, c'est au fond un livre de... Encore une fois, je ne prétends pas du tout être un sage, et je n'ai pas du tout cette prétention-là. Mais je pense que cette littérature, elle nous délivre une sagesse de l'amour qui est celle que, voilà, on disait tout à l'heure, préservez l'altérité, sinon vous divorcerez.
0: Alors on va revenir évidemment sur le discours de l'Église dans le passé et oui, même aujourd'hui avec la célèbre encyclique de Benoît XV, mais revenons quand même à cet amour courtois, parce que vous venez de le dire, évidemment, oui, l'amour-passion est associé à la maîtresse et parfois même à la prostituée. Mais dans les histoires que vous racontez, dans ces grands romans, on est quand même sur quelque chose de beaucoup plus élevé. On aime une princesse, on aime une reine. Et d'ailleurs, vous citez certaines critiques qui ne supportent supporte pas que l'amour-passion soit un amour facilis, c'est-à-dire un amour facile. Il faut qu'il y ait une sorte de défi, une sorte d'élévation. Donc c'est pas quelque chose de vulgaire.
2: Non, non, parce que le soupirant, il met longtemps à conquérir la dame dont il est amoureux. Mais encore une fois, dans 99% de cette littérature, c'est hors mariage et adultère,
0: Oui.
2: comme Tristan, comme Guenièvre et Lancelot, comme Tristan et Iseult, Guenièvre et Lancelot, qui non seulement sont hors mariage et adultère, mais trompent le roi, alors qu'ils ont quand même une immense, vous vous rendez compte, une immense admiration pour le roi, ce qui est quand même leur suzerain, qui est quand même leur maître, si vous voulez. Et donc le dieu amour est plus important que le dieu chrétien, et la femme est plus importante que le suzerain, vous vous rendez compte. Et donc c'est ça qui est fascinant dans cette littérature. Mais évidemment, quand on vient à aujourd'hui, c'est au mariage d'amour, nous essayons de faire rentrer l'amour-passion dans la vie conjugale. Et moi, ce que j'aime, moi, je ne suis pas croyant, mais j'ai vraiment, je peux dire, adoré, le mot n'est pas excessif, l'encyclique de Benoît XVI, O Theos Agape Estin, en bon français, Dieu est amour, Deus Caritas Est en latin, Dieu est amour, parce que justement, Benoît XVI, de manière extraordinairement intelligente et profonde, dit, voilà, l'idéal, c'est de réconcilier ces trois amours, et surtout les deux, Eros et Agapé. Et vous savez, il a cette phrase qui est incroyable, parce que bon, il est allemand. Et donc, il connaît Kant. Moi, j'ai traduit Kant dans la Pléiade. J'ai traduit de nombreuses œuvres de Kant dans la Pléiade. J'ai fait mes études en Allemagne. Et il a une phrase qui est une parodie de Kant. Alors, bon, pardon, excusez-moi, mais personne ne le voit parce qu'il faut vraiment avoir, il faut vraiment avoir lu Kant pour voir que c'est une parodie de Kant. Et il dit ceci, laissons la cuistrerie de côté, mais il dit ceci. Il dit, Agapé sans Eros est vide. Eros sans agapé est aveugle. Eros sans agapé, il conduit à la pornographie. On va chez les prostituées, c'est ça qu'il veut dire. Mais agapé sans Eros est vide. Et donc Eros remplit agapé. Alors la formule de Kant, c'est le concept sans intuition est vide et l'intuition sans concept est aveugle. Vous voyez, c'est assez amusant qu'il parodie cette formule de Kant. Mais peu importe le Kant, laissons-le de côté. Mais voyez, ce que veut dire Benoît XVI dans cette encyclique, moi qui ne suis pas croyant, je le regrette d'ailleurs, mais c'est magnifique. Ce qu'il veut dire, c'est qu'au fond, l'amour réussit, le mariage réussit, c'est celui qui parvient à réconcilier agapé et Eros. Bon, philia, tant mieux, agapé et Eros, mais encore une fois, ça suppose qu'on préserve l'altérité. Encore une fois, la pesanteur et la grâce, c'est magnifique, le livre de Simone Veil. Ne soyons pas pesants. Par exemple, une des formes de la pesanteur, c'est la jalousie. Si je suis jaloux de ma femme, ou de mon mari, si je suis jaloux, si je surveille, si je mets, par exemple, vous savez, il y a beaucoup de gens qui mettent je vais mettre un tracker là, enfin, dans son portable pour savoir où elle va, où il va, avec qui est-ce qu'il rencontre. Si je suis jaloux, je suis pesant. Voilà, et donc la jalousie est une des formes les plus attestées, les plus communes de la pesanteur, mais il y en a beaucoup d'autres, beaucoup d'autres. Je vous dis, le tube dentifrice le matin dans la salle de bain, non, ça, c'est pas possible. Il faut réfléchir à ça. Et moi, je dis ça, bon, j'ai trois filles, c'est aussi pour mes filles que j'écris ce livre. Elles ont des amoureux, évidemment, qui sont d'ailleurs charmants. Mais elles vont se marier, elles auront des enfants. Mais je leur dis, mais faites attention à ça. Si 7 mariages sur 10 se terminent par une séparation, 5 par un divorce et puis les deux autres par des séparations, faites attention, c'est parce qu'on n'a pas réussi à préserver cette altérité. Il faut bien comprendre que, et c'est pour ça que j'aime pas ces Tinder et Hinge, ces logiciels de matching, comme on dit en mauvais français, parce qu'ils ne fonctionnent que sur l'identité, jamais sur la différence. En fait, il faudrait des logiciels du non-matching, des
0: Ça.
2: sites de rencontre du non-matching, vous voyez?
0: D'ailleurs, et c'est une phrase qui fait vraiment réfléchir, vous dites que finalement, un conjoint, voire un enfant, puisque c'est aujourd'hui parfois proposé, dont on aurait choisi les qualités parce qu'elles nous correspondraient, qu'elles ressembleraient aux nôtres, eh bien en fait, on n'aurait
2: Oui.
0: aucune raison de l'aimer davantage que quelqu'un que la vie aurait mis sur notre route.
2: Absolument, absolument. Et vous savez, il y a un texte de Pascal, le grand philosophe, le grand, pas philosophe, c'est un grand penseur chrétien. Bon, les pensées de Pascal, c'est en plus un immense écrivain. Et il y a un texte de Pascal qui est vraiment génial. C'est une immense réflexion d'une très grande profondeur. Il dit, voilà, si on m'aime, moi, pour mes qualités, Si on aime quelqu'un pour ses qualités, parce qu'il est intelligent, parce qu'il est beau, parce qu'il est fort, parce que ceci, cela, bon, si on aime quelqu'un pour ses qualités, il dit, mais voilà, mais avec la vieillesse, peut-être ses qualités, il va les perdre. Voilà, il est clair que Brigitte Bardot est moins jolie à 90 ans qu'à 20 ans. Ça, il n'y a aucun doute. Bon, donc avec, et Alain Delon aussi, il est moins joli à 85 ans qu'à 25 ans. Donc, et peut-être même moins intelligent, parce qu'on a aussi le cerveau qui s'abîme. Bon, les connexions neurales, le bout des axones, moi j'ai enseigné la biologie, bon, le bout des axones, ça se connecte moins bien. On cherche le nom de gens qu'on connaît très bien, à 50, 60 ans, on commence à chercher les noms. Bon. Et donc, si je perds ces qualités, est-ce qu'on m'aimera encore? Si je n'aime quelqu'un que pour ses qualités, que pour ses qualités communes, au fond, est-ce que je l'aimerai encore après? Et le texte de Pascal est génial. Ce que Pascal veut dire, c'est que le véritable amour, alors il pense à l'amour que Dieu a pour nous, le véritable amour, c'est l'amour qu'on a pour la singularité de quelqu'un. Parce que c'était lui, parce que c'était moi, dit Montaigne. Vous voyez, au-delà des qualités, bien sûr qu'on préfère quelqu'un de beau plutôt que quelqu'un de moche, on préfère quelqu'un de riche plutôt que quelqu'un de pauvre, on préfère quelqu'un d'intelligent plutôt que quelqu'un de bête. Je ne dis pas le contraire, c'est pas ça que je veux dire. Mais au fin fond de l'affaire, ce qu'on aime chez quelqu'un, c'est sa singularité. Et même si ses qualités s'abîment en vieillissant, on continuera à l'aimer. Si on aime sa singularité, son altérité, voyez, il faut réfléchir à ça quand on se marie, parce que en effet, on se marie avec une femme ravissante, on se marie il y a 40 ans avec une femme ravissante, et puis 40 ans après, et Pascal dit ça, et ben 40 ans après, elle est moins belle, et puis le mec aussi, il est moins beau. Et puis soyons clairs, on fait moins l'amour après 40 ans de mariage qu'après un an de mariage. Il faut dire les choses comme elles sont. Et donc, voyez. Mais si on veut qu'un mariage, une vie conjugale dure, qu'on continue à s'aimer, il faut parier sur cette singularité plutôt que sur des qualités communes qui, de toute façon, finissent par s'ébrécher, par s'éroder avec le temps.
0: C'est ça, mais donc c'est quand même un peu difficile de faire la distinction entre ces qualités que vous appelez en fait des
2: Oui.
0: qualités universelles et la singularité. Et la singularité, ce serait quoi alors? Ce serait un mélange unique, une sorte de tournure d'esprit qui va traverser le temps, quelque chose comme ça?
2: Oui, c'est un peu comme les empreintes digitales, si vous voulez. Bon, ma mère, elle vient de mourir, elle avait 101 ans, mais je l'aimais toujours. Bah, Dieu sait qu'elle était beaucoup moins belle que quand elle avait 20 ans, elle était beaucoup moins intelligente aussi, parce que quand on a 101 ans, bon, on cherche les mots, on parle moins vite, on n'arrive plus à parler et à penser comme quand on a 20 ans, ou 30 ans, ou 40 ans, ou 50 ans encore. Voilà, mais je l'aimais toujours parce que c'était ma mère, parce que c'était elle. Et parce que je savais qui c'était, parce que je savais sa singularité, voyez. Ben c'est pareil pour nos enfants, voyez. Donc c'est ça qui est quand même fascinant dans la singularité, dans l'altérité. Alors évidemment, bien sûr que l'amour érotique, au bout de 50 ans de mariage, il s'est érodé, il a même disparu, soyons clairs, c'est pas la peine de mentir, il a disparu. Bon, mais néanmoins, le problème du couple aujourd'hui, qui est fondé sur l'amour-passion, on se marie par amour-passion, c'est de transformer cet amour-passion en quelque chose qui peut être plus beau que Eros, qui est justement cet amour de la singularité. Voyez, et c'est ça que, au fond, cette littérature du Moyen Âge nous fait passer. Dans les livres, il y en a deux, par exemple Yvain et le Chevalier au Lion, et puis Érec et Énide, où paradoxalement, Érec et Énide, c'est magnifique parce qu'ils se marient deux fois, en fait, c'est extraordinaire. Et en fait, l'amour-passion ne va s'épanouir que dans le mariage parce que justement, quand ils voyagent et qu'ils disent on ne se parlera pas pendant un an, bon, symbolique encore une fois, ce n'est pas à prendre au pied de la lettre, mais ils vont chercher constamment à préserver cette singularité, cette altérité de l'autre. Voilà. Et l'altérité, elle n'est pas dans des qualités qui sont des universaux, si vous voulez,
0: C'est
2: pour
0: ça.
2: parler comme au Moyen Âge. Voilà. Alors évidemment, encore une fois, je ne suis pas idiot, on préfère quelqu'un de beau, quelqu'un de laid, quelqu'un d'intelligent, quelqu'un de bête, mais ce n'est pas l'essentiel. Vous savez, je vais vous dire. Il y a des gens très intelligents qui sont des salauds. Heidegger est à mes yeux le plus grand philosophe du XXe siècle. Ben, il était nazi. Foucault et Sartre n'étaient pas des imbéciles. Ben, ils étaient maoïstes. On ne peut pas faire pire que le maoïsme. 70 millions de morts, la révolution culturelle chinoise. Et Sartre et Foucault ont encensé Khomeini quand Khomeini est venu en France. Bon. Donc on peut être très intelligent et être complètement con. On peut être très intelligent et être un salaud. Donc Il ne faut pas aimer l'intelligence. Il y a beaucoup plus important que l'intelligence. Il y a beaucoup plus important que la beauté. Voyez? Et donc, bien sûr que ça compte dans la rencontre. La rencontre, on peut être séduit par quelqu'un de beau, on peut être séduit par quelqu'un, voilà, par quelqu'un d'intelligent. Mais ce n'est pas l'essentiel, parce que ce qui va durer, ce n'est pas ça qui va durer. Ce qui va durer, encore une fois, c'est la singularité de la personne. Et la singularité de la personne, c'est à chercher en dessous des universaux, en dessous des qualités universelles. C'est pour ça que le texte de Pascal est vraiment très, très intelligent. Et cette littérature du XIIe siècle, XIIe, XIIIe, Érec et Énide, par exemple, donc je le raconte longuement dans mon livre, je raconte encore une fois comme au coin du feu, parce que les gens n'ont pas lu, plus personne n'a lu ça. Mais c'est très intéressant de voir comment ce qu'ils vont aimer l'un dans l'autre, c'est plus, par exemple, le courage. C'est plus cette splendeur de qualités qui sont des qualités fortes plutôt que la beauté. La beauté, vous savez, bon, il y a des gens qui sont très très très séduisants et même très sexy sans être beaux, hein.
0: Cela dit, la question de la beauté, vous l'abordez d'une manière tout à fait étonnante, originale, grâce à un auteur du passé, André Le Chapelain, puisque
2: Ah oui.
0: lui, il dit quelque chose qui m'a complètement saisi. Il dit qu'un aveugle ne peut pas comprendre l'amour. Et c'est ce que vous avez
2: Oui.
0: appelé la preuve physico-théologique. En fait, vous
2: Oui.
0: vous posez la question, est-ce que l'amour courtois, bien qu'il soit hors mariage et qu'il soit adultère, n'est pas malgré tout l'idéal de l'amour s'il pouvait être chrétien en quelque sorte, et notamment parce qu'on donne, on prête à la femme des qualités qui sont en fait le reflet de la divinité, le reflet de Dieu. D'où le fait que l'aveugle, qui ne voit pas, eh bien en fait perdrait, n'aurait pas accès à certains leviers qui lui permettraient d'accéder pleinement à cet amour. C'est très intéressant.
2: Oui, c'est évidemment tout à fait faux. Un aveugle peut très bien aimer, peut
0: Oui, bien
2: très
0: sûr.
2: bien accéder à la beauté, bien sûr. Mais à l'époque, on pense comme ça. Alors, André Le Chapelain, il écrit un livre qui s'appelle Le De Amore, de l'amour. Je l'ai là sous les yeux. C'est un gros livre de 800 pages que j'ai lu avec passion parce que c'est vraiment le code de l'amour. Il a voulu codifier la philosophie de la courtoisie. Et c'était un prêtre catholique, mais qui était invité dans les cours aristocratiques de la belle Provence, où les troubadours, vous savez, les troubadours, ce sont eux qui répandaient cette philosophie courtoise, à travers la musique, à travers la poésie, à travers des romans, à travers des récits. Tout ça est magnifique, d'ailleurs. Et donc, bien sûr, c'est là encore métaphorique, pas à prendre au pied de la lettre, mais pourquoi André Le Chapelain, qui est un prêtre catholique, dit ça, un aveugle ne peut pas voir la beauté du monde. Là encore, c'est totalement faux, bien sûr, mais c'est métaphorique, c'est symbolique. Ce qui veut dire, c'est que vous savez ce que c'est que la preuve physico-téléologique? Elle existe encore, elle est dans le.
0: Oui, mais
2: Vous
0: expliquez-la.
2: ouvrez le catéchisme officiel de l'Église catholique, vous la trouverez, la preuve, elle
0: Ouais.
2: existe encore. C'est l'idée que la beauté du monde. Par exemple, quand vous regardez un organisme vivant, imaginez, vous disséquez même une petite souris. Bon, je ne fais pas ça parce que j'aime beaucoup les animaux, y compris les souris, mais peu importe. Imaginez que vous avez disséqué une souris, vous regardez comment fonctionne cet organisme vivant. Le cœur, le foie, la rate, comment ce système est incroyablement bien fait. Et donc, vous arrivez dans une île grecque, vous voyez cette beauté du monde dans une île grecque, vous voyez la beauté de l'eau, la beauté du ciel, le soir, la beauté de cette plage, la beauté de ces petits animaux qui sont là. Bon. Et donc, ce que veut dire cette preuve physico-téléologique, c'est que la beauté du monde, la beauté d'un organisme vivant, mais ou bien la beauté naturelle, ça prouve l'existence de Dieu, parce que les humains ne sont pas capables de faire ça. Voyez, donc on voit bien qu'il y a eu un créateur intelligent, un créateur qui a créé quelque chose de magnifique qu'aucun humain ne serait capable de créer. Voyez, c'est ça l'idée de la preuve physico-téléologique. Alors, ce que veut dire évidemment André Le Chapelain, c'est que voilà, un aveugle ne peut pas voir la beauté des femmes. Et donc, du coup, il ne peut pas tomber amoureux d'une femme, et il ne peut pas être un soupirant, il ne peut pas rentrer dans cette logique de l'amour courtois. Bien sûr, là encore, c'est à prendre métaphoriquement, puisqu'on sait aujourd'hui que c'est complètement faux. Bien sûr qu'un aveugle a tout à fait l'idée de beauté, même un aveugle-né peut très bien avoir l'idée de beauté et peut très bien comprendre ce que nous disons en ce moment. Mais c'est, comme souvent dans cette littérature, c'est à prendre au troisième degré, au douzième degré, c'est
0: Oui, bien.
2: métaphorique.
0: Oui, bien sûr. D'ailleurs, Luc Ferry, la relation métaphorique qui est parfois faite entre le sentiment amoureux et le sens de la vue, elle est bien souvent envisagée dans le sens contraire de celui exposé par Alain Le Chapelain. Ce n'est pas l'aveuglement qui empêcherait d'accéder à l'amour, mais c'est plutôt l'amour qui amènerait à l'aveuglement. C'est le célèbre adage « l'amour rend aveugle ». Et je vous propose d'ailleurs d'écouter un morceau de musique qui illustre cela. Cette chanson s'intitule tout simplement « Amour aveugle » et elle est proposée sur YouTube par une page qui s'intitule « Saveur de France ». On écoute « Amour aveugle » sur RCF et puis Luc Ferry, on vous retrouve pour la troisième et dernière partie de Perspective.
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0: Amour aveugle, tel est le titre de cette chanson proposée par la page YouTube intitulée Saveurs de France. Et de l'amour, il en est question dans l'émission d'aujourd'hui, dans laquelle j'ai le grand plaisir de recevoir le philosophe et ancien ministre sous Nicolas Sarkozy, Luc Ferry, auteur en 2026 d'un livre touffu mais très intéressant intitulé Ne vous mariez jamais, point d'exclamation, vraiment. Point d'interrogation, publié aux éditions de l'Observatoire, dans lesquelles Luc Ferry propose une relecture de Tristan et Iseut, de Lancelot et Guenièvre. Ça se passe ça évidemment dans la légende arthurienne, mais aussi la princesse de Clèves ou la belle au bois dormant, afin d'interroger ces récits pour savoir quelle est la place que l'amour-passion peut occuper dans notre vie lorsque nous souhaitons que précisément la relation que nous entretenons avec une personne aimée eh bien, puisse se prolonger. Est-ce que ce prolongement peut se faire sous la forme de l'amour-passion ? Est-ce que le feu de la passion peut continuer à brûler entre deux êtres, cela au fil de longues années et notamment au travers du mariage ? C'est une question en fait que l'on s'est posée tout au long des siècles. Alors Luc Ferry, vous avez déjà cité dans cette émission, comme vous le faites dans votre ouvrage, l'encyclique publiée en 2005 par le pape Benoît XVI, intitulée « Dieu est amour, Deus est caritas », dans laquelle, d'une manière très originale, il n'exclut pas l'amour sous forme d'éros pour ne privilégier que l'amour agapé ou l'amour philia. Non, en réalité, au sein du mariage chrétien, éros et agapé doivent marcher de même, mais dans un grand mouvement de purification qui leur permet précisément de subsister, de cohabiter et même de communier pour faire naître un amour digne de ce nom. Mais évidemment, Luc Ferry, pour pouvoir y parvenir, il faut posséder la foi. Car l'amour que Dieu porte à l'humanité, c'est en fait le modèle de l'amour que nous devons développer ici dans notre vie terrestre, et notamment dans le cadre du mariage entre un homme et une femme. Mais justement, Luc Ferry, lorsqu'on n'est pas croyant, ce qui est votre cas, cet équilibre doit être beaucoup plus difficile à atteindre puisqu'on ne possède pas de véritable modèle ou que le modèle qui existe, on n'y croit pas. Ce qui pourrait d'ailleurs peut-être expliquer pourquoi dans nos sociétés fortement déchristianisées, on constate un si grand nombre de séparations et de divorces. Qu'est-ce que vous en pensez ?
1: Ben c'est très difficile. Moi, j'étais croyant comme beaucoup de petits Français. J'ai été élevé dans la religion catholique. Ma mère faisait le catéchisme à l'église, à côté de la maison où nous habitions, et elle était très proche des prêtres ouvriers, qui étaient des gens merveilleux, qui venaient à la maison. Je me souviens encore de leur nom, je me souviens de leur visage encore. C'était il y a 70 ans. J'avais 5 ans, 4 ans, 5 ans. Donc à l'époque, j'ai été élevé dans la religion chrétienne, puis j'ai eu beaucoup d'amis prêtres, j'en ai encore d'ailleurs des amis prêtres. Ma meilleure amie, c'était Sœur Emmanuelle, qui était un ange, bon, que j'aimais vraiment. Elle venait toujours dîner à la maison quand elle venait à Paris. Moi, j'allais la voir à Callian. Donc j'ai le plus grand respect pour la religion chrétienne. Et il n'y a pas un texte que je préfère au monde, à l'évangile de Jean, qui est une merveille. Simplement, je ne crois pas à ce qui est malgré tout l'essentiel, c'est-à-dire à l'immortalité de l'âme et la résurrection des corps. J'aimerais bien y croire, mais j'y crois pas. Voilà, j'y crois pas. Je pense qu'on a inventé ces idées de retrouvailles au fond avec les gens qu'on a aimés pour se consoler de la mort et surtout pas de la sienne. C'est pour se consoler de la mort d'un être aimé. Il n'y a rien de pire dans la vie que le deuil d'un être aimé, le deuil d'un enfant, c'est insupportable. Donc on a inventé les religions parce que, voilà, on s'est dit, ah ben, si je peux le retrouver après sa mort, j'y crois. Voilà, et donc je pense, il y a un texte de Schopenhauer qui est génial, que j'ai cité dans beaucoup de mes livres, dans lequel il dit, la mort, écoutez bien ça, parce que c'est très intelligent en fait, la mort est le musagète de la philosophie et de la religion. Le musagète, c'est Apollon, c'est celui qui conduit les muses. Et les muses, elles n'inventent pas seulement la musique, elles inventent aussi la poésie, la littérature, les romans, etc. Et donc, elles inventent, au fond, toute la culture, d'une certaine manière, les muses. Et donc, voilà, la mort est le musagète de la religion et de la philosophie. Et il continue en disant, voilà, Jamais on n'aurait inventé les religions si, et la métaphysique si nous n'étions pas mortels. Les dieux n'ont pas besoin de religion puisqu'ils sont immortels, d'accord? Les animaux n'ont pas besoin de religion parce qu'ils ne savent pas qu'ils vont mourir. Enfin, peut-être que certains animaux le savent au dernier moment, pauvres petites bêtes. Bon, mais moi, je suis très défenseur des animaux, mais peu importe. Mais nous savons que dès qu'un être est né, il est assez vieux pour mourir. Donc, je pense qu'on a inventé les religions pour ça. Et donc, je n'arrive pas, j'aimerais bien y croire, mais j'y arrive pas. Bon,
0: Oui,
1: et
0: mais
1: donc.
0: Luc Ferry, en fait, vous ne partagez pas l'espérance d'un amour infini, parce que retrouver les gens qu'on aime lorsqu'on
1: Voilà.
0: les a perdus, c'est finalement prolonger l'amour. Or, précisément, la question que
1: Exactement.
0: vous posez dans votre ouvrage, c'est comment faire, même évidemment au niveau terrestre, au niveau humain, dans les limites d'une vie humaine, mais comment cet amour peut-il être prolongé? Et c'est ce que je vous disais tout à l'heure, quelque part, lorsqu'on n'est pas croyant, faut être inventif.
1: Il faut être très inventif. Bon, je ne reviens pas sur la préservation de l'altérité et de la singularité. Je l'ai déjà dit 40 fois, je ne vais pas être radoté. Mais je pense que la question de la mort est omniprésente et que d'une certaine manière, vous voyez, c'est pour ça que je n'aime pas la psychologie positive et les théories du développement personnel, parce qu'elles perdent, avec cet éloge du narcissisme, ce qui fait, au fond, la dimension religieuse quand même de l'amour. Même pour un non-croyant, il y a une double dimension religieuse, je vais vous le dire. Pour un non-croyant comme je suis, il y a une double dimension religieuse de l'amour. Un, la transcendance de l'autre, donc il y a une forme de transcendance. Et deux, il y a la sacralisation de l'autre. L'être que vous aimez, même si vous n'êtes pas du tout croyant, il est sacré. Sacré, qu'est-ce que c'est que le sacré? Il faut bien réfléchir à ça. C'est pas le religieux d'une certaine manière. Alors oui, il y a une connotation religieuse quand on parle du sacré. Mais le sacré, c'est le lieu du sacrifice et du sacrilège. Le lieu, pour la personne que j'aime, je serais prêt à donner ma vie, à sacrifier ma vie. Et c'est pas une blague. Si je devais sacrifier la vie pour ma femme ou pour une de mes filles, je le ferais immédiatement. Je n'hésiterais même pas un millième de seconde. Je donnerais ma vie si ça pouvait sauver la leur. Donc ça veut dire que je considère que ces êtres que j'aime sont sacrés, c'est-à-dire le lieu du sacrifice. Et si on touchait à quelqu'un que j'aime, voilà, je considérerais que c'est sacrilège, si vous voulez. Voilà. Et donc, je pense que ce que nous vivons à travers cette histoire de l'amour dans la famille, ça va bien au-delà de la famille, c'est la sacralisation de l'humain. Voilà. Alors, si j'étais, par exemple, dans un métro, dans un train, et que je voyais une dame agressée au couteau par des salauds, est-ce que j'aurais le courage d'y aller? Je ne sais pas, je ne suis pas plus courageux qu'un autre, mais je sais que je devrais y aller parce que l'humain est sacré, voyez? Même si je ne suis pas croyant, l'humain est sacré et le sacré, il est venu par cette sacralisation, par l'amour dans la famille d'amour, c'est-à-dire dans la famille fondée sur la famille moderne fondée sur le mariage d'amour, vous voyez? Et donc moi, je considère que l'humain est sacré, même si je ne suis pas
0: Bien
1: croyant, vous
0: sûr,
1: voyez?
0: bien
1: Parce
0: sûr.
1: que, voilà, aller agresser au couteau un humain, même si je ne le connais pas, c'est sacrilège. Et si j'ai le courage, je dois être prêt à sacrifier peut-être même ma vie pour le sauver, voyez? Alors, est-ce que je suis au niveau ou pas?
0: Oui, ça c'est encore une autre question, une question que nous devons tous nous poser, que nous soyons croyants, agnostiques, ou athées. Mais cette conversation, en tous les cas, Luc Ferry, nous aura permis de comprendre, et vous l'avez déjà écrit dans d'autres livres, que la notion de sacré, elle est donc accessible à tout un chacun. Vous venez d'expliquer pourquoi et ce sacré que l'on pourrait qualifier de sacré laïque est sans doute, en tous les cas, du point de vue d'un croyant, d'un chrétien, la première marche, le premier pas vers un sacré qui permet la rencontre avec Dieu, avec le Christ, qui permet de s'interroger précisément sur l'origine de ce sentiment de sacré. Mais Luc Ferry, nous arrivons à la fin de cette émission et j'aimerais vous poser une dernière question qui fait le lien avec un autre de vos sujets de réflexion, Luc Ferry, il s'agit de l'IA, de l'intelligence artificielle, sur laquelle vous avez déjà beaucoup écrit, puisque l'intelligence artificielle, son mode de fonctionnement, c'est l'imitation. Une imitation qui est aujourd'hui très impressionnante et qui se base sur la récolte d'une masse immense de données, mais qui reste malgré tout toujours du plagiat, toujours de la redite. Or, vous, précisément, pour que l'amour dure, vous prônez la mise en valeur de la singularité. Dès lors, peut-on imaginer que l'IA puisse être d'une quelconque utilité pour le développement de nos relations affectives ou amoureuses, puisqu'on peut se poser la question de savoir si, de par sa nature même, l'IA est capable de penser précisément cette singularité, Luc Ferry.
1: Oui, hélas, elle peut penser la singularité, elle peut être très créative. Si vous voulez, la vraie différence entre l'humain et nous, c'est pas dans la créativité, c'est pas dans l'intelligence. Il y a un LLM, une IA qui a été médaille d'or aux Olympiades internationales de mathématiques, donc elle a lu tous les livres de toute l'humanité dans toutes les langues, donc elle est infiniment plus intelligente et plus cultivée que moi. Elle peut être très créative en art, en littérature, elle peut inventer un tas de choses. C'est pas ça. La vraie différence avec l'humain, c'est la question des valeurs. C'est-à-dire que les IA sont alignées, c'est le terme technique, et vous savez, moi je travaille tous les jours avec des ingénieurs IA, je suis dans des groupes de scientifiques et j'apprends grâce à eux tous les jours. Les IA, que ce soit ChatGPT, que ce soit Grok, que ce soit Gemini, que ce soit Claude, qui aujourd'hui est peut-être la meilleure, elles sont alignées sur des codes éthiques, mais elles sont alignées par les programmateurs, d'accord ? C'est pas elles qui choisissent leurs valeurs. Donc vous pouvez fabriquer des IA qui sont wokistes, qui sont libérales, qui sont socialistes, qui sont communistes, qui sont racistes, qui sont nazis, qui sont catholiques, qui sont musulmanes, qui sont juives. Vous pouvez faire ce que vous voulez. Elles sont alignées sur des codes éthiques qu'elles n'ont pas choisis. Voilà.
0: C'est ça.
1: Et c'est ça la vraie différence avec l'humain. C'est que les IA aujourd'hui, si vous parlez avec Gemini, vous allez parler avec de Google, vous allez parler avec des IA qui sont très, très morales. Oh là là, elles vont vous donner des réponses qui sont très morales, qui seront très. Mais parce qu'elles ont été programmées par des programmateurs pour être démocrates américaines, en gros, voilà, pour être wokistes. Donc elles sont écolos, féministes, elles défendent les animaux, tout ça est très bien. Bon, mais vous pouvez fabriquer une IA nazie. Et donc, vous voyez, c'est ça la vraie différence avec. Alors, je vais à l'essentiel. Une IA ne peut ni aimer ni haïr. Elle ne peut pas aimer, elle ne peut pas détester. Donc elle n'a pas, en vérité, elle imite les valeurs parfaitement, mais elle n'a pas de valeur. Voyez. Donc c'est ça la vraie différence. Ce n'est pas une question d'intelligence, ce n'est pas une question de créativité, c'est une question d'amour. Elle ne peut ni aimer ni détester. Donc c'est ça la vraie différence avec l'humanité.

0: C'est ça la vraie différence. Et si vous réfléchissez à ça, c'est très important parce que ça permet de réfléchir aussi aux emplois qui ne seront pas remplacés par l'IA et à ceux qui seront au contraire remplacés par l'IA. Voyez, donc c'est un très très grand sujet, mais bon, ça mériterait voilà, une prochaine émission si vous voulez.
1: En tous les cas, Luc Ferry, vous parliez de ces IA qui sont programmées et qui ont des valeurs ou des idéologies qui sont celles de leur créateur. Il faudrait peut-être
0: Absolument.
1: qu'il y en a une qui soit programmée par Luc Ferry, parce que on apprécie toujours votre franc-parler et votre humour.
0: Ah, vous
1: C'était
0: êtes gentil.
1: vraiment un grand plaisir de parler avec vous
0: Bon.
1: aujourd'hui. Et je renvoie donc à votre ouvrage, aux éditions de l'Observatoire. Ne vous mariez jamais vraiment. Alors vous l'avez dit, vous n'êtes pas croyant, mais on parle beaucoup de la religion catholique qui a joué un rôle évidemment éminemment important dans toute cette histoire, qui a d'ailleurs évolué sur le sujet, qui a abouti finalement à une conception du mariage où il y a donc cette union stable et équilibrée de l'éros et de l'agapé, qui est un peu un idéal aujourd'hui pour pas mal de gens,
0: Oui.
1: même si on n'y arrive pas.
0: Oui. Et l'encyclique de Benoît XVI est géniale. Voilà, moi je ne crois pas à l'immortalité, malheureusement, mais encore une fois, je trouve qu'il n'y a rien de plus beau que l'évangile de Jean. Je trouve que Jésus est génial. J'ai écrit un livre avec le ministre de la Culture du Pape à la demande de Benoît XVI, s'appelle Le Cardinal et le
1: Oui.
0: Philosophe. Et donc, moi j'ai très grande admiration pour cette théologie chrétienne, mais bon, voilà,
1: Voilà.
0: ça c'est une autre affaire. Après, la question de la foi est une autre affaire.
1: Voilà, ça n'empêche pas de discuter, c'était très agréable. Merci beaucoup, Luc Ferry.
0: Merci infiniment. Très bonne journée à vous.

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1: 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Nous rejoignons la suite des programmes sur la radio chrétienne francophone en écoutant un artiste français qui, tout au long de sa carrière, a chanté l'amour sous toutes ses formes. Il nous a quittés le 25 mai 2023. Il s'agit du regretté Jean-Louis Murat, qu'on écoute en 1991 avec cette chanson intitulée « Sentiments nouveaux », une chanson dans laquelle il célèbre, il chante la puissance de l'amour qui refait son apparition dans sa vie.

0: Dans notre émission Forme et Formation, vous connaissez notre devise pour rester en forme spirituellement, moralement, peut-être aussi intellectuellement et peut-être même physiquement, eh bien, il est important de se former. Alors aujourd'hui, il sera question d'une formation un peu particulière ou plus particulièrement d'une célébration qui aura lieu le 31 mai prochain à la cathédrale de Liège. Ce sera à 16h30, une célébration retransmise d'ailleurs par RCF Liège en direct avec moi. J'ai Delphine Mirgaud. Bonjour Delphine.
1: Bonjour.
0: Alors, on va parler des ministres institués, parce qu'il y a 5 candidats. Je suis tenté de dire qu'ils seront ordonnés, mais justement, ce n'est pas une ordination, c'est une institution, c'est ça?
1: Oui. Donc,
0: c'est quoi la différence?
1: Alors, une institution, c'est de l'ordre du sacramental et pas un sacrement. Donc, nous ne vont pas recevoir un sacrement supplémentaire puisque nous avons 7 sacrements et on n'a pas inventé un nouveau sacrement dans le diocèse de Liège. Mais sur le fondement de leur baptême, ils vont être institués pour un service particulier de l'Église. Et évidemment au service de l'annonce de la bonne nouvelle aujourd'hui.
0: C'est donc une nouveauté, on en a beaucoup parlé notamment avec l'évêque dans différentes émissions déjà. Rappelez-nous peut-être très brièvement, c'est quoi exactement un ministère institué?
1: Alors un ministère institué, c'est donc un ministère qui est confié aujourd'hui à des laïcs, hommes ou femmes. Et depuis, le pape François, en fait, a ouvert les ministères aux femmes. Ils étaient avant réservés aux hommes. Notre évêque ayant souhaité que nous prenions ce chantier, j'ai envie de dire, à bras le corps et que nous avancions dans cette réflexion. Donc, c'est une réflexion qui a commencé il y a à peu près 5 ans, je pense. Et donc, il a été décidé que dans le diocèse, nous avions besoin, en fait, de ministres reconnus par l'Église, envoyés par l'évêque au service de la mission commune, à côté et avec d'autres ministres, qui sont les ministres ordonnés, mais aussi d'autres ministres laïcs, je dirais, comme les assistants paroissiaux ou les animateurs en pastoral. Mais que le diocèse de Liège reconnaissait qu'il avait besoin au service du bien commun de l'ensemble du peuple de Dieu d'avoir aussi des ministres institués dans des domaines particuliers. Une demande qui émanait d'ailleurs du peuple de Dieu lui-même suite à la consultation en vue de l'assemblée synodale. C'est une réflexion qui revenait vraiment régulièrement de la bouche même, j'ai envie de dire, du peuple de Dieu, d'avoir dans le diocèse de Liège des ministres laïcs reconnus vraiment par l'Église et donc envoyés par l'évêque au service tous.
0: En fait, ces ministères ne sont pas nouveaux, puisqu'ils sont donnés aussi, notamment aux candidats qui deviennent prêtres, donc aux séminaristes, depuis très longtemps. En résumé ou en raccourcissant, on peut dire c'est lecteur, acolyte, catéchiste, mais je crois que aujourd'hui on donne une autre dénomination à cela parce que évidemment acolyte on pense tout de suite à un enfant de cœur ou bien lecteur à celui qui lit la première lecture ou la deuxième lecture à la messe le dimanche.
1: Alors juste le ministère de catéchiste, il n'est pas donné au futur clerc.
0: Oui.
1: Et c'est pas du coup au futur prêtre mais au futur clerc, donc pour les futurs diacres, le ministère du lectorat et de l'acolytat sont donnés dans le parcours en vue d'une ordination. Dans le diocèse de Liège, on a décidé de leur donner un nom particulier, mais qui est quand même équivalent au ministère institué en vue d'une ordination. Donc c'est le ministère de la parole de Dieu, le ministère de la prière communautaire, et donc ce que vous disiez, le catéchiste, qui est donc dans celui qui n'est pas donné au futur clerc, le ministère de l'évangélisation. Mmh. Donc, ce sont des termes qui regroupent une réalité plus large que celle à laquelle on pense quand on pense lecteur, celui qui lit la parole de Dieu lors de l'Eucharistie. L'acolyte, on pense aux enfants, hein, vous l'avez dit. Le catéchiste, on pense à la maman catéchiste avec un petit groupe d'enfants. Et la dimension du ministère institué étant plus large, celui de porter la parole de Dieu, celui d'accompagner la prière communautaire et celui d'être porteur d'une manière particulière de l'évangélisation. Trois mots, trois domaines qui évidemment font partie de la vie de tout fidèle. Hein, on est tous amenés à porter et à parler de la parole de Dieu. On est tous amenés à participer à la prière communautaire et on est tous amenés à évangéliser autour de nous, vont le faire d'une manière particulière, signe en même temps de ce ministère particulier et aussi exemplarité, j'ai envie de dire, pour les autres et amener à réellement entraîner, j'ai vraiment à dire entraîner la communauté avec eux. Autour d'un domaine qui est plus spécifique.
0: Et particularité aussi, cette institution, elle est à vie, c'est ça ?
1: Alors, c'est une institution qui est à vie, ce qui, évidemment, ne veut pas dire que la personne fera la même chose tout au long de sa vie. Mais comme vous le savez, un prêtre est ordonné à vie, mais ce n'est pas pour ça qu'il est toute sa vie curé de paroisse ou toute sa vie dans une autre mission. Et donc, l'institution à vie dit qu'on porte ce ministère et que ce ministère est stable. Ça veut dire que l'Église en a besoin aussi dans sa mission. C'est aussi reconnaître ce besoin de l'Église. Et il s'exerce au fur et à mesure en fonction de la vie de la personne, mais aussi en fonction de la vie de la communauté, des appels et des besoins du peuple de Dieu qui est à Liège. Il va se déployer de différentes manières.
0: Alors, comment faut-il maintenant imaginer concrètement cette célébration du 31 mai parce qu'on sait, par exemple, pour un prêtre, il y a différents moments très forts, la litanie des saints, l'imposition des mains, etc. Qu'est-ce qu'il y aura peut-être comme signe ou comme moment particulier pour les ministres institués ?
1: Je dirais peut-être que un des moments particuliers, c'est l'appel par son nom pour ce service justement particulier. Il y aura la remise d'un objet, mais je ne vais pas le dévoiler aujourd'hui puisque ça ne laissera aux personnes qui vont participer la joie de le découvrir.
0: Et donc un objet symbolique.
1: Ils recevront un objet symbolique en fonction de leur ministère. Et une bénédiction et un envoi solennel de la part de notre évêque, qui est quand même la personne qui les envoie au nom de l'Église de Liège pour cette Église de Liège.
0: On peut peut-être citer aussi les noms et souligner aussi qu'ils ne vont pas tous les cinq, parce qu'ils sont cinq, ils ne vont pas tous les cinq recevoir les trois ministères. Donc chacun reçoit un ministère.
1: Oui, chacun reçoit un ministère. Nous aurons un ministère de la parole de Dieu, deux qui recevront le ministère de la prière communautaire et deux de l'évangélisation. Deux hommes, trois femmes, une belle diversité qui est assez représentative et qui est une joie pour moi et je pense une joie pour tous ceux qui vont participer de voir justement que il y a une réelle diversité dans les ministères.
0: D'ailleurs, des personnes qui ont déjà une certaine place importante aussi dans la pastorale du diocèse et notamment à l'évêché.
1: Et donc des personnes qui ont des responsabilités actuelles déjà importantes et qu'on connaît bien, et d'autres qu'on connaît peut-être moins bien.
0: C'est ça.
1: Donc je vais citer, si vous me permettez, les noms. Donc on a Marie de Lovafos, Sabine Wistenberg, Françoise Vervier, Marc Deltour et Fabien Delarbre. Et je vous invite à les porter tous les cinq dans la prière, aussi bien avant le 31 mai que ce jour-là, si vous ne savez pas être parmi nous.
0: Eh bien, le mot prière nous amène aussi à la pause musicale. On va écouter un chant d'invocation à l'Esprit-Saint.

0: Et nous voilà arrivés à la deuxième partie de notre émission Former Formation aujourd'hui avec Delphine Mirgaud qui, je ne vais pas dire qui est responsable des ministères institués. Dites un peu de quoi vous êtes responsable Delphine exactement?
1: Oui, je ne suis pas responsable des ministères institués puisque en toute logique c'est notre évêque qui a la responsabilité des ministères institués. Mais je suis dans le vicariat de la formation, responsable de l'équipe d'un service qui va accompagner et le discernement et la formation des candidats, les rencontrer et les accompagner dans leur chemin personnel et leur chemin de formation.
0: Alors, on peut dire aussi qu'il y a déjà des candidats pour d'autres années. Donc, on ne sait pas encore pour quand, peut-être l'année prochaine, mais il y a déjà des gens en formation pour la prochaine fournée.
1: Oui, il y a une dizaine de candidats qui ont entamé déjà un petit peu la formation.
0: Alors, justement, parlons alors de cette formation. À quoi faut-il se former quand on veut devenir ministre soit de la prière, soit de l'évangélisation, soit de la parole de Dieu?
1: Alors, il n'y a pas de schéma type, j'ai envie de dire comme ça. Une vraie volonté de notre part de prendre la personne comme elle se présente, avec les acquis qu'elle a, aussi bien les acquis théoriques, avec ou sans diplôme, que les acquis de la pratique et aussi de reconnaître justement cette expérience des personnes et à partir de leur cheminement propre et donc expérientiel et théorique, on va leur proposer un parcours de formation personnalisé qui va donc dépendre de ce que je viens de dire, avec une attention évidemment aux fondements de la foi, mais aussi avoir des cours plus bibliques, évidemment pour le ministère de la parole de Dieu, une approche plus sacramentelle et liturgique pour l'évangélisation et la prière communautaire, et des modules parfois spécifiques par ministère. On va être aussi très attentif à ce qu'il y ait un cours d'interministérialité, de pluriministérialité, c'est-à-dire aussi de comprendre la diversité des ministères dans l'Église, puisque soi-même on sera amené à être ministre de l'Église. Un cours de déontologie, puisque c'est quand même quelque chose d'important dans la vie ecclésiale, de savoir finalement mais quels sont mes devoirs quand je suis amené à parler, à être représentant de l'Église aujourd'hui. Et à côté de ces cours et ces modules plus théoriques, il y a un accompagnement de stage qui est une lecture et une relecture de différentes activités par module à peu près de 10 heures de stage par période à peu près, hein, on a 3 ou 4 périodes de 10 heures sur une année où la personne présente un projet hein, de voilà, 10 heures, mais c'est entre 8 et 12 on va dire, hein, c'est pas tout à fait 10 heures, mais qui permet une vraie relecture aussi bien pour sa position au sein du groupe ou de l'animation qu'elle va proposer, une relecture personnelle, une relecture de l'accueil qui est fait de l'activité en elle-même. Ce qui permet vraiment d'allier en fait une partie de théorie et de connaissance à qu'est-ce que finalement je vais faire sur le terrain. Et il est important d'avoir ces deux aspects-là.
0: Alors, quand quelqu'un devient prêtre ou diacre, son ordination est toujours suivie d'une nomination quelque part, concrètement. Qu'en est-il ici des ministères institués?
1: Alors, on peut faire le parallèle. Donc, une fois qu'ils sont institués, ils vont recevoir une mission précise dans un lieu précis avec une célébration d'accueil dans le lieu où ils vont exercer leur ministère, en tout cas dans un premier temps. Et puis, au bout de 1 an, 2 ans, 3 ans, en fonction des personnes, il y aura comme pour tout ministre dans l'Église, une relecture, ou je dis relecture parce que le mot évaluation est en moins bien perçu, mais pour se dire, voilà, on fait le point, où est-ce qu'on en est? Est-ce qu'on garde cette même mission? Ou est-ce qu'il y a des ajustements à faire? Est-ce qu'on ouvre à d'autres lieux en fonction de la personne, mais aussi en fonction des besoins qui se font ressentir dans la vie du diocèse? Je pense qu'il faut être à l'écoute de la vie, tout simplement, pour que le ministère soit le plus ajusté possible, aussi bien pour la personne qui l'exerce que pour la communauté au service duquel elle l'exerce.
0: Donc, concrètement, est-ce que vous pouvez donner l'un ou l'autre exemple où ils vont peut-être travailler sans nécessairement révéler les nominations concrètes de chacun ou de chacune, mais qu'est-ce que ça peut être comme mission et comme activité?
1: Alors, ça pourrait être une mission d'accompagnement de groupes bibliques, création de groupes autour de la parole de Dieu. On pourrait avoir une mission qui accompagne la prière au sein d'une unité pastorale ou plus largement au sein d'un doyenné. Ça peut être un engagement dans un service diocésain où on va apporter cette dimension de manière plus particulière. Voilà, alors ça reste des exemples assez flous et larges, ce que je dis, mais on n'est pas encore sur des cahiers des charges déterminés, et donc je préfère...
0: C'est ça. Alors, est-ce qu'on peut dire que les ministères institués sont une étape vers, par exemple, le diaconat, voire le sacerdoce pour les femmes?
1: Je ne pense pas du tout, personnellement, mais peut-être certains l'espèrent. Je pense que c'est plutôt une réflexion sur la ministérialité au nom de son baptême et un redéploiement du baptême dans la vie de l'Église de manière différenciée et diversifiée. Je pense que tout ministère, et je pense qu'on pourrait poser la question pour les ministères ordonnés aussi, c'est comment je déploie mon baptême dans la vie de l'Église, parfois avec une mission particulière reçue. Donc les ministères institués, c'est une manière particulière de déployer son baptême dans la vie de la communauté. Le ministère ordonné est aussi une manière particulière de déployer son baptême, et être baptisé est déjà la plus belle chose qui nous est donnée, comme de mettre notre confiance en Dieu et en Jésus-Christ. Et donc, voilà, je pense que c'est vraiment cette question-là. Et que la question de l'ordination des femmes, elle n'est pas liée à cette ouverture-là. En tout cas, c'est des questions qui se posent de manière différente, il me semble.
0: Mais certains le considèrent quand même un peu comme une porte d'entrée ou une petite ouverture d'une porte.
1: Alors, on peut le considérer, mais alors on va considérer que les ministères institués sont des ordres mineurs, ce qui n'est quand même plus le cas depuis très longtemps.
0: C'est ça, parce que notamment pour les séminaristes, on parlait d'ordres mineurs, c'est ça.
1: Oui, mais d'en faire un ministère à part entière, ça, c'est justement encore plus enlever ce rapport entre ordre mineur et ordre majeur. Donc, je ne veux pas décevoir les personnes, mais je pense que, en tout cas, ce n'est pas en vue d'ouvrir l'ordination aux femmes.
0: Alors, qu'est-ce qu'on peut encore dire au sujet? Donc, vous avez parlé un peu de la formation. Donc, il doit y avoir aussi un équilibre, vous l'avez dit, entre théorie et pratique. Donc, ça veut dire qu'il y a des stages.
1: Oui, donc ce que je disais tout à l'heure, on a 3 ou 4 modules de stage de 10 heures dans des lieux de manière générale, et jusqu'à présent, nous avons des candidats qui sont déjà insérés dans une vie soit paroissiale ou au niveau diocésain. Et donc, ils vont faire des stages dans des lieux qu'ils connaissent, avec justement cette prise de recul intéressante. Quand on est déjà engagé quelque part, il est toujours intéressant de se dire... Ah, finalement, qu'est-ce que je fais? Est-ce que je suis toujours dans le même mouvement? Et une proposition de stage dans un lieu tout à fait autre de ce qu'on a d'habitude, pour aussi s'ouvrir à d'autres réalités ou découvrir d'autres manières de faire que celles que l'on connaît déjà.
0: Ici, les 5 personnes qui recevront donc les ministères le 31 mai sont déjà engagées très fort au niveau de la pastorale. Est-ce que vous avez aussi déjà des candidats qui n'ont peut-être aucun engagement ou qui demandent ce ministère, qui sont peut-être jeunes, je ne sais pas. Est-ce que c'est possible, donc, ou bien est-ce qu'il faut une certaine expérience déjà dans un domaine?
1: Alors jusqu'à présent, je dois dire qu'on n'a aucun candidat qui n'a aucune expérience. Mmh. Alors n'avoir aucune expérience, ben, il est compliqué de peut-être arriver vers un ministère institué si on ne connaît absolument rien de la vie de l'Église. J'ai envie de dire, ce serait quand même particulier. Et je pense qu'il y a une articulation à faire entre un appel qui est personnel et une vocation propre, c'est-à-dire la personne ressent quelque chose de personnel, mais aussi à un appel et un accompagnement d'une communauté, d'un lieu de vie ecclésiale qui entoure cette personne. On n'est pas chrétien catholique tout seul, on est baptisé avec d'autres, on a une foi commune. Et donc c'est cette articulation entre l'appel personnel, l'appel d'une communauté, tout en reconnaissant l'appel premier qui est l'appel du diocèse dans son ensemble, qui a appelé de ses voeux à des ministères institués au sein de ce diocèse.
0: Peut-être dernière question, je reviens à cet engagement à vie que vous avez souligné aussi. Pourquoi à vie? Pourquoi pas, par exemple, à une institution pour un certain temps, par exemple pour 10 ans
1: Je dirais pour la stabilité du ministère. Reconnaître un ministère à vie, ça veut dire que dans la vie de l'Église, on a besoin de ministres institués, tout comme on a besoin de prêtres, tout comme on a besoin de diacres, tout comme on a besoin d'un évêque. Il y a la stabilité, cette institution à vie reconnaît que le déploiement de ce ministère est vraiment indispensable à la vie de l'Église. Et je pense qu'on sera quand même d'accord que des personnes qui portent de manière particulière la parole de Dieu, la prière communautaire et l'évangélisation sont réellement indispensables à la mission de l'Église aujourd'hui.
0: Delphine Mirgo, merci beaucoup pour toutes ces informations. J'espère que vous aurez beaucoup de monde à cette célébration, donc le 31 mai, dimanche 31 mai, 16h30 à la cathédrale de Liège. Je rappelle que cette célébration sera aussi retransmise en direct par RCF Liège. C'est pas une raison pour ne pas aller à la cathédrale, mais pour ceux qui n'ont pas l'occasion, bah, ils peuvent se mettre aussi devant leur poste radio ou avec leurs écouteurs, ou réécouter même cette célébration, ou la revoir aussi sur YouTube. Je crois qu'elle sera aussi filmée. Voilà, beaucoup de moyens pour participer aussi à cette nouveauté dans notre diocèse, donc le 31 mai. Merci Delphine, et merci à vous, chères auditrices et auditeurs, d'avoir suivi cette émission. À la semaine prochaine pour une autre formation, un autre sujet. Au revoir.

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3: Bonjour à toutes, bonjour à tous. Très heureux de vous retrouver pour ce libretto qui sera consacré à une rencontre avec le metteur en scène des deux opéras. Oui, il y en aura deux cette fois-ci, des deux opéras que l'Opéra Royal de Wallonie vous propose. Mais c'est sur la même soirée. Hein. Nous aurons Bartleby suivi de La Voix humaine de Poulenc. Et nous aurons le plaisir aujourd'hui donc de rencontrer le metteur en scène de ces deux œuvres, c'est Vincent Boussard. Et comme accompagnement musical, nous allons essayer de faire un petit peu le parcours de sa carrière qui passe par tous les pays du monde. Hein. Nous commencerons avec Mozart, avec qui il a commencé sa carrière de metteur en scène. C'est Così fan tutte. Et puis nous retrouverons Vincent Boussard qui nous parlera de Bartleby, une création mondiale que l'on doit à Benoît Mernier.

0: Elisabeth Schwarzkopf, un extrait de Così fan tutte, qui fut un des tout premiers opéras que Vincent Boussard mit en scène. C'était en 2001 pour le compte de l'école supérieure Reine-Sophie à Madrid.
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0: Avec aujourd'hui comme invité Vincent Boussard, c'est le metteur en scène de Bartleby et de La Voix humaine qui seront présentés, puisqu'on aura les deux opéras, à partir du 13 mai. Vincent Boussard, bonjour.
2: Bonjour.
0: De retour à Liège.
2: De retour à Liège, avec grand plaisir.
0: Avec grand plaisir.
2: Ouais. Ah, absolument, oui, c'est la troisième production que j'ai l'honneur de faire depuis quelques années, et avec une production toute particulière qui est cette création de Benoît Mernier sur un texte de Melville, qui s'appelle Bartleby. Et Benoît est un compagnon de route depuis que nous avons ensemble déjà il y a un peu plus d'une vingtaine d'années, ou quasiment une vingtaine d'années, en travaillant ensemble pour son premier opéra qui était à la Monnaie à l'époque. Qui s'appelait Frühlingserwachen, et c'est un projet qui nous tient à cœur depuis de quelques années, que nous défendons, et qui a trouvé ici, en les murs de l'ERW, un accueil favorable, et M. Pache a bien voulu s'y intéresser de telle manière qu'il a décidé de le programmer.
0: Alors, vous êtes metteur en scène de cette œuvre. C'est un petit peu particulier pour un metteur en scène de participer à la genèse d'un projet.
2: C'est la vraie aventure que je souhaite à tout metteur en scène, parce que participer dès la genèse, c'est vraiment la genèse, c'est-à-dire le choix du texte, le travail sur le livret, suivre les premières notes écrites. Benoît écrit chaque mois un nombre X de minutes de musique qu'il m'envoie. Donc c'est vraiment assister à la genèse dans ce qu'elle a de plus sympathique et de plus excitant. Et on n'a pas le sentiment d'être un mercenaire, comme parfois on peut avoir le sentiment quand on est metteur en scène. On vous donne une pièce et puis faites quelque chose avec ça. Et là, on a le sentiment de vraiment travailler dès la création, dès les premiers mots, dès les premières lignes, à la recherche de quelque chose en commun avec un compositeur et un librettiste en l'occurrence. Et ça, c'est vraiment une chose que je souhaite à tout metteur en scène une fois dans sa carrière, parce que c'est un long processus. C'est un processus qui engage sur 3-4 ans. Nous, on est habitués à travailler de manière plus courte, plus intense. Et là, d'avoir ce long temps pour y réfléchir, pour laisser maturer un projet, pour comprendre, surtout pour une œuvre qui est énigmatique comme Bartleby, et que nous avons choisi de ne pas expliquer, mais de dire dans son énigme, de travailler ensemble à ça, de s'en imprégner de cette manière, sans pour autant tout décider à l'avance, mais en étant... habitué à ce langage et déjà à pouvoir s'être approprié ce langage-là, on peut, au moment où on se retrouve face au chanteur avec cette musique qui est un peu déroutante, c'est une musique, c'est un peu complexe, je veux dire, il faut comprendre le sens. Avant de comprendre le sens et de savoir ce qu'on va en faire, il y a une petite phase comme ça d'appropriation. Et puis tout à coup tout prend son sens, tout prend sa lumière, tout prend sa couleur, et ça, c'est vraiment un travail merveilleux de pouvoir travailler avec un compositeur. Et le compositeur est là à chaque répétition, qui prend le soin de changer une ligne, changer une note, changer un accord, changer quelque chose, afin que le chef puisse être au plus aigu, au plus précis, au plus à l'aise dans l'interprétation. Donc là, on est dans des conditions de rêve.
3: Maria.
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1: Un extrait de Marie Golovine de Menotti, c'est une œuvre que notre invité Vincent Boussard a présentée en 2006 à Marseille. Bartleby, la voix humaine, ce sont les deux œuvres présentées par l'Opéra Royal de Wallonie à partir du 13 mai. Elles sont mises en scène par Vincent Boussard, notre invité, et on l'a découvert. Il a participé très activement à la préparation de Bartleby. Est-ce qu'on peut espérer retrouver un petit peu du Vincent Boussard dans cette œuvre ?
2: Mais on ne sait plus, c'est ce qu'on se disait avec Benoît l'autre fois, le compositeur Benoît me dit, qui est très content du travail tel qu'il se développe, et il me dit, mais j'ai l'impression que tu étais dans mon cerveau quand j'ai composé, parce que tu mets en scène exactement ce que j'avais comme idée au moment de la composition, même si ce sont des idées qu'on n'a pas forcément partagées dans l'instant, mais on ne sait plus très bien qui a posé la dramaturgie de l'œuvre. C'est une dramaturgie partagée. Après, il ne s'agit pas de laisser une trace de moi dedans, ce n'est pas la question. Mais en tout cas, d'avoir le sentiment qu'une dramaturgie qu'on s'est appropriée, sur laquelle on ne va pas forcer le trait, dont on va essayer de chercher justement dans le spectacle ce qu'elle a de naturel, non pas de ce qu'elle a de ce qu'elle a d'artificiel ou ce qu'elle devrait avoir d'original, absolument. Non, pas du tout. On cherche vraiment à trouver la ligne qui est un peu un fil comme ça sur lequel on peut traverser l'œuvre, qui permet de raconter, d'abord, parce que c'est ça le but premier, c'est de raconter l'histoire de ce garçon, de le raconter en musique et en théâtre, de raconter cette histoire-là sans tomber dans des petits pièges qui seraient d'être un peu dans l'entre-soi, d'être un peu dans la recherche absolument d'originalité, d'une forme de... Vous voyez ce que je veux dire, de forme de choses qui devraient être un peu époustouflantes. Non, on cherche vraiment la vérité du récit de ce personnage. Et ça, c'est une attitude qu'on a depuis le premier jour, qu'on a partagée avec le librettiste, et de chercher vraiment cette voie vraie et un peu sur le fil, qui est ce parcours assez étrange que fait ce personnage, qui plus il l'avance et moins il fait, plus il le dit. Et plus il met en crise le monde autour de lui.
1: Pour un metteur en scène, c'est un bonheur d'entendre l'auteur dire « c'est comme ça que je l'avais vu ». Si Puccini, si Verdi pouvaient lui dire.
2: Non, mais vous avez raison, parce que je me dis toujours à chaque œuvre que je fais, je dis « il faudrait que le compositeur puisse se lever et dire « ben voilà, c'est ça que j'ai écrit ». C'est mon petit rêve perso que je garde pour moi, et je me dis, je cherche quelque chose qui, évidemment, quand vous citez Puccini, on met aujourd'hui en scène Tosca, on ne peut pas le faire comme on le faisait en 1900, parce que le récit du monde, le récit des choses est différent, les gens sont habitués à une autre forme de récit, donc il faut de toute façon prendre ses distances avec le compositeur, mais les distances, ça ne veut pas dire s'en éloigner. On peut, en prenant des distances, s'en rapprocher. Et j'essaye, moi, toujours d'avoir un pied comme ça près du compositeur, un pied près de notre temps, essayer de trouver une conjonction des temps narratifs afin que le public d'aujourd'hui ne se sente pas face à un objet de musée, vieux, et qui raconte une histoire dans des termes qui ne sont pas ceux qui lui correspondent. Mais en même temps, ces termes ne doivent jamais abîmer le projet du compositeur. Donc ça, c'est quelque chose d'assez excitant. Justement, j'aime cette dialectique-là. Moi, j'aime ce défi-là de travailler avec ces deux temps qui doivent se rejoindre d'une certaine manière dans un troisième, qui est un temps de la fantaisie, quoi, un temps à inventer. La raison pour laquelle on est là, transformer un concert en spectacle. Donc ça, avec Benoît, là, c'est très flatteur, c'est très gentil de sa part de le dire. Mais en même temps, c'est, je pense, le résultat d'une fréquentation ensemble et commune de l'œuvre pendant plusieurs mois, pour ne pas dire plusieurs années.

0: Un extrait de I Capuletti et I Montecchi de Bellini. Notre invité Vincent Boussard a présenté cet opéra à San Francisco, à Munich, à Vilnius. C'est dire si notre invité aujourd'hui a une présence internationale sur tous les plateaux d'opéra.
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0: Et nous retrouvons notre invité Vincent Boussard. L'opéra, c'est quand même un média daté, qui correspond à une époque, à un style de spectacle particulier, et le faire vivre au contemporain, c'est quelque chose de...
2: Je n'utiliserai pas le terme daté, ancien. L'opéra moderne est né, à la fin du XVIe siècle, donc c'est effectivement très, très ancien. Ça. Mais ça veut pas, c'est pas pour autant qu'il est daté, la peinture n'est pas datée. Et la peinture, on la connaît depuis la grotte de Lescaut. C'est la manière dont on le traite et ce qu'on en fait qui peut avoir une odeur de vieillot, une odeur datée, ou quand on ne se saisit pas de ces œuvres pour interroger qui nous sommes aujourd'hui, effectivement, c'est daté. Si on en fait des jolis objets qui doivent flotter tout seuls, déconnectés du temps, déconnectés des envies des gens ou de leurs préoccupations, ou ce qu'ils ont en tête, ou ce qu'ils n'ont pas envie de voir, je sais pas. Si on leur parle pas d'eux, évidemment... On est déconnecté et ça paraît daté. Mais moi, je pense que justement, ce qu'il a d'archaïque fait de cet art un art indispensable. C'est justement parce que c'est un art de la transmission directe et pas par le média, par le filtre ou les filtres successifs de la technologie ou de la distance. Là, c'est un art de l'immédiateté, de l'exécution immédiate. C'est plus proche du sport que du vidéoclip. Vous voyez ce que je veux dire? Et cette dimension-là est, je pense, irremplaçable, parce que c'est le sport allié à l'exécution la plus raffinée. Donc quand on a les deux dimensions, qu'on arrive à la fois à avoir l'idée de performance, c'est-à-dire quelque chose se passe sous nos yeux qui nous coupe le souffle, et en plus, dans le tout, avec un langage d'un raffinement et qui prétend, je veux dire, qui peut nous émerveiller de beauté ou de sensibilité, là, on touche à des choses qu'on n'a pas beaucoup l'habitude de fréquenter aujourd'hui. Donc, je pense que dans cette acception-là, dans ce mariage-là, on trouve la pertinence de l'opéra.
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0: Nous abordons maintenant Bartholdi, cette œuvre de Benoît Mernier présentée à partir du 13 mai, c'est une création mondiale. Nous avons demandé à notre invité, Vincent Boussard, qui met en scène cette œuvre, comment est-ce que l'on peut faire vivre un personnage tel que Bartholdi, un personnage sur lequel on n'a pas d'emprise, qui semble transparent.
2: C'était un vrai défi au début, parce qu'effectivement, ce personnage n'existe pratiquement chez Melville que sous la forme d'une phrase « I would prefer not to », sur laquelle il fait quelques variations, qu'il développe à peine. Et l'histoire nous est restituée dans la nouvelle sous forme de récit fait par son patron. Donc, il décrit, donc, ce que fait le patron, c'est qu'il nous décrit aussi ses incompréhensions. Il nous dit qu'il ne comprend rien à lui, il nous décrit ses fausses routes, il nous décrit tout ça. Donc donner de la chair, théâtrale à un personnage comme ça, c'était un vrai défi, parce qu'il est privé de parole. Surtout à l'opéra, c'était un peu compliqué. Donc

cette phrase obtuse, cette phrase en négation, parce que c'est « I would prefer not to », donc c'est difficile de se définir par la négation. Donc ça a été la première chose. À partir de là, on a aussi compris que, justement, ce qui nous intéresse du personnage et ce qui intéresse Melville, c'est l'état de crise dans lequel il met le monde. Au fur et à mesure, ça démarre par mettre en crise le bureau dans lequel il travaille, puis dans tout le studio dans lequel il travaille, puis le quartier dans lequel il est, puis, d'une certaine manière, de manière allégorique, le monde entier. Donc, finalement, le personnage évolue en fonction de l'impact que son désir de non-action ou de non-interférer avec les autres, parce que ça a à voir avec ça, l'impact qu'il a et comment tout cela se développe dans le monde autour de lui, duquel il devient presque un élément exogène. Vous voyez ce que je veux dire? Donc, en travaillant sur les réactions, on arrive à comprendre ou à suivre, d'une certaine manière, le cheminement personnel du personnage. Mais, et ça, j'y attache une très, très grande importance, de même que Sylvain Faure, le librettiste, et Benoît Mernier, le compositeur, on s'attache très précisément à ne pas chercher à donner une explication. Il y a sur le problème Bartleby des maîtres linéaires entiers de bibliothèque qui prétendent ou qui s'essaient à une interprétation parce que, effectivement, Melville l'a voulu comme ça. Il n'a pas donné, et de manière absolument, je pense, volontaire, intelligente et essentielle, il ne donne jamais le début d'une explication sur le comportement de Bartleby. Et je pense que c'est ça qui fait la force aussi de la pièce, c'est que chacun peut trouver dedans « Ah mais je connais ça, je connais ce type de... Mais j'ai connu ça chez un tel, ah mais attends pourquoi ? Ah mais si ça... » Et si et chacun peut s'y identifier, chacun peut le repousser, chacun peut le... Vous voyez ce que je veux dire ? En gardant... Mais il faut quand même lui donner une consistance dramatique. Donc voilà, on a trouvé c'est pas un subterfuge, mais on a pris cette empreinte poétique qui nous permet de le définir un peu plus. »

0: Un extrait des Pêcheurs de perles de Bizet, un opéra que notre invité a présenté en 2013 à Strasbourg.
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0: Vincent Boussard, metteur en scène de Bartleby et de La Voix humaine, est notre invité aujourd'hui. Nous lui avons demandé comment est-ce qu'il concevait le mouvement en rapport avec la musique contemporaine de Benoît Mernier.
2: Moi, j'ai décidé de traiter cette musique comme si c'était du Puccini. Vraiment, de passer les... Vraiment de... Et je crois que Benoît en est très heureux. Il y a quelque chose de parfois d'un peu assourdissant comme ça, ou d'effrayant de se retrouver face à de la musique contemporaine, parce que c'est la musique compliquée à mettre en place, c'est de la musique. Oui, bon. C'est des langages qui sont particulièrement élaborés dans leur écriture, mais dont le rendu doit trouver son naturel. Et donc je la traite de manière très concrète et j'essaye d'inscrire toute la, ce que vous appelez les mouvements, c'est-à-dire toute la constellation d'interactions de jeu des uns et des autres dans la partition. C'est-à-dire en m'inspirant vraiment de... Et là, la partition est très ludique de ce côté-là, elle offre beaucoup de choses. Et donc vraiment, donner le sentiment que musique et mouvement sont vraiment liés de manière intime, l'un provoquant l'autre sans cesse. Donc ce mouvement-là, effectivement, il est, au bout du compte, on se rend compte qu'il est très élaboré, parce que c'est pas qu'il est laissé à l'improvisation des chanteurs, parce qu'il doit être absolument verrouillé dans la partition. Sans donner le sentiment d'un verrouillage, parce qu'il faut qu'on ait le sentiment d'une chose naturelle qui se développe, ou d'un ludisme en tout cas qui se développe, qui se propose, qui effectivement est très incarné dans le mouvement, avec parfois des moments de fixité, des moments comme ça de tranquillité, et d'autres moments au contraire très très actifs, très clownesques, très burlesques, suivant les scènes. Ça, c'est une chose qui était très importante et qu'on voulait absolument maintenir avec Benoît, c'était cette idée que on doit garder une pièce contrastée. C'est-à-dire que le mystère de Bartleby ne doit pas nécessairement nous emmener dans des sphères éthérées et détachées du vivant. Non, pas du tout. Au contraire, il déclenche chez le vivant des grandes crises et donc ça génère des choses très concrètes et très, très lyriques par moments et très burlesques par d'autres. Et effectivement, mon texte à moi, c'est la musique. Et c'est celui que je m'attache à comprendre, décrypter, duquel j'essaie de tirer toute la saveur et toutes les informations qui me sont nécessaires pour mettre en scène. Mais ça n'a rien d'effrayant. Il faut écouter la musique. Il faut évidemment, c'est plein de contraintes. C'est, comme vous le dites, on n'est pas maître du temps. Alors on peut prendre des options sur le temps. Surtout si on parle de Voix humaine tout à l'heure, un peu plus tard, c'est une pièce dans laquelle Poulenc met à chaque ligne des pauses avec des coronas dessus, c'est-à-dire des choses qu'on peut prendre en gros à volonté. Donc la question du temps dans cette œuvre-là est toute particulière et est essentielle. Donc, et là, Poulenc lui-même dit, ça sera en fonction de l'interprétation qui sera faite par la chanteuse et le metteur en scène, en gros, tout le temps, on va décider ça. Mais ça, c'est un cas très particulier. Le reste des opéras a un temps variablement, disons, dont la variable est très limitée, on va dire. Après, ça dépend, il faut aussi se mettre d'accord avec le chef sur les tempi, ça dépend du répertoire, mais on va dire que de manière générale, le temps n'appartient pas au metteur en scène à l'opéra, mais c'est aussi une contrainte dans laquelle moi je me mets très, très, très volontiers. Qui peut être très dynamique. Je ne veux pas dire que c'est un problème en moins, ce n'est pas ça du tout, mais c'est une chose posée à laquelle il faut réfléchir et qui donne une indication. C'est une indication. Moi, je suis à chaque fois dans le texte musical à l'affût de quoi que ce soit qui peut me donner une information sur le projet du compositeur, le projet intime du compositeur, à quoi il rêvait. Alors, il rêvait avec sa forme, avec ce qu'il avait comme idée dans la tête, ce qu'il avait comme forme narrative dans la tête. Ce ne sont pas les mêmes aujourd'hui, mais il y avait un truc dans le fond, il rêvait d'un truc. Et puis, comme tout le monde, le compositeur est peut-être pas forcément capable d'exprimer à 100% ce qu'il voulait faire. Peut-être qu'il y a encore des choses cachées, mais qui transpirent quand même. Et celle-là, elle m'intéresse. J'essaie d'aller les chercher, vous voyez ce que je veux dire. Peut-être que Bizet, ça l'intéresse plus. Il y a peut-être autre chose qui l'intéresse qu'une fille brune avec les mains sur les hanches. Peut-être que derrière, il y a un autre truc. C'est ça qui m'intéresse. Voilà, sans perdre de vue l'œuvre et ce qui en est le projet. Mais donc il y a toujours La musique, en plus, atteint toujours à un moment ou à un autre une espèce de degré de subjectivité, comme ça, qui laisse la place à l'interprétation, ou qui invite même à l'interprétation, qui invite à ce qu'on prenne un peu parti sur le plan esthétique, même à tout point de vue. Donc, la musique est une grande, grande source d'inspiration pour un metteur en scène. En tout cas, pour moi, comme metteur en scène, elle est le lieu le plus inspirant, plus qu'un texte nu. Outre le fait que le texte nu me limiterait dans une langue, tandis que la musique m'offre la capacité de parler à tout le monde.

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1: Il y a une mondialisation.
0: Il y a une mondialisation de l'opéra, ça c'est évident. Ça c'est évident, effectivement, parce que moi j'ai eu la chance de pouvoir travailler, vous dites, de Tokyo à San Francisco, de Stockholm à, en Italie, en fin fond de l'Espagne. Je veux dire, il y a effectivement une mondialisation. Du désir, oui, du savoir-faire, chaque... mais c'est très surprenant, hein. Vous trouvez des Coréens spéciaux du répertoire, des répertoires allemands qui le chantent comme j'ai jamais entendu, hein. Vous trouvez des, vous voyez ce que je veux dire, ça il faut là il faut laisser tomber tout ce qu'on pense être des certitudes et qui ne sont que des clichés. On se retrouve avec des gens qui ont appris et qui savent le faire. Regardez les concours de chant depuis quelques années dans toute l'Europe, hein. Regardez qui gagne ces concours. Et ce n'est pas parce qu'ils font du lobbying, hein, c'est parce qu'ils chantent très bien.
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3: Nous sommes toujours en compagnie de Vincent Boussard, le metteur en scène, de Barthelby, mais également de La Voix humaine de Poulenc sur un texte de Jean Cocteau. Et avant de le retrouver pour nous parler de cette mise en scène qu'il nous proposera également le 13 mai en complément de Barthelby, nous allons écouter Denise Duval. C'est le tout début de cette œuvre, La Voix humaine.
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0: Denise Duval, extrait de La Voix humaine que nous aurons le plaisir de retrouver sur le plateau de l'Opéra Royal de Wallonie le 13 mai en compagnie de Bartleby. Justement, Vincent Boussard, vous qui mettez en scène les deux œuvres, y a-t-il une résonance entre elles ?
1: Elle n'est pas immédiate, mais en y travaillant, elle est devenue complètement évidente. C'est on a affaire à deux personnages qui font face à une solitude déchirante. L'une est presque recherchée, mais la conduit aussi à l'abîme. L'autre est bien évidemment subie, et elle est déjà dans l'abîme de cette solitude. Donc on a affaire à ces deux personnages qui se rejoignent à cet endroit-là. Après, sur le plan de la construction du spectacle, sur le plan scénographique, on a tenu à que les deux espaces se répondent, soit de la même facture, mais mis en perspective de manière différente. Après, on s'amuse à faire des petits clins d'œil comme ça, de l'une à l'autre. Mais la chose en commune qui justifie, si besoin est, de les mettre ensemble, c'est qu'on a affaire à deux personnages qui font face à une solitude dévorante.
0: Vincent Boussard, est-ce que c'est un défi de mettre en scène un personnage unique sur le plateau?
1: Mais faut jamais oublier que c'est une pièce de théâtre. Hein. Au départ, Cocteau l'écrit pour le théâtre parlé. Et elle connaît un énorme succès. Et un succès sulfureux même, parce qu'à l'époque, il y a eu une réaction qui était un peu brutale. Et Poulenc s'en saisit 15 ans, 20 ans après, je crois. Je ne sais pas exactement. Mais il veut rester vraiment au bord de cette langue-là, ce qui n'en fait pas pour autant une chose simple à exécuter. Parce que c'est faussement... Il y a des moments très lyriques, c'est faussement parlé. Et effectivement, Poulenc ouvre plein de possibilités, très généreux avec le metteur en scène, là, et pour l'interprétation. Il dit plein de choses, allez-y, choisissez. Là, on peut faire long, on peut faire court, on peut faire comme ci, on peut faire comme ça. En gros, faites comme vous voulez. Et l'orchestre est, pour la plupart des pages qu'il écrit, finalement, est assez modestement comme un récitatif accompagné, on dirait chez Mozart. Il y a quelques instants lyriques, quelques pages d'un très très grand lyrisme sublime, mais volontairement, il les maintient à l'état de moments de crise du personnage. C'est pas un langage qui traverse toute l'œuvre, vous voyez ce que je veux dire. Donc effectivement, il faut sans cesse qu'on mesure le degré de détresse, finalement, de ce personnage-là. Et il y a des... Moi, j'essaie d'ouvrir au maximum entre des moments de grand calme, de grande ironie, de détachement absolument incroyable, et des moments où elle est complètement perdue, complètement... C'est un personnage qui est très troublant. Pour tout vous dire, quand je l'ai réécouté, je me suis dit, mais il a bien raison de se séparer d'elle, elle est insupportable. Je veux dire, elle est insupportable, elle est inaudible aujourd'hui. Elle est inaudible parce qu'elle se plaint, elle se complaît dans cette espèce de soumission à lui. Elle dit, non, mais c'est moi l'idiote, c'est moi. Et je lui dis, mais c'est pas possible. Il faut trouver le moyen de raconter que cette fille cherche à se sortir de, on va utiliser un mot à la mode, de la toxicité de cette emprise. Et que c'est un combat qu'elle mène et non pas une œuvre de soumission. Je ne vous en dis pas plus, mais c'est comme ça qu'on la traite. On a pris un parti pris fort sur l'œuvre qui nous permet de faire de ce moment un moment de combat et non pas un moment de soumission que je trouve inaudible aujourd'hui. C'est-à-dire, on ne peut pas servir ça. On ne peut pas servir à des gens, vous voyez, voilà, les femmes se taisent et elles souffrent, et puis elles souffrent en silence, et puis elles crient, mais elles sont toutes seules. Il y a quelque chose qui est insupportable. Vous voyez ce que je veux dire, Mais la musique de Poulenc est d'un tel cristallin, d'un tel impact, qu'elle nous donne le support justement à une interprétation qui, même si elle s'écarte de l'interprétation habituelle, reste complètement ancrée dans les propositions musicales. Et c'est ce qu'on va essayer de faire. On est en plein dedans. Là, on balbutie. Hein, on a encore un petit peu de temps, mais voilà le pari, c'est de donner à cette figure-là l'occasion d'un combat et non pas d'une œuvre de soumission.

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1: Denise Duval, dans un extrait de La Voix humaine de Jean Cocteau, et Poulenc. Ce sera à partir du 13 mai, sur le plateau de l'Opéra Royal de Wallonie, que nous découvrirons cette œuvre mise en scène par Vincent Boussard. Justement, Vincent Boussard, vous nous proposez Bartleby, vous nous proposez La Voix humaine. Ce sont des compositions très très intimiste, très profonde. Vous n'avez pas envie de faire un petit peu quelque chose de plus réjouissant, de plus comique?
2: Écoutez, je suis très content parce que je suis en train de finir la préparation de Trittico, de Puccini, dans lequel je trouve de tout, du léger, du très dramatique. Et moi, j'aime les contrastes. J'aime les pièces, je trouve que même les pièces les plus bouffes, le ressort le plus bouffe, d'une certaine manière, est accroché dans quelque chose de tragique. Et de même, le tragique est toujours au bord du ridicule. Il y a quelque chose. Donc, voilà. Donc ça ne me manque pas. Et même, on arrive, avec Bartleby et avec la voix, à trouver des moments de légèreté et des moments de divertissement très forts. On se marre, je vous assure, avec les chanteurs et la chanteuse. À certains moments, on essaie de pousser le personnage vraiment le plus loin possible. On se dit, mais c'est incroyable. Et on s'amuse. Voilà. Donc les pièces, je pense, vont porter ça. Le spectacle devrait porter ça. En tout cas, c'est son ambition.
1: C'est tout ce que l'on vous souhaite, évidemment, Vincent Boussard. Un grand merci.
2: Merci. À bientôt.
1: À bientôt. Vincent Boussard, metteur en scène de La Voix humaine et de Bartleby, était notre invité aujourd'hui. Un grand merci pour sa présence. Et moi, je n'ai plus qu'une chose à vous dire. Bien des choses chez vous.

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1: Bonjour et bienvenue, je suis très heureux de vous retrouver ce matin extra omnes. C'était il y a un an jour pour jour, pour la troisième et la troisième fois seulement en 40 ans, les cardinaux de l'Église catholique entraient en conclave à l'issue de la messe Pro Eligendo Romane Pontificie. Le maître des célébrations liturgiques du Vatican prononçait l'extra omnes, dehors tous, littéralement en latin. Étonnante tradition que celle de s'enfermer de son plein gré, de se couper de tout moyen de communication et de quelques contacts avec l'extérieur. Quoi de mieux que le silence et la prière pour entendre souffler l'esprit qui se murmure dans une brise légère ? Peut-être que l'on peut voir le conclave comme une retraite spirituelle, comme si les princes de l'Église se retiraient du monde pour aller discerner le juste choix. Si les médias du monde entier étaient à ce point focalisés sur la porte fermée de la chapelle Sixtine, ça n'est pas uniquement pour le côté télégénique du conclave, même si il était digne des meilleurs films hollywoodiens. Je crois que nous avons une fascination pour ce que nous ne possédons pas. Le temps long, la capacité de s'extraire du monde, l'indépendance aux informations extérieures pour poser la bonne décision. Alors, un an après ce jour historique pour l'Église catholique, je suis très heureux de vous retrouver pour cette nouvelle matinale sur RCF Notre-Dame. Bienvenue, il est 6h30. Et Clara Bévillacois, bonjour.
2: Bonjour Pierre-Hugues.
1: Un an après son élection, le pape Léon XIV, d'ailleurs, est attendu en France.
2: Oui, il pourrait être de passage à Paris et Lourdes fin septembre. Une annonce hier de la conférence des évêques de France. Cela fait plusieurs mois qu'un tel voyage était évoqué. Le pape Léon XIV a été sollicité par plusieurs évêques afin de venir en France, dont le cardinal Aveline, président de la CEF. Reste plus qu'à attendre la confirmation officielle du Vatican.
1: Vatican qui s'apprête à accueillir le secrétaire d'État américain.
2: Oui, Marco Rubio doit rencontrer le pape aujourd'hui, une manière peut-être d'arrondir les angles après les sorties virulentes de Donald Trump, une mission d'apaisement donc après que le président américain s'en soit pris plusieurs fois à Léon XIV suite à ses critiques sur la guerre en Iran. Et justement, sur le front de cette guerre au Moyen-Orient, le porte-avions français Charles de Gaulle est en route pour le détroit d'Ormuz. Il va se prépositionner dans la région du Golfe et se tient prêt à agir afin de débloquer ce passage stratégique. Un navire de l'armateur français CMA-CGM est d'ailleurs parvenu à sortir du Golfe. La France a proposé aux États-Unis et l'Iran de traiter la question du détroit à part du reste du conflit et des autres négociations. Et concernant ces négociations, Donald Trump a jugé hier très possible un accord de paix avec l'Iran. Après de très bonnes discussions dans les dernières 24 heures, dit-il, le président américain qui a tout de même déclaré un peu plus tôt dans la journée

0: hier la capitale libanaise.
1: C'est la première fois depuis un mois. C'est la banlieue sud de Beyrouth qui a été touchée. Un commandant de haut rang du Hezbollah a été tué. Sur la journée d'hier, 11 personnes ont été tuées dans des frappes dans le sud et l'est du Liban, malgré la trêve en vigueur depuis le 17 avril. La Russie a exhorté hier les ambassades étrangères à évacuer leur personnel et leurs ressortissants de Kiev avant des frappes de représailles inévitables si l'Ukraine venait à perturber la fête de la victoire sur la Seconde Guerre mondiale le 9 mai. Demain, vendredi donc, commence officiellement cette trêve unilatérale de 2 jours décrétée par Vladimir Poutine. En France, la piste du lait contaminé comme cause de la mort d'un bébé à Angers en décembre est écartée. Le parquet local privilégie l'hypothèse d'une asphyxie. Plusieurs lots de lait infantile avaient été rappelés en fin et début d'année après la détection d'une toxine. 3 décès de nourrissons avaient été signalés en France. Et Paris, une nouvelle fois en finale de la Ligue des Champions, les footballeurs du PSG ont éliminé le Bayern hier à l'Allianz Arena de Munich. 1-0 après une victoire 5-4 à l'aller. La finale, ce sera face à Arsenal le 30 mai à Budapest.
0: Et des bonnes nouvelles ce matin, la pluie se calme et les températures remontent.
1: Oui, alors le répit sera de courte durée, mais il est tout de même présent. Des averses faibles sont attendues en Bretagne aujourd'hui. Autrement, c'est du soleil qui s'annonce sur l'ensemble du territoire. Pour les températures, petite fraîcheur matinale, mais dans l'après-midi, on attend jusqu'à 24 degrés à Ajaccio, 21 à Bordeaux. Il fera 19 à Bourges, 18 à Paris et 16 à Strasbourg.
0: Merci beaucoup, Clara. Connaissez-vous l'histoire de l'œuvre d'Orion? L'organisation, en fait, c'est 170 ans. Alors, pour célébrer cet anniversaire, nous serons avec Mgr Hugues de Walmont dans 10 minutes. RCF Notre-Dame, il est 6h35. Si Dieu nous aime inconditionnellement, nous punit-il parfois? Question qu'on va se poser dans quelques minutes avec le frère Sylvain de Toc. Mais d'abord, comme chaque matin, avec vous Clara, c'est la bonne info.
1: Une bonne info littéralement, Pierre-Hugues. Est-ce que vous reconnaissez ce bruit?
0: Ah bah bien sûr.
1: Attends,
0: on peut l'avoir une nouvelle fois? Ah bah c'est le bruit de la mie de pain, ça c'est le pain frais.
1: C'est incroyable, hein, vraiment. Un bruit délicieux, Pierre-Hugues, la baguette française dont les savoir-faire artisanaux et la culture sont inscrits au patrimoine culturel immatériel de l'UNESCO depuis maintenant novembre 2022.
0: Vous me donneriez une tranche peut-être pendant,
1: Vous me coupez pendant que je suis en train de parler, ça va manger du pain, ça m'étonne pas de vous. En tout cas, sachez Pierre-Hugues qu'à partir de vendredi du 8 mai au 17 mai, c'est la fête du pain sur le parvis de la cathédrale Notre-Dame de Paris. C'est la 30e édition d'une telle fête qui va accueillir la plus grande boulangerie éphémère de France, avec la présence notamment d'une centaine de boulangers du Grand Paris. Franck Thomas, bonjour.
2: Bonjour.
1: Vous êtes le président du syndicat des boulangers du Grand Paris. Alors cette fête du pain, elle démarre vendredi. En quoi est-ce que ça consiste?
2: Alors c'est un grand chapiteau éphémère avec tout le matériel nécessaire à fabriquer du pain et où on aura environ entre 60 et 100 bénévoles tous les jours pour montrer leur savoir-faire sur le parvis de Notre-Dame.
0: Il y a un enjeu à continuer de sensibiliser les uns et les autres à la production de cette spécificité française.
2: Oui, le but, c'est d'attirer les jeunes vers notre profession, de leur donner envie d'aller vers ce métier et de leur faire découvrir notre métier tous les jours.
1: Et justement, ce métier, il attire les jeunes?
2: Oui, bien sûr. Toutes nos écoles sont pleines sur l'île de France. Et il y a toujours des jeunes qui veulent travailler de leurs mains, devenir boulanger, pâtissier, vendeur, vendeuse.
0: C'est un travail qu'on sait très exigeant, Franck Thomas. Est-ce qu'il y a des conséquences sur le recrutement?
2: Oui, bah, comme un petit peu tous les métiers, on a des petits soucis à recruter. Mais bon,
0: il faut se lever très tôt dans la boulangerie.
2: Non, c'est fini. C'est de légende de se lever très tôt. Aujourd'hui, un boulanger, il commence à 5h du matin. 5-6h, c'est comme avant.
0: C'est quand même tôt, Franck Thomas, 5-6h du matin.
2: Oui, c'est tôt, oui, mais enfin bon.
1: Et donc vous allez...
2: Il y a des avantages et des inconvénients dans tous les métiers.
1: Bien sûr, et vous allez donc essayer de peut-être recruter de nouveaux jeunes, en tout cas de faire découvrir ce beau patrimoine. Il y aura des concours, il y aura des remises de prix. Qu'est-ce que c'est le programme qui est prévu?
2: Oui, tout à fait. Alors donc le samedi, il y a le Master Grande Couronne. C'est les meilleurs boulangers qui ont été sélectionnés dans leur département qui viendront s'affronter pour déterminer le meilleur de la Grande Couronne. Le dimanche, ce sera la Petite Couronne, le Grand Paris. Pareil, avec 8 candidats qui vont s'affronter pour déterminer le meilleur. Il ira ensuite au concours national de la meilleure baguette de tradition française, qui aura lieu le mardi, mercredi, jeudi. et avec une

0: mise de prix le jeudi 14 à 17h, voilà, qui est ouverte à tout le monde. Vous pouvez venir nous rejoindre. Et le lundi, on a le concours du millefeuille. Du sandwich, pardon. Du meilleur sandwich national, où on aura 18 candidats qui viendront s'affronter.
1: Franck Thomas, à quoi reconnaît-on la meilleure baguette? Quels sont les indicateurs? Parce que chaque baguette est différente par nature.
0: Oui, puis le tour de main, voilà, après chacun a sa petite façon de faire. Une baguette, elle doit être croustillante, aérée, une belle odeur. On doit ressentir l'odeur du blé, on va dire, dans la baguette.
2: Qu'est-ce que vous appelez le tour de main?
0: C'est la façon de travailler du boulanger. Tout le monde ne travaille pas de la même façon.
2: Et vous êtes...
0: On travaille tous avec les mêmes ingrédients, mais on a chacun notre façon de travailler.
2: Et donc vous êtes vous-même boulanger, ça fait combien de temps, Franck Thomas?
0: Moi, il y a 40 ans que j'ai commencé le métier. Je suis maintenant le président du syndicat des boulangers du Grand Paris. J'ai vendu mon affaire il y a une année. Voilà.
1: Et vous êtes justement, vous organisez cette fête du pain sur le parvis Notre-Dame. Est-ce que vous disiez que le public peut venir et on peut goûter?
0: Oui, bien sûr, il y a énormément de dégustation qui est faite aux passants, aux touristes français comme étrangers qui raffolent de nos produits. Ils achètent du pain, de la viennoiserie et ils se font plaisir. Et énormément de dégustation à faire sur place.
2: La baguette française, même jusqu'à l'étranger, vous avez commencé à en parler, c'est une vraie image. Comment on explique que ce patrimoine soit vraiment autant reconnu aux yeux du monde?
0: Le pain, c'est 4 fois par jour sur la table. À l'étranger, on ne le retrouve pas comme ça. Et tous nos touristes étrangers, ils adoreraient retrouver notre belle baguette partout dans le monde.
2: En tout cas, cette belle baguette, on en a aussi une sur la table du studio. Un grand merci, Franck Thomas. Vous êtes le président du syndicat des boulangers du Grand Paris. La 30e édition de la fête du pain sur le parvis de Notre-Dame, c'est à partir de ce vendredi le 8 mai et c'est jusqu'au 17 mai.
1: Malheureusement, vous n'avez pas de grille-pain, Clara, mais on espère qu'il y en aura un bientôt dans les studios. Merci beaucoup.
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1: 6h40 sur RCF Notre-Dame. Dieu punit-il? Nous aime-t-il vraiment quoi que nous fassions? C'est la question au cœur de l'ouvrage du frère Sylvain de Tocque, dominicain, docteur en théologie, intitulé « Au bon plaisir de Dieu, l'évangile du bien-être ». Et il est l'invité cette semaine de Halte spirituelle au micro de Madeleine Vatel, une émission déjà disponible sur rcfnotre-dame.fr. Et je vous propose d'en écouter un extrait. Le frère Sylvain de Tocque qui évoque ce que révèle la conversion d'André Frossard sur l'amour de Dieu.
4: Le bon plaisir de Dieu, c'est sa bienveillance, sa bonne volonté, son amour inconditionnel, tout ça c'est pareil. Et ça c'est la racine d'une vie chrétienne heureuse et épanouie. Parce que le jour où on découvre ça, alors j'aime beaucoup travailler sur les récits de conversion, les nouveaux convertis, donc André Frossard, etc., qui font cette expérience mystique du bon plaisir de Dieu. En fait, on aurait dû s'attendre à ce qu'il soit écrasé par la peur d'un Dieu. Il découvre que Dieu existe, ça fait des années, parfois une vie entière, qui nie l'existence de Dieu, qui se moque de lui, qui lui crache à la figure, qui, comme dans la famille Frossard, où on était communiste, etc., on bouffait du curé à toute la journée. Et voilà qu'en fait, cette expérience spirituelle qu'il fait dans la chapelle de la rue d'Ulm à Paris, c'est l'expérience d'une bonté infinie qui va complètement le désarmer. Et il dit, j'ai eu le cœur brisé, mais pas parce que Dieu m'a fait peur, qu'il s'y est pris au marteau-piqueur. Hein. Non, mon cœur a été brisé par la tendresse de Dieu, par la bonté, la beauté de Dieu.
1: Voilà, frère Sylvain de Tocque au micro RCF Notre-Dame de l'émission Halte spirituelle. Et vous pouvez d'ores et déjà réécouter cette émission sur rcfnotredame.fr. Connaissez-vous l'histoire de l'œuvre d'Orient? Elle fête ses 170 ans. Alors pour célébrer cet anniversaire, nous serons avec Monseigneur Hugues de Walmont dans une minute.
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1: RCF Notre-Dame, il est 6h44, nous fêtons aujourd'hui les Gisèles, les Domitilles et les Flavies. On va vous raconter la vie de ces saintes et bienheureuses dans 3 minutes avec Clara. Mais d'abord, l'actualité des chrétiens d'Orient avec vous, Monseigneur Hugues de Walmont, directeur de l'œuvre d'Orient. Vous revenez ce matin sur l'histoire de l'œuvre d'Orient qui fête cette année ses 170 ans, Monseigneur.
8: Oui, cette année, l'œuvre d'Orient fête ses 170 ans. Tout commence en 1856. Au lendemain de la guerre de Crimée, des laïcs français avec un prêtre fondent ce qui s'appelait alors l'œuvre des écoles d'Orient. Leur intuition est simple et profondément moderne. L'éducation est le premier acte de solidarité, former, transmettre, instruire. On sait bien que les pays, là où est l'œuvre d'Orient, nous sommes aujourd'hui dans 23 pays, du Moyen-Orient à l'Inde, en passant par l'Europe de l'Est et la Corne de l'Afrique. Chaque année, près de 1200 projets sont soutenus grâce à 70 000 donateurs et nous en sommes très reconnaissants, également par des financements institutionnels. Beaucoup de ces régions, depuis 170 ans, ont traversé des guerres qui, pour certaines d'entre elles, continuent. Mais derrière les chiffres, il y a surtout les communautés. Aujourd'hui, ce sont dans de nombreuses régions, les chrétiens d'Orient sont pris dans des conflits qui les dépassent. Ils deviennent souvent les victimes collatérales de rivalités géopolitiques et leur présence, pourtant millénaire, est menacée. Mais je voudrais aussi, et c'est ce que je vois depuis mon arrivée à l'œuvre d'Orient, malgré les épreuves, ces chrétiens donnent un témoignage assez exceptionnel. Je suis frappé lors de mes visites par la foi et la fidélité de ces communautés. Une fidélité qui, pour nous, devient une leçon de courage. Alors aujourd'hui, qu'est-ce que je souhaite à l'œuvre d'Orient ? D'abord de rester proche, rester présent sur le terrain, plus près de ces églises, être à leur écoute, les visiter, les accompagner. On le fait par des personnes du siège, mais aussi des volontaires et des bénévoles qui deviennent ce visage concret de la solidarité entre nos églises. Après, la sobriété, consolidée pour durer. On est dans un monde saturé de crises. Et chaque ressource doit être utilisée avec rigueur, c'est ce que nous faisons avec le conseil d'administration. Et puis peut-être le troisième mot, proximité, sobriété, puis les partenariats, le réseau. Très important que l'œuvre ne veut pas agir seule, mais avec les églises, les institutions, les congrégations religieuses que nous soutenons, tous ceux et toutes celles qui refusent de disparaître, car ils sont une part essentielle de l'histoire du christianisme, de l'histoire de leur pays et du dialogue entre les peuples. Alors, merci à tous ceux qui, depuis 170 ans, font confiance à l'œuvre d'Orient. Je nous souhaite vraiment de pouvoir continuer notre ouverture à cette Église universelle qui est vraiment nécessaire pour que l'Église latine aussi puisse pleinement se déployer.
1: Merci beaucoup Monseigneur et nous pourrons prier spécialement pour les chrétiens d'Orient dans 4 minutes dans la prière du matin. Les chrétiens d'Orient menacés, on le sait, en disparition dans plusieurs pays. On pourra prier pour 6h47 sur RCF Notre-Dame, le saint du jour. Et aujourd'hui, Clara, nous fêtons les Gisèles, les Domitilles et les Flavies. Ah, c'est le prénom de ma belle-sœur, tiens, bonne fête aux Flavies.
2: La bienheureuse Gisèle est l'épouse de Saint-Étienne de Hongrie avec son mari, roi de Hongrie. Donc, au XIe siècle, elle évangélise son pays. Elle est également la mère de Saint-Émeric.
1: Alors, Saint-Émeric, ça c'est intéressant. Bon père de famille et bon chrétien, il n'est pas monté sur le trône parce qu'il est mort avant son père. Et certains moines ne l'aimaient pas, Clara, parce que quand il rendait visite à un monastère, il avait une intuition spirituelle et il savait qui étaient les plus fervents des moines. Alors les plus fervents, il leur disait bonjour, mais par contre, il n'allait pas dire bonjour à ceux qui n'étaient pas très fervents. Voilà, voilà Saint-Emeric, l'histoire de Saint-Emeric. Je voulais vous la raconter ce matin, en tout cas, cette intuition spirituelle. Moi, je voulais dire bonjour qu'aux gens, pareil, qui sont très fervents.
2: Et ben moi, je vais revenir sur les saints. Si
1: oui,
2: ça
1: pardon,
2: vous embête,
1: allez-y, allez-y, excusez-moi, j'ai digressé.
2: Nous fêtons aussi les Flavie ou Domiti, ce sont en fait les mêmes prénoms.
1: Alors, vous dites Domiti ou Domitil ?
2: Domiti, moi je dis.
1: Je crois qu'il y a une petite controverse sur Domiti, Domitil, mais bon. Ce sera pour une prochaine fois.
2: Je changerai à chaque fois, comme ça tout le monde sera content. Nous sommes au 1er siècle, cette fois sous l'empereur Domitien, un homme orgueilleux et cruel qui persécutait les chrétiens. Mais l'une de ses nièces, Flavia Domitia, était disciple du Christ. Sans aucun remords, il l'a fait exiler sur une île volcanique proche de la Tunisie, où elle meurt en martyr.
1: Nous fêtons aussi aujourd'hui la bienheureuse Marie-Louise Trichet, fidèle collaboratrice de Saint-Louis-Marie Grignon de Montfort.
2: Oui, il l'a connue à l'hôpital de Poitiers où elle soignait inlassablement les pauvres et les malades. Puis, elle cofonde avec le missionnaire intrépide la Congrégation des Filles de la Sagesse pour l'instruction des enfants et le soin des pauvres.
1: Marie-Louise, une femme, disait-on, douce tout en étant ferme.
2: Oui, en 1716, lorsque le futur Saint-Louis-Marie Grignon de Montfort meurt, Mère Marie-Louise pérennise la Congrégation. Elle en établit la maison-mère à Saint-Laurent-sur-Sèvre en Vendée et fonde plus de 30 écoles, hôpitaux et maisons de charité dans tout l'ouest de la France. Alors aujourd'hui, les Filles de la Sagesse rayonnent dans une vingtaine de pays et sont toujours au service de ceux que le monde délaisse.
1: Merci beaucoup Clara Bévilacqua pour le Saint du jour. Très bonne fête donc aux Marie-Louise, aux Gisèle, aux Domiti ou Domitil et aux Flavie. Vous pouvez réagir par mail chaque matin à tout ce qu'on diffuse dans cette matinale, tout ce que vous entendez. Rendez-vous sur l'adresse mail direct@rcf.fr. À suivre la prière du matin.
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0: Comme le Père m'a aimé, moi aussi je vous ai aimé. Demeurez dans mon amour. Si vous êtes fidèles à mes commandements, vous demeurerez dans mon amour, comme moi j'ai gardé fidèlement les commandements de mon Père, et je demeure dans son amour. Je vous ai dit cela pour que ma joie soit en vous et que vous soyez comblés de joie.
1: Ralf Schmeder, prêtre du diocèse de Liège, nous propose le commentaire de ce jeudi.
2: L'amour est au cœur de l'Évangile, nous le savons bien, mais quel amour ? Jésus précise en parlant à ses disciples le soir du jeudi saint, « Demeurez dans mon amour ». Voilà l'essentiel, pas n'importe quel amour, mais son amour. Alors, posons-nous la question, qu'est-ce qui est typique de l'amour du Christ ? Laissez-moi répondre en 6 points. Tout d'abord, je pense à cette capacité de Jésus de vivre pleinement le moment présent. La personne qu'il rencontre est pour lui la plus importante. Quand il parle avec quelqu'un, il n'est pas déjà ailleurs en pensée. Une deuxième caractéristique de son amour est son ouverture. Son amour ne fait pas de différence entre les hommes. Il est ouvert à tous ceux qu'il rencontre, les lépreux que personne n'a.

rendre heureux que d'être fidèle à des lois souvent stériles et sans âme. 4. L'amour de Jésus dépasse de loin la simple justice. Jésus ne dit pas à chacun ce qu'il mérite. Non, il dit « Chacun a le droit de recevoir le nécessaire pour vivre. Chacun a le droit de vivre normalement. » 5e élément, l'amour de Jésus est prêt à aller jusqu'au bout, jusqu'au don de soi, même dans la mort. Se sait aimé, porté, soutenu par Dieu, est capable de donner de l'amour lui-même. C'est pour cette raison que le commandement « Demeurez dans mon amour » est avant tout une invitation à rester dans l'amour dont Dieu nous a fait déjà cadeau. Acceptez cet amour, intégrez-le totalement dans votre vie, alors vous aussi, vous serez capable d'offrir l'amour tel que je l'ai fait devant vous et pour vous.

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4: Nous sommes le jeudi 7 mai, bienheureuse Gisèle à l'honneur aujourd'hui. Vous écoutez RCF Notre-Dame, il est 7h. Et à la une ce matin, Clara Bévilacqua, les marchés rassurés par une nouvelle déclaration de Donald Trump.
5: Oui, le président américain estime qu'un accord avec l'Iran est très possible. Les cours de pétrole dégringolent, mais le baril reste au-dessus des 100 dollars. Pour le moment, le détroit d'Ormuz reste largement bloqué. On apprend tout de même qu'un navire de l'armateur français CMA-CGM est parvenu à sortir du golfe. Le MV Ondius, le navire de croisière où plusieurs cas d'antivirus ont été détectés. Ce navire se dirige en ce moment vers l'Espagne. Il doit accoster samedi. Des avions médicalisés évacuent déjà les passagers directement touchés par le syndrome. Peut-être des trains annulés le 10 juin prochain. Quatre syndicats appellent à la grève à la SNCF. Ils dénoncent la réorganisation du groupe ferroviaire.
4: Clara, connaissez-vous l'évêque Cochon, celui qui condamna Jeanne d'Arc? Eh bien, il inspire cette semaine Aymeric Christensen, le directeur de la rédaction de La Vie, sera avec nous dans 10 minutes pour le point de vue. Mais d'abord, la suite de l'information au plus près de chez vous. La Russie appelle les ambassades à évacuer Kiev.
5: Oui, à l'approche des commémorations de la fin de la Seconde Guerre mondiale, Moscou a décrété un cessez-le-feu unilatéral demain et samedi, mais craint des frappes ukrainiennes. Et si cela se produit, il y aura inévitablement des frappes de représailles et Kiev pourrait être visé, prévient Moscou. Au Moyen-Orient, Donald Trump juge très possible un accord avec l'Iran. Les marchés saluent cette annonce. Le prix du pétrole est très élevé, mais baisse tout de même ce matin. Après une réunion avec le secteur aérien hier, le gouvernement français assure qu'il n'y a

0: pas de crainte de pénurie de kérosène pour ce mois-ci et le mois prochain. Hier soir, Emmanuel Macron a assuré au président iranien l'utilité de la mission multinationale que la France et le Royaume-Uni mettent en place pour sécuriser le détroit d'Ormuz. Et le premier symbole de cette politique, le porte-avions français Charles de Gaulle, se dirige en ce moment vers la région du Golfe et se tient prêt à agir pour débloquer ce passage stratégique. Emmanuel Macron, au téléphone avec son homologue iranien, a aussi condamné les frappes iraniennes injustifiées, dit-il, contre les infrastructures civiles aux Émirats arabes unis cette semaine.
1: Et la balle est désormais dans le camp de l'Iran.
0: Oui, les États-Unis ont proposé un protocole d'accord en vue de négociations. Donald Trump y croit, il se montre optimiste. Un accord est très possible, dit-il. Un plan pour envisager donc des négociations montées par ses émissaires Jared Kushner et Steve Witkoff. Et s'il n'était pas accepté ce plan par l'Iran, les bombardements recommenceront, prévient Donald Trump. Après l'Organisation mondiale de la santé, ce sont maintenant les autorités sanitaires américaines qui répètent que le risque de propagation est faible. Mais malgré tout, il y a toujours de l'angoisse face à cette épidémie d'antivirus qui a commencé sur un bateau de croisière, le MV Ondius, une épidémie qui a déjà tué 3 personnes à bord. Le navire a quitté hier le Cap-Vert et se dirige vers Tenerife, dans l'archipel espagnol des Canaries, pour y accoster dès samedi. En France, la SNCF annonce une grève le 10 juin. Les 4 syndicats s'opposent aux réorganisations du groupe et à la stratégie des filiales, ce qui crée un mal-être chez les cheminots, selon les syndicats qui mettent en avant le nombre d'explosions d'accidents de travail, d'arrêts maladie et même de suicides. 13 suicides dans les équipes de la SNCF en seulement quelques mois. Et Paris, une nouvelle fois en finale de la Ligue des Champions. Les footballeurs du PSG ont réussi à éliminer le Bayern hier à l'Allianz Arena de Munich. Un but partout après une victoire 5-4 à l'aller. Luis Enrique et ses joueurs défendent donc leur titre suprême après l'avoir remporté l'année dernière. Finale face à Arsenal, ce sera le 30 mai à Budapest. Pour ce qui est de la météo, fini la grisaille en Ile-de-France et du soleil qui s'annonce pour aujourd'hui. Alors quelques passages nuageux vont venir le cacher de temps à autre, mais on peut tout de même s'attendre à de belles éclaircies pour ce jeudi. Les températures en revanche peinent à grimper. Comptez 11 degrés actuellement. La maximale dans l'après-midi sera de 19 degrés.
1: RCF Notre-Dame, il est 7h04, l'heure de l'actualité des diocèses d'Île-de-France. L'archevêque d'Alger, Monseigneur Vesco, sera à Paris demain. Il vient présider une messe en la cathédrale Notre-Dame.
0: Oui, une messe en mémoire des 7 moines de Tibérine. Il y a 30 ans, les corps de ces 7 moines cisterciens du monastère Notre-Dame de l'Atlas à Tibérine en Algérie étaient retrouvés morts après 2 mois de captivité aux mains du groupe islamique armé. Demain soir, un hommage leur sera rendu. Le cardinal Jean-Paul Vesco répond à l'invitation de l'archevêque de Paris, Monseigneur Ulrich.
2: C'est un moment très extraordinaire parce que les relations avec l'Algérie sont difficiles. L'archevêque d'Alger, c'est un dominicain français. Il est aujourd'hui binational, français et algérien. Il porte le témoignage de la vie de la petite église qui vit en Algérie. Et je l'ai invité à venir présider cette Eucharistie à laquelle je participerai, bien sûr.
0: À Paris, nous ferons mémoire de ces figures de paix et du don de soi, dit l'archevêque de Paris, mémoire donc de ces 7 moines.
2: Nous sommes tous attachés à leur figure. Nous pensons à Christophe, le poète, pendant tout son temps d'engagement. Il n'a cessé de chanter la vie, il n'a cessé de chanter la fraternité. Mais je pense aussi au frère Luc, le médecin. Tout en étant moine, il restait dans son cœur médecin et il savait soigner. Frère Luc disait « Je veux rester au milieu d'eux parce qu'ils ont besoin qu'on les soigne et qu'on soit proche de ceux qui souffrent, de ceux qui sont malades. »
0: Et le 8 décembre 2018, les 7 moines de Tibérine étaient béatifiés à Oran aux côtés de 19 autres martyrs d'Algérie. La messe en mémoire de ces moines, c'est donc demain à partir de 18h à la cathédrale Notre-Dame de Paris.
1: Et Monseigneur Vesco d'ailleurs sera demain matin à 7h30 le grand témoin de Louis Dauphren. Notre-Dame, vous en parliez, qui ouvre ses portes de manière exceptionnelle samedi soir à l'occasion de la nuit des cathédrales.
0: Oui, et ce n'est pas la seule. Hein. Celle de Pontoise, de Créteil ou encore de Versailles participe à la nuit européenne des cathédrales. Ce sera l'occasion de découvrir ces édifices dans la pénombre, éclairés à la seule lueur des bougies. À la cathédrale Saint-Louis de Versailles, les portes seront ouvertes jusqu'à minuit. Une visite guidée est proposée à 21h30. Un concert de musique sacré à 22h. Les complices seront chantés juste après, le tout dans une ambiance apaisante, nous dit le curé de la cathédrale, le père Plaine-Cassagne.
3: Ça crée une atmosphère très recueillie, très paisible. Alors il y a un petit fond musical autour du chant grégorien qui accompagne

0: accompagne en fait ce moment de déambulation dans la cathédrale. C'est une atmosphère très paisible. En plus, c'est au début de la nuit. Le rythme de la ville de Versailles est un peu plus apaisé. Mais il y a beaucoup de personnes qui sont intriguées de voir la cathédrale ouverte vers 22h30, 23h. Certains expérimentent aussi un certain ressourcement.
1: Et ce ressourcement, au-delà de l'heure tardive, c'est en grande partie la lumière qui le permet.
0: C'est aussi une lumière, oui, c'est la lumière des bougies, donc on ne peut pas tout voir. Donc il y a des parties plus dans la pénombre que l'on peut deviner. Voilà. C'est très beau. Souvent, les personnes expérimentent une certaine beauté intérieure. En parallèle, il y a un temps d'adoration pendant tout ce moment-là qui est accompagné dans une des chapelles latérales de la cathédrale qui s'appelle la chapelle de la Providence.
2: Notre-Dame de Paris. Merci beaucoup Clara Bévilacqua, l'actualité des diocèses d'Île-de-France, c'est à retrouver sur rcf.fr. On va parler de l'évêque Cochon dans 2 minutes avec Aymeric Christensen, celui qui condamne à Jeanne d'Arc. Il a inspiré le directeur de la rédaction de La Vie, vous allez l'entendre. Et puis à 7h30, le grand témoin de Louis Dauphren et Christophe Baudouin, juriste et spécialiste des questions européennes. Il publie L'Europe sans corps, c'est aux éditions Manitoba. À tout moment, vous pouvez réagir par mail à l'adresse direct@rcf.fr. Soyez les bienvenus sur RCF Notre-Dame.
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2: RCF Notre-Dame, il est 7h10, soyez les bienvenus. Bonjour Aymeric Christensen.
4: Bonjour Pierre-Hugues.
2: On va parler de l'évêque Cochon avec vous tout à l'heure, le fameux juge qui condamna Jeanne d'Arc en 1431. Et bonjour Pauline de Torsiac.
5: Bonjour Pierre-Hugues, bonjour à tous.
2: Avec vous le témoignage de sœur Maya, une religieuse libanaise.
5: Oui, elle vit dans un village du sud Liban, pris en étau dans le conflit entre Israël et le Hezbollah. Ce qui l'a fait tenir debout, Pierre-Hugues, eh bien, c'est l'établissement scolaire qu'elle dirige, 500 élèves, pour moitié chrétiens, pour l'autre chiite. Un quotidien marqué par la réalité de la guerre. Elle nous partagera ses doutes, mais aussi ses raisons d'espérer dans quelques minutes.
2: Et puis on parlera avec vous évidemment de l'anniversaire de l'élection de Léon XIV. Il y a un an, les cardinaux entraient en conclave. Le pape Léon qui pourrait être en France à la rentrée fin septembre. Vous allez nous en parler autour de 7h20, Pauline de Torsiac. Mais d'abord, le point de vue avec vous, Aymeric Christensen. Aujourd'hui, je crois que vous vouliez nous parler de bandes dessinées et d'histoire.
4: Oui, écoutez Pierre-Hugues, j'ai décidé de profiter de cette période de grand slalom entre les ponts de mai et du fait. Donc, il ne vous reste probablement à cette heure-ci que la moitié de vos auditeurs habituels.
2: Mais c'est pas vrai, ils
4: non,
2: sont nombreux
4: dites pas
2: encore.
4: Le contraire. Vous savez bien que tous les autres sont en train de dormir, à commencer par mon confrère Antoine-Marie Izoard, avec qui je partage ce créneau un jeudi sur deux. Tout ça me donne une excellente raison de raconter ce que je veux ce matin. Et donc, plutôt que de faire une 127e chronique sur Donald Trump, j'ai décidé ce matin de vous parler de l'évêque Cochon.
2: Et donc, à la veille de l'anniversaire de la libération d'Orléans par Jeanne d'Arc, en même temps, ça a du sens, il faut l'avouer, mais pourquoi vous intéresser à celui qui l'a envoyé au bûcher ?
4: Figurez-vous que je lisais ces derniers jours la formidable bande dessinée Cochon ou l'homme qui tua Jeanne d'Arc. Un album magnifique, mais pas pour les enfants, précisons-le, qui suit le procès de la Pucelle d'Orléans vu à travers les yeux de son juge, Pierre Cochon, donc, qui est un vrai évêque hein, et pas une blague. Bon, j'écarte le fait que les auteurs assument de larges libertés avec l'histoire, ou qu'ils auraient peut-être mérité quand même quelques conseils sur le plan religieux, mais ça reste une fiction très bien faite et surtout passionnante. Pourquoi ? Que peut nous apprendre une figure comme celle de Pierre Cochon, un méchant qui n'a rien à envier ni à Sauron, ni à Dark Vador, ni même à Rataxès ? Eh bien, dans le duel judiciaire et théologique qui l'oppose à la petite bergère de Don Rémy, peut-être, je dis bien peut-être, qu'il n'a pas toujours tort. Vu d'aujourd'hui, on sait que la sainte est du côté de Dieu, mais lui, il est du côté de l'Église, des règles, de la doctrine. Et sans recul historique, justement, est-ce qu'il ne fait pas, à ce moment-là, qu'appliquer la loi ?
2: Alors si je vous comprends bien, Aymeric, en changeant de personnage central, ce n'est pas qu'un procès historique que l'est.
4: Mais ces doutes que la BD met en scène nous renvoient en pleine figure notre rapport à la foi, à la loi, à la justice. Vous savez, on a facilement tendance à penser que nous aurions été du bon côté.
2: Ça, c'est vrai.
4: Mais est-ce que c'est si sûr pour vous, pour moi, Pierre-Hugues ? Est-ce que nous ne sommes pas parfois intransigeants, préférant le respect des règles aux attitudes qui bousculent ? Est-ce que nous n'avons jamais le réflexe de considérer que les autres sont dans l'erreur, plutôt que d'accepter de nous remettre en cause ? Et est-ce qu'il ne nous arrive pas d'avoir de petits arrangements avec des versets bibliques, par exemple, en prenant certains à la lettre et en remettant d'autres en contexte ? À défaut d'avoir le caractère, oserais-je dire que de temps en temps, nous faisons, nous aussi,
2: Pauline, préparez-vous parce que ça va être pour vous.

0: 8 ans, comme on disait chez
1: Comment
0: moi. 8 ans.
1: 8 ans, c'est combien?
0: C'est 8 ans. Non, j'essaye de...
1: Pauline astuce, de Torsiac, aucune idée. Le plus ancien hôtel. Hôtel, je précise, c'est A-U-T-E-L. Hein.
2: Oui, alors vous me posez une colle, là, j'ai aucune idée.
1: Eh bien, figurez-vous qu'il a 1570 ans. Il a été consacré en l'an 456. On va partir dans l'Hérault dans 5 minutes.
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1: 7h15 sur RCF Notre-Dame, mais d'abord, avant de partir dans l'Hérault, on va partir au Liban avec vous, Pauline, puisque depuis 6 ans, Sœur Maya dirige l'école des 5 heures située à Aïn Ebel, un village du sud Liban, proche de la frontière avec Israël.
2: Oui, la guerre entre Israël et le Hezbollah impacte le quotidien de la population et des élèves. Depuis 2 mois et le début de la guerre en Iran, eh bien, ils ont dû reprendre les cours en ligne. Les obus, drones, tirs de roquettes ciblent cette zone et rendent le quotidien précaire. La vie devient si fragile que certaines familles sont parties se réfugier dans le nord du Liban. Aujourd'hui, Sœur Maya se demande même si son école pourra survivre à la guerre. La religieuse tient debout car son établissement est encore un rare lieu de dialogue entre les différentes communautés, mais elle le reconnaît, elle est parfois gagnée par le doute.
4: Il y a parfois le doute de qu'est-ce que je fais là ? Qu'est-ce que vous voulez de moi ? Selon des superwomen ? Quand vous priez et vous dites que c'est toi qui vis en moi, c'est toi qui me donne cette force, c'est toi qui me donne cette espérance. Donc, comment je doute ? Je doute quand je compte sur ma force, quand je compte sur mon intelligence, alors on trébuche parfois. Et cette prière quotidienne qui nous met toujours sur la route, malgré tout, il y a toujours des doutes. Et à travers cette guerre, je suis arrivée à un point où je peux dire « le silence de Dieu ne veut pas dire son absence ».
2: Et pour Sœur Maya, la guerre fait partie de sa vie depuis qu'elle est toute petite. Cela a d'ailleurs forgé chez elle un esprit de résistance, de résilience et d'espérance. Poser des gestes de vie là où il y a la mort, eh bien c'est devenu sa devise. Plus que les destructions matérielles, ce sont les divisions entre les communautés qui la blessent. Et d'ailleurs, elle a choisi d'œuvrer à sa manière pour la paix.
4: Ce qui me fait le plus de mal, ce ne sont pas les bombardements, ni de rendre des villages comme un parking complètement rasé parce que nous pouvons bâtir de nouveau. Mais ce qui me rend mal, c'est quand je trouve mon peuple déchiré à tort et à travers, quand l'ennemi réussit à nous éloigner de nous-mêmes. Je trouve que ça me fait mal au cœur. C'est pourquoi j'ai réfléchi avec Monseigneur César Essayan, l'évêque latin au Liban, qui est notre parrain pour les groupes de jeunes qui sont là à l'école, que ce soit chrétiens et musulmans. Donc, on a réfléchi à une journée de rencontre pour réfléchir à notre mission en tant que chrétiens et musulmans, des jeunes libanais qui vivent la guerre et qui ont un mot positif à dire. Donc, c'est ça, poser des gestes de vie là où il y a la mort. Ces petites activités, ces petites initiatives qu'on pourra vivre à côté de nous.
2: Apprendre aux élèves à être solidaires et résilients, à se respecter. Une mission éducative, mais surtout existentielle. Pierre-Hugues, Sœur Maya trouve, malgré ce quotidien sombre, des raisons d'espérer.
4: C'est quand vous voyez vraiment des enfants, des jeunes, qui ne veulent pas que le Liban continue de cette manière. Ils ont appris ce que leurs parents ont vécu durant la guerre, et la guerre qui ne donne pas même un signe positif. Je pense qu'ils rêvent un Liban où on peut vivre ensemble. Je connais beaucoup d'amis français, que ce soit chrétiens, pratiquants ou non, qui demandent toujours de nos nouvelles, qui prient pour nous, qui font tout leur mieux pour nous aider. Je vois que ça, c'est un signe d'espérance même. Cette chaîne de prière, moi, je connais un groupe qui m'a appelé une fois en 2023 pour me demander de mes nouvelles. Quand ils ont su que je
2: vois l'espérance et la détermination, le témoignage en vérité de Sœur Maya est à retrouver sur rcf.fr. Et figurez-vous, Pierre-Hugues, qu'hier, un groupe de curés de villages du sud Liban a reçu un appel vidéo de Léon XIV. Les villages de ces prêtres sont situés le long de la frontière avec Israël. Et comme pour Sœur Maya, eh bien, ils sont mis à rude épreuve par les missiles et bombardements israéliens. Le pape a réitéré ses encouragements aux prêtres pour ce qu'ils font. Il les a également assurés de ses prières et leur a donné sa bénédiction.
1: Et on vous retrouve, Pauline, dans quelques minutes. Vous allez continuer de nous parler du pape et du pape en France.
2: Exactement, parce que Léon XIV pourrait venir en France fin septembre. La conférence des

0: Les évêques de France l'a confirmé hier soir.
1: Bon, j'entends encore le conditionnel, mais c'est assez enthousiaste et positif, cette affaire-là. On va partir dans les...
2: Il a été consacré en l'an 456, une datation très précise qui a été confirmée par une inscription en latin gravée directement dans la pierre sur la tranche visible des fidèles. À l'origine de cet autel, on retrouve un homme, l'évêque Rusticus à Narbonne, un intellectuel formé à Rome, mais aussi un bâtisseur dans une période de transition marquée par la chute de l'Empire romain. L'autel est en marbre blanc, venu d'Italie, plus précisément de Carrare, une pierre probablement récupérée et réutilisée comme c'était souvent le cas à l'époque. Mais ce n'est pas seulement son ancienneté qui le rend si unique.
1: Et qu'est-ce qui le rend si particulier cet autel, en plus de son grand âge, Benoît ?
2: Eh bien, cet autel a aussi servi, alors qu'en réalité, ce sont les signatures de l'élite sociale et politique de l'époque. Un usage unique qui fait de cet autel un véritable document historique. Et malgré les siècles, il a survécu, notamment parce que avant les années 60, il était encastré dans un marbre de Languedoc, à l'abri des destructions et des guerres de religion. Aujourd'hui encore, il est visible dans l'église de Minerve, petit village de moins de 100 habitants, niché dans le sud-ouest de l'Hérault. Il est toujours en service, donc. Ses 1570 ans seront d'ailleurs célébrés à l'occasion d'une grande journée de fête, le samedi 16 mai prochain. Une célébration clôturée par une messe présidée par l'archevêque de Montpellier, Monseigneur.
0: Et oui, Pierre-Hugues, le pape pourrait venir à Paris et Lourdes fin septembre. C'est ce qu'a laissé entendre la conférence des évêques de France dans un communiqué publié hier après-midi. Léon XIV a exprimé à différentes occasions la grande estime qu'il porte à notre pays et à son histoire spirituelle. Le cardinal Aveline a eu plusieurs temps de travail avec le pape, dont un la semaine dernière, au cours duquel a été élaborée une ébauche de programme, confie le président de l'Épiscopat. L'archevêque de Marseille ajoute que sa venue sera l'occasion de partager au pape ce que vit notre Église en France et de nous laisser encourager par sa parole. Alors, dans l'attente de l'annonce officielle par le Saint-Siège de ce voyage apostolique, eh bien, les évêques de France invitent tous les fidèles à porter dans la prière la préparation de cet événement.
1: On en sait plus sur la visite en Espagne de Léon XIV au mois de juin.
0: Et le pape célébrera une messe à la Sagrada Familia à Barcelone. Ce sera le 10 juin prochain. L'annonce a été officialisée hier, à la fois par le Vatican et la conférence épiscopale espagnole.
1: Eh bien, ils ont de la chance, les Espagnols. On espère avoir autant de chance et la confirmation officielle très bientôt. Un documentaire pour le premier anniversaire du pontificat de Léon XIV.
0: Et un nouveau documentaire intitulé « Leone a Roma » a été réalisé par les médias du Vatican pour cette occasion. Il retrace les deux décennies passées à Rome par le pape américain avant son élection au siège de Pierre.
1: Et d'ailleurs, Pauline, on vous retrouve demain à 8h10 pour l'invité de la matinale avec Samuel Pruvot. On analysera le rapport de Léon XIV à la France depuis son élection. Jour férié ou pas, nous serons fidèles au poste. Et à la veille de ce premier anniversaire, le pape reçoit Marco Rubio.
0: Le chef de la diplomatie américaine a rendez-vous tout à l'heure ce matin avec le pape au Vatican, une audience privée dont l'objectif est de calmer le jeu après les attaques de Donald Trump à l'encontre du chef de l'Église catholique.
1: La fraternité missionnaire des cités est allée prendre le pouls des prêtres religieux et religieuses en mission dans les quartiers populaires, en région parisienne et dans les métropoles.
0: Oui, la fraternité missionnaire des cités, Pierre-Hugues, a été créée pour soutenir les prêtres des quartiers populaires, des quartiers où cohabitent des nationalités multiples, des quartiers marqués par la pauvreté, la violence, mais aussi des quartiers où la foi est assumée, quelle que soit la religion. C'est ce que met en avant cette étude qui vient d'être publiée. Les précisions du père Patrice Godin, c'est le curé de la paroisse Sainte-Jeanne d'Arc de la Mutualité à Saint-Denis.
3: Dieu est la première, le premier sujet de discussion quand on se rencontre. Hein, voilà, c'est normal au fond de parler de Dieu, de parler de sa prière, de parler de sa relation à Dieu, de parler de sa Bible, de son Coran. Ouais, ça c'est une quelque chose de tout à fait normal. Ce qui dans nos beaux quartiers est parfois un peu exceptionnel. On a eu la discussion sur Dieu au travail. Là, on parle quasiment que de ça. Souvent, on m'a frappé et même, j'en rappelle, a bondi au lendemain du rapport de la SIAS qui avait été publié où on se dit franchement là c'est horrible et il y a des gens qui continuent de faire confiance et quelle que soit la religion hein, beaucoup de musulmans je vois beaucoup d'Algériens là qui quand ils rappellent Alger ils ont pu rentrer dans les églises en Alger, ont connu des pères blancs, des écoles avec les pères blancs, beaucoup me disent moi j'ai beaucoup reçu avec les pères blancs, vous voyez, donc tout ça reste et se transmet donc ça donne vraiment une grande confiance.
0: Assiste à une réelle renaissance de la présence catholique dans les milieux populaires. Et les prêtres rencontrés, cette étude témoigne de ce renouveau. Ils font

0: part des difficultés de la mission et suggère que les futurs prêtres soient formés pour être prêts à ce type de mission. Pour l'évêque de Saint-Denis, Mgr Étienne Guillet, l'église de nos quartiers doit être connue, reconnue et accueillie par tous comme une joie et une espérance, une chance pour les chrétiens de notre pays, une chance pour tous, Pierre Huguin.
1: Merci beaucoup Pauline de Torsiac, l'actualité chrétienne. RCF Notre-Dame, il est 7h30. Et à la une ce matin, Clara, l'Iran dément ce matin avoir frappé un cargo sud-coréen dans le détroit d'Ormuz.
2: Oui, situation toujours bloquée sur place, mais l'armateur français CMA-CGM indique que l'un de ses porte-conteneurs a pu quitter la zone. Le porte-avions français Charles de Gaulle est actuellement en route pour le détroit. Donald Trump assure ce matin qu'un accord est très possible avec l'Iran. Un soldat israélien pris en photo en train de mettre une cigarette dans la bouche d'une statue de la Vierge au Liban. Si le cliché est en ligne depuis hier, il aurait été pris il y a plusieurs semaines. Israël annonce ouvrir une enquête. Un incident alors que deux semaines plus tôt, une autre photo montrait un soldat israélien en train de frapper à coups de masse une statue du Christ dans le sud du Liban.
1: La Russie appelle les ambassades à évacuer Kiev.
2: Oui, à l'approche des commémorations de la fin de la Seconde Guerre mondiale, Moscou a décrété un cessez-le-feu unilatéral demain et samedi, mais craint des frappes ukrainiennes. Et si cela se produit, il y aura inévitablement des frappes de représailles et Kiev pourrait être visé, prévient Moscou. Quelques débordements à Paris, mais pas de grosses altercations après la qualification du PSG en finale de la Ligue des Champions hier. Au moins 6 personnes ont été interpellées. Les footballeurs parisiens retrouvent Arsenal en finale le 30 mai prochain à Budapest pour tenter de maintenir leur titre gagné l'an dernier. Et c'est le début d'un long week-end ce soir. Bison futé voit rouge dans le sens des départs et orange dans le sens des retours.
1: On jette un œil sur la météo et puis le grand témoin.
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1: Et Clara, en Ile-de-France, finit la grisaille.
2: Mais oui, c'est du soleil qui s'annonce pour aujourd'hui. Alors, quelques passages nuageux vont venir cacher ce soleil de temps à autre, mais on peut tout de même ça.
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1: Il est 7h33 sur RCF Notre-Dame. Louis Dauphren, ce matin, votre grand témoin est Christophe Baudouin, juriste, spécialiste des questions européennes. Il publie « L'Europe sans corps » aux éditions Manitoba.
5: Et il enseigne aussi à l'Institut catholique d'études supérieures l'ICES en Vendée.
6: Dans le traité, enfin dans une déclaration annexée au traité, le 9 mai, c'est cette idée que les premières communautés européennes se sont conçues elles-mêmes comme un recommencement absolu de l'Europe, si je puis dire, c'est-à-dire une année zéro de l'Europe. Non pas un héritage deux ou trois fois millénaire d'une civilisation, même si tout cela est quand même en fond, mais comme un nouveau projet, un nouveau dessin qui s'inscrit sur une page blanche. Cette logique de la page blanche, on la retrouve au moment de décider que le 9 mai sera la journée de l'Europe. L'idée, c'était vraiment que ça remplace la commémoration des armistices du 8 mai et du 11 novembre. Il s'agissait, a dit un jour Michel Droncourt, c'est un économiste français, journaliste et européen engagé, l'Europe sera une puissance d'oubli et de recréation. Donc il y a cette idée de la page blanche et le choix même, l'option même de la supranationalité, c'est-à-dire de faire une Europe à travers, à partir d'un noyau d'État, toujours évidemment, mais avec une haute autorité, une commission supranationale qui aurait un certain nombre de pouvoirs techniques dans le domaine limité, ce choix-là, qui est un choix très largement commandé aussi par le département d'État américain, c'est dans une lettre de Dean Acheson à Jean Monnet, c'est très clair, les États-Unis expliquent que la supranationalité de l'Europe qui va se construire est pour les États-Unis d'une importance capitale, je cite. Ça veut dire qu'il ne s'agit pas de faire une Europe politique, une Europe des États, une Europe des nations.

0: l'immigration, comme on a pu dire ensuite. Il s'agit réellement de créer quelque chose de complètement neuf. Et d'ailleurs,
1: objet auquel on ne s'est pas assez intéressé, hein. C'est pour ça
0: Oui, absolument. Absolument. Et d'ailleurs, l'un des neuf concepteurs, parce que la déclaration Schuman du 9 mai 1950, donc de Robert Schuman, le ministre des Affaires étrangères de l'époque, un des pères fondateurs, cette déclaration a été rédigée, tout le monde le sait, principalement par un auteur qui est Jean Monnet, mais avec... autour d'une table, dans le plus grand secret, il y avait neuf concepteurs. Et parmi ces neuf concepteurs, il y avait un des concepteurs, la fin des souverainetés nationales absolues. Donc,
1: ça, c'est le principe de départ, alors.
0: C'est le principe de départ. Et ce choix de la supranationalité ne sera jamais stoppé. Alors, il y aura des coups d'arrêt, à l'époque gaulienne, naturellement, avec le compromis de Luxembourg, quand le général de Gaulle imposera la crise de la chaise vide, générera la crise de la chaise vide, quand ce qui refusera de nouvelles des avancées supranationales proposées par la Commission et son président Walter Hallstein, qui finira d'ailleurs par démissionner. Hein. Et puis il y aura d'autres coups d'arrêt, notamment le fameux en 2005. Avec le non-référendum français sur la Constitution européenne. Mais, pour être prudent, constitue, si je puis me permettre, le code source de cette machine à gouverner. C'est son code source. Ça veut dire que l'Union sans cesse plus étroite, on ne peut pas échapper à son code source quand on est une machine à gouverner. C'est vrai pour l'État, c'est vrai pour une structure, un système comme l'Organisation européenne. Ça veut dire quoi? Ça veut dire que l'extension sans cesse des compétences de l'Union européenne à un nombre toujours plus grand de domaines par le biais des engrenages fonctionnalistes et
1: qui est tout à fait passionnant, c'est en fait autre chose. Le modèle managérial en soi, importé des États-Unis en grande partie, c'est un autre fonctionnement, c'est une autre réalité. Est-ce que vous pouvez l'expliquer, cette autre réalité qui remplace le gouvernement par la gouvernance, qui remplace le peuple par le réseau? Et qui en fait est ultra moderne, on est en plein dedans.
0: Oui, c'est ultra moderne. C'est réellement, nous avons devant nous cet objet, si je puis me permettre de parler comme une espèce
1: de
0: scientifique, c'est un objet qu'on peut essayer de décrire, et qui n'est pas facile à décrire, qu'on ne peut pas décrire en effet avec les catégories traditionnelles du droit constitutionnel, de la science politique et de l'histoire.
1: Et si on dit déficit démocratique, c'est qu'on n'a rien compris?
0: Non, c'est pas qu'on n'a rien compris, mais c'est... C'est dans l'ancienne vision, en effet. Alors, d'abord, vous dites, je récuse l'opposition fédéraliste-souverainiste, c'est-à-dire, non, elle est pertinente, elle est même passionnante, elle a articulé le débat européen pendant des décennies, elle est absolument pertinente, par contre, je pense qu'elle est datée. Elle commence à être sérieusement datée. Parce que l'Europe n'a pas pris le chemin d'un État fédéral. Alors, au sens des catégories traditionnelles, hein, dans un État fédéral, dans tous les États fédéraux du monde, eh bien, il y a des clauses de répartition des compétences très claires entre le niveau fédéral et le niveau fédéré. Il y a des dispositifs de checks and balances aux États-Unis, par exemple, de freins et contrepoids qui sont extrêmement clairs. Là, nous sommes dans quelque chose de différent. Et vous avez raison. Je crois, j'en suis venu à cette conclusion que l'Europe, alors pas dans les origines, mais elle l'est devenue depuis une trentaine d'années, certainement à partir de après la chute du mur de Berlin, l'Europe a importé les techniques du nouveau management public, comme toutes les organisations, d'ailleurs, les États aussi, et les organisations locales aussi. Et c'est-à-dire ce qu'on a appelé la révolution managériale. Je pense que l'Europe est d'abord la fille de la paix, certes, mais aussi la fille, beaucoup plus tard, dans ses développements les plus récents, de la révolution managériale. Alors, pour en dire un mot, puisque c'est votre question, ça vient de loin. On peut commencer par... on va pas refaire l'histoire.
1: En deux minutes, il faut essayer
0: de... C'est ça, présentative. Au-dessus de la politique. Il a vraiment transformé l'État américain pour ça. Il expliquait que... il ne faut pas laisser l'opinion publique manipuler de ses mains rustiques des machines délicates. Voilà comment il voyait les choses. Donc, on voit d'ailleurs déjà là ce qu'on appelle aujourd'hui une forme de démophobie, c'est-à-dire une crainte du peuple. Mais c'était lié aussi à l'ère des masses, c'est-à-dire la révolution de masse et d'échelle entraînée par la révolution industrielle.

0: faisait que le pouvoir, singulièrement dans les crises financières monstrueuses, avait besoin de maîtriser les organisations internationales, l'OCDE d'abord et autres, et tout le champ public en Occident, et pas seulement, bien au-delà, c'est mondial en fait, c'est la modernisation du pouvoir.
1: Ce qui est étonnant, Christophe Baudouin, je voudrais que vous disiez un mot de la bonne société. Ce qui est étonnant, c'est que la science politique n'a pas tellement actualisé son logiciel. On est resté sur des schémas assez anciens, à ma connaissance, hein, sur les catégories politiques, et alors que l'Union européenne représente en soi un schéma tout à fait original, qui mérite d'être ausculté, ce que vous faites dans le détail. Je voudrais que vous disiez un mot, parce que je l'ai annoncé, de la bonne société. C'était le terme utilisé dans le contentieux opposant la Commission européenne à la Hongrie par l'avocat général Tamara Kapeta, qui avait proposé un nouveau bond en avant constitutionnel avec des valeurs de l'Union dans l'article 2, qui devenait en quelque sorte une norme opposable aux États récalcitrants. Ça, c'est aussi un point clé.
0: Oui, alors c'est un point clé. Encore un mot sur l'une des différences majeures entre gouvernement et gouvernance, pour le comprendre. Le gouvernement, c'est le lieu de la politique, c'est le lieu de la volonté politique et de la responsabilité qui doit être assumée par le dirigeant. Ça suppose une vision et ça suppose une action au service d'un idéal à travers les réalités, pour reprendre la définition du général de Gaulle de ce qu'est la politique.
1: Et une sanction aussi par le peuple.
0: Et une sanction éventuellement par le peuple, si on est dans une démocratie représentative. Voilà. La gouvernance, c'est autre chose, c'est un régime de gestion dans un marché globalisé, une société ouverte, et ça va nous amener au sujet dont vous allez parler, et ça change tout en termes de responsabilité. C'est-à-dire que le gouvernement, dans le champ politique, a besoin de visionnaires, de décideurs, de gens qui discernent et qui assument. Dans le champ de la gouvernance, la managériale, dans le champ public, il exige seulement de bons techniciens du pouvoir, des opérateurs, des communicants qui sont doués avec tous ces outils-là, et ils peuvent être interchangeables. Et ça explique peut-être la déflation des grands caractères en politique. Parce qu'on peut avoir des êtres, si je puis dire, translucides, interchangeables, qui ont une expérience limitée. La Hongrie a raison de sa loi sur l'exposition des mineurs au contenu LGBT dans l'éducation et les médias, prise à l'époque du gouvernement Orban. Et ce qui est intéressant, c'est que l'avocate générale, en juin, avait expliqué que l'article 2 du traité, qui est un peu le catalogue des valeurs de l'Union européenne, égalité, état de droit, démocratie, donc des valeurs, j'allais dire, consensuelles, mais
2: droit des minorités. Demeurez dans mon amour. Si vous êtes fidèle à mes commandements, vous demeurerez dans mon amour, comme moi, j'ai gardé fidèlement les commandements de mon Père, et je demeure dans son amour. Je vous ai dit cela pour que ma joie soit en vous et que vous soyez comblés de joie. »

Ces quelques versets nous donnent deux bonnes nouvelles à recevoir pour aujourd'hui et pour chaque jour en réalité. Jésus-Christ nous aime, nous dit-il, et cela malgré les brèches de nos oublis et de nos désobéissances. Et il nous transmet sa joie. Il veut que sa parole soit toujours cause de joie, d'une joie pleine, accomplie. C'est à partir de cette base solide que la demande d'amour fraternel qu'il fait par la suite peut s'appuyer. Car cette pédagogie de la grâce, nous avons encore et toujours à l'accepter, tant notre logique s'y oppose. Et nous avons aussi à la recevoir pleinement, tant notre paresse s'en sert comme prétexte. Dans une logique de rétribution si courante et évidente culturellement, affirmer que l'amour de Dieu ne se mérite pas, mais qu'il nous précède, c'est difficile à comprendre. Et puis même, parfois, ça nous paraît injuste, comme c'est le cas pour le fils aîné de la parabole du fils prodigue. Nous préférerions savoir quoi faire pour obtenir l'amour de Dieu et ainsi être rassurés d'être toujours dans le juste et la vérité. Et lorsque notre raison, parfois, enfin, accepte de recevoir gratuitement l'assurance de l'amour de Dieu, alors

Notre Père, qui es aux cieux, que ton nom soit sanctifié, que ton règne vienne, que ta volonté soit faite sur la terre comme au ciel. Donne-nous aujourd'hui

0: Vous écoutiez Ma Joie par Sainte Thérèse de l'Enfant Jésus, interprétée par la chorale Anima de Rouen. Pour clôturer ce temps de prière, immense merci à Magali Girard pour la méditation essentielle pour démarrer cette journée dans la prière. 7h56 sur RCF Notre-Dame. C'est le saint du jour. Clara, je vous vois vous étirer. Voilà, c'est le moment. On pourrait faire un peu de gym le matin sur RCF Notre-Dame. Ça serait bien, ouais, peut-être. Mais peut-être c'est bien aussi d'avoir le saint du jour. Et aujourd'hui, Clara, nous fêtons les Gisèles, les Domiti ou Domitil. Je crois qu'on dit plutôt Domiti, mais je sais que les deux existent puisque j'ai des amis qui s'appellent Domiti et Domitil. Et on fête aussi les Flavies.
1: Oui, on va commencer par Gisèle, la bienheureuse Gisèle. C'est l'épouse de Saint-Étienne de Hongrie. Elle évangélise son pays au XIe siècle avec son mari, donc le roi de Hongrie. Elle est également la mère de Saint-Émeric.
0: Et nous fêtons aussi les Flavies ou Domiti. Et d'ailleurs, ce sont les mêmes prénoms. Alors Flavie et Domiti, ça me paraît quand même bien loin, Clara.
1: Je vous allez tout comprendre. Nous sommes au 1er siècle sous l'empereur Domitien, un homme orgueilleux et cruel qui persécutait les chrétiens. Mais l'une de ses nièces, Flavia Domitia, donc les deux noms, était disciple du Christ. Sans aucun remords, il l'a fait exiler pauvre.
0: Et Clara, Marie-Louise, c'était une femme, dit-on, douce tout en étant ferme.
1: Oui, en 1716, lorsque le futur Saint-Louis-Marie Grignon de Montfort meurt, mère Marie-Louise pérennise la congrégation. Elle en établit la maison mère à Saint-Laurent-sur-Sèvre, c'est en Vendée, et elle fonde plus de 30 écoles, hôpitaux et maisons de charité dans tout l'ouest de la France. Aujourd'hui, les filles de la sagesse rayonnent dans une vingtaine de pays et sont toujours au service de ceux que le monde délaisse.
0: Merci beaucoup, Clara. Dans 10 minutes, l'invité de la matinale, Brigitte Fosset, on l'a vu dans La Boum notamment, et bien elle va interpréter du Saint-Augustin à la cathédrale Notre-Dame de Paris samedi soir.
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5: les bourses et fait dégringoler le prix du pétrole. Donald Trump a jugé notamment très possible hier d'arriver à un accord avec l'Iran. Selon le média Axios, le plan de Washington verrait les deux parties lever les restrictions sur le détroit d'Ormuz, par lequel transite en temps de paix un cinquième du pétrole et du gaz naturel mondiaux. Cette chute des prix signifie que les prix de l'énergie pourraient ainsi baisser et l'inflation diminuer. Sport à présent, football. Le Paris Saint-Germain défendra son titre face à Arsenal le 30 mai prochain en Ligue des Champions. Après un match aller complètement fou, 5-4, le PSG, plus mature et solide que le Bayern Munich de Vincent Kompany, a tenu en échec les Bavarois sur leur pelouse ce mercredi soir. Score final 1 but partout. Malgré une égalisation tardive du Bayern, les Parisiens ont validé leur qualification au vu de leur victoire au match aller. Enfin, en cyclisme féminin, après deux deuxièmes places, Lotte Kopecky a remporté hier la quatrième étape de la Vuelta Femenina, une étape vallonnée avec deux ascensions de troisième catégorie. Cette

Victoire permet à la Belge de s'emparer également du maillot rouge de leader. La Belge a devancé notamment sa coéquipière Anna van der Breggen et Laetitia Paternoster, tandis que Shari Bosseut a pris elle la 4e place. C'est la fin de ce flash. Retour de la formation belge et internationale comme chaque matin sur les ondes de RCF, dès 9h. À tout à l'heure.

0: Dans l'actualité de votre région à présent, afin de récolter des fonds, trois résidents du centre pour personnes en situation de handicap, la Fermette à Verviers, sillonnent la Belgique à vélo. À Eusy, les commerçants organisent des nocturnes tous les mois. Et puis, il faut désormais prendre...
1: sillonneront les routes de Belgique à vélo dans le cadre d'un défi vélo inclusif.
0: Un projet organisé, Christophe, par les services de l'APEM T21 et le Rotary Club de Verviers-Vesdre. Xavier Reynotte, le directeur général des services de l'APEM T21 et initiateur du projet, est au micro de Céline Deckers, stagiaire à la rédaction, pour nous en dire plus sur ce fameux défi.
2: Ce projet du vélo inclusif, c'est une collaboration entre les services de l'APEM T21 et le Rotary Verviers-Vesdre. L'idée du défi vélo inclusif, c'était vraiment que des personnes fragilisées, c'est-à-dire en situation de handicap, se mobilisent autour d'une cause qui est la recherche contre le cancer, comme tout citoyen. Et donc, c'est ça l'inclusion, c'est faire fi de toute différence. Numéro de compte sur les pages Facebook, vous faites le virement de 20 € ou du nom de t-shirt que vous avez commandé, et en communication, vous mettez votre nom, les quantités de t-shirts, les tailles et votre numéro de téléphone.
0: Pour venir applaudir et encourager les cyclistes participants, consultez les pages Facebook du Rotary Verviers-Vesdre ou des services de la PEM T21 afin de prendre connaissance des lieux et des heures de départ.
1: À Eusy, les commerçants se mobilisent et organisent une nocturne par mois.
0: Ce jeudi, une dizaine de commerces eusitois ouvrent leurs portes jusqu'à V ou de force, le choix de Franz. Voilà le titre d'une nouvelle bande dessinée dont l'histoire se déroule en partie à Malmedy.
1: Le château féodal de Moa fête 1000 ans d'histoire.
0: Le château féodal de Moa célèbre cette année, Christophe, le millénaire de sa première mention écrite. Pour marquer cet événement, une programmation est organisée. Découvertes scientifiques, animations familiales, moments conviviaux sont au rendez-vous. L'anniversaire du château se fêtera notamment ce week-end durant la fête des fous, c'est 9 et 10 mai. Le château sera immergé au Moyen-Âge avec un marché médiéval, combats, fauconneries, cracheurs de feu et bien d'autres activités. Une campagne sur le thème Château Anno 1026 est décliné tout au long de la saison avec un nouveau jeu d'investigation mais aussi une bière nommée la Millénaire. Le château a également pris la décision de renforcer son rôle de site de référence en archéologie.
1: Afin de valoriser le patrimoine, Wans installe une quarantaine de QR codes.
0: Les membres de la commission locale de développement rural de Wans travaillent sur le patrimoine local à conserver. Ils ont ainsi lancé, Christophe, le site www.bibliotheca.wans.be, un site internet qui offre un accès direct à des éléments patrimoniaux locaux. Pour faire le lien entre ces informations et les lieux proprement dits, 48 QR codes ont été installés sur les bâtiments emblématiques qui font la richesse du patrimoine local, sur des châteaux, des potales, des puits, des chapelles, etc. Une initiative mise en place également dans la commune de Crisnay depuis 2024. Grâce à ces QR codes, chacun peut avoir accès à l'histoire de chaque bâtiment scanné. La commission locale de développement rural de Wans espère ainsi sensibiliser la population à la richesse du patrimoine local et à sa préservation en encourageant un tourisme durable et respectueux de l'histoire locale.
1: Sortie d'une bande dessinée historique intitulée De gré ou de force, le choix de Franz.
0: Deux artistes belges, Frédéric Mst et mêlent fiction et témoignages réels recueillis depuis 2014. De gré ou de force, le choix de Franz, édité par Altura Édition, sera disponible en Belgique et en France à partir du 11 mai prochain. Et avant de se quitter, jette un petit coup d'œil à la météo, Christophe.
1: Ce matin, Denis, il fera nuageux avec temporairement encore un peu de bruine dans l'est du pays. De faibles averses sont également possibles sur l'ouest. Dans le cours de la journée, les nuages deviendront de plus en plus nombreux avec quelques ondées locales. Les maxima seront compris entre 11 degrés sur les hauteurs de l'est et le...
3: Si profond.
4: Alors déjà, on va s'intéresser à Notre-Dame et après on parlera de Saint-Denis.

0: Augustin, Brigitte Fossé.
1: D'accord.
0: Déjà, parlons de la cathédrale Notre-Dame de Paris. Vous avez joué sur de nombreuses scènes. Est-ce que vous avez déjà joué à Notre-Dame de Paris?
1: Ah non, jamais. Je ne sais pas si c'est vraiment jouer ce que je vais faire à Notre-Dame de Paris. C'est surtout...
0: Je savais pas très bien quel mot mettre, Brigitte Fossé. C'est interpréter les textes de Saint-Augustin. Ça s'interprète pas, les textes de Saint-Augustin.
1: Non, c'est un chemin de lumière qui s'ouvre et j'essaye de le prendre, soutenu justement par la beauté de Notre-Dame, qui est un élan vers Dieu. C'est une forêt qui est un élan vers Dieu, cette cathédrale. Et puis aussi avec Vincent Dubois, qui est un organiste tellement, tellement nuancé, tellement puissant, tellement sensible. C'est une chance extraordinaire, c'est un honneur, c'est un privilège. C'est une fois dans ma vie. Voilà. Et quand j'ai répété l'autre jour dans Notre-Dame déserte à 11h du soir, et que je disais ces textes de Saint-Augustin à l'orgue, parce que c'était la première fois qu'on travaillait ensemble avec Vincent
0: Donc
1: Dubois,
0: vous étiez à la tribune à ses côtés.
1: à l'orgue, à ses côtés. Je me pinçais, je me disais, est-ce que c'est bien moi qui suis là ou est-ce que je rêve? C'est un rêve, c'est un rêve pour moi.
0: Et en plus, vous allez donc lire les textes de Saint-Augustin. Saint-Augustin, que représente-t-il pour vous, Brigitte Fossé?
1: Mais quelqu'un que je viens de rencontrer, parce qu'en fait, je l'ai rencontré il y a 2 ans, la première fois, parce que je travaille avec un festival spirituel et universel qui est dans le festival d'Avignon, qui s'appelle Parole Sacrée, Sacrée Parole, qui a été initié par Serge Serkissian, qui est d'ailleurs le producteur de ce spectacle, avec Stéphane Baquet, qui est également le vice-président de Sacrée Parole, Parole Sacrée. Et nous avions donné dans la chapelle de l'Oratoire, en Avignon, il y a 3 ans, nous avions donné La Passion du Verbe, qui est un livre qui a été édité par Onésime 2000, justement, et qui est Serge Serkissian,
0: Oui.
1: sur la passion que 3 femmes pouvaient avoir pour le Verbe, c'est-à-dire à la fois le Verbe de la poésie, le Verbe incarné,
0: Oui.
1: et la promesse d'or, où ça prend pas, dans la terre de nos âmes. Et il y avait une phrase comme ça qui me restait depuis, enfin, quand on aime, on ne compte pas, mais disons plusieurs années, depuis ma classe
0: Ouais.
1: de philo.
0: De Saint-Augustin, une phrase
1: Et
0: de
1: de
0: Saint-Augustin.
1: Saint-Augustin, qui était Felix Culpa. Et en fait, Felix Culpa, je me souviens que pour mon prof de philo, ça voulait dire qu'il y avait des erreurs ou des fautes ou des péchés, puisque c'est le même mot en grec, je crois, faute, erreur et péché, qui vous permettait de vous transformer. Il y avait une résilience de la faute.
0: Ouais.
1: Et ça m'avait fascinée.
0: Et vous avez gardé ça en mémoire pendant toutes ces années,
1: Pendant
0: Félix Culpa,
1: toute ma
0: Brigitte
1: vie,
0: Fossé.
1: en me disant que c'était l'essence même de la confession et que c'était l'essence même de l'être humain. Parce que nous, comme dit Saint-Augustin, il vaut mieux prendre le bon chemin en boitant que le mauvais chemin en marchant correctement.
0: Et Saint-Augustin, vous avez donc fait sa rencontre, son
1: Oui, et non
0: compagnonnage?
1: seulement ça, mais grâce à ces études, donc de la faute qui nous a donné un si beau rédempteur.
0: Ouais, bienheureuse faute d'Adam qui nous voit un tel rédempteur. On le chante encore à Pâques, chaque année au moment de la résurrection.
1: Voilà, c'est ça.
0: Bienheureuse faute d'Adam qui nous voit un tel rédempteur. Ça montre aussi l'incroyable beauté du Seigneur qui vient sauver. Ça mène vers Dieu, Saint-Augustin. Lire Saint-Augustin, ça mène vers Dieu, Brigitte Fossé?
1: Écoutez, en ce qui me concerne, j'ai été très bouleversée par justement cette façon qu'il a, 45 ans après sa naissance, 3 ans après sa conversion, de reprendre le chemin de toute sa vie, comme une biographie, et le chemin de toute son âme et de toutes les erreurs qu'il a faites, et comment il s'est fait qu'à un moment donné, il a rencontré Dieu. Il a eu le besoin de rencontrer Dieu.
0: C'est très moderne, en fait, Saint-Augustin, Brigitte Fossé.
1: Mais l'âme est appelée, on ne sait pas pourquoi ni comment, mais lui, il explique comment.
0: Est-ce que vous accepteriez, Brigitte Fossé, de nous lire un texte de Saint-Augustin, là, en direct, sur RCF Notre-Dame, pour aussi qu'on entende peut-être un avant-goût. Alors, on n'aura pas l'organiste Vincent Dubois à nos côtés, malheureusement. C'est pas tant ça. Pour ça, il faudra être à la cathédrale Notre-Dame de Paris.

0: samedi soir, mais est-ce que vous accepteriez de nous lire un texte de saint Augustin?
1: Oui, avec plaisir. Alors, j'ai deux choses à vous proposer.
0: Ah, on va faire le choix en direct.
1: Soit je vous lis un passage du chapitre 6 du livre premier des Confessions. En général, d'après ce que j'ai compris en lisant son œuvre, une partie de son œuvre, je vous dis tout de suite, j'ai pas lu toutes les confessions
0: de saint Augustin.
1: Je me suis arrêté à sa conversion, ouais. Et quand il trouve Dieu, au fond de son cœur, c'est au fond de son cœur qu'il le trouve, et parce qu'il entend une voix d'enfant qui lui dit de lire l'Évangile, de lire les textes. Et il appelle Dieu la vérité, il l'appelle aussi la beauté. Donc ça, c'est le dernier texte que je lis.
0: La beauté de Dieu.
1: De quelle sorte la beauté de Dieu nous ravit le cœur? Du travail qu'il lui a fallu pour arriver jusque-là. Et dans le premier texte qu'on a choisi avec Serge Sarkissian, dans la Cité de Dieu, il demande à Dieu l'intelligence des Écritures et il demande à Dieu la grâce de pouvoir faire passer l'intelligence des psaumes, évangiles et des Écritures saintes.
0: Pour l'entendre, il faudra donc être là samedi soir, Brigitte Fossé, c'est ça, dans cette nuit des cathédrales où vous allez jouer aux côtés de Vincent Dubois. En quoi c'est important aussi d'avoir ces textes qui sont d'une beauté, on l'a entendu avec vous, Brigitte Fossé, qui sont magnifiques, et en même temps l'orgue. Comment l'orgue vous accompagnera-t-il samedi soir?
1: Le spectacle est conçu comme un pèlerinage vers la vérité, donc j'arrive... Et lui, il est déjà en train de jouer pour lui-même une sorte d'improvisation de musique grégorienne. Et j'essaye d'épouser ce chant. Et pendant tout le long du spectacle, il y a une espèce de vigilance de l'orgue, un peu comme un ange qui fait la transmission entre Dieu et l'écriture. Et Vincent Dubois, il a cette capacité d'être si puissant d'en bas qu'est aussi... Et si fragile en même temps, par moments, si ténu, si lumineux, c'est merveilleux.
0: On dit parfois que les grands textes spirituels, c'est aussi de la grande littérature. Où commence la prière et où s'arrête l'art dans ce type de spectacle?
1: Écoutez, pour moi, c'est de la poésie pure. Je me souviens que j'ai entendu un grand mystique qui est de notre époque dire que c'est dans la poésie que... on trouve le plus le Christ et que le Christ lui-même est poésie. Quand vous lisez les évangiles, même si vous n'êtes pas croyant, vous êtes nimbé de poésie. Vous êtes dans, si vous voulez, que je ne lis pas tout le temps les grands mystiques ou les grands poètes. C'est par des moments comme ça d'éblouissement qui m'aident à vivre. Et sinon, je suis assez paresseuse. C'est pour ça que j'arrête pas de travailler. Parce que si je travaillais pas, je ferais rien, peut-être.
0: Vous savez que le pape Léon XIV est religieux de l'ordre Augustin, justement. Il a été pétri par saint Augustin. Il a été lu il y a à peu près un an, jour pour jour. Est-ce que...
1: Une lettre d'elle, qui parlait de la petite Brigitte qui faisait du cinéma. C'est incroyable, cette histoire.
0: Et c'était vous, Brigitte Fossé.
1: Et moi, je pense toujours, quand je vais donner des textes comme ça... que mes tantes sont très contentes dans le ciel.
0: De vous voir lire saint Augustin.
1: Oui. Et je vais invoquer saint Augustin samedi à 20h pour lui demander de m'aider à dire ces textes. Mais je voulais juste vous lire une phrase que je trouve merveilleuse.
0: Allez-y, Brigitte Fossé.
1: Il cite une phrase du psaume 73. « À vous est le jour, à vous est la nuit. » Ça, c'est la citation d'Augustin. Et après, il enchaîne. D'un coup d'œil, vous réglez le vol des moments. Faites-moi largesse de temps pour méditer les secrets de votre parole. Ne fermez pas la porte à ceux qui frappent, car ce n'est pas en vain que vous avez dicté tant de pages mystérieuses. Telles des forêts sacrées n'ont-elles pas aussi leur cerf qui se retire, s'abrite, court, se repose, passe et rumine sous leur ombre? Seigneur, amenez-moi à votre perfection. Révélez-moi ces mystères. Ne dédaignez pas la pauvre plante que la soif dévore, que je proclame à votre gloire toutes mes découvertes dans vos saints livres, que j'écoute la voix de vos louanges, que je m'enivre de vous en considérant les merveilles de votre parole depuis ce jour premier né des jours où vous avez fait le ciel et la terre jusqu'à notre avènement au royaume de votre cité sainte.
0: Brigitte Fossé.

0: Kili Saint-Augustin, c'est merveilleux.
1: Ah, qu'est-ce que c'est beau!
0: Qu'est-ce que c'est beau!
1: Vous vous rendez compte? Quatrième siècle après Jésus-Christ, mais quand même, c'est incroyable d'écrire aussi bien.
0: Malheureusement, on va toucher à la fin de cet entretien, mais ce qui me fascine quand vous lisez Saint-Augustin, Brigitte Fosset, c'est l'ardeur des mots de Saint-Augustin, à quel point il résonne encore aujourd'hui. Alors, en un mot, pour réserver, donc c'est de 20h à 21h, samedi soir à Notre-Dame de Paris, pour réserver, rendez-vous sur le site de la Nuit des Cathédrales, et on pourra réserver à partir de 14h samedi, c'est ça?
1: Oui, sur Internet.
0: Merci beaucoup, Brigitte Fosset.
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5: Il est compté 11 degrés actuellement. La maximale cet après-midi sera de 19 degrés. Pierre-Luc, ce matin, vous nous emmenez en Seine-et-Marne.
0: Cara, je vous donne rendez-vous le 7 juin prochain à l'école de Varennes.
5: Qu'est-ce qu'on va faire?
0: La cour va se transformer en un circuit de course. Pour chaises de bureau, le comité des fêtes de l'école de Varennes innove avec cet événement décalé. Alors, c'est ouvert à tous, enfants et adultes. On peut même participer, nous, à la radio, au programme Sprint, course en relais et Grand Prix final. Alors, chaque participant doit venir avec sa propre chaise de bureau qu'il est possible de décorer. Il est possible aussi de se déguiser. Attention, l'hebdomadaire La Marne, où j'ai déniché l'information, nous apprend que c'est plus sportif qu'il n'y paraît.
6: Les États-Unis intervient dans un contexte tendu où Donald Trump n'a pas ménagé ses critiques et ses attaques à l'encontre du pape américain, citant de nombreux commentaires très critiques. Du côté du Saint-Siège, on rappelle une ligne qui est toujours la même. Il est nécessaire d'œuvrer à la paix en privilégiant le dialogue, comme l'a rappelé le cardinal Parolin, le pape qui ne saurait se laisser enfermer dans un duel avec le président américain, Jean-Charles Puzzolu.
7: Le pape, c'est le pape. Il fait ce qu'il doit faire et le critiquer comme cela a été fait me paraît pour le moins étrange. S'exprimant en marge de la présentation d'un livre sur les écrits de Léon XIV, le cardinal Parolin revient sur les critiques du président américain à l'encontre de l'évêque de Rome et reprend les paroles du souverain pontife prononcées mardi soir à Castel Gandolfo, soulignant une nouvelle fois que lorsque l'on s'exprime, il faut dire la vérité. Le Saint-Siège, clarifie le secrétaire d'État du Vatican, a une position nette contre l'arme nucléaire et s'est même prononcé contre la possession de cette arme. Quant à la rencontre ce matin entre le pape et le secrétaire d'État américain Marco Rubio, elle est la bienvenue. L'initiative est partie d'eux, précise le cardinal Parolin, qui s'entretiendra lui aussi avec son homologue américain. Nous l'écouterons, dit-il. J'imagine qu'on parlera de ce qu'il s'est passé ces derniers jours, mais nous pourrions aussi ne pas aborder cette question. Comme nous le faisons d'habitude, poursuit le cardinal, nous parlerons des questions de politique internationale et des situations de conflit. Mais, conclut le secrétaire d'État du Vatican, les États-Unis sont et restent un interlocuteur incontournable. Il joue un rôle dans la quasi-totalité des situations que nous traversons et nous en tenons compte.
6: Jean-Charles Puzzolu. Après plus de 2 mois de guerre et alors que le détroit d'Ormuz est toujours bloqué, où en sont les discussions sur un éventuel accord de paix entre les États-Unis et l'Iran? Les discussions se poursuivent, mais deux versions s'opposent. Alors que le cessez-le-feu, lui, tient depuis quasiment un mois, comme souvent, les propos du chef de la Maison-Blanche sur les réseaux sociaux ont influé sur les indices boursiers. Gwendal Lavina.
8: Comme à chaque fois depuis le début de la guerre, la moindre déclaration du président américain a des conséquences immédiates sur les marchés. Hier matin, lorsque Donald Trump a estimé très possible un accord de paix avec l'Iran, les prix du pétrole ont ainsi chuté et les indices boursiers sont remontés en flèche en quelques secondes. Las, car si le président a évoqué de très bonnes discussions et affirmé que l'opération Führer épique se terminerait dès l'accord signé, il a aussi promis la reprise des bombardements avec une plus forte intensité si Téhéran refuse. C'est au moins la 10e fois depuis le 28 février que Donald Trump, en gère iranien, Téhéran examine d'ailleurs en ce moment une proposition américaine. Gwendal Lavina, New York, Radio Vatican.
6: La banlieue sud de Beyrouth, de nouveau frappée hier soir par Israël. C'est la première fois depuis le 8 avril. Un haut commandant du Hezbollah a été tué. Les frappes de Tsahal qui se poursuivent

0: Par ailleurs, dans le sud du pays ou dans la plaine de la Beka, à l'est du Liban, de son côté, le Hezbollah a revendiqué plusieurs attaques contre des positions et véhicules israéliens. Le Liban, que le pape, souvenez-vous, avait visité début décembre dernier et qui est toujours dans les pensées et prières du Saint-Père hier, alors qu'il recevait en audience le nonce apostolique dans le pays, Mgr Paolo Borgia.
1: Depuis le début de l'occupation, la population est passée dans cette zone de 40 000 à 6 000 personnes. Le ministère des Affaires étrangères ukrainien a entamé des consultations urgente avec l'ONU et le Comité international de la Croix-Rouge afin de les secourir. Il demande également aux partenaires de l'Ukraine de faire pression sur la Russie pour exiger le respect du droit humanitaire et la création de couloirs d'évacuation. Emmanuel Chasse, Kharkiv, RFI pour Radio Vatican.
0: Et la Russie annonce ce jeudi matin avoir abattu pas moins de 347 drones ukrainiens à l'échelle de tout son territoire depuis la veille au soir. Les bureaux de vote ont ouvert ce matin au Royaume-Uni. Plus de 5000 élus locaux doivent être renouvelés, à commencer par les parlements en Écosse et au Pays de Galles. Un scrutin qui promet d'être délicat pour le parti travailliste du Premier ministre Keir Starmer, mais également le parti conservateur, le Labour. Les deux formations étant dépassées par la montée de l'extrême droite et une poussée de la gauche radicale. À Paris, l'Assemblée nationale a voté à l'unanimité hier soir un projet de loi qui prévoit la restitution d'œuvres d'art et autres biens culturels aux anciennes colonies de la France. C'est au Sénat de voter aujourd'hui ce texte en vue de son adoption définitive. Un texte très attendu en Afrique en particulier. À l'Assemblée hier soir, la ministre de la Culture a salué un moment historique. Catherine Pégard qui a expliqué que ce vote à l'unanimité était indispensable afin que la France parle au monde d'une voix unie sur ce sujet. Marie-Christine Bonzon.
2: Le vote d'hier soir et celui d'aujourd'hui marquent le point d'orgue d'un long processus législatif entamé après la promesse faite en 2017 par Emmanuel Macron dans un discours que le président français avait prononcé au Burkina Faso. Le texte autorise le gouvernement à décider par décret de restituer des œuvres alors que jusqu'à présent le Parlement devait voter une loi spécifique à chaque restitution. Le texte prévoit plusieurs critères pour déterminer le caractère illicite ou non de l'appropriation de l'œuvre par la France. Il stipule que toute demande de restitution par un pays ou par un peuple anciennement colonisé doit être soumise par le gouvernement à l'avis d'une commission composée de scientifiques et d'une commission comprenant des parlementaires. Par ailleurs, le texte ne vise que les biens acquis par la France entre 1815 et 1972, c'est-à-dire entre le début du Second Empire colonial et l'entrée en vigueur de la Convention.
0: La commission électorale indépendante n'existe plus en Côte d'Ivoire. L'organe chargé des élections depuis 25 ans a été dissous hier par le gouvernement. Visée par de nombreux griefs depuis sa création, la CEI disparaît pour faire place à un nouveau dispositif dont les contours ne sont pas encore connus. Nous y reviendrons à 13h. Et puis Félix Tshisekedi se dit prêt à un troisième mandat en République démocratique du Congo. Si le peuple le veut, le président congolais a tenu hier soir à Kinshasa une longue conférence de presse expliquant ne pas fermer la porte à une révision constitutionnelle qui lui permettrait de se maintenir au pouvoir. Il arrivera au terme de son second mandat de 5 ans.
3: Important du commerce international. Par ailleurs, les Émirats se sont engagés depuis un certain nombre d'années dans la transition énergétique et notamment ils ont créé Masdar qui est une ville du futur moderne qui répond en fait à toutes les contraintes, à tous les objectifs du développement durable. Donc c'est sûrement à ça que pensait le gouvernement émirati, de même que le gouvernement émirati peut renforcer en fait sa présence dans le domaine du raffinage et donc de la production d'un certain nombre de produits chimiques ou d'engrais.
4: Ce départ met en lumière la fragilité de l'OPEP. L'organisation peut-elle survivre au retrait des Émirats ?
3: Il est clair que le départ des Émirats est quand même un événement plus important que le départ du Qatar. Ce n'est pas le premier départ. Il y a déjà le Qatar qui a quitté en 2018, l'Équateur en 2020, l'Angola qui a quitté en 2023. Mais c'est clair que c'est un acteur important qui représente de l'ordre de 15% de la capacité de production de l'OPEP historique. Alors, je pense que l'OPEP a une certaine résilience. L'OPEP a déjà réagi à des crises comme la crise du contre-choc pétrolier en 85-86, lorsque l'Arabie Saoudite, pour éviter de perdre ses parts de marché, s'était remise à produire au maximum et donc créant un effondrement des prix du pétrole.

0: Il y a eu encore un certain nombre d'événements auxquels l'OPEP a survécu, comme les crises du Golfe. De même, autre crise auxquelles l'OPEP a survécu, c'est la crise des subprimes ou encore la crise du Covid en 2020.
1: Les pays de la région y voient toutefois une désolidarisation des Émirats. Est-ce que ce retrait, c'est aussi le signe de la recomposition des alliances dans la région à l'œuvre depuis ces dernières années ?
0: Oui, avant, il y avait les Arabes, Bahreïn, Oman, le Koweït, le Qatar, l'Arabie Saoudite et les Émirats Arabes Unis. Et donc, ce conflit entre les Émirats et l'Arabie Saoudite va aussi récemment se traduire par un affaiblissement de cette coopération au niveau des pays du Conseil de coopération du Golfe.
1: Quelles seront les conséquences sur le marché du pétrole ?
0: La conséquence, ça va être que les Émirats vont mettre sur le marché plus de pétrole qu'auparavant. Donc ça va avoir tendance à peser sur les prix du pétrole. Après, quels seront...
2: Pourquoi n'en ferait-il pas son métier ? À 19 ans, il quitte sa province, bien décidé à conquérir Paris. Il rencontre Margot et vit avec elle une véritable histoire d'amour dont il ignore la profondeur. De fil en aiguille, d'échec en échec, sa vie est un calvaire jusqu'à s'enfermer dans sa chambre de bonne sans avoir de quoi se nourrir, restant prostré en mal d'inspiration. N'est-ce pas la solitude qui le gâte ?
3: On est souvent dans la représentation romantique de l'artiste nimbé dans la solitude, mais il n'y a pas d'art sans relation, non ?
2: Ben Gustave, bonsoir. Ignore que les quatre points cardinaux de sa véritable boussole sont quatre femmes. Catherine, sa mère adoptive, Mélanie, sa mère biologique, Margot, son amoureuse, et Géraldine Rose, un vieil agent artistique qui le prend sous son aile. Cette boussole constitue la force du roman et nous conduit.
3: Christophe, est-ce que ça va le servir ?
2: Ben à son insu, n'écoute personne que son désir de réussir dans un univers plus qu'incertain. Nous passons du monde du comédie club à celui de l'art, des musées, parce qu'un certain Marco, plus événementiel que conservateur, veut monter une exposition, voire un musée de la tristesse. Je cite, « Plus que jamais, le storytelling de l'acte créatif était plus important que la création elle-même. » Et Fenkinos rappelle en bas de page que nous étions tout de même à une époque où une banane scotchée sur un mur avait été vendue 6,2 millions de dollars. Et c'est bien c'est au drôle. Sein de ce musée de la tristesse que Gustave Bonsoir trouve son emploi. Il fait partie des curiosités à voir après le penseur de Rodin. Et ben voilà l'homme triste. Il a un côté suicidaire aussi. Alors quand il met fin à sa relation avec Margot, on croirait lire le démon de la perversité d'Edgar Poe, mais il faut toujours aller chercher son Eurydice, même en enfer. Et finalement, Margot, comme toutes les femmes du roman, se montre forte, patiente et curieuse de tout.
3: Parvient-il au but de sa quête ?
2: Sa quête est une forme de tourbillon et il transmet l'impression du manque. Chacun se manque. Gustave Bonsoir manque à ses parents adoptifs. Sa mère biologique lui manque. Margot lui manque. Elle est sa vraie bouée de sauvetage. De même est-il le sauveur de Géraldine Rose. Tout le monde se court après comme dans un film de Bacri, vous savez. Et David Fenkinos aime et c'est accès.
3: C'est ce matin le dernier roman de David Fenkinos, Je suis fou.
2: Je suis drôle.
3: Moi, je suis fou de ne pas voir que Je suis drôle de David Fenkinos est sous mes yeux. C'est chez Gallimard. Merci beaucoup. Et vous le recevez, David Fenkinos, bientôt ?
2: Eh bien, je l'ai reçu mardi, avant-hier. Et donc, vous pouvez retrouver ça sur le site, sur les plateformes, sur tout ce que
3: sur
2: vous
3: voulez. Sur le site rcfnotredame.fr.
2: Et ça a été une émission formidable parce qu'il y avait une nouvelle voix qui s'appelle Marion Combe-Cave, qui a fait un boulot de chroniqueuse et de journaliste. Fenkinos s'était bouche bée en se disant « Mais comment elle fait ?» Parce qu'elle lui a même transmis le sujet de son prochain roman.
3: Incroyable. Eh bien, dis donc, on pourra dire que tout est parti d'ici sur RCF Notre-Dame. Merci, Christophe Maury.
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6: Déjà ailleurs en pensée. Une deuxième caractéristique de son amour est son ouverture. Son amour ne fait pas de différence entre les hommes. Il est ouvert à tous ceux qu'il rencontre, les lépreux que personne n'ose toucher, les publicains et les prostituées qu'il valait mieux ne pas fréquenter. Même sur la croix, il est encore ouvert à ce criminel, à ce bon larron,

auquel il promet le paradis. Un troisième élément, Jésus place l'amour au-dessus de la loi officielle. Il ne dit jamais « Désolé, mais là, je ne saurais rien faire, adressez-vous au CPAS, à la commune ou tel autre service ». Il relativise même le commandement du sabbat où tout travail était interdit. Pour lui, il était plus important de sauver la vie de quelqu'un et de le rendre heureux que d'être fidèle à des lois souvent stériles et sans âme. 4. L'amour de Jésus dépasse de loin la simple justice. Jésus ne dit pas à chacun ce qu'il mérite. Non, il dit « Chacun a le droit de recevoir le nécessaire pour vivre. Chacun a le droit de vivre normalement. » 5. élément, l'amour de Jésus est prêt à aller jusqu'au bout, jusqu'au don de soi, même dans la mort, le Christ est encore fidèle à cet amour. Il ne fuit pas cette mort, il en fait un cadeau d'amour. Est-il possible de donner plus que cela? Et pour finir, un tel amour doit avoir des racines quelque part, une source d'énergie. Jésus lui-même l'a trouvé dans la relation à son Père. Celui qui se sait aimé, porté, soutenu par Dieu est capable de donner de l'amour lui-même. C'est pour cette raison que le commandement « Demeurez dans mon amour » est avant tout une invitation à rester dans l'amour dont Dieu

que ta volonté soit faite sur la terre comme au ciel. Donne-nous aujourd'hui notre pain de ce jour. Pardonne-nous nos offenses, comme nous pardonnons aussi à ceux qui nous ont offensés. Et ne nous laisse pas entrer en tentation, mais délivre-nous du mal. Car c'est à toi qu'appartiennent le règne, la puissance et la gloire, pour les siècles des siècles. Amen.

0: Il est 8h56 sur RCF Notre-Dame. Pardonnez mon sourire, mais Melchior Gormand qui se prépare pour Je pense donc j'agis fait déjà des bêtises derrière la vitre. Et du coup, ça nous fait rire, Clara, c'est ça?
1: Exactement, mais on va passer au saint du jour maintenant.
0: Non, pardon, oui, saint du jour, effectivement. Merci de me rappeler à mon devoir d'État, puisqu'aujourd'hui, Clara, nous fêtons les Gisèles, les Domitilles ou Domitilles et les Flavies.
1: Et on va commencer par Gisèle, la bienheureuse Gisèle. C'est l'épouse de Saint-Étienne de Hongrie. Elle évangélise son pays au XIe siècle avec son mari, donc le roi de Hongrie. Elle est également la mère de Saint-Émeric.
0: Ah, vous savez que Saint-Émeric, lui, il est intéressant parce qu'on dit qu'il allait dans les monastères, il repérait, il avait une intuition spirituelle, il repérait les moines fervents et ceux qui ne l'étaient pas, il disait bonjour à ceux qui étaient fervents et il ignorait les non-fervents.
1: Okay. Voilà. Belle anecdote, bon. Je vais revenir au saint maintenant.
0: Oui,
1: une fois,
0: pardon, nous fêtons aussi les Flavies ou Domitilles, ce sont les mêmes prénoms.
1: Exactement, nous sommes au 1er siècle sous l'empereur Domitien, un homme orgueilleux et cruel qui persécutait les chrétiens. Mais l'une de ses nièces, Flavia Domitia, était disciple du Christ et sans aucun remords, il l'a fait exiler sur une île volcanique proche de la Tunisie où elle meurt martyre.
0: Nous fêtons aussi aujourd'hui la bienheureuse Marie-Louise Trichet. C'était une fidèle collaboratrice de Saint-Louis-Marie Grignon de Montfort.
1: Oui, Pierre-Hugues, il l'a connue à l'hôpital de Poitiers où elle soignait inlassablement les pauvres et les malades. Puis elle cofonde avec le missionnaire intrépide la congrégation des filles de la sagesse pour l'instruction des enfants et le soin des pauvres.
0: Marie-Louise était une femme, dit-on Clara, douce tout en étant ferme.
1: Exactement. En 1716, lorsque le futur Saint-Louis-Marie Grignon de Montfort meurt, Mère Marie-Louise pérennise la congrégation. Elle en établit la maison-mère à Saint-Laurent-sur-Sèvre, c'est en Vendée, et elle fonde plus de 30 écoles, hôpitaux et maisons de charité dans tout l'ouest de la France. Aujourd'hui, les filles de la sagesse rayonnent dans une vingtaine de pays et sont toujours au service de ceux que le monde délaisse.
0: Merci beaucoup Clara. Restez avec nous dans 2 minutes très précisément. Il sera 9h et vous ferez le point sur l'information. Et puis dans 10 minutes, à 9h10, le débat du jour, comme chaque matin, avec Louis Dauphren à ses côtés ce matin, Guylain Lafont, ancien président du conseil de surveillance du groupe Bayard, et Samuel Pruvot, rédacteur en chef à Famille Chrétienne. L'occasion de revenir sur les 1 an, tout presque, de pontificat de Léon.
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2: Il est 8h59, bientôt 9h. Vous écoutez RCF Notre-Dame, nous fêtons aujourd'hui Bienheureuse Gisèle. 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
4: Bonjour à toutes, bonjour à tous. Suite à la réforme du chômage, les CPAS demandent d'urgence des mesures de soutien temporaire face à l'afflux de dossiers. La pression sur les CPAS est considérable, alertent les trois fédérations du pays. Concrètement, sont demandés un moratoire d'au moins 6 mois sur toute nouvelle réforme touchant les CPAS, la mise en place d'un système de crise temporaire pour éviter l'ouverture de dossiers d'avance, ainsi que la liberté pour les CPAS de décider si une visite à domicile est nécessaire dans le cadre de l'enquête sociale pour les chômeurs exclus. L'absentéisme de moyenne durée, compris entre 1 mois et 1 an, chez les travailleurs âgés de 65 ans et plus, a augmenté de 50% l'année dernière par rapport à 2024. Une conséquence du récent relèvement de l'âge légal de la retraite, selon une étude publiée ce jeudi par le prestataire de services RH Securex. Alors que l'absentéisme général a connu une baisse inédite dans le pays l'an dernier, la tendance s'est donc inversée pour les seniors. 15 millions d'euros, c'est le coût estimé de la grève du personnel de Bipost, une estimation fournie par Binode. Dans l'actualité internationale, les marchés mondiaux ont été dominés ce mercredi par les espoirs d'un accord entre les États-Unis et l'Iran. Cette perspective a dopé les bourses et fait dégringoler les prix du pétrole. Bonne nouvelle, Donald Trump a jugé de son côté très possible hier d'arriver à un accord avec l'Iran. Selon le média Axios, le plan de Washington verrait les deux parties lever les restrictions sur le détroit d'Ormuz par lequel transite en temps de un cinquième du pétrole et du gaz naturel mondiaux. Cette chute des prix signifie que les prix de l'énergie pourraient aussi baisser et l'inflation diminuer. Toujours dans l'actualité internationale, l'évacuation des passagers du navire de croisière touché par une épidémie mortelle d'antivirus.
5: Bonjour Pierre-Paul.
6: Eh bien, chers auditeurs, nous sommes toujours dans la lecture de la Genèse. Nous sommes à un passage clé ici, à la fin du chapitre 9, au chapitre 10 et 11. Nous terminons ce que certains appellent la genèse de la genèse. Et l'épisode suivant verra Abraham, en quelque sorte, entrer en scène. Peut-être un petit rappel. À la fin du déluge, on a eu des bénédictions de la part de Dieu. Il y a eu aussi une déclaration « Jamais plus, je ne détruirai l'humanité ». Et puis il y a eu ce beau terme de l'alliance. C'est tout de même là quelque chose d'intéressant pour terminer cette première grande partie de la Genèse. Bénédiction, jamais plus et alliance. Et ça répond probablement à cette question que nous avons posée depuis le tout début. Quelle est donc l'image de Dieu qui transparaît ici? Et quelle est l'image de l'homme aussi, évidemment.
5: Oui, c'est sûr que là, le récit nous conduit à réfléchir effectivement clairement sur cette image hein, de ce Dieu qui, on le rappelle, est présenté de manière double à la fin de cet épisode du déluge, puisque eh bien, il y a clairement deux conclusions, vraisemblablement rédigées par des auteurs avec une pensée différente, avec justement une vision différente sur qui est Dieu et comment il faut le rentrer en contact avec lui, ou le célébrer, ou l'adorer, etc. Hein, on a une première finale avec un Noé qui sort de cette arche et puis qui va faire un holocauste. Hein, et donc ça nous renvoie à tout un système sacrificiel hein, que l'on connaît faire partie de la culture et de religieuse du peuple. Et puis on a une reprise de cette même finale avec justement cette notion d'alliance inconditionnelle. Et c'est ça qu'il faut sans doute relever aussi, c'est que cette alliance qui clôture cet terrible épisode du déluge est une alliance dont seul finalement

0: Dieu dans le récit est le garant. Il n'est pas demandé de garantie autre, ce qui en général est le cas hein, dans les systèmes d'alliance et de sacrifices rituels d'alliance. Ici, c'est pas le cas. On avait évoqué dans la dernière, en tout cas, dans la pensée de ce rédacteur, vraisemblablement plutôt la classe sacerdotale, plutôt que les deutéronomistes, eh bien, c'est Dieu qui s'engage, rien n'est demandé en contrepartie, et c'est une alliance qui concerne non pas seulement l'humanité, mais tout le créé. Et puis on a vu aussi comment il y a dans cette perspective la présentation d'un Dieu qui renonce à sa violence avec l'image de cet arc qu'on traduit arc-en-ciel et qui joue à la fois sur cette symbolique de l'arc-en-ciel mais aussi sur le fait que ce dont il est question c'est l'arc de guerre dans le passage concerné à la fin du chapitre 9. Et donc, une présentation d'un Dieu qui pense de la vie et de l'alliance dans laquelle il s'est engagé. Donc voilà, on ne va pas limiter ici, je pense que ce n'est vraiment pas notre propos depuis le début, les interprétations, mais mettre une fois de plus en avant le fait qu'il y a là une possibilité de lire ces textes et d'entrer en dialogue avec eux par différentes entrées.
1: Merci pour cette précision et je voudrais simplement enchaîner en élargissant un tout petit peu notre résumé avec un petit texte de Marc-Alain Wachnin qui vient de son livre « Genèse de la Genèse » et qui définit véritablement ce passage de ce qu'il appelle la genèse des couples de frères, le premier meurtre, la première fondation de ville, les premiers artisans, les premiers artistes, les premiers musiciens, les premières violences sociales, les premières luttes contre ces violences, la première destruction de l'humanité appelée déluge. Et puis, la première nouvelle humanité après le déluge qui construisit la tour de Babel et dont le destin fut la dissémination à travers l'espace et la création d'une multiplicité de langues. Et
0: qui parle du mythe qui donne à penser. Je pense que ça, justement, c'est un des enjeux majeurs de ce texte biblique et de ce que nous faisons lorsque nous le lisons. Il ne s'agit pas d'un compendium de toute la doctrine qu'il faudrait faire pour être sauvé ou plaire à Dieu, mais avant tout des écrits qui nous donnent à penser notre humanité, notre relation au divin, notre relation entre frères et sœurs, et sœurs et sœurs, et tout ce qu'on veut, mais effectivement, qui nous donne du grain à moudre pour être plus humains. Ça, je pense que c'est quand même beaucoup plus intéressant que de considérer qu'il s'agirait ici d'une sorte de recette de cuisine de la vie, parce que on risque d'enserrer le texte dans des choses qui, où, au contraire, il veut ouvrir.
1: Et je souligne effectivement que c'est bel et bien le projet de notre émission, c'est donner à penser, ça c'est clair. Mais tu as cité aussi quelque chose que nous allons développer après la pause musicale, c'est la grande thématique du nom. Parce qu'il y a dans ces textes-là toute une série de généalogies qui sont parfois un petit peu obscures pour nous, mais cette problématique du nom est quelque chose de central. Nous faisons une petite pause musicale avec du jazz belge.

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1: Nous continuons notre lecture de la Genèse. Eh bien, nous sommes vraiment à la jointure de deux grands récits. Ce qu'on a appelé la mythologie babylonienne, qui nous raconte toute la grande saga de la création des premiers hommes et qui va jusqu'au déluge. Et puis maintenant, nous allons passer tout doucement vers ce grand personnage qu'est Abraham. Alors, j'ai dit juste avant cette pause musicale à quel point la problématique du nom était centrale. Et justement, dans le chapitre 10, il y a des généalogies qui sont tout de même un peu obscures, quoique il y a véritablement déjà dans le premier verset du chapitre 10, voilà la descendance des fils de Noé, Shem, Cham et Japheth. Il leur naquit des fils après le déluge. Là, l'aventure continue, manifestement. Mais comment comprendre tout ça? Parce qu'on a entendu qu'il y avait une certaine hiérarchie dans le chapitre précédent, et ce n'est plus tout à fait le cas, semble-t-il.
2: Oui, alors, bon, il y a beaucoup de choses dans ce que tu viens d'évoquer. Effectivement, ces généalogies sont pour nous, lecteurs modernes en français, généralement les pages que l'on saute allègrement en se disant « mais bon, qu'est-ce que ça peut bien nous apporter toutes ces énonciations bon, et en plus de ça, bon, c'est pas très inclusif parce qu'il n'y a que des bonhommes là-dedans. Ce qui n'est pas toujours vrai, mais en tout cas, souvent c'est le cas. Mais peut-être on peut répondre à cette question en remarquant déjà que le livre de Genèse est quand même structuré autour de ces généalogies qui reviennent à plusieurs reprises. On a croisé déjà au chapitre 5 et un peu des chapitres 6, hein, ces questions généalogiques. Elles reviennent ici au chapitre 10, dans ce que les commentateurs ont appelé la table des nations, hein, parce que ce chapitre va nous dire, ben voilà, dans ces descendants de Noé, eh bien, il y a tous ceux-là qui vont aller dans ce coin-là, tous ceux-là vont aller ici ou là, puisque là aussi, chaque nom des fils de Noé représente une région géographique, je vais y revenir tout de suite, mais on se rappelle aussi que le texte nous appelait précédemment à réfléchir sur comment, après la sortie d'Éden, comment cette humanité allait se déployer et est-ce qu'elle allait rester ensemble ou bien est-ce qu'elle allait être dispersée. Et on a grosso modo trois manières de décrire jusqu'à présent, entre Genèse 9 et Genèse 11, la dispersion des êtres humains sur la terre, selon les rédacteurs, dans l'idée qu'ils s'en faisaient. Tu as souligné dans Genèse 9, eh bien là, le récit va introduire une sorte de hiérarchie entre les fils de Noé, avec l'explication, là aussi un peu étrange pour nous, de cette ivresse de Noé, et puis de Cham qui va découvrir la nudité de son père, et puis va se mettre alors en marche une logique d'exclusion, de malédiction, et donc de hiérarchisation entre les descendants. Le texte de la table des nations, au chapitre 10, qui comporte là aussi un nombre impressionnant, hein, de noms, qui décrit un peu ce que l'auteur pensait savoir, hein, de son monde, qui va aussi être l'occasion de montrer comment bien ses descendants vont se répartir. Et le texte nous le dit, hein, voilà comment ils se sont répartis selon leur langage, hein, et leur nation. C'est intéressant parce que là, on a un mot-clé aussi qui est le mot « nation » dans la théologie d'Israël, qui est utilisé à dessein, sans doute ici parce que on est dans une théologie plutôt sacerdotale et donc universaliste. Et donc ça, c'est aussi intéressant de le soulever juste comme ça en passant. Mais effectivement, on va aussi voir comment eh bien, cet épisode de Babel contribue à nous amener à une troisième réflexion sur cette dispersion des différentes familles humaines avec la notion du langage. Shem, Cham et Japheth, là aussi, des noms programmatiques.

0: fait qu'on pourrait associer au nord, hein, au niveau de la carte du Proche-Orient, Cham qui est plutôt le sud, et Shem qui est l'est, hein, et dont les noms signifient Japhet plutôt la beauté, Cham chaleur, hein, quelque chose de chaud, et Shem c'est le nom dont on va parler abondamment aujourd'hui, hein, le grand nom ou la réputation, hein, voilà, c'est ça que ça signifie. Alors on trouve, pour faire le lien entre ce que tu disais, dans la réécriture du livre de Genèse qui est le livre des Jubilé. Il y a toutes sortes de livres comme ça, hein, de la tradition hébraïque qui ont été réécrites à une période plus récente, et notamment le livre des Jubilés, qui est une réécriture, une réinterprétation du livre de la Genèse, qui nous parle des enfants de Noé, en nous disant ceci: ils s'approchèrent de Noé, et eux, les enfants, il les répartit, donc Noé, répartit la terre au moyen de morceaux de bois que ses trois fils devraient prendre. Ils tendirent la main et ils tirèrent un écrit dans le giron de Noé, leur père. Le pays de Japhet, était-il écrit, est froid, alors que le pays de Cham est chaud. Quant au pays de Sem, il n'est ni chaud ni frais, il est tempéré de froid et de chaleur. Hein, donc on voit là aussi cette hiérarchisation, hein, au nord fait froid, fait chaud, et puis ben, Cham, c'est le pays tempéré, on pourrait dire ben, le meilleur endroit, hein, appartient à Shem. Et fatalement, ce n'est pas dit pour rien.
1: On voit qu'il y a ici effectivement une sorte de répartition. Et puis tu as dit, tu as souligné il y a quelques minutes qu'il y a un grand thème de la nation. Alors je voudrais bien revenir au chapitre 10 et non pas prendre tout le détail, mais nous arrêter peut-être entre les versets 8 et 12. Parce que là, il y a véritablement une sorte de préparation, une préparation à l'épisode de la tour de Babel. Je lis entre les versets 8 et 12 au chapitre 10, Couch engendra Nemrod. Nous allons parler justement de Nemrod. Nemrod fut le premier héros sur la terre. C'est un vaillant chasseur devant le Seigneur. C'est pourquoi on dit être, tel Nemrod, vaillant chasseur devant le Seigneur. Les capitales de son royaume furent Babel, Érech, Accad, Calné, au pays de Shinéar. De ce pays sortit Assour qui construisit Ninive, Rehoboth, Ir, Cala et Resen entre Ninive et Cala. C'était la grande ville. On aperçoit les grands thèmes, la ville, la nation et puis le chasseur.
0: Alors effectivement, au niveau, pour parler de cet épisode de Genèse, qui est un épisode assez court en fait, mais lourdement chargé de symbolique, de sens, eh bien il faut d'abord remarquer que cet épisode dit de la tour de Babel, hein, qu'on connaît, qui a une réception encore grande aujourd'hui dans notre imaginaire, c'est la force du mythe, eh bien il est enchâssé entre le chapitre 10 et notamment ce que tu viens d'évoquer et de lire, et puis la toute suite du récit au chapitre 10, verset 11, et les chapitres suivants. Et il sert vraiment quelque part de charnière. On a dit qu'on allait évoquer la thématique du nom, mais aussi il faut remarquer que dans ce chapitre 10, eh bien, dans ces généalogies, il y a des changements qui ont été opérés dans l'ordre des fils de Noé, puisque si l'on va plutôt dans la généalogie dont on nous parle au chapitre 5, on nous parle déjà de Noé, dans l'ordre Sem, Cham, Japhet, mais dans la table des nations au chapitre 10, tout est mis en œuvre pour que celle-ci se termine par la descendance de Shem. On va terminer la généalogie du chapitre 10 par la descendance de Shem, en rentrer dans le récit de Babel et puis reprendre la généalogie de Shem juste après. Il faut bien entendu amener cet épisode de Babel dans la réflexion, et c'est notamment à l'aide de ces petits passages dont tu nous as donné lecture, qui sert justement à nous faire entendre déjà quelques mots-clés, comme tu l'as dit, à propos

0: de Nemrod. Alors on ne sait pas trop bien qui c'est ce personnage. D'ailleurs, on ne le retrouve pas vraiment par la suite. Il y a eu beaucoup de spéculations pour savoir qui il était. En tout cas, c'est un chasseur héroïque devant Yahvé, avec apparemment un slogan ou oui, un slogan, hein, tel Nemrod, chasseur héroïque devant Yahvé. Mais surtout, on nous dit que le commencement de son royaume fut Babel, tiens donc, hein, ce dont on va parler juste après. Au pays de Shinéar, ah ben justement, on va le localiser là aussi dans le récit de Babel. Il sortit pour Assour et bâtit Ninive, etc. C'est la grande ville. Et là, on va effectivement voir que cette thématique de Babel, de la ville grande, etc., vont être la grande thématique aussi, pourrait-on dire, de ce qui nous sera donné à entendre au chapitre 11. Alors, ce nom de la grande ville aussi, il est repris hein, dans l'épisode de Jonas qui va justement à Ninive. Hein. Mais ici, il est effectivement donné pour nous servir de tremplin à ce qui va suivre dans le récit au chapitre 11 et au chapitre qui nous, là, pardon, dans les versets qui nous parlent de Babel. Nimrod, aussi intéressant. Je vous l'ai dit, on s'est beaucoup interrogé dans l'histoire pour savoir de qui on parlait. Il y a eu plein de propositions. Une allusion à un roi assyrien, à Marduk, aussi à Gilgamesh, hein, qui lui aussi, son nom signifie qu'il est un grand chasseur, un grand héros, etc. Alexandre le Grand, Orion, dont la constellation ressemble à un chasseur, etc. Bon, est-ce qu'on n'est pas là devant une figure littéraire pour tout simplement nous amener à réfléchir et à faire le lien avec ce qui vient, puisque l'étymologie du nom Nimrod, et là aussi, c'est toujours les étymologies hein, soumises à discussion, j'en conviens, mais pourrait signifier « nous allons nous révolter », ce qui laisserait déjà aussi entendre une certaine herméneutique de ce qui va suivre dans le début du chapitre 11.
1: C'est là-dessus que nous allons faire une pause musicale, toujours avec du jazz belge.

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1: Nous continuons notre lecture des chapitres 10 et 11 de la Genèse et manifestement nous sommes là tout près de ce grand épisode de la tour de Babel. Une des propositions pour l'étymologie de Nemrod, c'est « nous allons nous révolter ». Est-ce que nous n'allons pas justement assister à cette révolte qui a quelque chose peut-être de prométhéen? Et en tout cas, nous allons voir d'abord comment c'est raconté et comment ça va se vivre. Je vais lire le début du chapitre 11, les versets 1 à 9. « Toute la terre avait alors la même langue et les mêmes mots. » Au cours de leur déplacement du côté de l'Orient, les hommes découvrirent une plaine en Mésopotamie et s'y établirent. Ils se dirent l'un à l'autre « Allons, fabriquons des briques et mettons-les à cuire. » Les briques leur servaient de pierre et le bitume de mortier. Ils dirent « Allons, bâtissons une ville avec une tour dont les sommets soient dans les cieux. Faisons-nous un nom. » pour ne pas être disséminés sur toute la surface de la terre. Le Seigneur descendit pour voir la ville et la tour que les hommes avaient bâtie.

0: Et le Seigneur dit, ils sont un seul peuple, ils ont tous la même langue. S'ils commencent ainsi, rien ne les empêchera désormais de faire tout ce qu'ils décideront. Allons, descendons et là, embrouillons leur langue, qu'ils ne se comprennent plus les uns les autres. De là, le Seigneur les dispersa sur toute la surface de la terre. Ils cessèrent donc de bâtir la ville. C'est pourquoi on l'appela Babel, car c'est là que le Seigneur embrouilla la langue des habitants de toute la terre. Et c'est de là qu'il les dispersa sur toute la surface de la terre. Et voilà, il commence par construire une tour et puis il se termine à un moment donné, c'est il cesse de bâtir la ville. Il y a là toute une série de subtilités dans ce texte qui est assez remarquable. Mais d'abord, peut-être le premier verset. Toute la terre avait alors la même langue et les mêmes mots. Est-ce qu'on peut dire que c'est un projet totalitaire avec nos mots à nous?
1: Alors, il paraît assez évident, et peut-être que ça ne saute pas aux yeux en français, mais il paraît quand même évident que le texte va jouer sur plusieurs registres de signification, comme c'est souvent le cas. Et puis, il faut remarquer que c'est un texte, comme tu l'as dit, qui est dense, mais à la fois riche, complexe, d'une certaine manière. Sans doute aussi, ici, le texte l'est-il parce que dans son histoire rédactionnelle, il a sans doute été édité avec deux textes préexistants qu'on a assemblés, avec sans doute une volonté, d'une part, de nous faire réfléchir hein, sur cet argissement voilà, totalitaire, et puis aussi nous donner une explication étiologique de la diversité des langues. On le voit déjà tout de suite dans le prologue, au tout début, puisqu'on a dans le verset 1 et dans le verset 2 en hébreu, on a deux fois « et il arriva ». Et en général, bien, c'est la façon dont un récit hébraïque va commencer un récit. Or ici, il est doublé, hein, « il arriva que toute la terre avait une langue une et des mots un hein, », ou d'une langue unique et des mots uniques. Verset 2, il arriva, lorsqu'ils décampèrent vers l'est ou de l'est, qu'ils trouvèrent une plaine au pays de Shinéar et ils s'établirent là-bas. Alors, concernant cette question de la langue unique, eh bien, il faut tout de suite remarquer qu'il y a une volonté dans le passage d'une certaine ambiguïté, puisqu'on peut se poser la question de savoir est-ce qu'on nous parle réellement du langage uniquement. Je le disais, il y a plusieurs niveaux, plusieurs registres de lecture, puisque le texte hébraïque préfère parler d'une même lèvre. Il utilise le mot à dessein, puisqu'on nous vient de nous dire déjà au chapitre 10, verset 31 de mémoire, que les descendants, là, hein, parlaient chacun selon leur propre langage. Et là, on a le mot hébraïque pour le langage, lachon. Ici, le passage qui nous éclaire sur ce langage, eh bien, utilise pas le mot langage, mais le mot lèvre. Il faut lire en sens premier, il arriva que toute la terre avait une lèvre unique, hein, et des mots uniques. Qu'est-ce que ça veut dire? Et sans doute là, il y a une volonté de déjà nous mettre en garde sur ce qu'il va arriver. Qu'est-ce que c'est avoir une lèvre unique? Est-ce que justement, ce n'est pas là avoir un discours commun? Hein, à parler d'une même lèvre, on a en français le fait d'être suspendu hein, à la bouche de quelqu'un, etc., quand on acquiesce à son discours. Hein.
0: D'ailleurs, on dit effectivement ici, c'est la figure de rhétorique, la partie pour le tout.
1: Alors, soit c'est la partie pour le tout, soit effectivement il y a une volonté ici de mettre en avant non pas seulement la question du langage, mais plutôt du projet qu'il y a derrière. C'est intéressant. La Septante traduit aussi que, eh bien, ils ont une même voix. Hein. Et ça, c'est intéressant quand même de le remarquer parce que ça va dans ce sens-là aussi. C'est pas uniquement le langage en tant d'une même grammaire, mais on utilise des mots communs, un projet commun, un lexique commun et une voix commune.
0: Ce serait donc le côté performatif du langage qui fait ce qu'il dit. Il y a donc non pas seulement une communication, mais une action.
1: Oui, alors sans doute toujours, hein, puis l'hébreu est souvent dans cette dimension-là. Mais effectivement, là, eh bien, j'ai envie de dire, on est dans le registre d'une communication très orientée et qui fait que on va mettre en place un projet qui est relayé par cette manière de communiquer, d'avoir les mêmes mots à la bouche, d'avoir un projet unificateur, unifiant, et donc qui, quelque part, ne laisse pas place à la diversité ici, puisque tout est centré sur ce discours où ils se disent l'un à l'autre « Allons, hein, là c'est un impératif en hébreu, hein, briquetons des briques et brûlons au brûloir », si on traduit littéralement, hein, « la brique leur servit de pierre et le bitume leur servit de mortier ». Ils dirent « Allons, encore une fois, bâtissons pour nous une ville et une tour, et son sommet, littéralement sa tête, sera au ciel, et faisons-nous un nom pour que nous ne nous dispersions pas à la surface de la terre ». Et donc, on voit qu'il y a une volonté, là, unificatrice, au travers d'un projet qui forme un tout, avec cette volonté de se créer un grand nom, et on comprend bien la métaphore, hein, de se dire, bien, de se faire un nom qui compte, hein, et qui n'est pas dispersé. On voit bien cette volonté de s'enraciner dans cette volonté, quelque part, de presque de puissance, pourrait-on dire.
0: Est-ce qu'il est absolument incongru de citer un personnage bien peu recommandable? C'est le docteur Goebbels, qui est ministre de la propagande d'Hitler, et qui disait de façon extrêmement claire qu'il fait une série de mots qui sont interdits. Et une fois que ces mots interdits ont dégraissé le vocabulaire, il disait cyniquement, quand les hommes n'auront plus tous ces mots interdits, il leur restera les nôtres. Donc les mots de la propagande dans lequel, par exemple, le mot « purification » est devenu évidemment très important. Et on s'imagine bien ce qu'il y a derrière. Est-ce qu'on peut aller jusque-là?
1: Mais sans doute que ça peut nous amener à y réfléchir, dans le sens où si on utilise ce langage à dessein pour porter un projet et qu'il est attendu que tout un chacun adhère au lexique, puisqu'il faut être une lèvre une et parler d'une même bouche. Hein. En français, on va dire on est d'une même voix, un peu comme le grec l'aurait compris dans la Septante. Eh bien, effectivement, on peut se poser la question si ça laisse la place à des voix dissonantes, s'il y a de la place pour un autre projet. Ça n'a pas l'air d'être le cas ici dans notre récit. Et ça nous invite effectivement à élargir la focale et puis se rendre compte que la réduction du lexique et du vocabulaire est un réel outil de propagande des régimes totalitaires, du fascisme. Puis on ne peut ne pas penser à George Orwell et 1984, la novlangue, etc., qui s'emploie à bien cadrer, supprimer, voire à transformer, dans le cas de la novlangue, hein, un mot en son contraire. Hein, la guerre, c'est la paix. Hein. Et ça nous invite là aussi à regarder notre actualité. Je suis certain qu'en discutant ici tous les deux, eh bien nos auditeurs auront vite franchi le pas des discours qui résonnent actuellement dans notre actualité politique internationale, d'un vocabulaire ultra simplifié qui ne permet plus la nuance et la voix du milieu.
0: Et c'est là-dessus que je vous propose encore une pause musicale avec du jazz belge.

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1: Nous continuons notre lecture de la Genèse. Nous sommes au chapitre 11, le fameux épisode de la tour de Babel. Nous avons beaucoup commenté le premier verset. Toute la terre avait alors la même langue, les mêmes mots, ou plutôt les mêmes lèvres. Entreprise qui peut donner à penser et peut donner à penser que nous sommes ici devant une tentation totalitaire, ni plus ni moins. Mais il y a donc ce projet, fabriquons des briques, bâtissons une ville avec une tour dont le sommet soit dans les cieux, faisons-nous un nom, ça c'est encore un motif important, faisons-nous un nom pour ne pas être disséminés sur la surface de la terre. Donc le projet est bel et bien une uniformisation, peut-on dire.
2: C'est ça, hein, donc une uniformisation, une installation, hein, ils s'installèrent, etc. On peut aussi faire quelque part remarquer que dans le texte biblique, de manière générale, c'est plutôt le statut de nomade, hein, qui définit la foi, le croyant, etc. Toujours être en déplacement, en mouvement, c'est ce qui définit aussi, me semble-t-il, d'un point de vue chrétien, la foi, hein, qui n'est jamais établissement quelque part, mais bien plutôt, j'allais presque dire errance, mais ça peut être connoté négativement en français, mais en tout cas déplacement ou dynamisme, de la marche, de la mise en route, etc. Ici, vraisemblablement, dans le récit, quand on le lit et quand on le regarde, eh bien, on n'est pas dans ça. On n'est pas dans ce projet-là. Alors, chose assez intéressante, cette pointe d'ironie, hein, amenée par le rédacteur au verset 5, hein, Yahvé descendit pour voir la ville et la tour que les humains bâtissaient. Alors, petite pointe d'ironie, hein, donc si cette ville et cette tour devaient toucher aux cieux, ben, elle ne devait pas encore en être bien loin, puisque le personnage de Yahvé doit descendre pour voir. Hein, donc déjà tout de suite, ça donne le ton. Et Yahvé dit, voici un peuple unique, une langue unique, pour eux tous. Là aussi, ça rappelle des slogans célèbres et tristement célèbres. C'est le commencement de leur action. Maintenant, rien ne leur sera impossible de tout ce qu'ils se proposent de faire. Et allons, jusqu'à présent, ce allons était mis dans la bouche des humains. Allons, descendons, brouillons là leur langue, leurs lèvres, pour qu'un homme n'entende plus la lèvre de son prochain.
1: Mais évidemment, ici, Dieu intervient, mais il ne détruit pas. Est-ce qu'on peut dire qu'il fait preuve d'une certaine pédagogie ?
2: Alors oui, évidemment, là, nous qui venons de lire la fin de l'épisode du déluge, il ne s'agit pas ici d'agir avec cette volonté de casser la ville ou la tour, mais effectivement, comme tu le soulèves, d'intervenir de manière beaucoup plus pédagogique, ou en tout cas de manière beaucoup plus fine dans ce récit, avec cette volonté de brouiller cette langue. Et donc là, effectivement, on voit bien le jeu de ce double projet du récit, à la fois nous donner une explication de la variété de toutes les langues, mais aussi, hein, cette volonté qui identifie ce projet totalitaire de se faire un nom et quelque part, hein, de se faire égal des dieux, hein, de monter jusqu'aux cieux. On voit bien que les deux choses sont visées dans ce que Yahvé dit à ce moment-là. Hein. À la fois, il y a la question la question des langues, l'explication de la diversité des langues, mais aussi la critique de ce qui est en train d'être fait, hein, à savoir monter cette grande tour jusqu'aux cieux, etc., et se faire un nom. Verset 8, si je continue, hein, Yahvé les dispersa de là, sur toute la surface de la terre, et ils arrêtèrent de construire la ville. Je disais tout à l'heure, on voit bien, quand on questionne sur l'histoire du texte, de sa rédaction, qu'il y a sans doute deux mains, hein, dans le récit, et on voit bien ici que là, le verset 8 oublie de parler de la tour. et ne parle que de la ville, sans doute parce qu'il y avait déjà un récit qui ne parlait que d'une ville et pas d'une ville et d'une tour. Et d'ailleurs, là, les lecteurs l'ont bien compris, puisque la Septante, mais aussi le Pentateuque samaritain, vont rajouter et la tour dans le verset 8, hein, par souci d'harmonisation, pour montrer qu'on n'a pas oublié la tour dans le récit.
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2: Alors ce fameux verset 9, il resynthétise un petit peu tout le projet de l'histoire. Hein, c'est pourquoi on appelle son nom Babel. La thématique du nom, elle traverse le chapitre 10, elle traverse l'histoire elle-même de Babel. Au verset 4 du chapitre 9, l'humanité veut se faire un nom, un Shem, et on vient de quitter au chapitre 10 la généalogie de Shem, le nom, hein, même terme qui sert au fils de Noé et qui signifie, lui, la réputation, le grand nom. Or, que veulent faire les hommes? Se faire un nom, ne pas être dispersés en construisant une ville, une tour. Il y a également tout un jeu de mots sur la notion de grandeur. Migdal, la tour, vient de Gadol, grand. Et là aussi, il y a toute une résonance, tout un projet sémantique, pourrait-on dire, là où l'auteur veut nous amener. Au verset 10, voici les engendrements de Noé, Shem, Cham, Japhet. À Shem naquit, et qui veut dire le nom, hein, naquit aussi des fils, fils de Shem, etc. Verset 4 au chapitre 11, faisons-nous un Shem, faisons-nous un nom. Hein, voici, au verset 10 du chapitre 11, les engendrements de Shem. Shem était âgé de 100 ans, Shem vécut encore, etc. Qui nous amène au chapitre 12, qui commence au verset 2, je rendrai grand ton Shem. Je rendrai grand ton nom. Shem a des descendants, au chapitre 11, faisons-nous un nom. Mais le nom qui va surgir dans le chapitre 11 et l'épisode de Babel, c'est justement Baal, le brouillage. Le nom qui va émerger de l'épisode, c'est le brouillage, c'est un échec. Par contre, le nom qui va se réaliser avec l'histoire, c'est Abraham, au chapitre 12, le vrai nom qui est donné par Yahvé dans la descendance de Shem. Le grand nom, c'est Abraham. Et on l'avait déjà dit, un des grands projets de Genèse, c'est de nous amener du récit des origines, ou de ce grand poème de la création, de nous amener à la thématique des patriarches. Ce que le récit est en train de faire, avec à la fois le nom Shem, qui va être associé à Abraham, et aussi la thématique de la grandeur, au verset 10 du chapitre 10, cette histoire de Nemrod, on l'avait dit, qui introduit la thématique qui va être développée. Le commencement de son royaume fut Babel, au pays de Shinéar, et c'est là, il bâtit, etc., des villes, c'est la grande ville, thématique de la grandeur. Au verset 4, de nouveau au chapitre 11, bâtissons une ville, une tour, Migdal, dont j'ai dit que c'était la racine du mot grandeur, enfin c'était une dérivée de la racine du mot grandeur, hein, et on va appeler son nom, son Shem, Babel. Verset 2 du chapitre 12, je ferai de toi, promesse à Abraham, hein, je ferai de toi un grand peuple, Gadol, et je rendrai grand Gadol ton Shem. On voit très bien qu'il y a toute cette thématique qui va nous inviter à montrer que cet épisode de Babel va amener à un échec en ce qui concerne ces thématiques du nom et de la grandeur qui vont être accomplies, pourrait-on dire, pour le rédacteur dans le personnage d'Abraham et qui va se déployer dans ce que les exégètes appellent le cycle d'Abraham. Et puis on va avoir cycle de Jacob, etc. Tous ces grands récits sur les patriarches. Et c'est comme ça, quelque part, que ces 11 premiers chapitres de la Genèse vont nous amener à rencontrer ces patriarches d'Israël.
1: Et donc, ce n'est pas simplement l'expérience de la limite ou l'expérience de l'échec. Il y a un prolongement et cette grandeur va s'accomplir autrement. Est-ce que c'est vraiment une leçon pour l'humanité ?
2: Certainement. Oui, en tout cas, je l'espère. Et puis, c'est un petit peu toujours cette même thématique de voir que lorsque les choses paraissent être mises en échec, il y a une voie de sortie, il y a un ray de lumière dans l'obscurité, ou bien, comme ici, on a ce projet que tu as qualifié de prométhéen tout à l'heure, qui s'arrête, mais la grande histoire ne s'arrête pas là, et le récit va continuer. Effectivement, la grande tour ne va pas être construite. L'humanité paraît de nouveau dispersée, brouillée, mais pour le rédacteur, eh bien, la solution va se trouver dans l'histoire d'Abraham. Et cette histoire du patriarche va devenir en sorte une contre-histoire du récit de la tour de Babel, puisque eh bien, tous vont être appelés à se retrouver, s'unir dans le nom d'Abraham. C'est un texte que l'on pourrait aussi envisager, j'en dis quelques mots rapidement parce qu'on arrive au terme de l'émission, mais que l'on pourrait envisager sous son angle politique et notamment d'une critique de la toute-puissance du royaume assyrien. C'est un contexte historique qui nous permet de le dire, c'est assez intéressant, puisque les thèmes de la construction d'une ville et de sa citadelle, le thème du nom, du langage, mènent vers la rhétorique impériale des inscriptions royales mésopotamiennes et en particulier néo-assyriennes. Or, on a une date dans l'histoire qui est autour de 705 avant Jésus-Christ, avec l'arrêt abrupt de la construction de la nouvelle capitale de Sargon II, d'Ur-Sarrukin. Sargon meurt lors d'une bataille en 705 et la construction de la ville s'arrête. Et on sait que les Assyriens, pour faire assez rapidement, voulaient faire de l'araméen une langue majoritaire, en tout cas, qui serait celle de l'ouest de la partie de l'Empire. Pardon. On trouve d'ailleurs des similitudes, même au niveau du vocabulaire, puisque on a dans des inscriptions de Sargon un texte qui dit ceci, et je le cite parce qu'il est vraiment clair. Au sujet des quatre coins du monde avec les langues étrangères que j'ai sur l'ordre de mon seigneur Assur pris comme butin, avec mon sceptre de colère, je leur ai donné une seule bouche. Un ordre unique, un langage ici, une parole unique, qu'on y mette ce qu'on veut, mais on voit bien ce projet d'unification autour d'un empereur et d'une royauté, de quelque chose qui relève de l'ordre d'une sociologie du langage, qui est promu dans ce discours. Mais bon, on n'a rien inventé lorsqu'on disait un pays, une langue, un Führer, pour ne pas le nommer. Enfin, voilà, on est dans l'ordre de cet esprit totalitaire. Être d'une même lèvre, avoir un projet commun, indifférencié, etc., eh bien, on est là-dedans. Hein. C'est intéressant de voir aussi que, vraisemblablement, les rédacteurs ont gardé à l'esprit ou ont été marqués par ce qu'ils ont vu lors de la déportation et ces grandes constructions des ziggourats, etc., du monde babylonien. Mais on pourrait aussi le rapprocher de cette volonté assyrienne d'établir une hégémonie au travers d'un projet d'unification du langage.
1: Eh bien, Rémi, merci pour cette mise en perspective, parce qu'en fait, nous assistons à cet échec raconté dans l'épisode de la tour de Babel, mais les choses ne s'arrêtent pas là, et c'est un petit peu la grande image, la métaphore que nous avons utilisée plusieurs fois. Dans l'impasse, il y a une issue, et l'aventure humaine et l'aventure divine va continuer. Un grand merci.
2: Oui, et si j'ai encore 30 secondes d'émission pour le dire, on est aussi de nouveau dans quelque chose d'un peu

0: paradoxal, puisque tu soulignes cette ouverture, puisque le récit nous rapporte que la confusion du langage et la dispersion de l'humanité est quelque chose qui est mis en œuvre par ce texte, mais d'autre part, eh bien, ce Baal, ce Babel en akkadien, signifie la porte de Dieu. Alors paradoxalement, eh bien, la diversification de l'humanité et de son langage peut-être ici entendue comme une chance où elle constitue une porte aussi pour aller vers l'un, vers Dieu. Donc voilà, au lecteur de s'approprier ce qu'il entendra sur la fin de ce récit.
1: Merci de nous aider à penser davantage, à penser plus comme le disait Paul Ricoeur. Chers auditeurs,

0: Il est 10h sur RCF Notre-Dame et c'est le retour de l'info avec Clara Bévilacqua. Bonjour Clara.
1: Bonjour Melchior.
0: La Russie appelle les ambassades à évacuer Kiev.
1: Oui, à l'approche des commémorations de la fin de la Seconde Guerre mondiale, Moscou a décrété un cessez-le-feu unilatéral demain et samedi, mais craint des frappes ukrainiennes. Et si cela se produit, il y aura inévitablement des représailles et Kiev pourrait être visé, prévient Moscou. Les marchés rassurés par une nouvelle déclaration de Donald Trump. Le président américain estime qu'un accord avec l'Iran est très possible. Les cours du pétrole dégringolent, mais le baril reste au-dessus des 100 dollars. Une frappe israélienne a touché hier la capitale libanaise. C'est la première fois depuis un mois. C'est la banlieue sud de Beyrouth qui a été touchée. Un commandant de haut rang du Hezbollah a été tué. Hier, 11 personnes ont aussi été tuées dans des frappes dans le sud et l'est du Liban, malgré la trêve en vigueur depuis le 17 avril. Après l'Organisation mondiale de la santé, ce sont maintenant les autorités sanitaires américaines qui répètent que le risque de propagation est faible. Mais malgré tout, il y a toujours de l'angoisse face à cette épidémie d'antivirus qui a commencé sur un bateau de croisière, le MV Ondius, une épidémie qui a tué 3 personnes ces derniers jours. Le navire a quitté hier le Cap-Vert et se dirige actuellement vers Tenerife, dans l'archipel espagnol des Canaries, pour y accoster samedi prochain. Les élèves en France qui rendent des copies mal rédigées n'auront pas le bac. C'est le ministre de l'Éducation nationale qui le dit. Une circulaire est publiée ce matin. L'inspection générale travaille sur un barème commun à toutes les épreuves, y compris scientifiques, pour évaluer l'orthographe, la grammaire ou encore la syntaxe. La piste du lait contaminé comme cause de la mort d'un bébé à Angers en décembre est écartée. Le parquet local privilégie l'hypothèse d'une asphyxie. Plusieurs lots de lait infantile avaient été rappelés en fin et début d'année. Après la détection d'une toxine, 3 décès de nourrissons avaient été signalés en France.
0: Merci beaucoup Clara Bévilacqua. Je vous souhaite un bon week-end déjà. Oui, un petit peu en avance. Et on vous retrouve lundi de 6h30 à 10h, Clara. Allez, on y va.
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0: Et on approche du 9 mai, la journée de l'Europe. Mais qu'est-ce que ça veut dire pour nous au quotidien quand on évoque l'Europe ou même l'Union européenne ? Parce que l'Europe, ce n'est pas seulement quelque chose de politique ou de lointain, c'est aussi des choses très concrètes dans notre quotidien. La liberté de voyager sans frontières entre plusieurs pays, la possibilité de partir étudier ailleurs, une monnaie commune dans une grande partie de l'Europe et puis des règles partagées qui nous concernent tous, que ce soit pour l'environnement, la santé ou le numérique. Et pourtant, beaucoup d'entre nous trouvent que l'Union européenne est parfois compliquée à comprendre. C'est vrai qu'entre les institutions, les décisions et les règles, tout ça peut vite sembler un peu abstrait ou en tout cas éloigné d'une certaine réalité. Mais à la base, l'idée, elle est quand même très simple. Des pays qui décident de travailler ensemble pour construire quelque chose de commun autour de valeurs partagées. En tout cas, ça c'est sur le papier. Je ne vous apprends rien, mais dans un monde marqué par des tensions, des crises et des changements rapides, cette idée de coopération européenne prend encore plus de sens. C'est en tout cas ce qu'on va essayer de mettre en avant ce matin dans Je pense donc j'agis sur RCF Notre-Dame à l'approche du 9 mai, la journée de l'Europe. Et vous êtes les bienvenus en direct avec vos témoignages. Est-ce que vous avez le sentiment d'être un citoyen européen au quotidien ? Vous êtes convaincu par cette construction européenne ? Est-ce que vous trouvez que l'Union européenne est suffisamment comprise et expliquée aux citoyens ? Racontez-nous au 01 56 56 44 00 par mail à direct@rcf.fr et en vidéo sur la chaîne YouTube de Radio Notre-Dame.
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0: Et pour discuter avec nous jusqu'à 11h, nous avons le plaisir d'accueillir 3 invités. Sylvie Matelli, Delphine Leroy et Dorothée Merville. Bonjour à tous les 3.
3: Bonjour.
0: Merci beaucoup d'être avec nous. Delphine Leroy, je commence avec vous. Vous êtes la porte-parole de la Commission européenne en France. Merci beaucoup d'avoir accepté de participer à cette émission. Sylvie Matelli, vous êtes la directrice de l'Institut Jacques Delors. Vous nous repréciserez un petit peu vos missions dans un instant. Et puis Dorothée Merville, vous êtes la directrice de la Fondation Hippocrène. Vous êtes une habituée de cette antenne. Il y a quelques années, on faisait des chroniques ensemble. On a fait quelques émissions. Merci beaucoup d'être avec nous. La Fondation Hippocrène qui soutient des projets européens pour travailler sur cette fameuse citoyenneté européenne. On est 2 jours avant la journée de l'Europe. Pourquoi il est toujours temps de rappeler ce qu'est l'Europe et pourquoi il est toujours temps de la célébrer, cette Europe ?
3: Alors déjà, merci beaucoup d'organiser cette émission à l'occasion de la fête de l'Europe, parce que tous les médias ne le font pas. C'est encore une fête mal connue. C'est important que ce soit une fête, parce qu'en fait, depuis la création de cette Europe, depuis la création de la Communauté européenne du charbon et de l'acier, il faut rappeler qu'on a créé cette Europe juste après la guerre, avec les Allemands, avec lesquels on avait eu l'expérience de deux guerres mondiales. Et depuis, c'est la paix sur ce continent de l'Union européenne. Et on voit à quel point...

0: C'est extrêmement précieux. Et donc, c'est important de fêter tous les ans cette Europe qui nous apporte tant au quotidien et de rappeler à tous les citoyens français, tous les citoyens de tous les pays de l'Union européenne, mais qui sont aussi citoyens européens, et que c'est extrêmement précieux et que c'est... On le voit de tous les jours, encore plus précieux par rapport à tout ce qui se passe dans le monde actuellement.
1: Sylvie Matelli, même question pour vous vis-à-vis de l'Institut Jacques Delors. L'Institut Jacques Delors, c'est un peu, alors on appelle ça un think tank, hein, c'est un laboratoire d'idées. Vous travaillez justement sur des questions très concrètes de l'Europe. Même question pour vous, pourquoi il faut célébrer l'Europe ?
2: Oui, tout à fait. Alors, merci pour l'invitation et ravi d'être là. Effectivement, nous, on travaille sur tous les sujets qu'on va qualifier sujet de Delors. Quand Jacques Delors était président de la Commission, il a lancé un certain nombre d'initiatives et il a porté un certain nombre de dossiers et on continue à traiter sur ces dossiers. Et c'est tout à fait important de fêter l'Europe et je crois que, comme le rappelait Dorothée, c'est important de dire fêter l'Europe parce qu'on a tendance à beaucoup critiquer l'Europe, à beaucoup s'épancher sur ses lenteur, etc. Et de temps en temps se rappeler d'où on vient et ce qu'on a construit. Regarder en arrière, c'est souvent le meilleur moyen pour voir le chemin parcouru et se rendre compte que, alors qu'on ne savait se faire que la guerre depuis des siècles entre Européens, on a quand même réussi à construire quelque chose qui non seulement a apporté la paix et la stabilité entre nous, qui nous a appris à travailler ensemble également et à collaborer, et puis qui a quand même apporté un meilleur niveau de vie et la stabilité certes, mais aussi un certain pouvoir d'achat, et c'est l'économiste qui vous parle sur ce point de vue, aux citoyens européens et aux consommateurs européens. Et puis pour les jeunes européens, c'est Erasmus, la possibilité d'aller étudier partout en Europe, de rencontrer des Européens quasi quotidiennement, ou en tout cas d'échanger avec des Européens.
1: De pouvoir circuler.
2: Tout à fait. Et donc ça, je crois que c'est quelque chose qui est assez unique au niveau global, au niveau mondial, mais aussi à l'échelle de l'histoire de l'humanité.
1: Delphine Leroy, vous êtes notre voix institutionnelle ce matin. Vous représentez la Commission européenne, qui est un organe exécutif de l'Union européenne. Vous mettez en œuvre toutes les politiques, les décisions adoptées au niveau de l'UE, l'Union européenne. Merci d'être avec nous. Je crois que pour la Commission européenne, c'est important aussi de prendre la parole pour rappeler les fondements de l'Europe, tout simplement, à l'occasion de ce 9 mai. Pourquoi le 9 mai, la journée de l'Europe ? Qu'est-ce qui s'est passé le 9 mai ?
3: Donc en fait, on célèbre l'anniversaire de la déclaration de Robert Schuman, 9 mai 1950, donc quelques années après la guerre, on a pris la décision de mettre en commun la production de charbon et d'acier. Et en fait, c'est un acte qui est considéré un peu comme un acte fondateur, parce qu'en mettant cette production en commun, on empêche la possibilité d'une guerre ultérieure. Donc voilà, donc c'est un point symbolique, un point fondateur. Donc ça fait 76 ans qu'on fête cette date. Et moi, je dirais qu'aujourd'hui, ce qui est très important de passer comme message... Donc moi, je travaille pour la Commission européenne. J'ai travaillé 17 ans à Bruxelles. Je suis maintenant à Paris. Et il va y avoir des fêtes de l'Europe partout en France, pas seulement à Paris. Donc nous, on va s'investir à Paris, à Marseille. Moi-même, je serai à Pau. Et grâce à nos relais dans les régions, puisqu'on a 52 centres Europe Direct en France, on va célébrer cette fête partout en France. Et ce qui est très important, parce que moi, je représente justement ce qu'on appelle les représentations dans les pays, c'est de montrer que cette Europe, elle est proche des citoyens. Elle n'est pas uniquement centralisée à Bruxelles. Il y a des gens qui vont parler d'Europe dans des villes de taille petite, moyenne et grande. Et finalement, on est des gens absolument normaux. On peut comprendre les questions des gens qu'on va rencontrer. Ouais. Donc le message de cette fête de l'Europe, c'est évidemment d'amener du positif, évidemment rappeler d'où on vient, donc prendre ce pas de côté pour sortir un peu de cette actualité chaude qui parfois est très très négative en permanence. Rappeler comment fonctionnent les institutions, pour nous c'est très important parce que c'est effectivement compliqué, peut-être pas toujours très très bien compris, donc ça on le fait volontiers, et montrer sur le terrain aux gens ce qu'on peut faire. Ça peut être des projets financés par l'Europe, ça peut être des politiques européennes qui les impactent, mais en tout cas c'est montrer qu'on est proche, et ça a lieu dans les 27 pays. Donc cette fête de l'Europe, elle a lieu dans les 27 pays.
1: Si ça vous dérange pas, mesdames, ce matin, de faire un petit peu de pédagogie sur RCF Notre-Dame, parce qu'on a Didier, par exemple, un auditeur qui nous dit « Est-ce que vous pourriez nous rappeler les attributs de l'Union européenne, du Parlement européen, du Conseil de l'Europe ?» Le citoyen lambda que je suis s'y perd un petit peu. Delphine Leroy, vous représentez la Commission européenne. Voilà.

0: En gros, les trois institutions les plus importantes sont le Parlement européen, le Conseil de l'Union européenne et la Commission, que je représente aujourd'hui. Donc, pour les gens, le Parlement européen, ils ont voté en 2024 pour des députés européens qui donc les représentent. Il y a des députés français, il y a des députés allemands, il y a des députés bulgares, etc. Ça, c'est le Parlement européen. Ensuite, vous avez le Conseil qui va représenter les gouvernements des pays pour lesquels vous avez également voté, en fonction des pays à des dates différentes. Et puis la Commission européenne, elle représente l'intérêt général de l'UE. Et en fait, ces trois institutions vont avoir des rôles qui sont fixés dans les traités européens.
1: Ouais.
0: Donc c'est pour ça que nous, à chaque fois qu'on nous, on va dire « ce n'est pas démocratique » ou « ce n'est pas clair », il faut savoir que les rôles, par exemple, que prend la Commission européenne, c'est les rôles qui lui sont fixés par les traités. Ça ne vient pas de nulle part. Donc typiquement, un des rôles les plus importants et qui est parfois... à réexpliquer de la Commission européenne, c'est qu'on propose des législations, on ne fait que les proposer. Ensuite, ces législations vont passer du côté du Parlement européen, donc organe élu totalement démocratiquement, et du côté des différents gouvernements, qui vont modifier ces textes, ils vont proposer des amendements, ils vont les discuter et ils vont les voter. Et le texte européen final, ce n'est pas le texte proposé par la Commission, c'est un texte voté par les co-législateurs, qui est souvent différent. Voilà. Et c'est ce texte, qui s'appliquera. Donc, c'est vraiment important de noter cette difficulté. Alors, je comprends la difficulté du point de vue des citoyens, puisqu'on communique souvent au moment où la Commission propose.
1: Oui.
0: Et donc, ce n'est qu'un projet, on va dire. Et puis, quelques années après, parfois un petit peu de temps après, malheureusement, un an, deux ans, on a un texte final, puis il rentre en application. Et donc, on peut s'y perdre un petit peu. Mais en tout cas, ce sont vraiment les co-législateurs que sont le Parlement européen et le Conseil qui vont voter les textes européens.
1: Dorothée Merville, cette distance parfois entre les citoyens et les institutions européennes, vous la sentez également, comme Didier a pu nous le dire il y a quelques instants?
2: Alors c'est certain que le fonctionnement des institutions européennes est très compliqué, mais j'ai envie de dire que si vous interrogiez dans la rue les citoyens français sur la manière dont fonctionnent nos institutions, je pense qu'il y en a beaucoup qui seraient perdus également. Et donc en fait, nous, ce qu'on essaie de faire à la Fondation Hippocrène, alors notre idée, c'est justement de donner le goût de l'Europe aux jeunes, pour que les institutions, ce ne soit pas le point de l'entrée de l'Europe finalement, parce que on peut se sentir tout à fait citoyen européen, se sentir intégré, mais s'y intéresser en fait dans un second temps. Et donc ce qui est important, c'est surtout que chacun comprenne que effectivement les institutions européennes, elles sont pas simplement à Bruxelles, elles sont partout et elles impactent tout le monde. La plupart des régions qui ont la fibre, qui ont des routes, toutes été financées par des financements européens. Donc donc cette distance, en fait, pour moi elle est pas si grande, c'est-à-dire que c'est pour ça que nous, notre mode d'action, c'est de faire rencontrer des jeunes de plusieurs pays d'Europe et de les faire collaborer ensemble, coopérer ensemble. Et en général, une fois qu'ils ont ce goût de l'Europe, derrière, ils ont envie de s'intéresser à comment fonctionnent leurs institutions et comment ils peuvent s'impliquer d'un point de vue démocratique.
1: Sylvie Matelli, qu'est-ce que vous en pensez ?
3: Je pense que ce qu'il faut bien avoir en tête aussi, c'est que les personnes qui peuvent à un moment donné représenter l'Europe, parler d'Europe, en dehors des citoyens, parce qu'il y a beaucoup d'initiatives citoyennes qui portent la question de l'Europe, mais parmi les institutions et les officiels, vous devez avoir moins de fonctionnaires européens que de fonctionnaires en France qui travaillent sur ces questions et qui peuvent expliciter ces questions. Vous avez un seul Parlement, le Parlement européen à Strasbourg, Bruxelles ou ailleurs, mais qui représente quelques centaines de députés européens. Donc finalement, les députés, les parlementaires nationaux sont beaucoup plus nombreux. Donc ça rend compliqué, en fait, la diffusion de l'information. Ils ne peuvent pas être partout, les députés européens. Ils ont beau se balader partout en Europe, ils ne peuvent pas être aussi présents que les députés nationaux. Donc forcément, ça ne facilite pas les choses. Et qui plus est, vous avez, c'est important, c'est souvent le cas, et c'est ce à quoi faisait allusion, me semble-t-il, Dorothée, vous avez aussi une forme forme de compétition entre les élus européens et les élus nationaux ou régionaux ou locaux qui font qu'on communique assez peu, à mon goût trop peu, en tout cas en France. Ce n'est pas forcément le cas dans les autres pays. Dans les autres pays, je reviens de Grèce d'une conférence il y a quelques semaines, et bien à chaque fois que vous avez une aide européenne qui est venue rénover un site historique, rénover une route, etc., vous avez un grand panneau avec le drapeau européen qui explique que cet ouvrage a été réalisé. Ça commence à arriver en France, hein, on commence à voir ce type de panneau. Ce n'était pas du tout le cas précédemment, donc personne ne savait où était l'Europe en réalité.
1: On parle de l'Europe ce matin dans Je pense, donc j'agis sur RCF Notre-Dame, quelques jours avant la journée de l'Europe. Vous êtes les bienvenus en direct avec vos témoignages. Est-il aujourd'hui important pour vous de renforcer ce sentiment européen face aux défis actuels ? Vous-même, est-ce que vous vous sentez réellement citoyen européen ? Vous êtes un convaincu. 01 56 56 44 00 pour témoigner. Et puis vous nous regardez et réagissez sur YouTube, sur la chaîne YouTube de Radio Notre-Dame.
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1: Et toujours avec nos trois invités, Dorothée Merville de la Fondation Hippocrène, Sylvie Matelli de l'Institut Jacques Delors et Delphine Leroy de la Commission européenne en France. Bonjour Gérard.
5: Oui, bonjour, que Dieu vous bénisse.
1: On vous écoute.
5: Oh, ben, moi j'en aurais gros sur la patate. Hein, malheureusement, c'est l'Europe de Jean Monnet et des lobbies américains qui a pris le dessus sur l'Europe de Gaulle et Schuman pour aboutir au traité de Lisbonne. Si c'était si démocratique que ça, comment ça se fait-il que qu'on sache déjà qu'après la présidence française, Macron va prendre la tête de l'Europe. C'est comme les communautés de communes sur notre territoire, c'est des choses qu'on n'a pas décidées et qu'on nous impose et dans lesquelles on n'est rien. Il n'y a rien de démocratique là-dedans. Je vois pas, à part l'allègement du contrôle aux frontières, le reste, je ne sais pas où est l'avantage.
1: Eh ben merci beaucoup Gérard pour votre témoignage dont je pense donc j'agis. On entend que pour vous, on n'a pas vraiment de pouvoir, en tout cas sur l'Union européenne, et que c'est une démocratie de façade. Hein. Je résume un petit peu vos propos. Dorothée Merville, vous voulez réagir sur ce témoignage ?
2: Oui, alors je trouve ça bien dommage que Gérard ait l'air aussi, aussi déprimé de cette aventure européenne qui nous unit tous. Mais ce que je ressens surtout dans le témoignage, c'est finalement... que Gérard, ça fait partie des nombreuses personnes en fait, qui ne voient pas les intérêts de l'Europe au quotidien. Et ça fait partie du gros déficit d'information. Il y a évidemment, on l'a déjà dit, bien d'autres choses que le contrôle aux frontières qui a été permis par l'Europe. D'un point de vue de déficit démocratique, alors effectivement, les personnes, et ça a été dit, hein, qui décident de beaucoup de choses pour nous, c'est nos chefs d'État et puis c'est nos parlementaires européens qui sont en plus élus de manière directe par les citoyens en un seul tour, sans proportionnel. Donc en fait, il y a un processus démocratique. C'est vrai que la difficulté de faire adopter les traités, ça a laissé des traces dans l'esprit des
1: absolument.
2: Citoyens et c'est bien normal. Mais c'est aussi pour ça qu'on est là aujourd'hui. C'est pour redonner un petit peu d'esprit positif à tout ça.
1: Delphine Leroy.
0: Je dirais qu'en plus donc de cette explication du fonctionnement, et je comprends que c'est un petit peu compliqué, il faut aussi dire que quand on travaille par exemple à la Commission, on consulte beaucoup. Donc on rencontre, peut-être quand on est français, les gens ne se rendent pas compte, mais on rencontre beaucoup d'entreprises françaises, de citoyens, d'associations. Donc on ne travaille pas voilà, exactement. Donc il y a tout un travail consultatif qui est intense. Hein. Enfin, c'est vraiment à chaque fois des milliers de contributions, des rencontres quotidiennes. Donc on n'est pas complètement hors sol. Et toutes ces consultations sont vraiment intégrées à toutes les décisions. Donc ça, je pense que c'est un point peut-être qui n'est pas très visible. mais qui est réellement la vérité, ce qui se passe au quotidien.
1: C'est vrai qu'il y a un défi, on en a parlé, Sylvie Matelli, mais de rendre l'Europe un peu plus lisible et accessible. Autant accessible, bon, dans notre quotidien, on peut facilement s'en rendre compte, mais lisible, c'est encore un autre sujet.
3: Oui, oui, tout à fait. Alors, on a déjà expliqué la complexité des institutions, qui sont d'autant plus complexes qu'elles viennent en parallèle à nos institutions nationales. Mmh. Et bah, c'est vrai qu'on a parfois du mal à comprendre, surtout qu'elles sont le résultat d'une construction autonome et qui parfois s'éloigne de nos cultures politiques. Et a fortiori, s'éloigne de nos cultures politiques parce qu'on est 27 pays dans l'Union européenne et qu'il est impossible de trouver en fait un fonctionnement institutionnel qui colle parfaitement avec les 27 modèles nationaux. Et je crois, moi, c'est ce que j'entends aussi dans ce qui est dit par votre auditeur et de l'intervention et la question, c'est qu'il faut bien comprendre qu'en Europe, et c'est toute la difficulté, on est 27 pays avec 27 histoire, 27 cultures différentes, et que la seule alternative pour parvenir à une décision, c'est le compromis. Nous savons, c'est un peu une banalité que de le dire, qu'en France, on n'a pas forcément la culture du compromis, donc on a parfois l'impression, quand on aboutit à un compromis, qu'il va à l'encontre de notre intérêt, qu'il est antidémocratique, mais par définition, le compromis oblige à faire certaines concessions. Donc il y a ce premier élément qui est extrêmement important, et puis qui plus est, il y a encore, moi je trouve une certaine forme de responsabilité de nos leaders politiques nationaux, c'est de ne pas intégrer cette nécessité, ce nécessaire compromis dans la façon dont on gère l'Europe depuis la nation. Il y a un certain nombre de décisions en France qui ont pu être ou qui risquent d'être dans les années qui viennent soumises à un référendum, sachant alors qu'on sait pertinemment que le référendum français ne concerne que les Français et qu'à un moment donné l'énormissime risque de ce type de référendum sur des questions et des enjeux européens, c'est qu'on soit obligé de se dédire in fine, ce qui est dramatique d'un point de vue démocratique. On consulte pour après dire, ah ben non, ça sert à rien la consultation puisqu'on est 27 autour de la table. Donc voilà, je pense qu'il y a aussi une forme de responsabilisation de notre classe politique quand on pense aux questions européennes, à ne pas imaginer des processus, des procédures qui, de toute façon, ne sont pas tenables dans un contexte européen à 27 autour de la table.
1: Delphine Leroy, c'est intéressant ce que nous disent Sylvie Matelli et Dorothée Merville sur cette lisibilité de l'Europe, et puis finalement du parallèle qu'on peut faire avec notre politique ici en France.
0: Disons que...
1: En tout cas, notre système politique.
0: Plutôt. Tout à fait. Donc, nous, ce qu'on peut faire pour ça, c'est, bah, évidemment, on passe notre temps à l'expliquer. Donc, quand on est à la représentation, par exemple, en France ou à Marseille, on va parler aux associations, on va parler aux responsables politiques, on va parler aux médias. Donc, moi, typiquement, pour dire ce que nous faisons, on répond tous les jours à des médias régionaux, locaux, qui n'ont pas forcément leur accès à Bruxelles, pour expliquer, réexpliquer. On va aller aussi en région, on va aller dans des villes et on va toujours réexpliquer comment ça fonctionne, quels sont les projets qui ont été financés dans cette région, quelles sont les décisions récentes qui peuvent les affecter. Donc on va essayer de rendre ça concret. Donc on a plein d'initiatives aussi par de l'information qu'on développe en ligne, pour que les gens aient en français une activité, une information claire aussi, parce qu'on nous a aussi beaucoup reproché un jargon qui est compliqué, etc. Donc nous, typiquement, en France, on a un site qui s'appelle Les Décodeurs de l'Europe, où vous allez pouvoir trouver, sur tous les gros dossiers d'actualité, un résumé de ce que cette action veut dire. Et on essaie de le faire dans notre langue, une version assez courte et digeste. Donc on a des outils pour essayer de mieux communiquer. On est actifs sur les réseaux sociaux pour essayer aussi auprès des plus jeunes de montrer que l'Europe est vivante avec des formats, je dirais, un peu plus dans les codes des réseaux sociaux. Donc on fait évidemment tout ça, Maintenant, comme vous dites, la plupart des gens sont effectivement à Bruxelles, on est peu en France, donc il y a vraiment une... Il faut qu'on démultiplie, si vous voulez, toutes ces actions pour arriver à atteindre tout le monde dans toutes les régions. Et moi, je dirais quand même un point, peut-être par rapport aux commentaires de cet auditeur, ce qu'on fête aussi, pour moi, le jour de la fête de l'Europe, et c'est important, c'est les valeurs fondamentales de l'Union que les gens oublient, qu'on considère toujours comme des acquis. Et pour moi, c'est très important. C'est pas des choses qui sont forcément partagées dans l'entièreté du monde. On a des valeurs fondamentales dans les traités, dans la charte. On a l'égalité entre les hommes et les femmes. On a la démocratie. On a la liberté d'expression, etc. C'est vraiment très important. Et c'est des choses positives qui nous rassemblent. C'est pas un acquis. C'est des choses pour lesquelles on se bat au quotidien dans les 27 pays. Mais je dirais que en tout cas, c'est quelque chose dont il faut prendre conscience.
1: On parle de l'Europe ce matin dans cette émission, je pense, donc j'agis sur RCF Notre-Dame avec vos réactions, vos témoignages. On vous attend au 01 56 56 44 00 et vous nous regardez en vidéo sur la chaîne YouTube de Radio Notre-Dame. C'est vrai qu'on parle de ce sentiment européen ce matin, Dorothée Merville, et notamment à l'occasion de la journée de l'Europe qui aura lieu samedi dans toute l'Europe, par la force des choses. Qu'est-ce que c'est le sentiment européen ? C'est aussi rappeler ses valeurs, la paix, la solidarité, la coopération, par exemple.
2: Alors, le sentiment européen, c'est effectivement notamment les valeurs. Alors, vous parliez de la charte des valeurs de l'Union européenne que personne ne connaît, typiquement. Donc ça, c'est important. C'est d'ailleurs très proche de nos valeurs françaises. Donc ça peut rassurer aussi beaucoup d'auditeurs sur ce point. Il n'y a pas un décalage entre se sentir français, se sentir européen. C'est simplement se sentir ensemble européen. Nous, en fait, ce qu'on constate, c'est que finalement, en tout cas pour la jeunesse, c'est dans l'action qu'on se sent le plus européen et c'est ce qui déclenche vraiment quelque chose. C'est quand on a l'occasion de faire un projet entre jeunes de plusieurs pays, finalement, on se rend compte très rapidement de tout l'apport que ça peut avoir de faire vivre cette unité dans la diversité, qui est la devise européenne. Et en général, au bout de quelques jours de projets communs, les jeunes, en fait, se sentent européens, ils ne savent pas forcément exprimer ce que ça signifie, mais finalement, ça va les construire en tant que citoyens européens pour la suite. Donc nous, ça nous donne énormément d'esprit positif pour la suite, parce qu'on sait que quand les jeunes ont eu l'occasion de se sentir européens, en fait, ça les marque pour le reste de leur vie, et ils comprennent ce que ça signifie, et ça va les marquer dans leurs actions pour plus tard.
1: Sylvie Matelli, vous représentez l'Institut Jacques Delors. Jacques Delors, une personne aussi importante pour l'Europe. Ce sentiment européen, comment il résonne en vous ?
3: Ce sentiment, alors déjà à l'Institut Jacques Delors, on a une académie qui est l'Académie Notre Europe, et on essaye d'ouvrir les jeunes à la citoyenneté européenne. C'est quelque chose qui dure, c'est un projet qui dure une année. Tous les jeunes se retrouvent un vendredi par mois pour parler d'Europe avec des ils sont issus de nationalités, y compris non européennes, puisqu'on a cette année 29 nationalités représentées. Et c'est vrai qu'on fait le même constat que ce que disait Dorothée Merville à l'instant, c'est-à-dire que à l'issue de cette année, on sent un enthousiasme pour ce beau projet, et un enthousiasme et une attente d'autant plus forte qu'on vit aujourd'hui dans un monde qui a revers de tout ça en réalité. Le monde de Donald Trump, le monde de Vladimir Poutine ou de Xi Jinping sont pas, et je ne cite que ces trois-là, mais n'est pas du tout en cohérence avec les valeurs européennes. Et puis ces valeurs européennes, alors vous m'avez parlé une question plus personnelle, donc je vais aller sur un terrain un petit peu plus personnel, mais j'ai déjà entendu des tas de personnes travaillant sur l'Europe et avoir ce type de réflexion. Moi, j'ai eu la chance d'être parmi les premières à faire un échange universitaire Erasmus, le projet Erasmus d'ailleurs, qui avait été initié par Jacques Delors, donc la boucle est un petit peu bouclée, et c'est ce que j'ai pensé quand j'ai rejoint l'Institut Jacques Delors. Et il y a 30 ans de ça, c'était il y a déjà une trentaine d'années, il y a 30 ans de ça, quand nous nous retrouvions jeunes Européens dans une université européenne, on était très différents. C'était la grande époque d'Almodovar, je vais aller dans le cliché, mais moi j'étais en Espagne, les Espagnols étaient très almodovaresques, on va dire. Donc on avait chacun nos coutumes, nos façons de nous habiller, nos façons de nous comporter, etc. Et je trouve que la jeune génération, les jeunes générations aujourd'hui, se ressemblent beaucoup plus. Alors certains vont dire, bah oui, bah c'est pas un gain. Oui, se ressembler, c'est aussi être être capable de se comprendre, ouais. en fait. Hein. C'est aussi être capable de discuter et d'échanger. Et s'ils se ressemblent de plus en plus, c'est aussi parce qu'ils partagent, en fait, probablement des réseaux sociaux, ouais. mais aussi probablement des vies communes et des échanges communs. Et quelque part, je les compare souvent, ces jeunes, et ça les fait sourire quand je leur dis ça, à des poissons dans l'eau. C'est-à-dire, ouais. l'eau serait l'Europe, et un poisson, il ne sait pas ce que c'est l'eau, parce qu'on baigne dedans, ce qui n'était pas le cas il y a 30 ans. Donc, c'est ça, les valeurs communes aussi.
1: On va marquer une petite pause dans cette émission, je pense. Donc, j'agis sur RCF Notre-Dame et Delphine Leroy, je ne vous ai pas oublié. Hein, on parlera de ce sentiment européen avec vous également. Trois invités pour évoquer l'Europe, deux jours avant la journée de l'Europe. On prend un tout petit peu d'avance. Et vous avez la parole pour en discuter avec nous. Est-ce que l'Europe change quelque chose pour vous dans votre quotidien, peut-être pour vos enfants avec Erasmus? Parlez-nous de tout ça au 01 56 56 44 00. À tout de suite. 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
1: Il est un peu plus de 10h30 sur RCF Notre-Dame. Nous parlons de l'Europe ce matin dans Je pense, donc j'agis. L'Europe, on entend beaucoup parler, et notamment à l'approche du 9 mai, la journée de l'Europe. Et vous avez la parole d'ailleurs pour en discuter avec nous, nous dire si vous avez le sentiment d'être un citoyen européen, en tout cas dans votre quotidien. Qu'est-ce que l'Europe a concrètement changé dans votre vie personnelle d'ailleurs, hein? Est-ce que vous trouvez que cette Union européenne aussi est suffisamment comprise, expliquée aux citoyens? 01 56 56 44 00 pour témoigner, et en direct vidéo sur la chaîne YouTube de Radio Notre-Dame.

0: C'était Coldplay pour vous accompagner en ce jeudi matin sur RCF Notre-Dame. On parle de l'Europe jusqu'à 11h avec nos trois invités. Delphine Leroy, vous êtes porte-parole de la Commission européenne pour la France. Sylvie Matelli, directrice de l'Institut Jacques Delors. Et Dorothée Merville, directrice de la Fondation Hippocrène. Delphine Leroy, un mot justement sur ce sentiment européen. On commençait à en parler tout à l'heure avec Delphine et Sylvie, avec Dorothée et Sylvie.
1: Alors comme on était plutôt sur des impressions personnelles, pour moi c'est un cas un peu particulier parce qu'ayant vécu 17 ans, à Bruxelles, avec des gens d'autres nationalités au quotidien, effectivement moi je peux dire que ce qui me frappe, et c'est en lien je pense avec les valeurs européennes, c'est qu'il y a plus de choses qui nous rapprochent que de choses qui nous divisent. Donc pour moi c'était quand même une évidence. Et ensuite pour les gens effectivement qui ont la possibilité de le faire, cette circulation, cette possibilité d'étudier, de travailler dans les 27 États membres. Moi j'ai des enfants qui ont bénéficié de l'équivalence des diplômes. Enfin il y a beaucoup de choses qui existent. Mais donc je suis tout à fait d'accord que tout le monde n'en profite pas parce que tout le monde n'a pas la voilà. Donc on a des programmes Erasmus qui essaient d'élargir en fait cette possibilité. Mais je dirais que pour moi, se sentir européen, c'est sentir qu'on circule effectivement librement dans une zone qui va bien au-delà de son propre pays et qu'on a des facilités à étudier, travailler, etc. dans ce pays. Des choses où tout d'un coup, quand on va dans un pays qui n'est pas dans cette zone, on se rend compte, ah ben il y a des visas, ah on ne peut pas travailler, ah voilà. Donc il y a quand même des choses très importantes. Effectivement, peut-être quand on les expérimente, c'est évident. Et quand on n'a pas cette possibilité, ben, il faut mieux l'expliquer. Mais il y a quand même, moi, beaucoup de choses que j'ai personnellement ressenties pendant cette expérience à Bruxelles. Ouais.
0: On a André de Bruxelles, justement, qui aimerait réagir au 01 56 56 44 00. Bonjour, André.
2: Bonjour. Oui, bonjour, Melchior. Voilà. Donc, moi, je suis contre l'Europe telle qu'elle est. Je parlais plutôt de l'Union européenne, parce que l'Europe, c'est encore autre chose. Pour moi, dans l'Europe, je mets la Suisse. Et la Suisse est le pays le plus démocratique, visiblement, de toute l'Union européenne. Il est hors de l'Union européenne. Donc, c'est un exemple. On parlait de la vie de tous les jours. Bon, pour moi, il y a le plus dans mon quotidien, c'est l'histoire, ces histoires de bouchons qui sont accrochés à la bouteille. Que soit, je forme mal le bouchon, et alors, si la bouteille tombe, l'eau s'écoule. Ou bien, disons, donc, je verse l'eau à côté parce qu'il y a le bouchon.
0: On a compris, André.
2: C'est un exemple concret, mais il y a aussi l'autre extrême au niveau méta, c'est donc la question, bon, on vit dans un monde où il y a de plus en plus de gens qui sont sur la rue, et ça, c'est aussi une conséquence indirecte, quelque part, de l'économie sociale de marché, soi-disant sociale, bon, c'est pour moi, c'est de la couille tout ça, on voit aussi l'accord Mercosur, les agriculteurs, on va avoir un revenu de base pour les agriculteurs, ça n'avance pas, c'est un problème qui existe au niveau européen depuis plus de 50 ans. Ça a commencé avec Mansholt et c'est toujours pas fini. Les agriculteurs sont toujours... Et ça c'est aussi des conséquences. Bon, je dis, on parle des normes à faire positives. Erasmus, c'est le gros truc qui sert de propagande, de couvre-feu. Mais moi, j'oublie pas aussi les millions, les milliards qui sont investis dans cette guerre en Ukraine qui n'est pas l'affaire de l'Union européenne. Ça handicape le déficit des États. Sur là-dedans, ce sont des exemples parmi d'autres pour moi qui sont négatifs. Il y a aussi plusieurs guettes.
0: Merci André. Voilà. Merci beaucoup. Et on entend votre avis en tout cas sur cette construction européenne. Dorothée Merville, vous avez envie de réagir?
3: Oui, parce que ce que je trouve très positif dans ce que vient de dire André, c'est que c'est précisément ça la démocratie européenne, c'est qu'on n'est pas là pour dire que tout est parfait dans ce qui est proposé.
0: D'où le compromis,
3: et puis d'où le fait surtout que on est là aussi en tant que citoyen, quand on va voter, que ce soit en France d'ailleurs ou pour nos députés européens, pour dire quelle Europe on veut. Et donc en fait, ce que vient de dire André, pour moi, c'est pas du tout une remise en question de l'existence de l'Union européenne et de tout ce qu'elle fait de bien. En revanche, effectivement, il peut y avoir des pistes d'amélioration, et puis on peut aussi ne pas être toujours d'accord sur tel ou tel projet. Donc parce que c'est vrai qu'on voit bien, on part du bouchon de la bouteille, on va jusqu'à la guerre en Ukraine. C'est l'Europe, et effectivement partout, et potentiellement partout, et potentiellement nulle part. Donc le débat est ouvert.
0: Mais tout à fait, c'est ça qui est intéressant. Mais alors justement, ce parallèle entre les bouchons de bouteille, on pourra en parler pendant des heures, hein, de cette affaire du bouchon de bouteille sur les bouteilles plastiques et l'utilité de financer la défense au niveau de cette guerre en Ukraine, en tout cas d'aider l'Ukraine. Delphine Leroy, on est sur des sujets mais tellement différents que ça en fait aussi quelque chose de très riche.
1: Non, bien sûr. Après, c'est un petit peu difficile de réagir à tout ça. Alors, peut-être juste sur quand même la guerre en Ukraine, parce que ça me paraît un poids très important, puisque ça fait aussi quelques jours qu'on avance avec le nouveau prêt européen de 90 milliards. Donc, juste pour préciser que cette guerre donc, a démarré en 2022. C'est quand même la Russie qui a envahi l'Ukraine. Donc, l'Europe a été très ferme et très claire depuis le début. On est une Europe à 27 avec un certain nombre de pays qui sont très proches de ce qui se passe. Nous, on est très loin en France, on est loin aussi en Belgique, mais il y a des pays qui sont vraiment très proches. Et donc, on a effectivement, et on l'assume complètement, l'Union européenne a aidé dès le départ, au point de vue financier, au point de vue militaire, au point de vue humanitaire, et va continuer à le faire, puisque pour les années 2026-2027, on a fait, je le précise, un emprunt européen de 90 milliards. Donc, je dirais que si on l'a fait, c'est pour des bonnes raisons. C'est parce qu'on pense que la sécurité de l'Ukraine, c'est aussi notre sécurité, et que si on n'intervient pas vite et fort aux frontières de l'Europe, un certain nombre de pays sont rapidement menacés. Donc, je veux dire, il y a des logiques. On ne fait pas ça. Voilà. Donc ça, c'est vraiment pour moi le point le plus important, et c'est un point
0: c'est une évidence, en tout cas.
1: Voilà. Et en tout cas, pour ce mandat, et depuis 2022, c'est une position qui a été soutenue, permanente, consistante, et qui continue, puisqu'on vient de débloquer cet emprunt européen de 90 milliards.
0: Et les bouchons de bouteille, Sylvie Matelli?
4: Oui, alors c'est la tarte à la crème, en fait, qu'on ramène tout le temps, et c'est évident, comme ça a été dit précédemment, tout n'est pas parfait, et au-delà de je vais pas m'exprimer
0: sur
4: les bouchons
0: de bouteille. Non, mais bien sûr, je vous charrie.
4: Ce que je veux dire, c'est que très clairement, on n'a peut-être pas les raisons initiales qui ont poussé à ça, mais il y en a, et il faudrait creuser de ce côté-là. Il n'empêche que moi, je trouve que ce qui est intéressant à rappeler aussi, et ça rejoint ce que vous disiez à l'instant, c'est face à la guerre en Ukraine, rappelez-vous quand Vladimir Poutine envahit l'Ukraine en février 2022, il est persuadé que les Européens vont dans un premier temps se condamner cette guerre. Et il n'est pas convaincu qu'on va soutenir l'Ukraine. Il pense qu'on n'a pas les capacités, qu'on est trop faible et trop lâche pour ça, et qu'on ne va contenter que de s'émouvoir. Et puis surtout, il se dit que même si on soutient, ça ne va pas durer, parce que très rapidement, les citoyens européens vont regarder d'un peu plus près l'argent qu'on débloque pour aider l'Ukraine, et que ça va peser, et ça va nous obliger, parce qu'on est des démocraties et qu'on écoute nos citoyens, ça va nous obliger à revenir en arrière. Et donc, il aura l'Ukraine, et peut-être que dans quelques temps, il pourra se tenter les pays baltes ou d'autres régions et pays, y compris en Europe. Force est de constater qu'aujourd'hui, celui qui est probablement en difficulté, y compris avec son opinion publique, c'est plutôt Poutine, et c'est plutôt du côté de la Russie. Ouais. Et ça, c'est intéressant à rappeler, parce que c'est vrai que l'Ukraine est pour nous un enjeu de sécurité. Que se passe-t-il demain si les Russes prennent le contrôle de l'Ukraine, et en l'occurrence de toutes les armes que les Ukrainiens ont appris à fabriquer, et de toutes les capacités que les Ukrainiens, capacités militaires et autres, que les Ukrainiens ont développées? Ça, c'est un premier élément. Mais surtout, Ça pèse aussi, je vais le dire de manière assez cynique ou réaliste, appelez-le comme vous voulez, c'est que la stabilité de l'Europe, c'est aussi sa prospérité, c'est aussi sa croissance économique, et donc c'est aussi ça qui se joue dans notre soutien à l'Ukraine. C'est une forme d'investissement que nous faisons dans notre avenir, et je crois que c'est très important de le rappeler.
0: On ne va pas faire une émission de géopolitique, évidemment, mais c'est là où on se rend compte aussi que l'Union européenne, l'Union européenne, on met le vocabulaire adéquat derrière tout ça, mais est ancrée dans un quotidien fait de crises dans certaines régions du monde. Cette guerre en Ukraine que Poutine voulait terminer et bâcler en 2 semaines, on se rend compte que c'est quand même un petit peu plus long, et que finalement il y a un soutien de cette communauté européenne. Mais ça reste aussi intéressant de remarquer tout ça. On a 3 auditeurs en attente, Sylvie, Thérèse et Antoine. On va commencer par Sylvie. Bonjour Sylvie.
5: Bonjour, bonjour à tous. Bah, j'appelle pour ma perception de l'Europe, oui. Pour dire mon petit mot.
0: Oui, allez-y.
5: J'ai trouvé le discours un peu lénifiant de vos invités. Et moi, j'étais plutôt pour parler du lobbying.
0: Oui.
5: Hein. Y a beaucoup de lobbying à Bruxelles. Et moi, ça me révolte parce que ça fait avancer les intérêts des grandes entreprises, mais pas le bien-être de tout le monde. Et en fait, il y a aussi je me suis rappelé aussi de cette grande responsable de l'Europe qui a été arrêtée avec des valises de billets chez elle. Moi, j'ai trouvé ça scandaleux. Donc, il y a beaucoup de corruption, je pense, à Bruxelles.
0: Eh ben, merci. Et
5: qui a influence sur toutes les décisions prises.
0: Merci Sylvie pour votre témoignage dont je pense donc j'agis sur RCF Notre-Dame. Dorothée Merville, le lobbying, c'est quelque chose qui revient aussi souvent quand on parle de l'Europe. Ça me fait penser à une super série télé qui s'appelle Parlement, qui est diffusée sur France TV, où justement on voit un peu aussi ce lobbying qui est présent. Qu'est-ce que vous en pensez avec votre point de vue ?
3: Alors moi, je rappelle que je ne suis pas du tout une spécialiste,
0: oui, vous êtes pas une spécialiste
3: des institutions
0: oui.
3: européennes, mais justement, j'ai ma vision de citoyenne. Le lobbying, c'est forcément les intérêts particuliers face à l'intérêt général. Mais si finalement, mais à Bruxelles, c'est très transparent, hein, c'est-à-dire que tous les lobbyistes qui passent par le Parlement, par la Commission, sont déclarés et ils envoient énormément et surtout de tous les points de vue, pour autant que je sache, pour précisément essayer de se faire une opinion, c'est aussi un moyen de rencontrer des experts et d'essayer de prendre les meilleures décisions possibles. Mais ça, c'est ma vision de citoyenne. Ouais, encore une fois, je ne suis pas une spécialiste. Ouais.
0: Même, c'est intéressant de vous entendre quand même. Delphine Leroy, pour la Commission européenne.
1: Oui, non, tout à fait. On rencontre en fait les gens qui sont intéressés par les initiatives de tous bords. Ils doivent être enregistrés, ces réunions sont listées. On peut consulter qui la Commission européenne a rencontré sur tel ou tel sujet. Donc, on appelle ça lobbying, mais on est obligé de rencontrer toutes les parties prenantes à une problématique particulière et on le fait, mais en toute transparence.
0: Ouais. Ce qu'on entend dans le témoignage de Sylvie Matelli, c'est cette crainte, cette défiance aussi vis-à-vis des institutions européenne vis-à-vis de ce lobbying. Elle a même parlé de corruption, c'est un terme qui est encore un peu plus fort.
4: Alors il y a deux choses différentes et je trouve que c'est tout à fait légitime et c'est même très sain de se poser ce type de questions. Et c'est vrai qu'il faut regarder comment ça se passe à Bruxelles et les consultations qui sont menées. Il y a des lobbyistes représentants d'entreprises, mais vous avez aussi des ONG, vous avez aussi des organisations citoyennes, vous avez des experts. Les centres de réflexion sont très souvent consultés
0: comme l'Institut Jacques Delors, par exemple, comme la Fondation Hippocrène.
4: Sur des sujets européens. La corruption, c'est un petit peu différent. On ne va pas dire que ça n'existe pas, puisqu'effectivement, il y a des parlementaires qui ont été pris la main dans le sac. Malgré tout, faut pas faire de cas spécifiques, une généralité. Je pense qu'il y a un certain nombre d'élus au Parlement européen qui travaillent beaucoup leurs dossiers, qui sont très carrés, et qui plus est, il y a tout un ensemble de garde-fous qui permettent d'éviter, si justement on les prend la main dans le sac, c'est peut-être parce que ces garde-fous fonctionnent à un moment donné. Moi, je trouve ce que je trouve intéressant à rajouter pour compléter et pour terminer sur ma réponse à Sylvie, c'est que sur cette mandature, donc depuis les élections en 2024 et avec les institutions telles qu'elles ont été renouvelées, on est dans une dynamique où on essaye de réduire les normes, de réduire la bureaucratie et c'est ce qu'on appelle les omnibus, tous ces ensembles de textes qui visent à simplifier le fonctionnement de l'Union européenne, qui ont des atouts et c'est intéressant d'essayer de simplifier, mais qui relèvent souvent de démarches et de critiques qui sont faites pour le coup par ceux que on appelle souvent les lobbies, c'est-à-dire les grandes entreprises ou les entreprises en Europe qui considèrent que les ONG ont trop de pouvoir à Bruxelles, qu'elles influencent. Vous voyez le pacte vert, toute cette démarche de décarbonation de nos économies, toute cette démarche de responsabilisation du capitalisme en Europe qui a été le cœur de la précédente mandature 2019-2024 est fortement critiquée par les lobbyistes, considérant que ça vient les empêcher de travailler.
0: On a Antoine qui aimerait réagir également dans cette émission. Bonjour Antoine.
6: Oui, bonjour. Alors, je me permets d'intervenir.
0: Oui.
6: J'approuve tout à fait ce qui a été dit par Sylvie. Moi, j'estime que, parce que nous, les interlocutrices parlent de démocratie, moi, je trouve que l'Union européenne, ça ne me représente pas. Je veux dire, il y a eu un total déni de démocratie. Je pense notamment au référendum de 2005 pour lequel le peuple français, pas seulement le peuple français, mais le peuple néerlandais, se sont exprimés. Est passé outre leur choix. Je pense aussi notamment lors de la gestion du Covid par Ursula von Leyen, au cours de laquelle ça n'a pas été transparent. Les négociations entre Pfizer et la Commission européenne sont entachées vraiment de... Enfin, c'est vraiment obscur, on ne connaît pas la vérité. Et puis je trouve que l'Union européenne ne défend pas les intérêts, je pense notamment aux agriculteurs français dans la négociation du Mercosur. Je pense aussi à... je veux dire, l'industrie française est complètement dévastée. Je pense notamment au textile français. Il n'y a pratiquement plus d'industrie textile française. Je pense notamment face à la Chine qui a fait des menaces à l'Union européenne. Je veux dire, ça ne défend pas, ça ne représente pas les peuples européens.
0: Antoine, voilà. Si je peux me permettre une question.
6: Oui.
0: Donc là, vous notez votre défiance vis-à-vis, on va dire, des institutions européennes. Oui. Est-ce que vous avez cette même défiance envers les institutions françaises?
6: Oui, dans ce sens, je trouve qu'effectivement, elles ne défendent pas et le monde agricole français... Et l'industrie française, oui, je le trouve.
0: Merci Antoine. Je me suis permis de vous poser cette question parce que ça a du sens aussi de bien comprendre le cheminement des témoignages. Delphine Leroy, là aussi, on a un auditeur qui ne se sent pas vraiment représenté par l'Europe, qui rappelle ce référendum de 2005 où les Français avaient voté contre le... C'était quoi ? C'était le traité constitué. Voilà, merci beaucoup. Heureusement que vous êtes là. Et puis là, la défense des agriculteurs, par exemple.
1: Mais disons que, comme il a mentionné, par exemple, la crise du Covid.
0: Du Covid, oui.
1: Voilà. Et donc, je voudrais juste faire un pas de côté par rapport à son point, parce que c'est pas si vieux que ça.
0: Non,
1: c'est il y a 5-6 ans. Et c'est typiquement un exemple où les Européens ont réussi très rapidement à réagir avec le fameux plan de relance. Et peut-être que cet auditeur... ne se rend pas compte, mais il y a un plan d'environ 40 milliards qui a bénéficié à la France, avec des mesures qui ont bénéficié directement aux citoyens ou aux entreprises. Donc elles ne sont pas forcément communiquées de façon si claire, mais beaucoup de mesures pour la transition énergétique, la rénovation des logements, la rénovation des bâtiments publics.
0: Ouais.
1: Et donc en fait, j'essaie d'apporter un peu de positif, parce que ce plan... On taxe souvent l'Europe d'être lente, etc. Il a été décidé en 2020, il a commencé en 2021. Il est quasiment fini en 2026, puisque c'était pour une durée de 5 ans. Et les citoyens français en ont bénéficié, ou les entreprises françaises également en ont bénéficié. Donc typiquement, la gestion de Covid, c'est un moment où on a été réactif. Donc pour ne pas laisser une impression complètement négative. Et ensuite, sur les accords commerciaux, juste un point. Les accords commerciaux, en général, ils couvrent plusieurs pans de l'économie. Ils concernent les entreprises industrielles, ils concernent les produits agricoles, etc. Donc, en fait, c'est aussi un moyen d'assurer des débouchés à des entreprises françaises dans différents secteurs. Mmh. Donc, c'est difficile de dire à la fois on protège pas les entreprises, mais on veut pas d'accords commerciaux. Ouais. Vous voyez, parce que l'objectif même de ces accords commerciaux, et on essaie de les diversifier, c'est d'assurer des débouchés à des entreprises françaises, parfois petites, dans des zones du monde, dans un contexte global qui n'est pas forcément très favorable à ces éléments-là. Donc voilà, donc c'est juste pour souligner parfois que ce qu'on fait vise également à soutenir.
0: Le quotidien,
1: voilà, aussi, exactement. Ouais. Et les industries européennes, voilà.
0: Bon, on se rend

0: petite histoire qui va vous faire sourire. Là, on a vu qu'il y avait un petit changement chez les jeunes. C'est qu'il y a une organisation étudiante qui est venue nous voir il y a quelques années, qui nous dit, qui nous ont dit, en fait, pour tout vous dire, l'Europe, c'est pas vraiment notre truc. Mais là, on a quand même compris quelque chose, c'est que qu'on y participe ou qu'on n'y participe pas, on en fait partie. Et donc, autant qu'on devienne décisionnaire et qu'on puisse influer sur ce qui est fait. Et donc, on a décidé, comme c'était une fédération étudiante, d'en parler à nos... nos étudiants. Et donc c'est un peu ça l'histoire, c'est que rien n'est parfait, mais que si on veut transformer positivement les choses, c'est important justement d'informer, de s'informer et de participer à cette vie citoyenne européenne.
1: Avec cette journée de l'Europe qui aura lieu donc samedi dans toute l'Europe, Delphine Leroy, plein d'événements un peu partout.
2: Plein d'événements, donc en France, donc des événements dans toutes les régions. Nous, on est personnellement impliqués donc à Paris, Place de la République. On est impliqués à Marseille. Moi-même, je serai à Pau. Il y a différents centres de relais dans toute la France. Et typiquement, on essaiera d'expliquer de façon concrète comment ça fonctionne, ce qu'on fait au quotidien, en adaptant un petit peu aux endroits où on se trouve.
1: Merci vraiment à toutes les trois d'avoir été avec nous en studio ce matin. C'était passionnant de parler de l'Europe avec nos auditrices et nos auditeurs qui avaient aussi beaucoup de choses à dire. Et il y avait encore beaucoup d'appels à entendre ce matin. Delphine Leroy, porte-parole de la Commission européenne en France. Sylvie Matelli, directrice de l'Institut Jacques Delors. Et Dorothée Merville, directrice de la Fondation Hippocrène. Merci à Pierre-Henri et Sabine qui était ce matin à la réalisation de cette émission. Je pense donc J'agis. Demain, ce sera une rediffusion. On parlera de Trump et de Léon XIV. Ça chauffe un petit peu entre les deux. Ce sera une rediffusion que vous pourrez écouter de 10h à 11h. Évidemment, et dans un instant, je vous laisse avec Marie-Ange de Montesquieu pour l'émission En quête de sens. On va parler du ressentiment,
3: sentiment d'injustice. Dans quelques instants, avec mes deux invités, Stéphanie Osso et Vincent de la Morandière. À tout de suite, les amis.
1: Bonne émission.

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3: La Belgique, pays de talentueux musiciens et artistes, vous allez le constater dans quelques instants, car nous recevons aujourd'hui un duo qui viendra se présenter à vous. Ils vous diront qui ils sont, comment est-ce qu'ils ont commencé en tout cas, pour les accueillir comme d'habitude, petit extrait musical, on se retrouve juste derrière.

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0: Il donne à l'accordéon une autre dimension sonore et bien sûr ils nous font rêver. Alain et Béatrice sont nos invités. Ils constituent une formation musicale qui porte un nom sympathique. Second Souffle, bonjour et bienvenue. Comment allez-vous ?
1: Bonjour Patrick.
2: Bonjour Patrick. Ça va très bien, merci.
0: Alors,
1: merci pour cette invitation.
0: Ah, ça fait plaisir. Vous le savez, c'est Talent Belge, c'est l'émission qui est consacrée aux artistes de notre beau royaume. Et effectivement, au fil des émissions, on se rend compte que notre pays a de très grands et talentueux artistes. Et vous en faites partie. Alors, vous faites un duo, tous les deux, Béatrice et Alain, dont je suis ravi en tout cas de vous avoir sur ces antennes. Alors, rappelons que vous avez un nom qui m'intrigue. Il faut qu'on commence par là. Second Souffle, pourquoi Second Souffle ?
1: Alors, Second Souffle, ben, en fait, c'est une rencontre, en fait, qu'on s'est rencontrés, pour vous raconter, il y a effectivement 14 ans. Et, là, on jouait tous les deux de l'accordéon.
0: Oui.
1: Et puis, on s'est dit, ben, on va faire quelque chose ensemble. Et puis, bon, ça a été comme une évidence. On a construit d'abord un petit peu sur des reprises. Mais très vite, on s'est dit, ben, on va composer. Puis le chant est arrivé aussi dans le deuxième album ici, Hors Sol. Et Second Souffle, c'est aussi ben, donc c'est l'esprit de cette rencontre, de ce nouveau souffle. Et puis c'est l'esprit aussi du nouveau souffle de l'accordéon qui sort un peu du carcan, de musette, l'étiquette qu'on lui donne normalement. Et donc Second Souffle, c'est une musique vivante. Donc deux accordéons chromatiques. Du chant, du texte et puis des percussions aussi et voilà donc avec notre nouveau notre dernier spectacle ici Hors Sol on tourne un petit peu partout ici on va présenter ce spectacle enfin qui est en fait un peu sur on est un peu sur un fil entre le concert et le spectacle et c'est pour ça qu'on va cet été au Festival d'Avignon pour présenter ce spectacle.
0: Second Souffle, donc un autre départ, en tout cas qui se célèbre bien par la magie de l'accordéon, parce que tous les deux, vous êtes accordéonistes de formation ?
2: Tout à fait, oui, oui. Nous avons une formation d'ailleurs qui est totalement différente. Mm-hmm. Moi, j'ai un parcours de musique classique jusqu'à un premier prix du Conservatoire Royal. Et en même temps, depuis l'enfance, mes parents m'ont plongé dans la musique totalement populaire, ce qui n'était pas vraiment musique classique. Donc il y a beaucoup d'influences qu'on peut retrouver dans nos compositions, finalement. C'est une mixité, c'est un petit peu hybride, finalement, parce que j'ai aussi un petit peu tâtonné le jazz. Donc voilà, donc là, c'est beaucoup de musique, finalement, sur partition, le parcours classique, je vais dire. Tandis que Béatrice, je vais te laisser parler par rapport à ton parcours, qui est
1: très différent. Oui, en fait, Alain, quand on est dans un concert, en fait, il est toujours en improvisation, donc il n'est jamais. Donc on écoutait le titre Rêve ici, on ouais. disait, oh là, il a déjà beaucoup évolué, en fait, on le joue en concert beaucoup plus rapidement, déjà, avec beaucoup plus d'énergie, il y a quelque chose qui a vraiment évolué. Et puis, surtout, Alain, en fait, il est toujours dans une forme d'improvisation, parce qu'il a l'oreille absolue, donc dès qu'il est face à un public différent, il va jouer de façon tout à fait différente, avec des couleurs très, très variées. Et donc, lui, ben voilà, c'est un monstre, un extraterrestre de la musique. Et puis, moi, ben je le compare comme ça, c'est par rapport à moi. Moi, je suis totalement autodidacte. Donc, moi, je suis né dans une famille un petit peu, on va dire, différente. Donc, ouais. une famille très nombreuse. Ma mère a eu 12 enfants, enfin, mes parents ont eu 12 enfants. Et. Ils accueillaient aussi des enfants de toute origine et voilà des enfants du juge, des enfants voilà qui étaient en difficulté et donc on était toujours une vingtaine à la maison donc on était une grande colonie et ma maman faisait l'école à la maison donc j'ai étudié une demi-heure par jour en fait et donc ça nous suffisait amplement et on était beaucoup dans la créativité dans le ressenti et donc j'ai toujours évolué comme ça sur un plan assez autodidacte dans tous les domaines et ça m'a permis moi de sortir des rails et de pas être bridé en fait par les normes et donc Alain et moi on se complète très bien parce que Alain il a cette base très solide de musique. Et puis moi, j'ai cette base très solide de créativité. Et donc, ensemble, en fait, nos créations sont très vivantes. Et C'est un réel plaisir pour nous.
0: C'était important pour vous de mettre en avant l'accordéon comme instrument pour votre musique?
1: En fait, oui, parce que Alain, il est né en fait avec cet instrument-là.
0: Oui.
1: Dans l'utérus de sa
2: mère. Oui, en fait, dans la famille, il faut savoir que mes parents étaient musiciens et mon oncle également était accordéoniste. Et depuis que je suis né, on allait régulièrement chez lui. Et je dois dire que j'étais hypnotisé devant l'instrument avec tous ses boutons. Surtout qu'à l'époque, les instruments, les accordéons étaient remplis de petits brillants. C'était à la mode à l'époque. Et pour un enfant, évidemment, c'est toujours... ça laisse rêveur, en tout cas. Okay. Et donc voilà, c'est comme ça qu'a débuté l'amour pour l'accordéon. Ensuite, je suis passé au piano ou au clavier électronique également. Mais l'accordéon est toujours resté là. Et ce qu'on aime aussi par-dessus tout, c'est de faire découvrir l'accordéon, qui a toujours cette étiquette musette. Hein, le petit bal du samedi soir, Yvette Turner, etc. Et on se rend compte que toujours à l'heure actuelle, les gens ne connaissent pas toujours pas cet instrument et pense qu'on ne peut jouer que des valses et des tangos avec
0: effectivement, cette... je découvre et je suis agréablement surpris par ce que j'entends. Et ce qui est bien avec votre duo, c'est cette complémentarité tout à l'heure. On l'a un tout petit peu évoqué, c'est le fait de composer et écrire en même temps. Alors, qui est-ce qui écrit et qui est-ce qui compose?
1: Alors, Alain compose principalement la musique.
0: Oui.
1: Moi, j'écris les paroles. Et voilà, les inspirations musicales viennent principalement d'Alain. Et puis, de temps en temps, quelque chose qui me vient dans l'esprit, voilà. De l'enregistre et il le traduit en mode musical.
2: Oui, de toute façon, en bout de course, on se concerte et on rééquilibre un petit peu les choses pour que ça nous arrange.
1: Mais on ne part jamais d'une page blanche. En fait, c'est toujours un événement, c'est toujours un ressenti, c'est toujours une couleur qui va inspirer un morceau. Et alors, à ce moment-là, le morceau arrive vite. On ne force jamais, en fait, la créativité. On ne la force pas. Et c'est là aussi, je parlais de ça tout à l'heure, par rapport au fait que bon, je n'ai pas été à l'école en primaire, ou très peu, en tout cas. Et... en fait, quand on est à l'école, on a eu des enfants aussi, donc on les a mis à l'école. On n'avait pas ce courage qu'a eu ma maman de les garder 24 heures sur 24. Mais quand ils sont à l'école, en fait, ils perdent énormément de temps, en fait, parce que ils apprennent des choses lesquelles ils sont peut-être pas intéressés. C'est peut-être pas le bon moment.
2: Hein.
1: Et donc tout le monde ne peut pas être intéressé par les mêmes choses au même moment. Et donc ici, voilà, nous, on a cette chance de pouvoir apprendre quand ça se mettait. Voilà, on a appris à lire. Peut-être il y en a qui ont appris à lire très tôt et puis d'autres beaucoup plus tard. Mais c'était pas grave. Au final, on se rattrapait toujours. Et ici, dans le duo, c'est la même chose parce qu'on crée quand c'est le bon moment. On ne force pas les choses. On peut, on s'est donné ce luxe-là de ne pas forcer les choses, mais de laisser venir. Et en fait, au final, ça revient un peu à la même chose, quoi.
2: Dans le même sens, on a également un petit studio chez nous où on fait les enregistrements, je m'occupe du mixage, du mastering. Et ça nous permet, un petit peu de la même façon, d'avoir la totale liberté de pouvoir enregistrer quand on sent que l'inspiration est là, quand on se sent vraiment en forme. Contrairement, quand on loue un studio pour une journée, si on n'est pas super en forme avant de partir, on est quand même obligé d'aller enregistrer, quoi.
0: Il n'y a pas toujours cette pression-là, quoi.
2: Voilà.
1: On a une grande liberté. Au final, la musique reste vraiment vivante.
0: Alors, le but de cette émission, c'est également d'écouter ce que font nos artistes. Et c'est l'occasion d'écouter l'une de vos créations. Voici le titre Run. On en parle juste après.

0: Ambiance chromatique, évidemment, dans cette émission Talent Belge. Ce sont deux artistes, en tout cas, qui s'expriment sur nos platines. Nous avons Alain et Béatrice qui, aujourd'hui, par le biais du téléphone, nous ont consacré un peu de leur temps pour évoquer leur carrière et, bien sûr, un événement à venir parce qu'ils sont sollicités également. À l'instant, on entendait Run. C'était l'occasion de faire entendre la magie de l'accordéon sur ce titre.
1: Oui. La magie de l'accordéon dans un style tout à fait différent,
0: oui.
1: Très planant en fait, mais run en fait, c'est, ça veut dire court hein, en anglais, et c'est vraiment parti de cette idée, on est tous embarqués un peu dans une espèce de course, on court, on dit pour gagner sa vie, mais à force d'essayer de gagner sa vie, souvent on la perd, et au fond, on ne se pose plus trop la question de ce que ça veut dire vivre. On passe son temps à essayer de remplir nos journées où elles se remplissent toutes seules par toutes les stimulations, puis on enchaîne, on accélère et on court. Et souvent, on a l'impression de passer à côté de l'essentiel comme ça, à force de courir. Et ce morceau, en fait, il parle de ça.
0: Alors Béatrice, Alain, si on parlait de source d'inspiration, qu'est-ce qui vous inspire, vous, tous les deux ?
1: La beauté. C'est vraiment la beauté. En fait, je sais que je ne suis pas la seule, hein, on est vraiment nombreux à sentir qu'on a plus envie de vivre ça, qu'on a envie vraiment d'être plus proche de la nature et de la simplicité. Mais on voit aussi que le monde crève de laideur. Enfin, dans l'aidissement collectif, j'ai envie de dire. Quoi. On ne mesure pas l'impact sur la psyché, on ne mesure pas l'impact psychologique de cette laideur ou même de la beauté. Regardez, quand vous arrivez dans un petit village en pierre du pays, avec une petite source d'eau qui coule, avec des courbes un peu partout, parce qu'il y a de la végétation qui a mis cette beauté en courbe, les choses ne sont jamais rectilignes, eh bien, on a l'impression de se sentir en vacances. Il y a quelque chose qui fait ouf à l'intérieur de nous. Mais quand on regarde tous les gros buildings, les gros immeubles qu'on est en train de fabriquer, tout plaqué de gris ou de blanc, parce que les normes demandées font qu'il faut absolument tout isoler, même si au final on n'a pas spécialement besoin de tout ce confort-là. En vrai, on peut aussi juste se contenter de mettre un gros pull en hiver. Mais on est en train de gâcher tous nos paysages avec des choses rectilignes, des choses froides, carrées. Et puis, on a oublié que la rivière, avant d'être rectiligne, elle fait beaucoup de sillons. Et elle est toute joyeuse, elle est toute jolie. Et tout ça est en train de disparaître. Il y a aussi toutes les éoliennes qui envahissent tous les paysages pour qu'on puisse faire toujours plus d'électricité, toujours plus de consommation. Mais on oublie, donc ça c'est un côté qui peut-être est bien, peut-être, mais on oublie qu'on est en train de détruire la psychologie de l'humain. Ce sur quoi on est inspiré, c'est principalement la beauté.
2: C'est un retour à la simplicité aussi.
1: Voilà, c'est ça, ouais. Oui.
2: Dans ce monde où on en veut toujours plus, nous, finalement, on prend les choses beaucoup plus simplement.
0: Ça s'entend, vous en parlez avec beaucoup de verve et j'aime ça. Et autre chose, Hors Sol, qui est votre deuxième coup de pinceau, est plus qu'un album, c'est carrément un projet. Je dirais même que le projet de cet album, c'est aller à la rencontre des gens. Et oui. Parlons de rencontres, déjà ce 23 mai, vous serez présent à Féron.
1: Tout à fait, c'est un événement particulier parce que pour la première fois, on va endosser la casquette d'organisateur en plus de celle de musicien.
0: Oui.
1: Comme voilà, la culture pour l'instant, comme beaucoup de domaines, hein, et dans la culture, on a de moins en moins de fonds. Donc on s'est dit on va faire un test pour voir si c'est viable d'organiser nous-mêmes un concert, parce qu'il faut savoir qu'il y a énormément de travail autour d'un seul concert.
0: Ouais.
1: Et donc on s'est lancé un peu ce défi-là. Et donc le 23 mai à 19h30 dans la commune de Amoire, pas loin des Wailles de Rouy, et donc dans le village de Féron.
0: À l'église Saint-Martin, il faut bien le préciser, parce que nos auditeurs s'égarent. Donc c'est à l'église Saint-Martin à Féron, donc c'est le premier concert, en tout cas, que vous organisez vous-même. Donc ici, vous êtes organisateur et vous serez sur la scène pour faire vibrer la magie de l'accordéon.
1: Voilà, et on aura l'occasion de rencontrer le public après le concert et
2: discuter,
1: parce que nous, évidemment, on aime bien ce moment d'échange et de partage. Ouais. C'est très important pour nous, parce que faire de la musique pour soi, c'est déjà génial. Mais alors, quand on peut l'échanger avec les gens, là, c'est merveilleux.
0: Alors, pour un groupe comme le vôtre, il est important de le dire, votre calendrier est quasiment plein. Vous avez beaucoup d'événements. Il y a un calendrier qui, ma foi, quand je suis allé sur votre site internet, d'ailleurs, j'invite les auditeurs à faire un tour sur votre site. Quand je suis allé voir sur votre site, franchement, vous avez un agenda rempli. Alors, je me demande comment vous faites. Est-ce que vous avez même du temps pour vous-même?
1: Ça c'est les métiers passion. Donc on a vraiment extrêmement, on s'en rend compte, on a beaucoup beaucoup de chance de vivre un métier passion, parce que on est toujours dans la création, on est toujours dans ce qu'on vibre réellement. Et après il y a le pendant, que quand vous vivez un métier passion, vous êtes H24 dans ce métier. Donc il n'y a pas, nous on connaît pas vraiment les vacances.
2: Non, il n'y a pas de jour férié finalement.
1: Il n'y a jamais de jour férié. Ça c'est un peu, il faut souvent se recadrer, se dire bon là on s'arrête un peu. D'ailleurs pour nous le potager qu'on a chez nous, on a un grand jardin de permaculture et ce potager là c'est vraiment une source de méditation. Et c'est un temps où je suis vraiment avec moi. Et donc ça, c'est très, très important pour nous, parce que c'est vrai que dans ces métiers-là, il faut pouvoir s'arrêter aussi à un moment donné. Mais voilà, mais on n'a pas besoin de vacances, parce qu'en fait, on est là où on doit être. En fait.
0: Voilà. Oui, grâce à votre musique, vous voyagez, vous voyez du monde, vous allez à la rencontre des gens, que ce soit en Belgique comme en France aussi, donc c'est important de le rappeler. Et rappelons tout de même que l'invitation à donner, c'est celle pour ce 23 mai, donc à partir de 19h30, à l'église Saint-Martin de Ferron, c'est du côté d'Armoire. Et il y a également le 31 mai, ce sera du côté de Namur.
1: Oui.
0: Voilà. En juin, vous serez présent en France aussi, pour ceux qui nous écoutent par la magie d'Internet. Donc, voilà, quelques rendez-vous. Durbuy sera également de la partie pour le mois de juin. Ça, c'est important de le dire aussi. La Villa Sauvage à Verviers. Donc, là, c'est vraiment la rencontre avec le public belge et le public français. Donc, il faut dire que c'est très important. Et pour ceux qui sont en région liégeoise, attention, c'est la caserne Fonck. Ce sera au mois de juillet. C'est pour ça que je parlais d'un calendrier ultra plein. Donc, entre la France et la Belgique, ça tourne.
1: Oui, c'est chouette. On essaye, en tout cas, au moins une fois par an, de faire une collaboration avec un groupe de personnes. Ouais. L'année passée, on a fait un clip qui s'appelait Danse avec l'écho, avec tous des danseurs de bal folk. C'était une expérience vraiment super. Il y avait une centaine de danseurs. Et cette année, on va à la caserne Fonck avec l'Espace 21. Donc, c'est un énorme spectacle, en fait, qui se fait sur deux jours, le 4 et le 5 juillet. Et là, on va... On accompagne en fait les danseuses et des danseurs, des jeunes danseuses sur le spectacle. Et donc ça, c'est une expérience super enrichissante pour nous.
0: En tout cas, on aura l'occasion de vous recevoir encore sur ces antennes pour en parler. Tellement vous dites beaucoup de bonnes choses et on aime vous entendre. Malheureusement, le temps est en train de courir et on a encore le temps d'entendre une de vos créations, L'Enfant des Étoiles. On en parle un tout petit peu. De quoi traite ce morceau ?
1: Oui, ben, L'Enfant des Étoiles, c'est mon morceau préféré. C'est un morceau qui parle en fait de ma vie. Donc, en fait, depuis que je suis née, je regardais les gens, le monde, avec un certain recul, parce que je ne comprenais pas ce qui se passait. Je ne comprenais pas pourquoi les gens étaient si obligés à suivre la mode. Je ne comprenais pas pourquoi les gens se sentaient obligés de se comparer, de faire de la compétition. Et j'ai vécu ça aussi. J'ai joué, ben, entre nous, vraiment, un secret. Donc, j'ai joué au football, au Standard de Liège. Et puis, à un moment donné, toutes ces compétitions ne m'intéressaient pas du tout. En fait, c'était le fait d'être avec les gens et d'être dans une connexion vraiment très, très forte qui m'intéressait. Ce titre, en fait, parle vraiment de ça, d'un enfant qui est incarné sur la Terre et qui comprend pas trop le monde actuel dans lequel on est.
0: En tout cas, c'est un titre qui parle de nous tous, quoi. Merci beaucoup, Béatrice et Alain. Merci pour votre temps. On va se quitter sur cette chanson-là. À bientôt.
2: Merci. À très bientôt. Un grand merci.

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1: Et à l'instant, c'était Talent Belge sur RCF Liège avec Patrick Hermano et on va discuter cinéma dans quelques instants en compagnie de Sandy Louis et Pierre Germet.
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3: Bonjour à toutes et à tous, et ravie de vous retrouver pour ce nouveau numéro cinéma. Vous l'avez entendu, je ne suis pas seule. Bonjour Pierre.
4: Bonjour Sandy.
3: À peine 5 jours avant l'ouverture du 79e Festival de Cannes, c'est mardi prochain, le 12 mai. Vous nous proposez aujourd'hui, Pierre, un regard sur la sélection officielle et sur la présence belge pendant le festival, mais pas seulement, puisque cette émission, c'est également l'occasion de s'intéresser à la vie d'un festivalier accrédité presse sur la Croisette, l'espace de 12 jours.
4: En effet, Sandy, le compte à rebours est lancé pour les papiers à préparer, mais aussi pour les valises à préparer, elles aussi.
3: On fera un briefing la veille de votre départ, Pierre, afin de s'assurer qu'il y a bien le bon nombre de paires de chaussettes dans votre baluchon. Mais avant cela, on vous le disait, regard sur la sélection officielle du 79e Festival de Cannes. Elle a été dévoilée par Thierry Frémaux, le délégué général, et Iris Knobloch. J'arrive pas à le dire. Knobloch, la présidente du festival, c'était il y a 3 semaines. Une grosse surprise dans cette sélection. Personne n'a pu le manquer, l'absence d'un blockbuster américain. Mais mis à part cela, qu'est-ce qu'on peut retenir d'autre de cette sélection officielle ?
4: Mais d'abord, ça indique que, comme souvent, on retrouve en sélection officielle des habitués, à commencer par Pedro Almodovar, qui viendra présenter son dernier long-métrage, Amarga Navidad, titre français autofiction, avec l'espoir secret d'enfin remporter la Palme d'Or, derrière laquelle le garçon court déjà depuis, je crois, 8 sélections. À travers l'histoire de Raoul, un écrivain en panne d'inspiration, autofiction traite du processus créatif et de l'importance de l'autofiction dans le processus narratif. Ainsi, lorsqu'un drame frappe Elsa, l'une de ses proches collaboratrices, il s'en inspire pour écrire son prochain film.
3: Mis à part Pedro Almodovar, est-ce qu'on retrouve d'autres habitués en sélection ?
4: Oui, tout à fait. Il y a d'autres habitués de la Croisette. Alors, on peut citer l'Iranien Asghar Farhadi, qui propose cette année Histoire parallèle avec Virginie Efira. Rien que la bande-annonce, Sandy m'a déjà donné envie d'aller découvrir ce film du cinéaste iranien à qui l'on doit, entre autres, Le Client, prix du scénario déjà à Cannes, c'était en 2016, et Oscar du meilleur film étranger avec ce film Le Client. Cette fois, il revient sur les attentats de Paris. Mais c'est tout ce qu'on sait du film à ce jour, si ce n'est aussi que Isabelle Huppert et Vincent Cassel complètent le casting. Quand on sait l'importance que le Festival de Cannes accorde à la liberté d'expression pour des cinéastes venus de pays qui en sont justement privés, et a fortiori dans le contexte guerrier actuel, ce cinéaste iranien, Asghar Farhadi, s'inscrit déjà parmi les favoris. Enfin, attendons quand même d'avoir vu le film.
3: Vous semblez déjà quand même bien dans l'humour vis-à-vis de ça. On sent déjà une récurrence, Pierre.
4: Oui, bah, c'est l'an dernier aussi, hein. C'était un film iranien qui a eu la palme, donc voilà.
3: Alors, à voir. D'autres cinéastes, eux aussi habitués à figurer en sélection officielle à Cannes, mais moins connus du grand public, seront à nouveau de la partie cette année. Vous en avez quelques noms sous la main ?
4: Oui, oui, on peut citer, alors il est vraiment nettement moins connu, le Roumain Cristian Munghiu, qui a déjà eu la Palme d'Or en 2007 avec 4 mois, 3 semaines, 2 jours, et qui revient avec Fjord, un film où un couple soupçonné de comportements bizarres avec leurs propres enfants est en tête du scénario. Et puis alors il y a le japonais Hirokazu Kore-eda, lui aussi déjà Palme d'Or, c'était en 2018 avec Une histoire de famille, qui présentera cette année Sheep in the Box, un film qui envoie le spectateur, alors accrochez-vous bien, dans un futur proche au sein d'une famille qui se voit proposer de remplacer leur fils récemment décédé par un robot humanoïde.
3: On a l'impression qu'il change complètement de registre.
4: Kore-eda.
3: Bon, voilà, ça,
4: mais
3: c'est
4: il touche quand même à la famille, hein, toujours.
3: Oui, il y a toujours ce lien qui reste...
4: Avec la famille.
3: Qui reste présent. Ça, c'est pour les habitués de la sélection, on va dire, Pierre, mais il y a aussi des Belges qui sont présents. Depuis Toto, le héros de Jaco van der Mal, Camerador, on le rappelle, en 1991, ils ont souvent squatté, comme vous aimez bien le dire, la croisette et les palmarès cannois. Cette année... Est-ce qu'ils sont présents de la même façon que les années précédentes ?
4: Oh que oui, Sandy. Ici en Belgique, d'ailleurs, on ne parle déjà plus que du dernier film de Lucas Dont, Coward, retenu en sélection officielle, un film de tranchées durant la guerre 14-18, alors que deux soldats devenus amis imaginent de créer une revue théâtrale au cœur des tranchées. On connaît la success story canoise du cinéaste flamand, découvert et primé en 2018, à un certain regard avec Girl, puis Grand Prix, c'est-à-dire sorte de palme d'argent du festival en 2022 avec Close. Mais il ne sera pas le seul à représenter la Belgique à Cannes cette année. Ainsi comme on vient de l'évoquer, Virginie Efira sera à l'affiche du film iranien de Faradi, mais aussi de Soudain, du japonais Ryuzuke Hamaguchi, un film qui s'inspire de la correspondance entre deux femmes, la philosophe Makiko Miyano et l'anthropologue médical Mao Izono, en fait pour explorer leur regard féminin sur notre monde, sur notre société.
3: Et puis à l'heure des nombreuses coproductions, d'autres films auront aussi un fort accent belge cette année en sélection officielle, mais d'une autre façon, Pierre.
4: Oui, ce sera le cas notamment de films français co-financé par des fonds belges. Alors, il s'agit d'abord de Notre Salut, du français Emmanuel Marr, qui raconte l'histoire de Henri Marr, un personnage fictif, hein, quoi qu'il porte le même patronyme, qui débarque à Vichy en septembre 1940, avec l'espoir de se faire une place dans le nouveau régime du maréchal Pétain. On en parlait il y a peu dans cette même émission, samedi, le passé des Français sous l'occupation en France, donc, occupe toujours une belle place dans l'imaginaire de bien des cinéastes français. Et puis on verra aussi en sélection officielle Ton animal maternel de Valentina Morel, une costaricaine qui a fait ses études à l'INSAS à Bruxelles et dont le film est produit par Benoît Roland à travers sa société Wrong Man. Le film propose l'histoire de Elsa, une jeune femme qui retourne à San Rosa au Costa Rica entre une sœur victime d'instabilité mentale et des parents démissionnaires. Et puis un autre film produit dans le cadre de l'aide aux productions légères du Centre du cinéma de la Fédération Wallonie-Bruxelles sera lui présenté dans la section Un certain regard. C'est Yesterday the Eye Didn't Sleep de Rakan Mayazi. C'est un film qui va nous emmener entre le Liban et la Syrie sur les pas de deux sœurs offertes en sacrifice pour apaiser des tensions au sein d'une communauté tribale. Voilà qui n'a quand même pas l'air très rigolo, ça.
3: On n'est qu'au début de cette sélection, qu'elle soit officielle ou non, Pierre, et on l'entend, il y a déjà de nombreux films à l'affiche. On continue cette sélection avec encore des petits Belges dans quelques instants, mais pour l'instant, place à la musique dans cette émission.
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1: Et à l'instant, Blue Samu avec le titre Stains.
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1: Et aujourd'hui, en compagnie de Pierre Jarmé, émission spéciale Festival de Cannes. Il débute le 12 mai avec la cérémonie d'ouverture. Et dans cette émission, nous revenons notamment sur la programmation de cette 79e édition. Pierre, juste avant la pause musicale, on évoquait la présence du cinéma belge, ou du moins des Belges présents sur la croisette. D'autres films à connotation belge seront-ils également présentés cette année à Cannes, à titre divers par ailleurs, pas qu'en sélection officielle?
3: Oui, on peut même dire, Sandy, qu'il y a abondance cette année. Citons ainsi un film présenté en séance de minuit au Grand Théâtre Lumière, Sanguine, un film d'horreur en milieu hospitalier de la Française Marion Le Corollaire, un film produit principalement en Belgique et déjà pressenti comme une sorte de nouveau Substance, le film gore de Coralie Ferja qu'elle avait présenté l'année dernière ou il y a 2 ans, je ne sais plus. Et puis on pourrait citer aussi In Waves de la vietnamienne Phuong Mai Nguyen, un film d'animation produit pour partie par des capitaux belges et qui fera l'ouverture, je ne sais plus si c'est mercredi ou jeudi prochain, de la Semaine internationale de la critique.
1: Et puis il y aura 2 films coproduits par la Société liégeoise Versus Productions, société des frères Jacques-Henri et Olivier Broncart, producteurs habituels, il faut le rappeler, des films de Bouly Lanners.
3: Oui, Sandy, et avec aussi les fonds pour le cinéma de la RTBF. Il s'agit de A Woman's Life, si vous préférez le titre français, La vie d'une femme, de la Française Charline Bourgeois-Taquet, présentée en compétition. C'est une comédie dramatique réunissant Léa Drucker et Mélanie Thierry pour une plongée dans la vie d'une chirurgienne d'âge mûr et sans enfant, que l'arrivée dans son service d'une écrivaine en quête d'inspiration va faire tanguer. Et puis la Vénus électrique du réalisateur franco-tunisien Pierre Salvadori qui fera carrément l'ouverture du festival mardi prochain avec Anaïs Dumoustier, Gilles Lelouch et Pio Marmaille, l'histoire d'un jeune peintre en vogue à Paris qui en 1928 n'arrive plus à travailler, il a perdu l'inspiration suite à la mort de son épouse. Faisant alors appel à une voyante, il est dupé par une modeste foraine qui s'est glissée dans la roulotte de la voyante pour voler de la nourriture, mais voilà qu'à son contact il retrouve l'inspiration. C'est une coproduction Versus Production, RTBF.BETV, et Proximus. Et le film sort en salle, il faut le noter, dès le lendemain de l'ouverture de Cannes. Donc dès le mercredi 13 mai, vous pourrez aussi voir le film d'ouverture du Festival de Cannes à Liège.
1: Ça, c'est assez rare parce qu'il faut pouvoir préciser aussi ce point, c'est qu'il y a parfois une frustration entre le moment où le film va être jugé en compétition et sa sortie en salle, parfois des mois, voire un ou 2 ans plus tard.
3: On vient la semaine dernière, je crois, de présenter 2 films qui avaient été en sélection officielle il y a 1 an à Cannes. Ouais.
1: Et quid alors du cinéma français? On a fait un tour sur le cinéma belge, mais quid du cinéma français cette année en sélection? Un cinéma que Thierry Frémaux, donc le délégué général du festival, cherche toujours à valoriser un maximum.
3: Oui, ainsi Sandy, il y a 4 cinéastes français, 3 femmes et 1 homme qui seront en compétition cette année. Tout d'abord Charline Bourgeois-Taquet avec La vie d'une femme, coproduction belge, on vient d'en parler. Ensuite, Jeanne Kerry avec Garance et Adèle Exarchopoulos en tête d'affiche dans le rôle d'une jeune actrice rongée par l'alcool. Et puis Léa Misius avec Histoire de la nuit, l'adaptation du roman éponyme de Laurent Mauvignier avec notamment Bastien Bouillon et Monica Bellucci. Un thriller rural intense dans un village reculé dont les secrets jusque-là bien cachés vont exploser au grand jour. Quant au réalisateur français sélectionné, c'est Arthur Harari avec L'Inconnu et le duo Léa Seydoux-Nils Schneider pour un film présenté comme un conte fantastique urbain. Tout un programme.
1: Et après Virginie et Ferra, ce sera Cécile de France qui foulera le tapis rouge elle aussi.
3: Oui, exactement. Sandy, aux côtés de Charlotte Gainsbourg qui prête ses traits à Gisèle Halimi, la célèbre avocate et féministe qui a milité en faveur de la législation pour l'avortement en France. Gisèle Halimi décédée en 2020. Le film s'appelle L'affaire Marie-Claire. Il est signé Lauriane Escaffre et Ivo Muller et il sera présenté hors compétition. Et puis on n'oublie pas aussi d'autres sélections comme celle Cannes Première, chère à Thierry Frémaux, où deux autres films à coproduction belge ont été retenus. Il s'agit de Mary Magdalene, si vous préférez le titre français, Marie-Madeleine. Il est signé Jessica Généus et c'est la rencontre en Haïti d'une prostituée et d'un évangéliste. Et puis aussi, Si tu penses bien, de Géraldine Nakache, le coup de foudre d'un couple très vite mis à mal par la foi dévorante du mari.
1: Et enfin, surprise de presque dernière minute, il y aura une présence belge au sein du jury du festival.
3: Oui, tout à fait, Sandy. Il s'agit de Laura Vandel. C'est la réalisatrice bruxelloise qui, l'an passé, avait fait l'ouverture de la section La Semaine de la Critique avec son film L'Intérêt d'Adam. Au sein du jury présidé cette année par Park Chan-wook, le cinéaste sud-coréen, connu pour des films comme Old Boy et Decision to Leave. On retrouvera aussi l'acteur Isaac de Bancolet et la comédienne Demi Moore.
1: Bon alors Pierre, on a l'habitude d'être honnête dans cette émission. On avait prévu une nouvelle pause musicale, mais ça fait pas très longtemps. On continue encore un petit peu ou on reprend notre souffle en musique ?
3: Comme vous voulez.
1: Alors on va continuer encore un peu et puis on vous fera cette petite pause dans quelques instants. Lors de la présentation officielle, on l'a rappelé, aucun blockbuster américain ne figurait en sélection officielle. Un film américain vient toutefois de s'ajouter à la liste, là aussi, presque en dernière minute. Il s'agit de Papa Tiger de James Gray, lui aussi un habitué du festival.
3: Oui, effectivement, des invités de dernière minute, il y en a, c'est fréquent avec Thierry Frémaux. Et il s'agit effectivement du cinéaste James Gray, habitué de Cannes. Il vient représenter Papa Tiger, un film qui aborde notamment le thème de la présence de la mafia russe sur le sol américain. Un film surtout qui va animer la montée des marches sur fond de tapis rouge le soir de sa projection, puisqu'il réunit Scarlett Johansson et Adam Driver.
1: Au vu des films sélectionnés dont vous venez de parler, de leurs récits, surtout les récits qu'ils portent, peut-on déjà dégager peut-être une tendance liée à notre époque dite un peu guerrière, si particulière?
3: Oui, évidemment, sans encore les avoir vus, hein, mais à en croire les dires de Thierry Frémaux et ou Iris Knobloch, la sélection répondrait aux besoins de douceur face à la furie de certains de nos dirigeants. Bon, donc difficile encore, sans avoir visionné ces films, de dire si c'est vrai ou faux, même si la présidente du festival, donc Iris Knobloch, a rappelé que le festival a vu le jour en 1939, puis s'est poursuivi en 1946, soit autour et alentour de la Seconde Guerre mondiale, c'est-à-dire dans un grand moment d'incertitude, comme aujourd'hui finalement. Et elle a encore ajouté que c'est quand le monde s'assombrit que le Festival de Cannes doit montrer des films venant de partout dans le monde, rappelant enfin que la liberté de créer doit rester celle des êtres humains et pas celle de l'intelligence artificielle. À l'heure actuelle, c'est peut-être pas complètement idiot de le rappeler.
1: Voilà donc pour ce regard sur cette sélection officielle ou non. Par ailleurs, Pierre, vous allez, comme d'habitude, suivre pour nous ce 79e Festival de Cannes dans son intégralité. C'est un sacré marathon, il faut le rappeler. Un festival qui, pour vous, sera votre 42e en qualité d'accrédité presse, rien que ça. Et comme vous le rappelez volontiers, il ne faut surtout pas vous souhaiter de bonnes vacances.
3: Oui, en effet, Sandy, parce que c'est régulièrement ce qu'on me dit quand je vois quelqu'un quelques jours avant mon départ et qui sait que je vais commencer à courir le Festival de Cannes quelques jours plus tard. Ce bonnes vacances est, pour ainsi dire, inévitable. Alors, oui, comme pour des vacances, la couverture d'un festival, c'est effectivement l'occasion de changer d'horizon, d'emploi du temps. On débranche, en effet. Mais là, s'arrête la comparaison. Une fois sur place, c'est un vrai travail, sans relâche, de 7h du matin à passer minuit, bien souvent. L'accrédité presse qui passe ses journées sur la plage à reluquer les starlettes, comme on disait jadis, c'est une image qui a parfois encore la peau dure, mais qui, en fait, n'a plus aucun sens depuis le siècle passé, en fait. Ça fait déjà pas mal de temps. Depuis la réservation des places en ligne, je peux même vous dire que le festival commence 8 jours avant l'ouverture, quand le site officiel permet, dans un premier temps, de déjà se connecter pour concocter son programme personnel, séance après séance, et puis 4 jours plus tard, de commencer à faire ses réservations en ligne demain matin, en fait à 7h du matin, ou samedi, je ne sais plus, il faut que je vérifie, c'est 4 jours avant la séance qu'on peut commencer à aller réserver ses places en ligne.
1: Bon, si on l'a bien compris, il n'y a pas de grasse matinée ni de farniente sur la croisette.
3: Vous avez tout compris, Sandy. Et il n'est pas rare de mettre sonner mon réveil un peu avant 7h du matin pour être connecté à mon ordinateur ou à mon téléphone portable dès 7h tapante pour tenter de réserver une place pour telle ou tel film projeté 4 jours plus tard. Et c'est à ce moment-là, et seulement à ce moment-là, donc, que la billetterie en ligne est accessible pour les films programmés 4 jours plus tard. Et comble des vexations, il n'est pas rare qu'à 7h 2 ou 7h03, le film et le site de réservation vous annoncent que le film que j'avais visé, eh ben, il affiche déjà complet pour cette séance-là. Alors pourquoi et comment est-ce possible seulement après 2 ou 3 minutes d'ouverture des réservations? Eh bien c'est parce que je pense qu'il y a des réservations pour des films qui sont permises pour des accrédités qui ont une carte avec une couleur préférentielle, autrement dit des accrédités pour un média plus important que le mien, comme TF1, France Télévisions, Le Figaro, Libé, Le Monde, le New York Times, Les Étrangers, La Repubblica ou La Corriera. Corriere della Sera, j'arriverai à le dire, par exemple. Il vous reste alors à jurer ou à râler, mais ça ne libère pas de place, ou alors attendre quand même que l'une ou l'autre place se libère un peu plus tard, ce qui peut arriver, car si un accrédité change d'horaire, par exemple suite à l'obtention ou le déplacement d'une interview, eh bien, il doit annuler sa réservation pour le film, qui pourra dès lors être visionné par quelqu'un d'autre.
1: Et vous nous aviez déjà confié dans de précédentes chroniques que si jamais on ne le fait pas, on peut être sanctionné parce qu'on bloque une place inutilement et qu'on prive un autre festivalier.
3: Oui, tout à fait. Voilà. Surtout s'il récidive, s'il le fait plusieurs fois, son compte pourrait se trouver bloqué en ligne et rendant ainsi impossible toute réservation pendant 24 ou 48 heures. Le service presse ne plaisante vraiment pas avec les petits malins qui réserveraient plusieurs places pour des projections différentes, plus ou moins dans le même créneau horaire, se réservant le droit de décider en dernière minute quelle projection à quelle projection il va assister, suivant son humeur du moment. Eh bien voilà, donc ça c'est interdit. Un quart d'heure avant la projection, on doit avoir annulé la réservation qu'on n'utilisera pas pour ainsi remettre la place en jeu et permettre à un autre festivalier en last minute d'aller voir ce film.
1: Il nous reste un peu moins de 10 minutes, Pierre, pour aborder cette 79e édition du Festival de Cannes, mais je vous propose quand même de faire une petite pause musicale et on clôture ensemble juste après.

0: Barbara Pravi avec des éclats dans les nuages à l'instant.
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0: Pierre, depuis le début de cette émission, on aborde la 79e édition du Festival de Cannes qui débute, on le rappelle, ce mardi, donc le 12 mai. Vous serez évidemment présent pendant toute l'édition du festival pour pouvoir nous en parler. Vous êtes également présent sur le site internet de RCF puisque vous écrivez des billets. Aussi, on ne vous entend pas qu'en radio, on le rappelle. Quand on parle, Pierre, du Festival de Cannes, dans l'imaginaire de tout un chacun, on voit la fameuse montée des marges sur tapis rouge. Comment vivez-vous cela après tant d'années? Est-ce que c'est toujours aussi impressionnant?
2: Alors c'est clair, Sandy, que pour le grand public, Cannes se résume souvent aux photos papier glacé de stars version glamour et défilés de mode sur les marches du Palais des Festivals, posant devant une nuée de photographes de presse et caméramans de télévision, chacun ayant leur emplacement bien défini et chacun criant le prénom de la star dont il espère attirer le regard dans son objectif et rien que dans son objectif. Et en face de ces fameuses marches, Sandy, il y a une tradition incroyable, presque hallucinante, qui veut que des dizaines de paparazzi jugés sur des escabeaux accrochés avec cadenas au tronc des palmiers ou aux barrières Nadar qui délimitent les quelques mètres carrés qui leur sont réservés, qui mitraillent les stars à leur descente de voiture au pied des marches et sollicitent selfies et autographes. Il faut le voir pour le croire, tous ces escabeaux accrochés là-bas dès la veille de l'ouverture du festival et qui restent 24 heures sur 24. C'est totalement incroyable. L'espace qu'il aurait ainsi réservé face aux marches est même désormais fermé, ceinturé barrière Nadar. On y accède vers midi, je pense bien, que via un portique couvert, contrôlé par des serveurs du festival. Je présume donc que là aussi, il faut une sorte d'accréditation pour pouvoir accéder à son escabeau et à son emplacement. Chacun y est alors équipé d'un sac frigo ravitaillé par des amis pour tenir le coup. On vient vous ravitailler de l'autre côté de la barrière parce qu'on reste parfois en plein soleil ou sous la pluie en attendant des heures la première montée des marches, souvent pas avant 18 heures. C'est vraiment un truc de dingue.
0: Et vous avez jamais eu envie de faire la même chose?
2: Non, alors j'avoue, Sandy, que je n'ai jamais vraiment bien compris cette passion pour les selfies, les autographes de stars. Mais cela dit, les premières années où je couvrais Cannes, fin des années 80 et début des années 90, le plateau des marches du palais n'était pas aussi fermé.

0: marchant d'un pas décidé dans les rues de Cannes pour aller prendre place en temps utile au pied des marches et du haut de mon escabeau, j'arrivais à voler l'un ou l'autre cliché digne de ce nom. Et en argentique à l'époque, hein, s'il vous plaît, pas question de mitrailler comme aujourd'hui en numérique et puis on verra bien ce que ça donne sur l'écran de son ordi ensuite. Non, c'était en argentique et donc on devait compter sa pellicule et sans pouvoir vérifier tout de suite le résultat, c'était le lendemain quand j'allais faire une planche contact chez un photographe de la rue d'Antibes que je voyais le résultat. Un autre âge et un autre siècle.
1: Et oui, mais un certain charme aussi, Pierre. Ouais. J'imagine que durant toutes ces années, vous avez dû connaître l'une ou l'autre situation du plutôt gaguesque.
0: Ben oui, justement, à propos de cet escabeau sur lequel je grimpais pour photographier les photos sur les marches du palais, il m'est arrivé de partager cet escabeau avec une amie qui, à 2 ou 3 années de suite, je ne me souviens plus, a partagé ma chambre d'hôtel. Il faut dire que j'essayais à Liège, je demandais à des amis « Tu ne connais pas quelqu'un, tu ne veux pas venir pour partager les frais ?» Cette amie était enseignante et une année, elle avait fourni à son directeur d'école un certificat médical plus ou moins bidon pour venir à Cannes, mais le jour de l'ouverture, une caméra nous avait filmé sur notre escabeau et le directeur de cette école, de cet ami, avait vu les images diffusées sur TV5 Monde. Et il avait reconnu son enseignante censée être ce jour-là à Liège, souffrante.
1: Bon, pour votre chance, vous êtes retraité, donc a priori, pas de risque de certificat médical bidon de votre côté.
0: Je n'ai pas besoin d'un certificat médical, non, ça me dit.
1: Pierre, on rappelle que vous partez donc mardi pour le Festival de Cannes, oui. Mais évidemment, vous serez en radio sur le site internet et sur la page de réécoute de On se fait une toile, là encore sur le site internet www.rcf.fr. Vous vous sentez bien quelques jours avant le départ ?
0: Parfait.
1: Excité à l'idée de cette sélection ?
0: Ah oui, toujours. C'est le plaisir d'aller découvrir des films, voir avant tout le monde, je ne sais pas, mais le plaisir vraiment quand on rentre dans la salle, on se dit on va peut-être voir un film qui n'est pas dans les programmations habituelles de nos salles en Belgique et tout ça. C'est l'occasion. Allez, en avant, j'y vais.
1: On se réjouit de vous entendre. Faites attention quand même à vous et puis profitez quand même si ce n'est pas des vacances.
0: On va essayer de penser à revenir.
1: À bientôt Pierre et merci.
0: Merci Sandy.
1: Merci à toutes et à tous d'avoir été à notre écoute.

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1: Merci d'être à l'écoute de RCF Midi. Frédéric Petit avec vous pour les informations. Les syndicats menacent de mettre à l'arrêt la raffinerie belge de Total Energy à Anvers. Ils avaient déposé un premier préavis de grève début avril. Le conflit porte notamment sur les pensions, mais aussi sur une prime que les travailleurs réclament suite à la forte hausse des bénéfices de l'entreprise. Une grève de 4 jours avait alors été évitée en avril avec une proposition de convention collective de travail. Mais aujourd'hui, le vent a tourné. Les syndicats estiment que fondamentalement, rien n'a changé. Étant donné que la raffinerie ne peut pas être mise à l'arrêt du jour au lendemain, les syndicats expliquent avoir besoin d'une période de 10 jours. Le site anversois pourrait donc être mis à l'arrêt à partir du 18 mai. Des actions de protestation annoncées demain dans le secteur de l'inspection automobile. Le mouvement vise des réformes prévues par le gouvernement flamand, mais des perturbations seraient également à prévoir en Wallonie et à Bruxelles en signe de solidarité. Avez-vous déjà été piégé par un prélèvement automatique pour un abonnement que vous n'avez pas contracté? Les plaintes pour ce genre d'arnaque sont en forte hausse, une hausse explosive même selon les termes du SPF Économie. Les pièges liés aux abonnements ont ainsi augmenté de plus de 500% en un an. Les consommateurs sont trompés par des sites qui leur promettent un service unique comme la création d'un CV ou le téléchargement d'un manuel. En réalité, ils souscrivent sans le savoir à un abonnement mensuel dont le paiement est effectué par prélèvement automatique. Les sites peuvent sembler locaux, mais ce sont surtout des entreprises étrangères, explique le SPF Économie.

0: Délégation de 6 pays du Golfe s'est rendue à Ostende en début de semaine dans le cadre d'une visite d'études au sein du Centre d'excellence de l'OTAN pour la lutte contre les mines navales. Le ministre belge de la Défense, Théo Franken, était également présent aux côtés de représentants donc du Qatar, de Bahreïn, d'Oman, du Koweït et de l'Arabie Saoudite ainsi que des Émirats Arabes Unis. La Belgique joue en effet un rôle pionnier dans le domaine du déminage au niveau international. La Russie exhorte les ambassades étrangères à assurer l'évacuation en temps voulu de leur personnel et de leurs ressortissants à Kiev avant des frappes de représailles inévitables, dit-elle, si l'Ukraine venait à perturber la fête de la victoire contre l'Allemagne nazie le 9 mai. Au début de la semaine, elle a décrété ce cessez-le-feu unilatéral avec l'Ukraine pour les 8 et 9 mai. L'Ukraine, elle, avait choisi les dates du 5 et 6 mai pour un cessez-le-feu qui n'a pas du tout été respecté par la Russie. Et puis l'évacuation des passagers du navire de croisière touché par une épidémie mortelle d'antivirus doit commencer lundi dans les îles Canaries. Le chef de l'OMS affirme que le risque pour le reste du monde est faible. 3 personnes, un couple de Néerlandais et une Allemande, sont mortes depuis le début de cette croisière qui devait relier Ushuaia en Argentine à l'archipel du Cap-Vert.
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2: Ralf Schmeder au micro, bienvenue dans Vitamine C, l'émission qui, chaque semaine, vous donne un aperçu de l'actualité religieuse dans le diocèse de Liège. Aujourd'hui, nous ferons deux choses différentes dans un même entretien, présenter la communauté Sant'Egidio de Liège et méditer sur la paix dans le monde en lien avec le 8 mai. Mais dans un premier temps, voici quelques rendez-vous intéressants pour les jours et les semaines à venir. Comme chaque année au mois de septembre, il y aura un pèlerinage liégeois à Banneux qui s'adresse aux personnes malades de la région, aux personnes avec un handicap, aux personnes âgées seules, en famille ou en maison de repos. Il aura lieu du vendredi 18 au mardi 22 septembre à l'hospitalité de Banneux. Les organisateurs font appel aussi aux jeunes et moins jeunes qui accepteraient de se mettre au service des pèlerins durant quelques jours. Cette année, l'animation spirituelle sera encore assurée par le chanoine Pierre Annocet sur le thème « Conduis nos pas au chemin de la paix ». Plus d'informations sur le site internet www.liegeabanneux.be. Alors dans notre entretien d'aujourd'hui, on parlera de Sant'Egidio, mais sachez déjà que le 17 mai prochain, il y aura un concert organisé au profit justement du restaurant social de Sant'Egidio. Les interprètes, c'est le chœur d'hommes de Toulon Cantadis avec Catherine Decamp-Poisson, mezzo-soprano, et Daniel Dussault, piano, dirigé par Patrick Seyac. Au programme, liturgie orthodoxe, air d'opéra, chants sacrés et profanes du monde. Ce sera donc le dimanche 17 mai à 17h à la collégiale Saint-Barthélemy de Liège. Les frères de Saint-Jean de Banneux invitent à un pèlerinage de l'espérance le samedi 30 mai. Il s'agit en fait d'une marche du sanctuaire de Banneux Notre-Dame au sanctuaire de Sainte-Julienne de Cornillon à Liège, autrement dit de la Vierge Marie à Jésus Eucharistie, plus ou moins 25 km. Rendez-vous à 8h du matin à la source de Banneux, arrivé à Sainte-Julienne vers 17h. À mi-distance, rendez-vous à 12h15 pour les marcheurs moins entraînés à Chaudfontaine, en face du casino. Un retour en bus à Chaudfontaine et Banneux est possible sur inscription. Il faut donc s'inscrire avant le 21 mai via l'adresse email marche de l'espérance en un mot @gmail.com. Et puis ce lundi 11 mai à 20h au prieuré Saint-Martin de Scry, l'historien Sébastien Belleflamme donnera une conférence sur le thème « Des prêtres dans la tourmente, l'Église face à l'occupation et à la Shoah en province de Liège 1940-45 ». Il présentera ses recherches inédites sur l'attitude du clergé catholique en province de Liège durant la Seconde Guerre mondiale. Il évoquera notamment la figure de Mgr Kerckhoffs ainsi que les différentes formes de résistance menées par des prêtres et des religieux. Une inscription est souhaitée auprès de Françoise au numéro de téléphone suivant 04 75 96 15 01, je répète, 04 75 96 15 01. Vous pouvez aussi consulter le site www.prieuré-st-martin.be. Nous arrivons à l'entretien de la semaine et aujourd'hui avec moi en studio François Delauze, que vous avez certainement déjà entendu dans le passé. Il vient de temps en temps pour parler des activités, notamment de son vicariat, puisqu'il est adjoint du vicariat de la vie consacrée des mouvements chrétiens et aussi, je crois, des pèlerinages, c'est ça?
3: Oui, donc il s'agit bien du vicariat pour la vie consacrée, les mouvements ecclésiaux et les sanctuaires, auxquels nous venons devoir ajouter maintenant les pèlerinages.
2: Voilà, merci. Alors, si nous vous avons invité, c'est pas pour parler de ce vicariat, mais plutôt pour parler du mouvement ou de la communauté Sant'Egidio, dont vous faites partie. Vous êtes le responsable, je crois, pour la communauté de Liège.
3: Oui.
2: En fait, le 8 mai, c'est évidemment journée de commémoration de la fin de la Seconde Guerre mondiale, c'est la capitulation de l'Allemagne et la fin du régime nazi. Pour nous, peut-être l'invitation aussi à parler de la paix. Et là, justement, j'ai pensé à Sant'Egidio parce que je crois que vous êtes peut-être le mouvement dans le diocèse de Liège qui s'intéresse le plus concrètement à créer la paix, pas seulement la paix intérieure, mais même la paix au niveau politique. Alors, pour commencer, je crois que ce serait bien de rappeler aux auditeurs qui ne connaissent pas Sant'Egidio, c'est quoi exactement ?
3: Donc, c'est un mouvement chrétien de laïcs qui a été fondé en 1968 à Rome autour de Andrea Riccardi, qui est présent aujourd'hui dans 70 pays du monde, qui réunit plus ou moins 60 000 personnes. Et partout où Sant'Egidio est présent, il y a toujours la double dimension de la prière, l'écoute de la parole de Dieu, l'Eucharistie et la solidarité, l'amitié avec les pauvres. Ici à Liège, un peu le centre spirituel, c'est l'église Saint-Barthélemy. Et il y a toute une série d'actions de solidarité en faveur de sans-abri, personnes en grande précarité, personnes âgées isolées, des enfants également à travers l'école de la paix. Et donc, en effet, cette volonté de s'engager en faveur de la paix là où l'on vit, au niveau local, comme chrétien.
2: C'est ça. Donc, en Belgique, il y a aussi une communauté, je crois, à Anvers, c'est ça?
3: Oui, à Anvers et alors à Bruxelles. C'est
2: à Bruxelles.
3: Un peu les trois pôles les plus importants, avec toujours, je dirais, ces lieux de prière ouverts à tous, avec l'Eucharistie aussi, évidemment, le dimanche. Et d'amitié, je dirais même, avec les plus pauvres. Et je pense que quelque part, dans nos villes d'aujourd'hui, accueillir les plus défavorisés qui sont seuls, les malades, les personnes de la rue, mais ou plus largement, qui vivent toute une série de pauvretés, c'est aussi quelque part un peu pacifier la ville.
2: Mmh. Je sais que vous êtes déjà intervenu dans des conflits, concrètement, notamment dans certains pays d'Afrique, je crois en Centrafrique. Racontez un petit peu, qu'est-ce que Sant'Egidio a fait là?
3: Donc, en fait, oui, c'est intéressant parce que parfois, c'est un peu le côté que l'on connaît le plus de Sant'Egidio, parce que peut-être que c'est un peu venu dans la presse. Mais au départ, c'est vraiment l'engagement en faveur des plus pauvres au niveau local.
2: C'est ça.
3: Et puis, c'est vrai qu'au fil de l'histoire, je vais dire, il y a des demandes, surtout à Rome, qui sont parvenus en demandant « mais est-ce que vous ne pouvez pas nous aider dans certains conflits ?» Et ça a été le cas essentiellement, enfin au départ en tout cas pour le Mozambique. Et des négociations de paix ont eu lieu au siège de Sant'Egidio à Rome, qui ont abouti à un accord de paix le 4 octobre 1992. Et à la suite de ça, il y a eu un peu d'autres sollicitations. La Centrafrique, en effet, le Soudan, la RDC, le Burundi. Et chaque fois, je vais dire, la réponse, c'est de dire que les plus grandes pauvretés dans le monde, c'est peut-être les pauvretés liées à la guerre. Mmh. Et donc, peut-on faire quelque chose en faveur de la paix, au-delà de la prière, évidemment, qui est fondamentale. Et ce que Sant'Egidio pouvait offrir à Rome, c'était un lieu de rencontre, de dialogue, un peu à l'écart, je vais dire, des conflits ou des grands cercles diplomatiques, et la confidentialité.
2: C'est ça. Parce que, justement, vous n'êtes pas nécessairement des diplomates formés.
3: Non, c'est ça. Au départ, en tout cas, c'est vraiment d'abord des chrétiens qui vivent l'Évangile et qui rencontrent, ouverts au monde dans toutes ces réalités. Maintenant, c'est sûr qu'au fil des années, il y a vraiment un peu toute une série de personnes qui se sont spécialisées, qui ont développé des compétences, qui en avaient déjà par leur engagement, je vais dire, professionnel, historien, journaliste, syndicaliste aussi, et qui ont mis cette expérience au profit de négociations de paix. Oui.
2: En Belgique, est-ce que vous avez des activités au service de la paix
3: Alors, en Belgique, il y a quand même, d'une part, historiquement, les liens avec le Congo, le Burundi, le Rwanda, qui fait qu'à Bruxelles, il y a un bureau européen qui s'occupe plus spécifiquement des relations internationales et des relations européennes, avec aussi la proximité des institutions européennes. Et puis, les pays un peu de l'Afrique francophone, Soudan, Centrafrique, on en a parlé, où ce bureau européen rencontre les services d'action extérieure de l'Union européenne, la diplomatie belge, et il y a des collaborations et un dialogue fréquent. Oui. Tout en disant qu'il y a aussi la dimension du dialogue interreligieux qui est toujours très importante, que ce soit au niveau local ou au niveau international.
2: François Deloze, sans que vous soyez diplomate ou homme politique, je vais quand même vous poser la question, comment voyez-vous la situation actuellement dans le monde? On a l'impression qu'il y a une angoisse grandissante dans la population, notamment chez les jeunes, parce que ça a commencé il y a quelques années en Ukraine, puis il y a eu Gaza, il y a eu maintenant l'Iran, d'autres pays qui sont aussi en guerre depuis des années, dont on parle peut-être beaucoup moins. Mais en tout cas, on a l'impression que notre monde est vraiment en guerre et qu'il y a beaucoup de violence.
3: Oui.
2: Comment voyez-vous est-ce que c'est une impression ou bien est-ce qu'il y a vraiment un changement par rapport à ce qu'on a connu il y a 10, 15, 20 ans?
3: Oui. Alors, c'est vrai que le pape François, il y a déjà plus de 5 ans, je vais dire, parlait d'une guerre mondiale par partie, pour signifier qu'en effet, dans le monde d'aujourd'hui, il y a des conflits très important, ceux qu'on vient de citer, mais il y a aussi des situations comme en Afghanistan, au Soudan, au Yémen, toujours dans l'est de la République démocratique et du Congo, et on pourrait en citer d'autres, malheureusement. Et c'est vrai que ça a une dimension, je pense, inquiétante pour tout le monde, et peut-être encore davantage pour les pauvres. Mais alors, moi, je me demande, quelle est notre responsabilité en tant que chrétien? Et je trouve qu'un bel exemple, ça a été le voyage du pape Léon XIV en Afrique, qui a surpris sous bien des aspects. Il a voulu vraiment témoigner d'un message d'espérance. Il y a d'abord un peu cette, comment est-ce que je vais appeler, ce dialogue, si on peut dire, qu'il a eu avec le président des États-Unis, Trump, parce qu'il avait simplement appelé à la paix. Et donc, manifestement, ça a été pris personnellement par certains. Mais il a été très clair. Il a été ferme. Moi, je ne fais que annoncer l'évangile de la paix. Mais c'était d'une grande clarté. Mmh. Et je pense que ça a touché beaucoup de monde. Évidemment, les personnes qui, enfin, les Africains, les personnes qui suivaient le voyage, mais ça a eu quand même pas mal d'écho au-delà, aux États-Unis, certainement. Et donc, c'était une voie, je vais dire, autorisée, mais finalement qui rappelait l'essentiel de l'évangile. Et je me dis que peut-être dans le monde d'aujourd'hui, c'est ce qu'il faut. Mmh. C'est rappeler l'essentiel de l'évangile, qui est quand même un évangile de la paix et de l'espérance.
2: On va s'arrêter un petit moment. Vous êtes venu avec une musique, un hymne qui est dédié à un bienheureux. Un petit mot d'introduction.
3: Oui, donc en fait, c'est Floribert Buana Tshui. Il a été béatifié plus ou moins il y a un an. C'est un jeune Congolais qui, à l'âge de 26 ans, a été tué à Goma. Parce qu'il avait résisté à la corruption, hein, des grands maux de l'Afrique, mais pas seulement, au nom de sa foi. Et voilà, donc il y a un hymne qui a été composé à cette occasion-là.
2: Et on va l'écouter. Donc il est en
3: Swahili.

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1: Vous venez d'écouter l'hymne en l'honneur du bienheureux Floribert Boinatchoui. Cette chanson en lien avec donc le sujet qui nous intéresse aujourd'hui, la paix, en lien aussi avec la journée du 8 mai, qui est la journée de la fin de la Seconde Guerre mondiale, en tout cas en Europe. Et nous parlons avec François Delose, adjoint du vicariat pour la vie consacrée, mais aussi responsable de Sant'Egidio pour Liège. Alors François, le nouveau pape Léon, vous venez de le dire, donc il a beaucoup parlé de la paix en Afrique. Est-ce qu'on peut dire que c'est un peu son fil rouge de tout son pontificat? Parce que déjà, le premier jour, quand il est apparu, il a vraiment souhaité la paix, c'est ça?
2: Oui. Alors, c'est vrai que dès du balcon, de la basilique Saint-Pierre, il avait fait cet appel à une paix désarmée et désarmante. Mmh. Alors, c'était vraiment intéressant parce que qu'est-ce que ça signifiait vraiment, cette paix désarmée et désarmante? Bon, voilà, je crois que beaucoup se sont posé la question. Mais finalement, quand on voit son voyage en Afrique maintenant, c'est peut-être ça, la paix désarmée, ça paraît une évidence, évidemment que la paix est désarmée, mais la manière ou la clarté de nouveau dont il a affirmé l'évangile de la paix, ça montre bien que la paix, c'est plus que l'absence de guerre. Ça, c'est une première chose, et puis désarmante, parce que finalement, quand on répond de manière très simple, et bon, c'est aussi ce que Saint Paul disait, que c'est dans la faiblesse ou la fragilité que l'on est finalement plus fort, eh bien, on se rend compte qu'il ne faut pas tellement pour pouvoir véritablement construire, la paix dans le monde, mais même la cohabitation pacifique. Déjà, être chrétien, un chrétien qui prie, un chrétien qui aide les plus pauvres, un chrétien qui va à la rencontre, qui œuvre en faveur de l'unité, qui utilise le dialogue, avec tous un peu dans la société, ça peut déjà être beaucoup de choses. Alors, évidemment, il ne faut pas nier et pas être ingénu. La situation internationale, elle est grave, elle est complexe. On se demande un peu comment tout ça va se terminer, notamment au Moyen-Orient. Mais il me semble que d'avoir une voix autorisée et qui rappelle, tous nous sommes responsables de la paix, c'est important. Et bon, quand même, de quelqu'un, que l'on le veuille ou non, représente 1,2 milliard catholiques, ou quelque chose. Donc, c'est quand même pas rien. Et en même temps, un appel, je me dis, à tous les catholiques de dire, prenons cet appel au sérieux.
1: En fait, le 8 mai, c'est aussi évidemment la fin du nazisme. À ce moment-là, en 1945, on a dit plus jamais ça. Donc, il faut lutter aussi contre tout ce qui est extrême droite. Et pourtant, ces dernières années, on voit dans beaucoup de pays, surtout en Allemagne, mais aussi dans beaucoup d'autres pays, en France depuis longtemps, vraiment une extrême droite qui est en train de remonter. Et je crois que le premier pays, évidemment, où ça se passe, c'est les États-Unis. Et on voit les résultats de cette politique. Est-ce que ça vous fait peur? Est-ce que là aussi, les chrétiens ont peut-être un rôle à jouer?
2: Alors ça, sûrement. Mais c'est vrai que c'est inquiétant dans le sens où on sent une société qui se replie sur elle-même, qui pense d'abord à ses intérêts nationaux, à protéger sa richesse, sa prospérité, et donc d'avoir peur de tout ce qui est autre, que ce soit les réfugiés, des personnes d'autres nationalités, on pourrait faire toute une liste, et c'est sans doute le plus illustratif aux États-Unis.
1: Une morale très rigide.
2: Morale très rigide, ça aussi. Et là, je me dis, peut-être si on voit plus les réactions qui furent celles ou le message du pape François, il a voulu une religion, peut-être de la sympathie, ouverte sur le monde, en sortie. Et ça, je me dis, ça peut être la réponse des chrétiens aujourd'hui. de ne pas s'enfermer dans une dimension qui est un peu identitaire, mais plus avoir une dimension missionnaire. Mmh. Parce que finalement, aujourd'hui, quand on voit à Pâques notamment, les catéchumènes des églises, et ça c'est vraiment une constatation, qui se remplissent avec des familles, des jeunes, qu'est-ce qui les touche ? C'est d'une part la recherche de sens dans un monde complexe, et c'est sortir, c'est l'envie missionnaire, la rencontre de l'Évangile, qui les touche d'une manière ou d'une autre. Alors ça, c'est sûr que je crois que quelque part, on est tous un peu surpris, mais bon, l'esprit souffle. Et voilà, d'où je dirais la responsabilité des chrétiens, je le dis, dans un monde qui est difficile, mais c'est ça l'espérance.
1: François Deleuze, pour terminer, revenons peut-être à vos activités premières, c'est-à-dire notamment le souci des plus défavorisés de la société, et notamment à Liège. Oui. Et là, on peut peut-être parler aussi de vos activités, et notamment, je crois que chaque semaine, vous donnez un repas aux personnes défavorisées,
2: c'est ça ? Oui, c'est ça. Donc, on accueille au restaurant Camiano. Alors, Camiano, c'était le nom qui était donné au père Damien à Molokai par les lépreux qui ne savaient pas prononcer Damiano et qui disaient Camiano. Et on a repris le nom parce que finalement, les lépreux d'alors, c'est un peu les sans-abri d'aujourd'hui, ceux qu'on ne veut pas voir et qu'on exclut. Deux fois par semaine, on sert une centaine de repas à des personnes de la rue, des réfugiés, des personnes âgées isolées, des personnes en grande précarité, et ça ne fait qu'augmenter pour le moment.
1: Donc c'est mauvais signe, quelque part.
2: Oui, et je crois qu'il faut le dire vraiment, et c'est accentué par les mesures gouvernementales actuelles d'exclusion du chômage, de réduction d'accès aux droits sociosanitaires. Et donc, le résultat, c'est que des personnes qui s'en sortaient, aujourd'hui, ne s'en sortent plus. Si vous aviez 1200 euros au chômage et que vous touchez désormais 900 euros, ben voilà, faites les conclusions. Ou bien les personnes qui sont exclues du chômage et du CPS, parce qu'il y a une nouvelle manière de calculer les revenus. Ce n'est plus les revenus individuels, mais aussi les revenus du cohabitant ou d'autres sources de revenus. Et donc, des personnes se retrouvent vraiment sans rien. Donc ça, c'est une vraie réalité, et je dois dire qu'il doit vraiment interroger dans une ville comme Liège. On voit des personnes qui arrivent au restaurant et on n'aurait jamais imaginé qu'elles puissent le fréquenter. Donc ça, c'est vrai que c'est un appel qu'on lance à la fois, je vais dire, à des bénévoles qui seraient prêts à consacrer un peu de temps, mais aussi à un soutien financier, parce que on se retrouve vraiment dans des situations difficiles où on se dit « mais comment accueillir toutes ces personnes, sachant qu'on a toujours eu le choix d'un accueil inconditionnel où tout le monde est le bienvenu et où parfois aussi la solitude est une grande pauvreté.
1: Vous aurez bientôt aussi un bénévole de plus, je crois, qui va même habiter Saint-Barthélemy, donc au presbytère de Saint-Barthélemy. C'est notre évêque. Quand il sera remplacé, on ne sait pas quand, mais il a dit qu'il viendrait vivre aussi vraiment au sein de la communauté, c'est ça ?
2: Oui, c'est ça. Ben, en fait, il faut rappeler qu'il était desservant de l'église Saint-Barthélemy avant de devenir évêque. Donc, il connaît déjà bien les lieux. Et il était bénévole au restaurant Camiano, où il venait servir les repas toutes les semaines. C'est sûr que quand il est devenu évêque, c'est un peu plus compliqué. Mais je pense, et d'ailleurs, il l'a fait tout au long et il continue à le faire, de son ministère, c'est cette proximité des personnes défavorisées. Il y a eu l'accueil dans les jardins de l'évêché, là, une chasse aux œufs à Pâques, et sa volonté de rencontrer tout le monde. Voilà, là aussi, grand dialogue d'un pasteur qui va à la rencontre et il voudra, je pense, continuer à le faire.
1: Alors, pour ceux justement qui veulent peut-être vous aider, comment faire ?
2: Eh bien, on peut faire un don sur le compte de l'ASBL Solidarité au pluriel, ou bien en allant sur notre site internet.
1: L'adresse ?
2: www.santegidio.be.
1: Donc Santegidio en un mot.
2: En un mot, voilà.
1: Merci beaucoup François Deloz de nous avoir parlé de la paix et en même temps de la communauté Santegidio de Liège. Je vous souhaite encore beaucoup de succès pour vos activités. Merci. Alors merci à vous chères auditrices et auditeurs et peut-être à la semaine prochaine pour une autre émission, un autre sujet. À très bientôt.
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0: Merci d'écouter RCF, il est 12h30. Et nous retrouvons Denis de Levinfos pour l'essentiel de l'actualité régionale. Bonjour Denis.
1: Bonjour Patrick, bonjour à toutes, bonjour à tous. Afin de récolter des fonds, trois résidents du centre pour personnes en situation de handicap, La Fermette à Verviers, sillonnent la Belgique à vélo. Biodiversité, gestion écologique et culture sont au centre de festivités ce vendredi à Liège. Et puis Olivier Rasquin, jeune chirurgien liégeois, décroche le prix Acta Orthopaedica Belgica du jeune auteur 2026.
0: Du 11 au 14 mai, trois résidents du centre pour personnes en situation de handicap, La Fermette à Verviers, accompagnés de deux encadrants, sillonneront les routes de Belgique à vélo dans le cadre d'un défi vélo inclusif, Denis.
1: Un projet, Patrick, organisé par les services de l'APEM T21 et le Rotary Club de Verviers-Vesdre. Xavier Rénote, le directeur général des services de l'APEM T21 et initiateur du projet, est au micro de Céline Deckers, stagiaire à la rédaction, pour nous en dire plus sur ce fameux défi.
2: Ce projet du vélo inclusif, c'est une collaboration entre les services de l'APEM T21 et le Rotary Verviers-Vesdre. L'idée du défi vélo inclusif, c'était vraiment que des personnes fragilisées, c'est-à-dire en situation de handicap, se mobilisent autour d'une cause qui est la recherche contre le cancer, comme tout citoyen. Et donc, c'est ça l'inclusion, c'est faire fi de toute différence pour agir en tant que citoyen.
1: Objectif, vendre 300 t-shirts au prix de 20 euros.
2: Sur les pages Facebook des services de la PMT 21, du Rotary Verviers-Vesdre, il y a une petite fiche qui montre le dessin du t-shirt et qui montre comment s'en procurer. C'est très simple, c'est-à-dire le t-shirt est à 20 euros. Il y a un numéro de compte sur les pages Facebook. Vous faites le virement de 20 euros ou du nombre de t-shirts que vous avez commandé. Et en communication, vous mettez votre nom, les quantités de t-shirts, les tailles et votre numéro de téléphone.
1: Pour encourager ces cyclistes solidaires, vous pouvez consulter les pages Facebook du Rotary Verviers-Vesdre ou des services de l'APEM T21 afin de prendre connaissance des lieux et des heures de départ.
0: Un premier salon de l'emploi est mis sur pied à Plombières, Denis.
1: Le premier salon de l'emploi du territoire Lonsen, Plombières-Welkenrath, se tiendra le 20 mai prochain à la maison rurale de Monsen. De 9h30 à 13h, les visiteurs pourront rencontrer des employeurs, des agences d'intérim, des acteurs de la formation en alternance ou encore des accompagnateurs de projets. Des conseils personnalisés seront proposés autour de la réalisation de CV et des possibilités de formation. Le Forum a annoncé que des milliers d'emplois cherchaient encore preneurs et répondra donc à vos questions avec la maison de l'emploi de Welkenrath Plombière Ballen, le carrefour des métiers de Verviers, et présentera notamment ses 50 offres d'emploi du jour. Le salon réunira 32 entreprises et 11 opérateurs de formation et d'orientation. Les profils recherchés sont très variés, avec ou sans qualification. Participation gratuite, plus d'informations sur leforum.be.
0: À Liège, des festivités sont organisées ce vendredi dans le Parc de la Paix.
1: Dès 13h30, le Parc de la Paix, situé dans le quartier de Saint-Oualburge à Liège, accueillera trois activités axées sur la biodiversité, la gestion écologique et la culture. Citoyens, scientifiques et curieux sont invités à participer à cet événement qui se veut à la fois pédagogique, participatif et festif. Cette initiative vise à recenser un maximum d'espèces en un temps limité, tout en collectant des données utiles à la recherche scientifique et à une meilleure connaissance de la biodiversité locale. L'événement sera également marqué par l'inauguration d'un nouveau site d'éco-pâturage. La journée se clôturera en musique avec un concert acoustique de Joachim Leneux.
0: Un jeune chirurgien liégeois a décroché le prix Acta Orthopaedica Belgica du jeune auteur 2026.
1: Oui, je vous le disais en titre, ce prix a été attribué au docteur Olivier Rasquin, jeune chirurgien originaire de la région liégeoise. Cette distinction décernée chaque année par les sociétés belges d'orthopédie vise à récompenser un jeune auteur scientifique prometteur dans le domaine. Originaire d'Antine et aujourd'hui domicilié à Liège, Olivier Rasquin a entamé ses études à l'université de Liège avant de les poursuivre à l'UC Louvain. Il s'est distingué pour son article effectué avec l'équipe de chirurgie de la main du CHR de Namur, seul centre agréé SES main en Wallonie. Cette récompense vient également saluer à la fois la qualité de son travail scientifique, mais aussi son engagement. Un mot de météo avant de se quitter. Cet après-midi, la nébulosité sera variable avec l'une ou l'autre petite averse isolée. En soirée, les averses disparaîtront et le ciel se dégagera. Maxima compris entre 11 et 16 degrés cet après-midi. Le vent sera généralement faible de direction variable. C'est la fin de ce journal. 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
3: 12h35, après ces actualités régionales, voici la musique dans l'âme. On y retrouve Maurice de Thiers.
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5: Avec Patrick Chouta et Christophe Bruls à la technique, c'est une voix soul que je vous propose d'écouter aujourd'hui. C'est une voix quelque peu particulière et assez bluffante. Le projet s'appelle Jada Monroe. Il s'agit d'un projet soul blues créé, écrit et réalisé par Nicole Moseros. Une seule personne est derrière le projet. Jada Monroe est apparue sur les plateformes musicales récemment, en 2026. L'essence du projet est humaine, mais la production musicale et le contenu visuel sont créés à l'aide d'outils d'intelligence artificielle. Loin de moi l'idée de faire l'éloge de cette fameuse intelligence artificielle, mais derrière le concept créé par Nicole Moseros, il y a l'idée de donner la parole à des femmes réelles, gérant seules leur famille, assumant à la fois un travail et des tâches ménagères, délaissées par un mari absent qu'elles continuent à attendre. Les chansons commencent souvent par un préambule parlé, exposant une situation avant que le chant ne commence. Le plus troublant, c'est que cette création a une âme malgré tout. Nous allons tout de suite écouter Jada Monroe avec trois titres, Slow Ruin, Too Late to Leave et Habit.

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1: La musique dans l'âme sur RCF Liège avec Jada Monroe, une chanteuse de soul blues, musique dans l'âme qui n'a pas d'existence réelle, mais le projet de Nicole Moseros donnant la parole aux femmes oubliées ou humiliées pour leur donner le courage de prendre leur vie et leur destin en main. Je répète que rien ne vaut la musique vivante, mais ici, le projet est celui d'une femme qui a fabriqué une chanteuse pour donner du courage à d'autres femmes. Nous allons terminer avec quatre derniers titres de Jada Monroe. Done, Keep Going, That's the Lesson et The Woman I Used to Be. N'hésitez pas à réécouter cette émission ou à la partager à tout moment. Elle est disponible comme toutes les autres de la série sur RCF, la musique dans l'âme. Bonne écoute, portez-vous bien et à très bientôt.
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1: Le secrétaire d'État américain Marco Rubio en visite au Vatican ce jeudi. Il a été reçu par le pape Léon XIV avant de s'entretenir à la secrétaire d'État. Une visite alors que les attaques du président Trump se sont répétées ces derniers jours envers l'évêque de Rome. Le Saint-Siège qui rappelle sa position d'écoute et de promoteur de paix et de dialogue. Nous y revenons au début de ce journal. Après l'Ukraine, la Russie annonce de son côté une trêve. Ce soir à partir de minuit, ces derniers jours, les bombardements se sont multipliés sur le territoire ukrainien. Dans la province ukrainienne occupée de Kherson, au sud du pays, la situation humanitaire est particulièrement critique. On le verra avec notre correspondante. Au sommaire de ce journal, nous irons également en Côte d'Ivoire où la commission électorale indépendante a été dissoute. Et puis l'église du Venezuela se félicite de la sollicitude de Léon XIV pour le pays. La présidence des évêques vénézuéliens était à Rome ces jours-ci. Témoignage à suivre à la fin de ce journal.
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1: Bonjour, la visite est scrutée bien au-delà de Rome. Le secrétaire d'État américain Marco Rubio est donc ce jeudi au Vatican. Le chef de la diplomatie américaine a été reçu vers 11h30 par le pape Léon XIV pour un entretien en privé avant de s'entretenir avec les responsables de la secrétaire d'État. Cette visite à l'initiative des États-Unis intervient dans un contexte tendu où Donald Trump n'a pas ménagé ses attaques à l'encontre du pape américain, suscitant de très nombreuses critiques. Du côté du Saint-Siège, on rappelle une ligne qui est toujours la même. Il est nécessaire d'œuvrer à la paix en privilégiant le dialogue, comme l'a rappelé le cardinal Parolin. Les précisions de Jean-Charles Puzzolu.
3: Le pape, c'est le pape. Il fait ce qu'il doit faire et le critiquer comme cela a été fait me paraît pour le moins étrange. S'exprimant en marge de la présentation d'un livre sur les écrits de Léon XIV, le cardinal Parolin revient sur les critiques du président américain à l'encontre de l'évêque de Rome et reprend les paroles du souverain pontife prononcées mardi soir à Castel Gandolfo, soulignant une nouvelle fois que lorsque l'on s'exprime, il faut dire la vérité. Le Saint-Siège, clarifie le secrétaire d'État du Vatican,

0: a une position nette contre l'arme nucléaire et s'est même prononcé contre la possession de cette arme. Quant à la rencontre ce matin entre le pape et le secrétaire d'État américain, Marco Rubio, elle est la bienvenue. L'initiative est partie d'eux, précise le cardinal Parolin, qui s'entretiendra lui aussi avec son homologue américain. Nous l'écouterons, dit-il. J'imagine qu'on parlera de ce qu'il s'est passé ces derniers jours, mais nous pourrions aussi ne pas aborder cette question. Comme nous le faisons d'habitude, poursuit le cardinal, nous parlerons des questions de politique internationale et des situations de conflit. Mais, conclut le secrétaire d'État du Vatican, les États-Unis sont et restent un interlocuteur incontournable. Ils jouent un rôle dans la quasi-totalité des situations que nous traversons et nous en tenons compte.
1: Jean-Charles Puzolu, et nous reviendrons évidemment sur cette visite de Marco Rubio plus en détail dans notre édition de 18h. Dans l'actualité chargée du pape, ce jeudi, à noter également cette audience accordée au Premier ministre polonais Donald Tusk, le Saint-Père qui a également reçu les membres de la conférence épiscopale du Burkina Faso-Niger qui sont actuellement en visite à Dlimina, et puis le pape qui a par ailleurs reçu les membres de la garde suisse pontificale dont 28 nouvelles recrues ont prêté serment hier après-midi. Toutes nos informations sont bien évidemment à retrouver à une seule adresse, vaticannews.va. Le Kremlin confirme instaurer une trêve de 2 jours ce soir à partir de minuit, un cessez-le-feu alors que Moscou célébrera à partir de demain la victoire militaire contre l'Allemagne nazie en 1945. Après une première annonce de cette trêve par Moscou, Kiev avait annoncé son propre cessez-le-feu prenant effet à partir d'hier mercredi et accusé les Russes de l'avoir refusé en poursuivant ses attaques contre le pays. L'Ukraine ou par ailleurs le ministère des Affaires étrangères a tiré la sonnette d'alarme sur la situation humanitaire catastrophique dans les territoires occupés de la région de Kherson, dans le sud du pays, occupé depuis 2022 et théâtre d'intenses combats. Le sort des civils en particulier suscite une très forte inquiétude. Les précisions de notre correspondante à Kharkiv, Emmanuel Chaz.
2: En Ukraine, depuis 2022, si le sort de la population à la merci des troupes d'occupation, souvent sujettes aux tortures et à la discrimination, est connu, c'est une nouvelle fois à propos du volet humanitaire qu'Andriy Sybiha, le ministre des Affaires étrangères, souhaite l'appui des alliés de l'Ukraine. Il dénonce une nouvelle fois une situation catastrophique dans la zone occupée de la région de Kherson, alors que les évacuations de civils sont bloquées par les intenses combats et que la population peine à survivre sans électricité, ni eau potable, nourriture ou médicaments de base. Les morts ne peuvent même plus être enterrés et ceux des habitants qui essayent de fuir seuls sont ciblés par des drones FPV russes. Depuis le début de l'occupation, la population est passée dans cette zone de 40 000 à 6 000 personnes. Le ministère des Affaires étrangères ukrainien a entamé des consultations urgentes avec l'ONU et le Comité international de la Croix-Rouge afin de les secourir. Il demande également aux partenaires de l'Ukraine de faire pression sur la Russie pour exiger le respect du droit humanitaire et la création de couloirs d'évacuation. Emmanuel Chaz, Kharkiv, RFI pour Radio Vatican.
1: Et l'Union européenne réaffirme son soutien à l'Ukraine. L'UE qui ne changera ni sa position ni sa présence à Kiev, réaffirme Bruxelles ce jeudi malgré les menaces russes. Ce matin, le Kremlin avait invité les chancelleries étrangères présentes dans la capitale ukrainienne à rapatrier une partie de son personnel, prélude à de possibles nouveaux bombardements. Un scrutin important et à haut risque ce jeudi s'est ouvert ce matin pour le gouvernement britannique. Plus de 5000 élus locaux doivent être renouvelés, à commencer par le Parlement en Écosse et au Pays de Galles. Le vote qui promet d'être très délicat pour le parti travailliste, en particulier du Premier ministre Keir Starmer, mais également pour le Labour, les deux formations étant dépassées par l'extrême droite et une poussée de la gauche radicale. En République démocratique du Congo, Félix Tshisekedi se dit prêt à un troisième mandat. Si le peuple le veut, le président congolais a tenu hier soir à Kinshasa une longue conférence de presse expliquant ne pas fermer la porte à une révision constitutionnelle qui lui permettrait de se maintenir au pouvoir et donc au-delà de 2028. Partons à présent en Côte d'Ivoire, où la commission électorale indépendante n'existe plus dans le pays. L'organe chargé des élections depuis 25 ans a été dissous hier par le gouvernement. Visé par de nombreux griefs depuis sa création, la CEI disparaît pour faire place à un nouveau dispositif électoral. Mais ses contours ne sont pas encore connus. Les précisions de notre correspondant à Abidjan, Mohamed Lamine.
3: C'est à l'issue du Conseil des ministres qu'Amadou Koulibaly a fait cette annonce choc. Justifiant la dissolution de la commission électorale, le porte-parole du gouvernement a évoqué les réserves et les critiques dont fait l'objet la défunte institution. Les élections organisées par la CEI depuis sa mise en place il y a 25 ans ont très souvent donné lieu à des tensions en amont et ou en aval des scrutins. La plus meurtrière de ces tensions a été la crise post-électorale de 2010 qui avait fait plus de 3 000 morts. Le porte-parole du gouvernement a aussi annoncé l'avènement d'un nouveau mécanisme de gestion des élections à même de rassurer davantage et à garantir durablement la tenue d'élections apaisées. Pascal Afinguessan du FPI s'est réjoui de cette annonce, appelant immédiatement au dialogue pour refonder le système électoral. Initialement gérées par l'administration publique, les élections ont été confiées à la CEI créée en 2001 au sorti du bref règne du régime militaire. Depuis, la méfiance censée disparaître a jalonné presque tous les cycles électoraux. À Abidjan, Mohamed Lamine pour Radio Vatican.
1: La Chine poursuit son opération anticorruption spectaculaire dans les rangs des plus hauts dignitaires. Deux anciens ministres de la Défense, apprend-on ce jeudi, ont été condamnés à mort avec sursis pour corruption. Il s'agit des peines les plus lourdes infligées à des personnalités militaires de haut rang chinoises depuis l'arrivée au pouvoir du président Xi Jinping en 2012. La présidence des évêques du Venezuela était à Rome ces jours-ci. Elle a été reçue au Vatican par le pape lundi dernier, l'occasion d'échanger sur la vie de l'église locale dans un pays en pleine reconquête. Opposition après la capture du président Maduro le 3 janvier. Un échange très fraternel et positif avec le Saint-Père. Se réjouit Mgr Jesús González de Zárate, l'archevêque de Valencia. Il est le président de la conférence épiscopale du Venezuela.
4: Ce fut un moment de communion ecclésiale, de dialogue fraternel, de proximité avec le Saint-Père qui a montré son attention à la réalité vénézuélienne et à l'œuvre de l'Église dans notre pays. Nous avons abordé différents thèmes liés à la situation nationale, notamment le climat qui règne depuis les événements du 3 janvier, ainsi que les voies possibles pour construire une société démocratique garantissant davantage de progrès et de bien-être pour tous les Vénézuéliens. Nous avons également partager le travail quotidien de la conférence épiscopale, principalement dans le domaine de la synodalité qui nous met en phase avec l'Église universelle. La communion entre nous, évêques, est une manière de témoigner également de l'appel que nous lançons à l'ensemble de la société vénézuélienne pour chercher à construire tous ensemble des chemins de réconciliation, de rencontre, de réinstauration de la démocratie.
1: Mgr González de Zárate, l'archevêque de Valencia et le président de la conférence épiscopale du Venezuela. Il était interrogé par Sébastien Sanson Ferrari, notre confrère de la rédaction espagnole de Radio Vatican. Ainsi s'achève ce journal. Merci pour votre fidélité. Merci de suivre la très riche actualité du pape et du Vatican. De la suivre sur vaticannews.va, Vatican News également sur les réseaux sociaux X et Facebook. L'information, elle reviendra ce soir à 18h. Vous serez accompagné par Marie Duhamel. Je vous souhaite quant à moi une excellente après-midi.
5: Et c'était le journal de Radio Vatican. 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
5: Bonjour à toutes, bonjour à tous, ravie de vous retrouver donc en ce jeudi 7 mai, ce qui veut dire que demain nous sommes le 8 mai, voilà, on compte bien le 8 mai, donc c'est bien évidemment la fin de la Seconde Guerre mondiale, la victoire des Alliés, la capitulation de l'Allemagne nazie, mais le 8 mai, c'est aussi la journée mondiale de la Croix-Rouge et du Croissant-Rouge, et bien à cette occasion, et bien on s'entretiendra avec Nancy Ferroni, porte-parole de la Croix-Rouge Belgique, pour faire le point sur les défis de l'ONG. Et puis, on ira faire un tour au Katanga. Katanga, l'une des plus riches contrées minières de la planète. Et c'est Clara Gobb, chargée de plaidoyer ressources naturelles à Justice Épée, qui nous parlera donc de ce voyage dont elle revient, donc pour faire le point sur la situation. Mais tout de suite, eh bien, on va commencer cette émission avec le coup de cœur BD de Frédéric Rons.
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5: Et Frédéric, aujourd'hui, vous nous proposez une BD adaptée d'un roman best-seller, celui de Giuliano da Empoli. Les lecteurs et les lectrices ont peut-être reconnu donc le titre « Le mage du Kremlin ». Et donc « Le mage du Kremlin », aujourd'hui adapté par Luc Jacquemont et c'est publié par Casterman.
8: Alors tout l'intérêt d'une adaptation, évidemment, c'est d'essayer de séduire ceux qui n'ont pas lu le roman, c'est d'abord un outil très très utile, pédagogique. On en a parlé mille fois sur ces ondes, mais une bande dessinée qui est bien conçue, bien pensée, c'est évidemment un outil pédagogique exceptionnel. Mais c'est pas pour ça qu'on fait de la bande dessinée. La bande dessinée, c'est un art, c'est pas un outil pédagogique. Oui, on peut en faire un outil pédagogique, mais avant tout,
9: c'est artistique.
8: C'est artistique, c'est un moyen d'expression subtil, complexe. Et en général, sur les ondes d'RCF, on commente relativement peu d'adaptations, pour la bonne et simple raison que c'est quand même très, très, très rare que les adaptations soient à la hauteur de leur œuvre originelle ou originale. Alors, aujourd'hui, je le fais parce que, pour ceux qui n'ont pas lu le roman, c'est un roman exceptionnel et c'est un espèce d'essai déguisé en roman justement pour essayer d'aborder des sujets géopolitiques, sociaux, historiques qui sont plutôt subtils, plutôt complexes sur un pays qui n'existe plus et qui s'appelait l'URSS et qui est devenu la Russie, celle qu'on connaît, celle d'aujourd'hui. Ben, le moment clé, c'est le moment qui fait tout l'objet du roman. C'est le passage de Yeltsin à Poutine, c'est-à-dire ce moment où l'URSS s'est effondré après Gorbatchev.
9: Alors, au tout début des années 90.
8: Voilà, et même pas 10 ans plus tard, ce bon vieux Yeltsin qui s'est complètement ridiculisé à Washington, les grands oligarques de l'époque, ceux qui dirigeaient à peu près toute la société russe, parce qu'ils avaient mis la main sur les actifs de l'URSS, les usines d'aluminium, le pétrole, le gaz, mais aussi la télévision. Et c'est de ça que ça parle, ça, le mage du Kremlin, ça parle de cette bonne vieille propagande qui s'est transformée en télévision. Et à l'époque, souvenez-vous, il y a Berlusconi. Mmh. Et quand on se souvient et quand on comprend ce que la télévision est devenue avec Berlusconi, c'est celle d'aujourd'hui, c'est la Real TV. Il faut savoir que les Russes ont été beaucoup, beaucoup, beaucoup plus loin dans l'abjection et dans le côté pervers de la puissance de la télévision. Ils ont même été beaucoup, beaucoup plus loin que les pires sociétés capitalistes. Ils ont tout tenté et à un moment, la Russie, elle reste la Russie, à savoir une population qui demande de l'ordre à l'intérieur, qui ne veut pas avoir des rues infestées par la mafia russe qui était en train de tout prendre là-bas et qui doit imposer sa puissance à l'extérieur pour justement se faire respecter. Alors c'est très très très bien expliqué et Jacques Hamon, il ne faut pas oublier, c'est l'auteur et le dessinateur du Tueur.
9: Oui, excellente série aussi.
8: Qui a fait l'objet d'une adaptation au cinéma dont les droits ont été achetés par Hollywood. Il n'y a pas beaucoup de bandes dessinées européennes qui ont été adaptées par Hollywood. Luc Jacquemont et son Tueur en font partie. Pourquoi ? Parce que derrière un dessin qui, pour ceux qui ne sont pas connaisseurs, pourrait paraître réaliste, mais qui ne l'est pas du tout, il y a ce côté nerveux, dur, froid, qui raconte très très bien les situations de tension et ce qu'est l'univers finalement de la Russie de cette époque. Comment finalement les grands oligarques de l'époque, en pensant tenir les fils de la marionnette, n'ont pas compris que c'était eux les marionnettes. Donc le mage du Kremlin, c'est une très très bonne bande dessinée, absolument passionnante, qui se lit comme un thriller, comme une histoire d'espionnage, et qui vous permettra, je pense, d'ouvrir une porte sur une connaissance, une analyse qui nous, à mon avis, nous aide tous à comprendre un peu plus la situation, non seulement en Russie aujourd'hui, mais honnêtement, dans le monde.
9: Dans le monde entier, oui. Et puis, parce que vous parliez, Frédéric, de l'adaptation au cinéma du Tueur de Luc Jacquemont, on peut aussi signaler que le mage du Kremlin a aussi été adapté en film avec Jude Law et Paul Dano. Donc, le mage du Kremlin de Giuliano da Empoli, adapté aujourd'hui en BD par Luc Jacquemont. Et c'est chez Casterman. Et avant de parler de la journée mondiale de la Croix-Rouge demain, mais on va en parler aujourd'hui avec Nancy Ferroni, porte-parole de la Croix-Rouge Belgique, et bien écoutons Léonard Cohen, Dance with me to the end of love.

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1: Le 8 mai évoque bien sûr le 8 mai 1945, la victoire des Alliés et la capitulation de l'Allemagne nazie. Mais le 8 mai, c'est aussi la journée mondiale de la Croix-Rouge et du Croissant Rouge. Cette journée mondiale est célébrée donc chaque 8 mai 1948, date choisie pour coïncider avec l'anniversaire de la naissance du fondateur du mouvement, Henri Dunant, né le 8 mai 1828 à Genève. Alors à la veille de ce 8 mai, bien faisons le point sur les défis de la Croix-Rouge aujourd'hui avec Nancy Ferroni, porte-parole de la Croix-Rouge Belgique. Bonjour Nancy.
2: Bonjour.
1: Alors Nancy, quel est le thème cette année? Parce que j'imagine qu'il y a un thème chaque année à une journée mondiale.
2: Mais en cette journée mondiale de la Croix-Rouge, nous voulons surtout parler de la préparation à la crise. On veut passer d'une logique de réaction à une logique de préparation, c'est-à-dire qu'on appelle les citoyens à se préparer face à une crise. Et la crise, je ne parle pas d'une guerre, d'un cataclysme, d'une grosse catastrophe. Je parle de la crise qui peut être tout simplement individuelle. Ça peut être, on se souvient récemment de la panne géante qui a privé 12 000 foyers de gaz et d'électricité à Mons. On se souvient aussi des inondations de 2021 dans la province de Liège, qui ont été quand même catastrophiques, mais ces épisodes extrêmes, malheureusement, sont de plus en plus fréquents. Mais la crise, ça peut être aussi un gros bouchon sur l'autoroute qui est provoqué par la neige, vous êtes bloqué dans votre voiture, vous ne savez pas quoi faire, etc. Donc, la crise, c'est un mot qui couvre beaucoup de choses, et on veut inciter les citoyens à se préparer. Comment ? Ben, par des gestes simples. Et pour nous, il y a deux aspects à cette préparation. D'abord, c'est se former au premier secours. Ça, c'est indispensable. Et ensuite, se disposer d'un petit kit d'urgence à la maison. Et on a créé une page dédiée sur notre site internet où on peut trouver tout le contenu de ce kit que l'on propose de constituer à la maison.
1: Oui, par exemple, j'imagine que dans ce kit, peut-être un couteau, des piles, un petit poste de radio, une couverture de survie, enfin, je ne sais pas, que sais-je.
2: Voilà, il y a des choses comme ça qu'on peut très facilement constituer à la maison. La couverture de survie, par exemple, vous en avez parlé, c'est un élément indispensable de ce kit de survie. On peut aussi avoir une couverture toute simple à la maison aussi, mais la couverture de survie, c'est quelque chose que vous pouvez glisser dans votre boîte à gants.
1: Oui, ça prend moins de place en plus, donc ça permet de mettre quelque chose d'autre dans le kit.
2: Voilà.
1: Oui.
2: C'est tout petit. Ça coûte quelques centimes, c'est vraiment pas cher. Et dans la boîte à gants de la voiture, ça peut vous sauver si, par exemple, vous êtes bloqué, vous attendez les secours, vous avez un petit accident, un accrochage, et la personne est en état de choc, elle a besoin d'être réchauffée, voilà. Ou au contraire, en été, ça refroidit la couverture de survie. Donc, il y a un aspect réversible, un côté réversible, et ça réchauffe en hiver et ça refroidit quand il fait très chaud. Donc, c'est un petit indispensable du kit d'urgence. Mais on donne un contenu très détaillé sur notre site. On a créé une page spéciale gestion de crise pour aider les gens à se préparer.
1: Oui, et j'imagine Nancy qu'en faisant ça, qu'en incitant les gens à se préparer, vous avez dit bon, il y a peut-être des gens qui vont trouver ça anxiogène, mais c'est trop important. Il faut quand même juste être prêt. C'est pas être anxiogène, c'est simplement être lucide sur ce qui peut nous arriver parce que ben la vie c'est que de l'imprévu.
2: C'est exactement ça, se préparer, mais c'est pas, on veut absolument pas faire peur aux gens et à participer à ce climat qui est un peu anxiogène, il faut bien l'avouer. Non, on veut renforcer la résilience de la population. C'est se préparer, ben, c'est renforcer sa capacité d'agir, c'est être prêt, se protéger, c'est être responsable, être prêt à évacuer rapidement son domicile si, en cas de nécessité, ou rester en sécurité chez soi jusqu'au retour à la normale en composant un kit. Ben voilà, c'est quand on se forme au premier secours, c'est pareil, on est paré à réagir à toutes les situations, on ne stresse pas quand ça arrive, on sait quoi faire, on agit en mode automatique parce qu'on a vu tout ça en préparation. Et donc voilà, c'est ça, c'est être capable de gérer une crise individuelle, c'est aussi participer au collectif, en renforçant la capacité collective à agir face à une crise.
1: Dans ce sens, c'est vrai que de plus en plus d'entreprises, donc dans le monde du travail, eh bien, sont équipées maintenant d'un défibrillateur, par exemple. Je me demandais si, par exemple, au niveau des écoles, il faudrait généraliser aussi simplement les premier geste de secours, apprendre à faire un massage cardiaque, par exemple, je sais pas, ou simplement des gestes à faire. Une personne qui a une crise d'épilepsie devant nous, comment on doit réagir, puisque on comprend bien que c'est se préparer à la crise au quotidien, Nancy.
2: Voilà, pour nous, les premiers secours, la formation aux premiers secours, c'est vraiment indispensable. Notre leitmotiv, notre objectif, c'est vraiment que dans chaque foyer en Belgique, il y ait au moins une personne formée aux premiers secours. Ça serait magnifique, ça serait un objectif de fou. C'est loin d'être le cas. On forme 55 000 personnes par an aux premiers secours, dans les entreprises, des privés, dans les écoles, etc. Mais c'est loin d'être suffisant, évidemment. Dans les écoles, vous posiez la question, c'est important. On fait des animations déjà depuis la maternelle.
1: Oui, très bien.
2: En jeunesse, on sensibilise aux dangers de la maison. Bon, ça, c'est pour les plus petits.
1: Oui.
2: Et puis, petit à petit, on a des animations comme le Benjamin secouriste qui sont un peu plus, plus poussées. La première chose qu'on peut faire, c'est comment apprendre un enfant à appeler correctement les secours, à retenir le numéro 112, à savoir quoi dire et quoi faire en cas d'urgence. Et alors après, ce qu'on fait aussi de plus en plus dans les écoles, c'est former des enseignants qui ainsi ont la formation de la Croix-Rouge et peuvent eux-mêmes dispenser les formations premiers secours à leurs élèves. Par exemple, lors des jours blancs, quand les examens sont finis, etc. Ça, c'est quelque chose qu'on essaye de répandre, mais ça reste insuffisant. Et une formation obligatoire, pourquoi pas, ça devrait quelque part être inscrit dans les programmes scolaires, mais ça ne dépend pas de nous.
1: Non.
2: C'est notre plaidoyer, en tout cas.
1: Voilà, c'est votre plaidoyer. J'imagine qu'effectivement, vous militez beaucoup pour cela, mais je me demandais, vous avez dit, vous apprenez à comment réagir dans la maison aux enfants. Les enfants les plus jeunes, quel est, par exemple, le premier geste à apprendre à un enfant?
2: Mais je dirais, la première chose à apprendre à son enfant, c'est simplement à retenir le numéro d'urgence et de savoir quoi faire, lui dire, si votre téléphone est verrouillé, par exemple.
1: Oui.
2: Tout le monde a des GSM.
1: Exactement.
2: Ils sont souvent verrouillés, ou alors c'est la reconnaissance faciale, mais apprendre à votre enfant à utiliser votre téléphone, peut-être pas à 3 ans, mais quand ils sont un peu plus grands, leur apprendre à de toute façon, les numéros, même sur un téléphone verrouillé, on peut appeler les...
1: Oui, de toute façon, il y a le numéro d'urgence. C'est le seul numéro d'urgence qu'on peut faire, justement, même quand c'est verrouillé. Oui, exactement.
2: Voilà, on peut apprendre à ce numéro d'urgence, 112, facilement pour un enfant. On lui dit, tu tapes là. Enfin, on lui montre simplement. Et à partir de là, il sera guidé par... Il arrive à une centrale, l'opérateur va le guider, évidemment. Mais lui apprendre à donner son nom, son adresse... pour les urgences, des petites choses basiques. C'est l'important à faire pour un enfant à partir du moment où il va à l'école primaire.
1: Oui.
2: Avant cela, on sensibilise surtout aux dangers de la maison avec des petites animations.
1: Oui. Attention aux prises électriques, par exemple.
2: Voilà. Ça, on a une petite un plateau de jeu qui représente la maison et l'enfant va devoir essayer de trouver les points dangereux avec des petits magnètes, etc. Donc sous une forme ludique, on apprend beaucoup de choses aux enfants avec un petit support ludique qui se présente comme un jeu, finalement.
1: Et après, quand on monte dans les classes, les ados aussi, on peut leur apprend d'autres choses et peut-être le massage. Je parlais du massage cardiaque parce que c'est peut-être le plus spectaculaire, mais il y a d'autres gestes aussi, bien sûr, à avoir, Nancy Ferroni.
2: Oui, bien sûr, savoir mettre une personne en position latérale de sécurité. Le message principal, en tout cas quand on est face à un accident et qu'on ne sait vraiment pas quoi faire, c'est toujours pour tout le monde d'appeler le 112 et de décrire la situation. situation, de donner l'adresse où on se trouve et en attendant, mettre la personne en position latérale de sécurité, donc mettre la personne sur le côté pour éviter qu'elle vomisse, enfin parce qu'elle doit régurgiter, etc. Mmh. Donc au moins, comme ça, elle va être mise dans une position de sécurité. On n'est pas obligé d'avoir appris à faire correctement cette position latérale de sécurité. On peut simplement pousser la personne pour la mettre sur le côté. Je veux dire, il y a des choses basiques à faire quand même quand on n'est pas formé. Mais à partir du moment où on est adolescent, on peut effectivement suivre son brevet européen de premier secours. C'est une formation qui dure 15 heures. Et là, je la recommande à tout le monde parce qu'elle est très, très complète. Et en 15 heures, on va tout faire. On va apprendre à soigner une hémorragie, apprendre à soigner une personne inconsciente, apprendre à faire le massage cardiaque. On a une formation vraiment très, très complète en 15 heures de temps. On peut s'inscrire sur notre site. Il y a des formations un peu partout en Belgique. On les trouve en ligne. On peut s'inscrire en ligne. On peut payer en ligne. C'est très facile. Et suivre la formation dans sa commune, tout près de chez soi. Donc, c'est quelque chose qui se donne le soir, les week-ends. Et pour les gens qui n'ont vraiment pas le temps de faire 15 heures de formation, il y a une formation réduite de 3 heures où on voit le minimum de la base, plus la réanimation cardio-pulmonaire et l'utilisation d'un défibrillateur. Donc, en 3 heures de temps, on peut déjà avoir une bonne base.
1: Oui, une bonne base. Et donc, l'autre site, croix-rouge.be. Puisqu'on parlait aussi, puisqu'on parle effectivement des formations que vous dispensez, moi, je voudrais voir aussi au niveau des dons, puisqu'on continue de donner à la Croix-Rouge. Hein. On peut toujours le faire, vous nous y encouragez d'ailleurs. Je voudrais savoir si c'est stable ou si la situation de crise que nous connaissons se fait sentir.
2: Mais c'est stable. On redoute un peu que les gens fassent des dons de moindre importance ou fassent moins de dons à cause de la déductibilité fiscale qui a été réduite. On est passé à 30%, si oui. Je m'abuse maintenant, au lieu de 45% précédemment. Donc, ça pourrait freiner. Pour le moment, on ne voit pas encore d'incidence, mais c'est quelque chose que l'on redoute, oui, en effet, et parce que les dons sont vraiment essentiels. On a toute une série d'activités à la Croix-Rouge qui sont inscrites dans le mandat d'auxiliaire de l'État, comme par exemple l'accueil des personnes en demande d'asile, le don de sang, répondre aux besoins des hôpitaux, etc. Donc ces activités-là sont en partie subsidiés, mais il y a toutes nos activités sociales comme par exemple une importante aide alimentaire, l'aide aux personnes sans-abri, etc., etc. Toutes ces activités sociales ne sont absolument pas subsidiées et ne fonctionnent que grâce aux dons du public. Donc, et l'aide alimentaire, je sais comment elle est importante actuellement avec le climat social actuel. On distribue 225 000 aides alimentaires chaque année et c'est loin d'être suffisant et les demandes sont en pleine explosion. On se souvient des exclusions du chômage, les gens qui se tournent vers les CPS et les CPS envoient les personnes dans le besoin vers la Croix-Rouge. Donc nous avons de plus en plus de personnes qui font appel à nous dans nos accueils de jour aussi. On essaye de donner de plus en plus d'aide alimentaire, mais parfois si on n'a pas si les moyens ne suivent pas, si les dons ne suivent pas, on est réduit à limiter.
1: Oui.
2: Enfin, pour le moment, on répond à tous les besoins, mais déjà par endroit, on est obligé de réduire un peu les quantités pour faire face à toutes les demandes qui sont en hausse. Donc, je pense notamment au bassin de Charleroi, au bassin de Liège, où il y a vraiment beaucoup de personnes qui ont été exclues du chômage et qui se retrouvent maintenant au CPAS, qui viennent vers nous et pour faire face à cette hausse de personnes, on est parfois obligé de réduire un peu l'aide pour satisfaire tout le monde. Donner un petit peu à tout le monde, mais un petit peu moins.
1: Un petit peu moins, voilà. Ouais. J'imagine.
2: Donc, sont essentiels en cette période compliquée.
1: Oui, oui, oui. Et c'est peut-être l'occasion de rappeler qu'il n'y a pas de petits dons. 1 euro, c'est pas beaucoup, mais 1 euro multiplié par plusieurs personnes, ça peut faire déjà pas mal.
2: C'est ça, tous les dons sont les bienvenus et nous avons des ambassadeurs de la Croix-Rouge qui vont parfois sonner aux portes, qui font du porte-à-porte, ou que vous rencontrez dans la rue lors de certains événements, etc. Ils vous proposent un mandat mensuel à la Croix-Rouge. Ça peut être à partir de 5 euros, ça peut être 10 euros par mois, mais ça semble petit. C'est un petit montant, mais ça fait vraiment toute la différence et ça nous permet, ces dons récurrents, de nous organiser sur le long terme, parce que là, on se dit qu'on a X dons récurrents qui arrivent, mais ça va pouvoir permettre de fournir
1: oui.
2: X repas sur l'année. Donc, ça nous permet de voir la régularité, d'agir dans la continuité.
1: J'imagine aussi que vous accueillez aussi, bien sûr, les gens qui se disent « Tiens, je vais donner un petit peu de mon temps, je vais aller filer un coup de main à la Croix-Rouge. »
2: Les bénévoles,
1: oui.
2: C'est notre force, notre grande force. Il y a 25 000 bénévoles de la Croix-Rouge pour la Belgique entière, 12 500 en Wallonie et à Bruxelles. Et ce sont des personnes formidables qui agissent au quotidien. Et on a 120 entités locales de la Croix-Rouge en Belgique francophone et des bénévoles qui sont sur le terrain tous les jours. Et donc ça, c'est hyper important parce que ces gens sont confrontés tous les jours à des petites situations de crise, de gens qui ont faim, de personnes sans abri, de personnes isolées qu'on a besoin d'accompagner aussi. Ça nous permet d'être hyper effectifs quand il y a une crise qui survient, parce que nous, on est là au quotidien, tous les jours dans nos 120 entités, on travaille à gérer des crises. Et donc, quand une grosse crise survient, on est prêt à monter en puissance tout de suite. Et quand l'urgence arrive, on est déjà bien en place et on n'a plus qu'à monter en force et à réagir. C'est ce qui s'est passé lors des inondations de 2021 en province de Liège. On avait sur la province de Liège, on a une vingtaine d'entités locales. Elles étaient toutes mobilisées. Elles sont mobilisées toute l'année, mais quand les inondations sont survenues, elles ont toutes été mobilisées à la puissance 10 pour les inondations. Et les renforts sont venus de partout en Belgique parce que tout le monde était déjà prêt. Et voilà.
1: Et très
2: c'est
1: bien.
2: Comme ça qu'on a pu être très rapidement sur place pour aider au nettoyage, pour secourir les gens qui se blessaient, pour évacuer les gens.
1: Et très bien. Merci beaucoup. Merci Nancy Ferroni, je rappelle, porte-parole de la Croix-Rouge Belgique. Et je rappelle donc demain, 8 mai, la journée mondiale de la Croix-Rouge et du Croissant Rouge. Merci beaucoup.
2: Avec plaisir.
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1: Restez avec nous dans quelques minutes, on va parler ressources naturelles et Katanga avec Clara Gobe de Justice Épée, l'ONG engagée dans la défense des droits humains et la justice, notre partenaire dans cette émission. On retrouve Clara Gobe, le temps d'écouter Olivia Dean. 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

0: Un petit peu de douceur, ça fait du bien. So easy to fall in love. C'était Olivia Dean.
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0: Place à présent à notre rendez-vous mensuel avec Justice Épée. Justice Épée, l'ONG engagée dans la défense des droits humains et la justice. Et j'ai le plaisir de recevoir Clara Gobe, qui est chargée de plaidoyer ressources naturelles. Alors Clara vient nous parler d'un voyage qu'elle a fait au Katanga, dans le sud-est de la RDC. Le Katanga, l'une des plus riches contrées minières de la planète et aussi l'une des plus convoitées. Convoité pour son cuivre et son cobalt. Et la région abrite également d'importants gisements de zinc, d'uranium, d'or, de fer, de manganèse et d'étain. Vous l'avez compris, c'est une région minière clé qui est au cœur de la transition énergétique. Et on y dénombre une forte présence chinoise dans l'exploitation et les chaînes d'approvisionnement. On va en parler avec Clara. Bonjour Clara.
2: Bonjour Delphine.
0: Alors Clara, déjà tout d'abord, comment ça se passe hein, ces voyages, ces missions de Justice Épée, puisque vous travaillez bien sûr d'ici, mais vous êtes en lien avec des associations locales, c'est ça qui vous emmène sur le terrain ?
2: Tout à fait. Donc du coup, Justice Épée, on travaille avec des partenaires sur place. Donc souvent, quand on fait un voyage, une mission, comme on l'appelle, une mission partenariale, nous sommes invités par nos partenaires à venir chez eux.
0: Et c'est des voyages qui durent une semaine, deux semaines, alors un mois, c'est variable ?
2: Ça peut tout à fait dépendre. Là, sur ce voyage, nous sommes partis un peu moins de 10 jours. Il faut savoir qu'au moment où on arrive, on atterrit à Lubumbashi, nos partenaires sont là, sur place, pour nous accueillir. Et du début jusqu'à la fin, c'est vraiment eux qui vont conduire le voyage, organiser les réunions, rencontres avec des ONG locales, avec la population locale. C'est vraiment grâce à eux qu'on peut avoir cet accès assez précieux à la population locale et aux problèmes qui se passent.
0: Oui, à la population locale. Et bien sûr, ils vous emmènent sur le terrain voir les gisements, j'imagine. C'est facile d'accès ou il faut quand même un peu montrer patte blanche ?
2: Alors non, malheureusement, on ne peut pas accéder aux mines comme ça. Les mines sont vraiment contrôlées donc par les industries minières. Ils ont leur propre police, on va dire, sur place. Également l'État, il y a des militaires qui sont présents sur place pour sécuriser les mines. Il faut savoir que c'est quand même des endroits qui sont assez dangereux.
0: Oui, bah parce que convoité, donc il y a toujours des gens.
2: Exactement. Oui. Donc on n'a pas accès, nous, on va dire, partenaires étrangers aux mines. Nos partenaires ont des fois des accès via des experts sur place qui travaillent avec les mines, donc ils peuvent accéder à l'intérieur des mines. Mais nous, malheureusement, on ne peut pas y aller. Par contre, on a pu voir l'extérieur, on va dire, des alentours des mines et leurs impacts sur la population, sur les villages qui se situent aux alentours des mines.
0: Et j'imagine, Clara, que quand on va comme ça sur place, même si on n'accède pas aux mines, on ressent quand même un petit peu la tension de la situation, non ? J'imagine, là, je fais appel à vos sensations, mais oui.
2: Tout à fait. C'est-à-dire que, voilà, depuis bien an, je travaille pour Justice Épée, je suis au courant de ces problématiques, mais c'est vrai que le fait de le voir concrètement, d'être sur place et de voir l'impact de ces mines aussi, la grandeur, on ne s'imagine pas en fait de la taille.
0: C'est grand comment, mines, par exemple, par rapport à un terrain de football, mettons.
2: Ah, c'est 10 fois plus grand qu'un terrain de football, au moins. Et surtout, c'est, par exemple, pour la ville de Kolwezi, qui est connue pour être une ville très, à forte densité minière.
0: Oui.
2: À un moment, on
0: pour le
2: la
0: cuivre
2: voiture,
0: et le cobalt, notamment.
2: Exactement. On est dans la voiture, on prend un tournant et à partir du moment où on tourne, on arrive dans cette immensité, un territoire un petit peu lunaire avec des mines partout et juste des routes avec des camions qui passent. Et sur le côté, on voit entre ces mines des villages qui sont installés et des populations qui essayent tant bien que mal de survivre.
0: Ouais. Et alors justement, ces activités minières intensives influent sur la vie de la population locale. Juste déjà, tout le monde travaille plus ou moins dans les mines, ou pas ? Et ce, même dès le plus jeune âge, on sait bien que les enfants aussi travaillent.
2: Tout à fait. Alors ce qui se passe, ça va vraiment dépendre évidemment de chaque mine, mais il y a énormément de mines étrangères, donc avec des propriétés minières qui ne sont pas de l'État congolais, mais qui sont étrangères, majoritairement chinoises, mais aussi d'autres pays. Et donc, ces entreprises minières amènent eux-mêmes leur propre main-d'œuvre.
0: Oui, d'accord. Donc,
2: ce n'est pas parce qu'il y a une mine sur place.
0: Qu'on va faire travailler la population locale. Non, l'entreprise arrive avec ses propres ressources à elle humaine.
2: Tout à fait. Alors, il y a une partie, quand même, de la population locale qui est engagée. Par exemple, les conducteurs de camions sont principalement congolais. Mais voilà, du coup, on se retrouve avec un gros problème. C'est parce que les populations voudraient travailler pour la mine, mais n'ont pas accès. Et donc, il y a énormément de population qui va se tourner vers la mine artisanale, donc le creusage. Et donc, ce sont des activités qui ne sont souvent pas légalisées, qui se font du coup dans un environnement non sécurisé.
0: Oui.
2: Parce qu'autour des mines, souvent le soir, quand les mines ferment, essayer de gratter pour avoir des minerais pour après les revendre quand même aux entreprises. Et donc, ça crée beaucoup de problèmes, évidemment.
0: Ah oui, il y a forcément des accidents.
2: Exactement, énormément d'accidents. Problèmes de sécurité très grands. Et aucun accès, du coup, de ces populations à un emploi plus durable.
0: C'est ça, effectivement, qui semble totalement absurde, hein, c'est de voir que la population locale, donc ce sont les terres, le pays, n'a pas accès à ses propres ressources. Mais bon, ça, malheureusement, c'est vrai que c'est pas nouveau quand on parle du Katanga. Mais est-ce qu'il y a des répercussions plus globales, plus générales sur les communautés locales de l'activité de ces mines, hein, Clara?
2: Alors oui, justement, donc avec nos partenaires, on a pu rencontrer plusieurs communautés locales. On a vraiment eu des réunions avec eux de plusieurs heures pour qu'ils nous expliquent un petit peu quels étaient pour eux l'impact concret des mines. Et le constat était assez alarmant. Donc, énormément de pollution, des eaux, de l'air. Il y a des acides qui sont utilisés, des produits chimiques qui sont utilisés pour le raffinage.
0: L'eau n'est pas potable.
2: Donc, l'eau n'est pas potable. Donc, alors du coup, la réponse de l'industrie minière, c'est de, par exemple, mettre un puits à disposition de ces communautés, mais alors les puits souvent se trouvent à plusieurs kilomètres, donc la population doit se déplacer pour aller chercher de l'eau. Il y a aussi les problèmes de fosses septiques qui se trouvent près des mines. On a visité une communauté où on était littéralement à côté des fosses septiques de la mine. Donc, on peut imaginer les impacts que ça a évidemment sur la population, en plus des odeurs nauséabondes. Les populations se plaignent de problèmes de santé assez graves, pulmonaires, cardiaques. Des problèmes aussi de fécondité. Énormément de femmes sont venues me voir. J'étais une des seules femmes qui faisait partie du voyage, en me disant on perd nos enfants. Les femmes sont enceintes et perdent leurs enfants. Et il y a énormément d'études qui prouvent que c'est dû à la pollution des mines. On est d'ailleurs justement en train. Donc une des raisons pour lesquelles on voyageait sur place, c'était parce qu'on était avec un consortium d'autres ONG. On a mandaté en fait une ONG locale de faire une étude sur une mine en particulier. La mine de Kamoa Copper, qui est une mine qui extrait du cuivre, sur les impacts de cette mine. Nos partenaires vont dans les prochains mois faire des études d'impact environnemental. Donc, ils vont prélèvements sur l'eau, sur l'air, sur plein de facteurs pour voir quels sont les niveaux de contamination.
0: Et là, dans ce coup, on se retrouve un petit peu, pardon, mais pour l'image, mais le film Erin Brockovich,
2: c'est
0: exactement ça.
2: On est là-dedans, on est totalement là-dedans. Plus de 15 ans, 20
0: oui,
2: ans,
0: oui,
2: donc,
0: oui, oui,
2: malheureusement,
0: oui.
2: ça.
0: Oui, c'est encore. Voilà. Pas le même pays, mais les mêmes pratiques. Oui. Il y a aussi, vous vouliez me parler aussi d'un lycée, c'est ça, à Lubusha, qui est aussi concerné. C'est quoi le lien?
2: Alors, le lycée de Lubusha, donc ça, c'est nos partenaires sur place, donc on travaille avec l'archevêque de Lubumbashi, qui nous a alertés de ce problème du lycée de Lubusha. Donc c'est un lycée qui existe depuis plus de 70 ans, qui avait été construit par deux personnes d'origine belge qui étaient à l'époque présentes sur place et qui avaient envie de faire une donation à l'église. Et donc, ils avaient fait construire cette école, ce lycée, qui est le lycée de la jeune fille, qui est un lycée vraiment, on l'a visité, assez impressionnant. Avec des murs qui font une épaisseur assez large. Et donc, historiquement, il a énormément d'importance et évidemment pour l'éducation de la jeune fille. Et en fait, ce qui s'est passé, c'est que des industries minières sont venues aux alentours de l'école, se sont installées, ont commencé à creuser. Et se sont élargis.
0: Ah oui, donc ils se sont accaparés le terrain finalement du lycée.
2: Et en fait, quand on a pu être sur place, on a visité l'école, on a vu les impacts concrets des mines, à savoir des fissures dans les murs, des parties de l'école qui ne peuvent plus être exploitées parce que trop dangereuses, risque d'effondrement, Les jeunes filles nous ont témoigné du fait qu'elles étaient en classe et que d'un coup, elles devaient se boucher les oreilles parce qu'il y avait des explosions. Et on est sorti de l'école, on a marché 5 minutes et on est arrivé devant les concessions minières. Elles sont vraiment aux portes de l'école. Et en fait, ces concessions minières, maintenant, demandent à ce qu'elles puissent avoir accès au lycée. Elles vont détruire le lycée. Elles promettent de le reconstruire.
0: Oui.
2: Mais évidemment, voilà.
0: Et en attendant, que fait-on des jeunes filles?
2: Que fait-on des jeunes filles?
0: Qu'on prive voilà. d'instruction, d'éducation, voilà. quoi.
2: Mm-mm. Et en fait, il y a un problème donc, dans la mentalité, en fait, du gouvernement congolais et des entreprises minières, c'est que la mine passe avant tout, avant l'éducation, avant...
0: Parce que ça rapporte de l'argent,
2: voilà,
0: tout
2: exactement,
0: simplement.
2: Exactement.
0: Alors, on le comprend bien, et en même temps, c'est aussi une réalité, hein, Clara Gobbe, c'est vrai. Mais quelles sont les pistes, justement, pour trouver un équilibre entre la nécessité, effectivement, de faire de l'argent, et en même temps, la nécessité de respecter aussi un petit peu les populations locales du Katanga. Est-ce qu'il y a des stratégies pour ça?
2: C'est une très bonne question parce que quand on questionnait un petit peu la population, personne n'est contre la mine. On est bien conscient qu'on a besoin des
0: bien
2: mines.
0: Sûr.
2: Économiquement, on ne peut pas faire sans. Mais la question qui se posait, c'était de pouvoir faire en sorte que ça soit fait de manière durable et en respect de ce qui existe déjà et que ça n'accapare pas tout. Et donc, par exemple, pour ce cas du lycée Lubusha, la mine est là. Ok, très bien, mais maintenant elle s'arrête là et elle ne va pas aller au-delà du lycée, détruire une école qui a un patrimoine historique incomparable. Donc il faut trouver ce juste milieu entre laisser l'activité minière faire son boulot et ne pas détruire ce qui existe déjà et évidemment intégrer les populations. Il y a en fait, ce que nous disent les populations, c'est qu'il y a un manque de transparence totale. Par exemple, il y a un code minier qui existe, il dit qu'il faut avoir une étude d'impact environnemental. Souvent, les mines s'installent et l'étude est faite après, donc trop tard. Et donc, les résultats, finalement, tombent caduques.
0: Oui. C'est un peu le Far West, quoi, quand
2: même. Hein.
0: C'est le premier qui arrive, qui plante son bout de terrain. Quoi.
2: En fait, c'est ça. Ouais. C'est ça. La logique est qu'une fois qu'une mine s'installe, donc la mine, la compagnie minière va donc payer pour avoir accès au terrain. Et une fois qu'elle s'installe, elle a tous les droits.
0: Elle peut tout faire.
2: Voilà.
0: Mais justement, à ce niveau-là, puisque vous y êtes allée en tant que Justice EP, Justice EP qui est en Belgique, donc au cœur de l'Europe, l'Union européenne, elle a un droit de regard, enfin pas un droit de regard, mais elle peut intervenir un petit peu comme ça pour dire, bon, essayons de respecter des règles ou pas.
2: Alors l'Union européenne a énormément de réglementations, évidemment. Un sujet sur lequel on s'est intéressé justement quand on a été là-bas, c'est, je ne sais pas si vous connaissez, le corridor de Lobito.
0: Non, alors dites-moi, c'est
2: alors,
0: quoi ?
2: Le corridor de Lobito, c'est un peu le sujet politique du moment. Alors, c'est un projet, en fait, de réhabiliter un passage de voie ferrée qui existait depuis le temps de la colonisation, mais qui est maintenant plus utilisé ou... Quelques trains passent encore, mais...
0: Qui est désaffecté.
2: Voilà, complètement désaffecté. Et donc, en fait, il y a un projet mené par l'Union européenne et les États-Unis dans le cadre du projet Global Gateway, qui est le projet de l'Union européenne de financement d'infrastructures de développement durable. Et donc, en fait, on a pu aller voir ces voies ferrées et se rendre compte que l'Union européenne finançait ce projet, donc... Pour revenir là-dessus, nous, ces voies ferrées pourraient transférer des minerais du sud du Congo et de la Zambie vers l'Angola, vers le port de Lobito, ça qu'on appelle le corridor de Lobito. Donc c'est pour que ces minerais puissent ensuite arriver plus facilement vers l'Occident. Donc la stratégie de l'Union européenne ici, c'est d'avoir un accès stratégique à ces minerais.
0: Oui, un accès sécurisé. Voilà.
2: Exactement. Et donc, elle propose d'investir des milliards de dollars dans ce corridor de Lobito. Alors, pas directement sur les rails de train, mais plutôt sur les infrastructures autour. Et donc, là, à ce niveau-là, on se posait la question, quelle Union européenne, qui a ses réglementations au niveau des droits humains, au niveau des droits de l'environnement, doit faire attention, parce qu'on ne peut pas juste dire « Ok, on investit sans voir les conséquences en fait, d'un tel projet.
0: »
2: Et en étant sur place, on a pu voir en fait, que vous aviez les rails de train et qu'à 100 mètres, vous aviez énormément de villages qui étaient installés.
0: Oui, donc voilà, ça veut dire on va essayer, en voulant essayer de bien faire les choses du point de vue de l'Union européenne, bien évidemment, on va peut-être encore aggraver une situation. Et puis en même temps, ce projet du corridor de Lobito à Clara Gobbe, puisque vous avez dit qu'il y avait aussi une forte présence chinoise, Ils n'ont peut-être pas forcément envie que ce corridor se mette en place, non ?
2: Alors, les Chinois commencent à comprendre qu'il faut évidemment négocier aussi avec d'autres puissances. Donc, eux, ça, c'est pas, je ne dirais pas qu'ils n'ont pas envie que ça s'installe. Les Chinois ont plus une prédominance sur tout ce qui est les concessions minières. Donc ici, on ne parle pas de concessions minières.
0: Non, on parle d'exploitation et d'accès.
2: Mmh. Et d'ailleurs, c'est important de le mentionner parce que du coup, le code minier ne va pas s'appliquer sur ce corridor de l'Obito. Ce sera les lois au niveau des les lois foncières qui vont s'appliquer, ouais. qui sont beaucoup moins protectrices pour la population. Donc, par exemple, il y a des villages qui se situent là, et si on les délocalise, parce que le corridor de l'Obito va arriver, les travaux vont être là, ils ne pourront pas être en sécurité, ils auront moins de protection. Donc, par exemple, le code minier prévoit que on doit, si on délocalise, on doit compenser et améliorer la situation. Alors que les lois foncières du Congo, ce n'est pas la même chose.
0: Ce n'est pas pareil.
2: Et donc, on voit ici un énorme risque. Donc, l'Union européenne va vouloir, dans sa stratégie de développement durable, se dire « Ok, on va essayer d'améliorer la situation des populations sur place », mais elle doit faire très attention.

0: études sur le site de Justice EP, hein, justicep.be, très, très prochainement.
1: Tout
0: voilà, pour en savoir plus. Merci beaucoup, Clara.
1: Merci à vous, Delphine. À bientôt.
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0: Et on va se quitter en musique avec Dominique Ntoumos, justement. Planète Terre, c'est le titre de ce morceau.

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Il est 14h, Frédéric Petit avec vous pour les informations. Les syndicats menacent de mettre à l'arrêt la raffinerie belge de Total Énergie à Anvers. Ils avaient déposé un préavis de grève début avril. Le conflit porte notamment sur les pensions, mais aussi sur une prime que les travailleurs réclament suite à la forte hausse des bénéfices de l'entreprise. Une grève de 4 jours avait alors été évitée avec une proposition de convention collective de travail. Mais aujourd'hui, le vent a tourné. Les syndicats estiment que fondamentalement rien n'a changé, étant donné que la raffinerie ne peut être mise à l'arrêt du jour au lendemain. Les syndicats expliquent avoir besoin d'une période de 10 jours. Le site anversois de Total Énergie pourrait donc être mis à l'arrêt à partir du 18 mai. Environ 350 personnes selon les organisateurs, 150 selon la police, se sont rassemblées ce midi devant les bureaux du ministre bruxellois de l'Emploi, Laurent Hublet, à l'appel de la Fédération bruxelloise des organismes d'insertion socio-professionnelle et d'économie sociale d'insertion. Les participants protestaient contre une réforme menaçant, selon le secteur, plusieurs centaines d'emplois dans les titres-services en économie sociale d'insertion. À Namur, depuis 2016, le nombre de consultations de l'antenne locale de Médecins du Monde a triplé. Cette augmentation s'est faite de manière constante, alerte Sophie Devillet, coordinatrice régionale de Médecins du Monde en Wallonie. Pour l'ONG, cette hausse s'explique notamment par la précarisation croissante d'une partie de la population namuroise. Au procès de Paolo Falzone, et devant la cour d'assises du Hainaut, Marc Van Lierde, expert automobile, a été formel ce matin. Pour moi, dit-il, c'est le facteur vitesse qui est responsable de l'accident. Sans vitesse, l'accident n'aurait pas eu lieu et ce peu importe la configuration des lieux, a-t-il déclaré. Le fait que Paolo Falzone ait accéléré mais pas opéré de freinage d'urgence a également joué car il aurait pu percuter les gilets à 33 km/h au lieu de 105 km/h. Une délégation de 6 pays du Golfe s'est rendue à Ostende en début de semaine dans le cadre d'une visite d'études au sein du centre d'excellence de l'OTAN pour la lutte contre les mines navales. La Belgique joue en effet un rôle pionnier dans le domaine du déminage au niveau international. Le Kremlin a confirmé instaurer un cessez-le-feu de 2 jours en Ukraine à partir de minuit la nuit prochaine à l'occasion des commémorations de la victoire de 1945 contre l'Allemagne nazie. Après une première annonce de cette trêve par Moscou, Kiev avait annoncé son propre cessez-le-feu que Moscou n'a pas respecté. La Russie a exhorté hier les ambassades étrangères à évacuer leur personnel et leurs ressortissants de Kiev en

0: De l'inévitabilité de frappe de représailles. Enfin, tous les passagers présentant des symptômes du hantavirus ont été évacués du MV Ondus, le bateau de croisière dont 3 passagers sont décédés. L'évacuation des autres passagers commencera lundi dans les îles Canaries.
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2: Chers amis, bonjour. Je vais m'attacher aujourd'hui à un fils spirituel de Charles Baudelaire, Stéphane Mallarmé. Le maître admiré, connu pour son entêtement poussé à l'extrême, a traqué par les mots une idéalité inaccessible. Mallarmé vivra l'épreuve épuisante du langage aminci, désincarné jusqu'à l'apparition de l'idée. Quête philosophique s'il en est, que de décider de plonger dans le gouffre du langage, au fond de l'inconnu, pour trouver du nouveau. Vous vous souvenez sans doute de vers tels que « Un coup de dé jamais n'abolira le hasard » ou « Aboli bibelot d'inanité sonore ». Je vous lis aujourd'hui un poème tiré de poésie et intitulé « Apparition ». La lune s'attristait, des séraphins en pleurs, rêvant, l'archer au doigt, dans le calme des fleurs vaporeuses, tirait de mourantes violes, de blancs sanglots, glissant sur l'azur des corolles. C'était le jour béni de ton premier baiser. Ma songerie aimante à me martyriser s'enivrait savamment du parfum de tristesse que même sans regret et sans déboire laisse la cueillaison d'un rêve au cœur qui l'accueillit. J'errais donc, l'œil rivé sur le pavé vieilli, quand, avec du soleil aux cheveux dans la rue et dans le soir, tu m'es en riant apparu. Et j'ai cru voir la fée au chapeau de clarté qui jadis, sur mes beaux sommeils d'enfant gâté, passait, laissant toujours de ses mains mal fermées, neiger de blancs bouquets d'étoiles parfumées.
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2: Le titre « Apparition » au singulier a de quoi surprendre les auditeurs attentifs que vous êtes, car il est bien sûr question de 2 femmes dans ce poème. Nous y reviendrons. Le début du texte nous plonge dans une scène onirique qui associe la lune, personnifiée, elle s'attristait, et des séraphins, ces anges de la plus haute hiérarchie qui entourent le trône de Dieu. Ces créatures, souvent représentées à 6 ailes rouges, les brûlants en hébreu, ont pour seul objet d'adorer et de louer Dieu. Ils symbolisent l'ardeur, la purification, la lumière. Nouvelle surprise, nouveau désarçonnement, ces séraphins sont en pleurs et loin du trône céleste. Le décor terrestre plonge le lecteur dans une atmosphère crépusculaire qui colore le calme des fleurs et l'azur des corolles. Ces séraphins rêve, autre détournement de leur rôle, et joue sur des instruments anciens. Ici, il est question de viol et l'archer au doigt. Et ces instruments transforment d'un coup l'atmosphère du soir, calme, vaporeuse et l'azur des corolles. Si la nature reste présente, notamment par les couleurs blanc et azur, associées à la brume du soir, la présence des séraphins, leur visualisation rêvant, l'archer au doigt, l'adjectif mourante et les blancs sanglots glissant sous l'archer justement, confèrent à ce début de poème une impression de rêve, d'un univers qui mêle ailleurs et réalité, paix et tristesse. Dès lors, le vers suivant, introduit par un tiret, a de quoi surprendre. C'était le jour béni de ton premier baiser. Ce premier baiser ne peut qu'engendrer l'euphorie comme l'adjectif béni. Et pourtant, cette révélation de l'amour après les premiers vers interroge. L'adjectif « béni » ne nous renvoie-t-il pas aussi au séraphin ? Ce vers d'ailleurs apparaît comme une rapide parenthèse, ou plutôt, étonnamment, il n'empêche pas la poursuite du rêve. Récoutez plutôt les vers suivants. « Ma songerie aimante à me martyriser, s'enivrait savamment du parfum de tristesse, que même sans regret et sans déboire laisse la cueillaison d'un rêve au cœur qui l'accueillit. » Manifestement, ce moment d'amour, pourtant particulier, ne peut empêcher la rêverie. Le texte a recours cette fois au substantif « songerie », simple synonyme de rêverie pour la plupart, mais qui évoque l'attachement à un sujet, un état de veille, de pensée sous-jacente, alors que le rêve nous apparaît souvent décousu et irréaliste. La songerie du narrateur nous ramène à l'atmosphère de tristesse du début du poème. « Ma songerie aimante à me martyriser. » Souffrance permanente et comme désirée, aimant, dit le texte. À l'image des sanglots tirés de la viole mourante par l'archer, insidieuse et persistante, que même sans regret et sans déboire laisse. Le texte insiste sur le paradoxe qui lie douleur et pourtant recherche du souvenir, notamment par la construction symétrique qui met en lumière le caractère fortuit et récurrent d'un souvenir, comme l'inconscient d'un état de son âme. La répétition de la préposition « sans » et le parallélisme des sonorités « même » et « laisse » préparent le magnifique vers suivant, centre du poème et cause, je dirais inconsciente, en tout cas puissante, de son état d'âme, la cueillaison d'un rêve au cœur qui l'accueillit. Au centre du vers et du poème, il y a donc un rêve, écrit avec une majuscule. Le mot revient pour la deuxième fois et est ainsi associé aux anges, les séraphins, et aux instruments anciens, ici la viole, mais aussi à la fonction première des séraphins, les brûlants, qui symbolisent l'adoration, la lumière, avec tout ce que les premiers vers ignorent de cette fonction, rappelez-vous. Ce vers central commence et se termine par « cueillir ». Affirmation répétée qui à la fois met l'accent sur le concept, la cueillaison, et sur son implication personnelle, le cœur qui l'accueillit. Ce moment apparaît donc crucial, primordial dans la vie du narrateur, et lié au passé, ce que confirme le vers suivant qui nous ramène à la fois à l'errance, c'est-à-dire au rêve, à la quête et au passé, l'œil rivé sur le pavé vieilli. Ainsi, une nouvelle fois, le passé, ici le pavé vieilli, est intrication de rêverie et de douleur. Le net contraste avec le présent réapparaît. Vous n'avez pas oublié, c'était le jour béni de ton premier baiser. En voici, sans transition, la suite. Quand, avec du soleil aux cheveux dans la rue et dans le soir, tu m'es en riant apparu. Le retour à l'euphorie, toujours dans le soir, s'accompagne de lumière. L'amoureuse apparaît avec du soleil aux cheveux. Elle illumine d'autant plus qu'elle survient soudain. Apparue, que son sourire s'oppose aux sanglots précédents. La voilà bien présente. On n'est plus dans le rêve. Nimbée, auréolée de soleil, quel contraste! C'est ainsi que la vision populaire aime faire se rejoindre deux amoureux. Vision apaisante donc, rassurante pour chacun. Image de bonheur et pourtant, très vite, le narrateur l'abandonne. Pour une autre, vient se superposer à ces retrouvailles amoureuses une toute autre apparition, celle d'une fée au chapeau de clarté. Et nous voici replongés d'emblée dans le rêve, le songe, avec une fée au chapeau de clarté. Elle aussi, comme la jeune fille, baigne dans la lumière et pourtant, dès le mot « fée », elle nous renvoie à un autre monde, celui du rêve initial, exprimé au passé. Souvenez-vous du premier verbe « s'attristait ». Et cette fée de jadis, dont le narrateur se souvient envers et contre tout, cette fée qui surpasse en clarté la jeune fiancée, celle qui est désignée sans l'être dans le verbe central parce qu'elle fut et reste centrale, sa mère, et le rêve avec majuscule du cœur qui l'accueille. Les trois derniers vers, très explicites, justifient cette cueillaison à travers un geste, le geste familier de toutes les mères, mais exprimé avec tant de beauté et d'émotion, qui jadis, sur mes beaux sommeils d'enfant gâté, passait, laissant toujours de ses mains mal fermées neiger de blancs bouquets d'étoiles parfumées. Ainsi s'explique la profonde nostalgie du narrateur envers ses beaux sommeils de jadis, dû à l'effet apaisant du passage de sa mère, couverte d'un chapeau, chapeau de fée, qu'il détourne par la métaphore en chapeau de clarté. Lui qui se considérait et qui se considère toujours comme l'enfant gâté, grâce à l'apparition miraculeuse de cette mère qui laissait une trace en son cœur, comme les fées. Et le dernier vers, neigé de blancs bouquets d'étoiles parfumées, nous apparaît bien en lien direct avec les premiers vers et notamment le soir et les blancs sanglots. C'est parce que ce moment est révolu que le temps est à la tristesse au début du poème, que les séraphins, les anges du trône créés pour adorer, les brûlants d'amour, de pureté et de lumière, sont en pleurs. Et les mourantes violes qui pleurent la mère morte accaparent tellement l'esprit du narrateur qu'il s'enivre de ce parfum de tristesse, parfum qu'elle abandonnait de ses mains mal fermées et dont aujourd'hui encore il recherche la lumière, qu'il tente aujourd'hui encore de cueillir au hasard de ses jours. Le texte est donc bien un hymne à l'amour et l'errance permanente du narrateur, que même sans regret et sans déboire laisse, disait le poème, s'explique par l'infini regret d'une mère disparue, qui surpasse et même semble effacer son amour présent. Semble effacer, je dis bien semble effacer son désir.
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2: Dans la deuxième partie de l'émission, je tiens à évoquer une étude de Charles Mouron qui a pour objet les métaphores obsédantes chez Mallarmé. Dans cette analyse, Mouron s'attache à la relation homme-œuvre, essentiellement à sa dimension inconsciente. Sa démarche, casser un texte, superposer les morceaux avec un deuxième, un troisième, etc., de la même époque, à la recherche de récurrences pour constituer des réseaux. Plus ces derniers sont complexes, plus on peut supposer qu'ils ne sont pas le fruit du hasard, que les mots s'appellent inconsciemment dans l'esprit de l'auteur. Ce travail d'interprétation permet de constituer le mythe personnel d'un auteur qu'il va alors confronter à sa biographie. Alors voici un premier autre texte dont je vous lis qu'une partie. Il s'intitule « Don du poème ». Je t'apporte l'enfant d'une nuit dite du mai, pays des anges, noir, à l'aile saignante et pâle, déplumé, par le verre brûlé d'aromates et d'or, par les carreaux glacés, hélas, mornes encore, l'aurore se jeta sur la lampe angélique. Et plus loin, et ta voix appelant viol et clavecin, avec le doigt fané presseras-tu le sein par qui coule en blancheur sibylline la femme pour les lèvres que l'air du vierge azur affame. Le poème montre à l'évidence que les réseaux se retrouvent. Ici, vous aurez repéré Idumé, l'ange, l'aile, la lampe angélique, la nuit, les instruments anciens, viol et clavecin, et la femme pure, la blancheur sibylline, de la mer qui allait, et le vierge azur. Au terme de plusieurs textes, qu'en conclut Mouron ? Il fonde son explication à partir du poème « Démon de l'analogie », poème en prose, dont je vous lis le début. « Des paroles inconnues chantèrent-elles sur vos lèvres, lambeau maudit d'une phrase absurde. Je sortis de mon appartement avec la sensation propre d'une aile glissant sur les cordes d'un instrument. Vous voilà occupé à repérer, j'espère. Traînante et légère, que remplaça une voix prononçant les mots sur un ton descendant, la pénultième est morte. » Expression qu'il répète en la détachant. La pénultième est morte. Mouron souligne l'importance affective de la pénultième et de sa mort. Observant la biographie de Mallarmé et des écrits d'adolescence, Mouron découvre que Mallarmé a perdu deux femmes, sa sœur et, bien avant, lorsqu'il avait 5 ans, sa mère, la fameuse pénultième. D'après les réseaux relevés, voici la conclusion de Mouron, c'est-à-dire le mythe personnel que le critique propose. Confronté au problème du rapport à la femme, Mallarmé se heurte à deux images contradictoires. Une, angélique, sa sœur, sa mère, l'autre, charnelle. Selon Mouron, Mallarmé vit inconsciemment une forme d'interdit de l'inceste. Très attaché à sa mère, il s'interdit tout rapport avec la femme pour éviter les affres de l'angoisse. Par contre, s'il reste vierge et attend, il est frustré. Ce mythe, évidemment, ne dure qu'un temps limité. Mallarmé n'était ni malade ni détraqué. Voilà un exemple extrême d'amour maternel. La beauté du poème et son côté un peu ésotérique m'ont amené à la théorie psychanalytique de Charles Mouron. J'y ajoute 2 remarques. Moins une écriture est contrôlée, plus la loi y parle. Pour que l'inconscient parle tant soit peu dans une écriture, il faut qu'elle soit ultra contrôlée, selon Prigent. Et une autre remarque de Roland Barthes à laquelle je souscris, interpréter un texte, ce n'est pas lui donner un sens, mais apprécier de quel pluriel il est fait. 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
1: Chers amis, à l'occasion de la fête des mères, vous avez peut-être mémorisé un jour un poème de Maurice Carême. Je commence donc mon florilège par ce poète bien de chez nous et par un poème intitulé « Mère ». Mère, j'ai de toi une image qui ne vit qu'en mon cœur. Là, tes traits sont si purs que tu n'as aucun âge. Là, tu peux me parler sans remuer les lèvres. Tu peux me regarder sans ouvrir les paupières. Et lorsque le malheur m'attend sur le chemin, je le sais par ton cœur qui bat contre le mien. Et puis, un incontournable pour moi, c'est Rainer Maria Rilke. Et je vous lis d'abord de lui un texte tiré des Quatrains valaisans et qui s'intitule « Comme telle qui parle de sa mère ». Comme telle qui parle de sa mère lui ressemble en parlant, ce pays ardent se désaltère en se souvenant infiniment, tant que les épaules des collines rentrent sous le geste commençant de ce pur espace qui les rend à l'étonnement des origines. Et puis deux extraits tirés des cahiers de Malte Lauritz-Brigg, toujours de Rainer Maria Rilke. Et de quelle mélancolique douceur était la beauté des femmes lorsqu'elles étaient enceintes et debout, et que leur grand ventre sur lequel malgré elles reposaient leurs longues mains contenait deux fruits, un enfant et une mort. Leur sourire épais, presque nourricier dans leur visage si vidé, ne provenait-il pas de ce qu'elles croyaient quelquefois sentir croître en elles l'un et l'autre ? Et toujours de Rilke, et qui n'est pas sans rappeler Mallarmé, vous allez voir, il y avait en elle quelque chose qui me rappelait ma mère, si frêle et si svelte. Plus je la regardais, plus je retrouvais dans son visage les traits fins et légers dont je n'avais plus, depuis la mort de ma mère, pu me souvenir bien nettement. À présent que je voyais quotidiennement Mathilde Brach, je savais quel avait été le visage de la morte. Peut-être même le savais-je pour la première fois. À présent seulement se composait en moi de sang et sans détail une image de la morte, cette image qui depuis m'accompagne partout. Et maintenant, un poète incarcéré pendant 8 ans sous Hassan II, Abdelatif Lahabi, poète marocain, qui écrit à sa mère. Mère, ma superbe, mon imprudente, toi qui t'apprêtes à me mettre au monde, de grâce, ne me donne pas de nom, car les tueurs sont à l'affût. Mère, fais que ma peau soit d'une couleur neutre, les tueurs sont à l'affût. Mère, ne me parle pas devant moi, je risque d'apprendre ta langue et les tueurs sont à l'affût. Mère, cache-toi quand tu pries, laisse-moi à l'écart de ta foi, les tueurs sont à l'affût. Mère, libre à toi d'être pauvre, mais ne me jette pas dans la rue. Les tueurs sont à l'affût. Ah, mère, si tu pouvais t'abstenir, attendre les jours meilleurs pour me mettre au monde, qui sait, mon premier cri ferait ma joie et la tienne. Je bondirais alors dans la lumière comme une offrande de la vie à la vie. C'est tiré de Splendeur de Casablanca. Et puis je reviens à un poète que vous commencez à connaître, c'est Christian Bobin, dans Un bruit de balançoire. Bobin rend hommage à sa mère pour sa vocation de poète et il écrit « Mère, comment as-tu formé ma tête dans le secret de tes entrailles? Comment, par quel songe jamais dit, as-tu modelé mon cerveau de façon à ce qu'un jour une phrase m'affole et me détourne de mes projets. Le cheval du songe m'a jeté bas, mère. Ma tête a éclaté. Le cheval des poètes est sans cavalier. Il court sur les espaces gelés du monde assez vite pour que son poids ne fasse jamais céder la glace. Le paradis est cette course, mère. C'est ma plus belle vie, écrire. D'ailleurs, je n'ai guère d'autre titre à l'existence. Chers amis, je dédie cette émission à toutes les mères du monde, jeunes ou déjà mamies, belles, aimantes, renfermées ou expansives, rêveuses, entreprenantes, se souvenant de leurs mains un jour posées sur le secret de leur ventre. Et je reviens à Bobin. Je te revois, préparée à manger pour les tiens. Le travail infini pour lequel personne jamais ne nous remercie. Les mères, par leurs soins élémentaires, fleurissent les abîmes. S'il y a encore des lions, des étoiles et des saints, c'est parce qu'une femme épuisée pose un plat sur la table à midi. Cette femme est la mère de tous les poètes. C'est en la regardant qu'ils apprennent à écrire. La poésie, c'est le bec grand ouvert de l'oisillon et un silence qui tombe dans la gorge pourpre. Alors, parlez, écrivez-leur, chers amis, car lorsque les mots ne franchissent pas les lèvres, ils s'en vont hurler au fond de l'abîme. Merci pour votre écoute. Merci à toi, Christophe. Nous nous retrouverons dans 15 jours.

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3: Qui vous souhaite la bienvenue dans cette émission en ce début du mois de mai. J'espère que vous avez pu profiter aussi du beau soleil des dernières semaines et notamment du week-end, du long week-end qui est déjà derrière nous. Alors avec moi en studio, comme d'habitude, celui qui vient animer cette émission, Mgr Jean-Pierre Delville, avec de Liège. Bonjour Mgr.
4: Bonjour Ralph.
3: Alors aujourd'hui, comme d'habitude, on va présenter un saint. Dans la deuxième partie, on va parler d'une actualité de l'Église. Je ne dis pas encore de quoi il s'agit. On verra dans 15 minutes. Mais tout d'abord, parlons de Saint Nunzio sul Prizio. Donc, comme le nom l'indique, c'est un Italien, un jeune ouvrier italien, canonisé par le pape François en 2018 et que nous fêtons le 5 mai. Quelqu'un qui est mort déjà à 19 ans, mais qu'est-ce qu'il a fait de particulier? Racontez-nous un peu son histoire, Monseigneur.
4: Voilà, ben, c'est l'histoire, je dirais, déchirante d'un jeune qui a vraiment vécu la maltraitance, quoi, durant toute sa vie et finalement qui en est mort, tout en ayant finalement été aidé dans ces dernières années. C'est le symbole voilà, de la jeunesse qui est fragile, qui est parfois maltraitée et qui trouve dans la foi aussi une capacité de résilience par rapport à ses persécutions. Donc, ce jeune Nunzio naît le 13 avril 1817 à Pesca San Sonesco. C'est dans la province de Pescara, c'est l'Italie centrale. Provient d'une famille modeste. Alors il va avoir d'abord des problèmes de famille, puisque son père meurt en 1820, il n'avait que 26 ans. La mère se remarie, mais le nouveau mari n'est pas tendre avec l'enfant, avec donc notre Nunzio. Et à son tour, la maman meurt, alors que l'enfant n'a que 6 ans, et c'est la grand-mère maternelle qui le prend chez elle. Mais celle-ci décède à son tour le 4 avril 1826.
3: Vraiment pas de chance.
4: Vraiment, oui, voilà. Et on voit la précarité quoi, de ces familles où les parents meurent jeunes. Quoi. L'Italie était pauvre, tout particulièrement à cette époque-là. Ce qui fait que le petit Nunzio est recueilli par son oncle maternel, qui s'appelait Domenico Lucianin, qui était maréchal ferrant. Mais c'est un homme très violent, grossier. Et finalement, il fait travailler Nunzio en le retirant de l'école et fait de lui un apprenti à la forge. Il le charge de travaux incompatibles avec son jeune âge. Là, on voit un peu, je dirais, l'écho de la révolution industrielle hein, à plus grosse échelle, la naissance du prolétariat dans les grands centres comme chez nous à Liège. Il n'y a plus de contrôle comme dans l'ancien régime des différentes industries ou des différents artisanats, et alors il y a des abus qui se font. Le pauvre garçon doit parcourir de longues distances, il est pieds nus, il est couvert de haillons, il doit porter les charges de fer, aussi bien sous la neige, sous la pluie ou sous le soleil, et même son oncle le maltraite physiquement et verbalement. Parfois même il le prive de nourriture, c'est vraiment devenu un esclave quoi, à la forge. Et voilà qu'un matin d'hiver très rigoureux, l'oncle envoie Nunzio dans une maison sur les pentes du village de Rocca Tagliata avec un chargement de fer forgé. Le pauvre enfant rentre le soir épuisé. Il a une jambe enflée et une forte fièvre. Il a une plaie au pied. Et donc il ne peut plus manier le marteau ni porter de charge. Alors son oncle l'oblige à tirer le soufflet, et il s'amuse même à écraser le pied malade de l'enfant. Pour nettoyer sa plaie, Nuncio se traîne sur sa béquille jusqu'à la fontaine du village, mais les femmes du village le chassent à cause du dégoût que leur inspire la blessure. L'enfant va alors 150 mètres plus loin, où il y avait une fontaine solitaire au pied d'une roche, et il se soigne ainsi, tant bien que mal. Finalement, en 1831, il est hospitalisé à L'Aquila, et là, les médecins déclarent le mal incurable. De retour à la maison, il devient l'objet de coups et d'injures, et il doit mendier son pain pour se nourrir. Finalement, un habitant de Pesco Sansonesco finit enfin par informer de cette grave situation un certain Francisco Sulpizio, qui était oncle paternel, mais qui était caporal des grenadiers à la garde royale de Naples, lequel fait venir chez lui Nuncio, son neveu donc, et le présente au colonel, un certain Félix Wohinger, homme charitable et très pieux, qui était d'ailleurs un ami du père Gaëtan Errico, qui fondera plus tard les missionnaires des Sacré-Cœurs de Jésus et Marie. Alors le colonel s'attache à Nuncio dès le premier jour. Il l'appelle mon fils. Voilà ce que Nuncio lui rend en l'appelant mon papa. Mmh. Il y a donc enfin quelqu'un qui s'occupe de lui. Et en 1832, il peut entrer à l'hôpital pour se faire soigner. Pendant près de 2 ans, il va faire des séjours à l'hôpital de Naples. Il subit des cures thermales. Une légère amélioration apparaît. Il peut abandonner ses béquilles, commencer à marcher avec une seule canne. Mais néanmoins, il reste malade. Il loge dans l'appartement du colonel Wohinger. En 1836, la situation de Nuncio s'aggrave. Et en mai, le 5 mai, il décède, âgé d'à peine 19 ans. Mmh. Donc voilà, c'est une trajectoire qui est impressionnante de souffrance. Ça montre aussi la différence qu'il pouvait y avoir dans le monde d'alors, dans les villages de la région, on va dire, napolitaine, par rapport à un jeune. Il n'y a pas d'assistance sociale, il n'y a pas de CPAS, une famille vraiment négligente et égoïste. Et finalement aussi, d'une part, la mortalité qui frappe les parents, d'autre part, la crise industrielle qui fait monter un capitalisme de base impitoyable, vous voyez, et non contrôlé. Mmh. Et donc, dans ce cadre-là, ce jeune est vraiment une victime. Je crois qu'il est l'image des jeunes qui, dans le monde d'aujourd'hui, vivent beaucoup comme ce jeune Nuncio. Il y a beaucoup de jeunes qui sont exploité en fin de compte, par des petits travaux qui sont, ou des gros travaux qui sont épuisants.
3: Alors il est canonisé seulement en 2018, donc tout récemment, mais déjà en 1859, donc quelques années seulement après sa mort, une vingtaine d'années après sa mort, le pape Pie IX reconnaît l'héroïcité de ses vertus et le proclame déjà vénérable. Et puis c'est au Concile Vatican II que Paul VI va le béatifier. Mais se pose évidemment la question, mais qu'est-ce qu'il a fait de particulier? Qu'est-ce qui fait sa sainteté? Parce que ce que vous avez raconté, c'est d'abord une histoire très triste, mais c'est peut-être la même histoire pour beaucoup, des milliers et des milliers d'autres enfants de cette époque-là. Mais en quoi est-il vraiment un exemple pour les jeunes?
4: Donc, il avait une dévotion personnelle, une foi personnelle, voilà, qui lui a permis de réagir, qui lui a permis, par exemple, de se soigner lui-même, de résister en quelque sorte aux vexations qu'il subissait. Donc, il avait cette confiance dans le Christ qui lui donnait une force de vivre. Et en ce sens-là, voilà, sa foi, quelque part, l'a sauvé. Et en fin de compte, il a été recueilli par cet oncle paternel qui était charitable. Et donc là, il y a une preuve de solidarité chrétienne aussi. Mmh, il y a aussi une preuve, malgré tout, à côté de la grosse dose d'indifférence. Il y a vraiment, dans les dernières années de sa vie, un mouvement de solidarité chrétienne qui a constaté chez lui, chez l'enfant, chez le jeune, la force de sa foi.
3: Et puis, je crois que le pape François a reconnu aussi comme authentique un miracle qui est attribué à l'intercession de Nuncio Sulpizio. Donc c'est toujours une condition aussi pour être canonisé, c'est ça?
4: Oui, tout à fait. Donc ça veut dire que en priant sur sa tombe ou sur ses reliques et en invoquant son intercession, une personne a été guérie. Donc voilà, on considère que c'est parce qu'il est dans la gloire de Dieu que cette grâce peut arriver, et donc que la vie, on va dire, terrestre de Nuncio continue dans la vie céleste, dans la vie de Dieu, aujourd'hui même, se manifeste par un miracle.
3: Mmh. Alors aujourd'hui, il est le saint patron des apprentis. Alors aujourd'hui, on parle énormément de Carlo Acutis, notamment, qui a été canonisé récemment aussi. Pourquoi est-ce qu'on parle si peu de Nuncio Sulpizio?
4: Je dirais parce que c'est un cas moins populaire, moins connu de son temps. C'est quelqu'un qui était discret, en quelque sorte. Voilà, c'est pas comme Carlo Acutis, qui avait ses capacités, en particulier au niveau informatique, au niveau des réseaux sociaux, etc., d'avoir tout un rayonnement. Ici, c'est une personne voilà, discrète, qui vit sa vie chrétienne d'une façon discrète.
3: Et évidemment, il est né il y a 200 ans, donc ça fait quand même...
4: Oui, oui, donc c'est ça, il est né il y a 200 ans, et en ce sens-là, on peut dire que c'est un contexte différent, quoi. D'autre part, comme je vous le disais, comme nous sommes à l'époque de la révolution industrielle, début 19e siècle, ça correspond quand même très fort à ce que vivent aujourd'hui les pays en développement, qui vivent aussi un essor économique, mais basé souvent sur des conditions de travail. C'est ça qui exploite très très fort les gens, quoi. Donc en ce sens-là, il est un vrai modèle, une référence. Ce qu'il y a aussi, c'est que, comme je vous le disais, dans le monde d'aujourd'hui, il y a beaucoup de situations parallèles. Il y a la JOC internationale, la Jeunesse Ouvrière Chrétienne Internationale, qui fait tout un travail pour améliorer la condition des jeunes au niveau du travail. Elle a son centre à Bruxelles, désormais. Moi, j'ai pu rencontrer les responsables de la JOC, le père Jacques Hanon en particulier. Et donc, on voit, quand on entend les récits aujourd'hui, je dirais, de jeunes indonésiens, de jeunes brésiliens, de la JOC internationale, qu'ils doivent vraiment défendre des situations qui ressemble très très fort à celle de ce nuncio. Et donc c'est ça qui montre que son cas, sa situation est très actuelle. Il écrivait, paraît-il, « Soyez toujours avec le Seigneur, parce que tout bien vient de lui, souffrez pour l'amour de Dieu et avec joie. » Donc voilà, il a cette confiance, quelque part, d'être soutenu en direct par le Seigneur, et que le Seigneur lui permet en quelque sorte de supporter sa maladie et ses souffrances. Quoi.
3: Ok. Merci beaucoup, Monseigneur, donc, pour la présentation de Saint Nuncio Sulpizio que nous fêtons chaque année le 5 mai, qui a été canonisé donc, par le pape François en 2018, donc assez récemment. Dans la deuxième partie, il sera question aussi de jeunesse. Donc, je crois qu'il y a une complémentarité aujourd'hui entre les deux sujets, entre les deux parties. Nous en parlerons après une pause musicale.

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1: Et nous sommes toujours avec Monseigneur Jean-Pierre Delville, évêque de Liège. Monseigneur, en fait, après plus de 2 ans de réflexion collective, le Conseil de la Jeunesse Catholique, le CJC, change de nom et devient archipel. En fait, c'est un tournant symbolique et politique que son secrétaire général, Adrien Wilput, décrit comme une nécessité face aux défis actuels de la jeunesse. Donc concrètement, le CJC renonce à son identité catholique, peut-être à son appartenance à l'Église. Alors, ce changement de nom a été présenté le jeudi 23 avril devant 180 membres de la Fédération. Alors, Monseigneur, rappelez-nous, qu'est-ce que c'est le CJC ?
2: Donc, le CJC, c'est traditionnellement la réunion de tous les responsables des mouvements de jeunes de couleur catholique en Belgique francophone en l'occurrence.
1: Je crois qu'il y a 25 associations différentes.
2: 26, même pour être précis. Et le CJC représente en quelque sorte un front commun des mouvements de jeunesse par rapport, je dirais, aux décisions qui se prennent au niveau de l'État. Et donc, il protège les mouvements de jeunesse en leur donnant toute une série de conseils sur la manière d'organiser les camps de vacances, d'organiser l'encadrement des jeunes, en créant des formations et en défendant leurs droits au niveau, disons, des associations, au niveau plutôt des organisations, des autorités publiques.
1: Et donc là-dedans, on a le patro, les guides, les scouts, donc les grands mouvements, c'est ça ?
2: Alors, il y a les grands et les petits.
1: C'est ça.
2: Et je dirais que c'est peut-être ce qui fait un petit peu la nouveauté progressive du CJC. C'est qu'à côté des grands mouvements comme ceux que vous venez de citer, donc le patro, qui est un mouvement ancien avec des dizaines de milliers de membres, il y a les guides catholiques, qui sont donc les scouts féminins, mais qui accueillent aussi aujourd'hui des garçons. Vous avez la JOC, qui, elle, grande autrefois, est devenue assez petite aujourd'hui. Mais à côté de ça, vous avez beaucoup de petits mouvements. Vous avez le mouvement, je cite au hasard, vous avez le mouvement Déclic en perspective. Vous avez le mouvement Action Média Jeune. Vous avez le mouvement Tilt. Vous avez le mouvement Magma, qui est centré sur la justice sociale. Vous avez le mouvement Ocarina. Vous avez donc, en fait, des mouvements qui n'ont pas nécessairement des réunions avec les jeunes toutes les semaines ou même à la limite tous les mois, mais des réunions plus ponctuelles, quoi, avec des événements qui sont créés pendant les vacances d'été ou à des moments clés de l'année et qui ont bien sûr une coloration au niveau de leurs attentions et de leurs objets toutes particulières, quoi, donc des originalités, si vous voulez. Qui réunissent des jeunes qui alors sont plus, on va dire, temporaires que dans les mouvements traditionnels où ils sont davantage fidèles.
1: C'est ça.
2: Donc, il y a une grande diversité qui s'est créée avec des mouvements plus petits et plus ponctuels et qui ne sont pas nécessairement d'origine chrétienne, mais qui s'y retrouvent quand même dans la doctrine sociale de l'Église et donc qui s'affilient au Conseil de la Jeunesse catholique.
1: Alors, qu'est-ce que vous pensez de cette décision donc, de changer de nom ? Est-ce que c'est une façon vraiment de prendre distance par rapport à l'appartenance ecclésiale ?
2: Oui, je pense que oui, parce que de facto, cette distance était prise. Il n'y avait plus de théologiens ou d'aumôniers qui étaient envoyés au CJC parce qu'il n'y avait plus de demandes. Néanmoins, le lien a toujours continué avec la conférence des évêques de Belgique. Donc, d'une part, le lien subsistait, mais d'autre part, on voit bien que la plateforme commune chrétienne de tous ces mouvements est de plus en plus lâche, quoi. De moins en moins explicite. Ça dépend donc très fort d'un mouvement à l'autre. Et donc, la nouvelle dénomination archipel reflète davantage la diversité des mouvements qui sont là. Le CJC devenu archipel dit clairement qu'il ne renonce pas du tout à son histoire et à son aspiration chrétienne, mais qu'il renonce par contre à l'avoir figuré dans son nom. Ce qu'il y a aussi, c'est qu'il faut savoir que depuis très très longtemps, depuis le début du XXe siècle, il y a toujours la question de savoir est-ce qu'un mouvement chrétien doit comporter le mot chrétien. Avec l'abbé Potier, qui était le fondateur des syndicats chrétiens, à partir de Liège, en Belgique, et il a contribué à les fonder aussi en Italie et en Espagne, Potier disait qu'il est indifférent qu'un syndicat chrétien porte le nom de chrétien ou non. Par exemple, en Italie, les syndicats chrétiens s'appelaient « i sindacati bianchi ». Ça veut dire « syndicat blanc », par opposition évidemment au syndicat rouge.
1: Rouge.
2: Potier trouvait ça très bien. Il dit « il n'y a pas besoin qu'on s'appelle chrétien ». De toute façon, disait-il, un syndicat admet des gens de toute couleur, de toute foi. S'il est chrétien, forcément, sa doctrine s'associe avec celle de l'Évangile. Mais d'autre part, c'est pas obligatoire que le nom comporte l'indication chrétienne, quoi. Donc voilà, en ce sens-là, on peut dire que le CJC adopte un peu cette tactique-là. Il ne veut pas être automatiquement reconnu comme mouvement chrétien, mais il s'en inspire fort pour une bonne partie des membres. Il y a aussi d'ailleurs entré des fraternités, il y a d'autres mouvements encore qui sont très présents dans notre église institutionnelle.
1: Par contre, notre radio s'appelle toujours Radio Chrétienne.
2: Oui, la radio s'appelle Radio Chrétienne RCF. Et c'est aussi un label, c'est ça qui est en quelque sorte ambivalent. Les mutualités chrétiennes s'appellent chrétiennes. Mmh. C'est aussi un signe en quelque sorte de, je dirais, sérieux. Maintenant, ici, c'était le mot catholique, hein, c'était pas le mot chrétien. Et donc, ça fait davantage, alors, la branche armée, si vous voulez, de l'Église auprès des jeunes, ce qui n'est pas le cas. D'ailleurs, les scouts avaient abandonné eux-mêmes le CJC, mais c'était plus pour des raisons, je dirais, de conflits internes. Toujours est-il que, voilà, il y aura donc une différence, une plus grande distanciation. Par contre, on le sait bien, quand il s'agit d'obtenir des subsides au niveau de l'État pour des mouvements de jeunesse ou pour des organisations sociales, le mot chrétien ou catholique n'est pas toujours bien vu dans l'attribution. Voilà, c'est un obstacle éventuellement. Donc en ce sens-là, il y a peut-être aussi une volonté d'être un peu moins explicitement et visiblement chrétien.
1: Alors, qu'est-ce qui change ou qu'est-ce qui a changé, selon vous, au niveau des mouvements et associations pour jeunes ces dernières décennies ? Parce que je crois qu'il y a, allez, disons, il y a 30 ans, cette discussion n'existait pas encore, si ?
2: Elle existait quand même déjà un peu parce qu'il y avait une certaine distanciation entre le CJC et l'Église catholique sur certains points. Et sur la question de l'aumônier en particulier, c'était jamais évident de savoir qui nommait cet aumônier, quelle était la fonction de cet aumônier, etc. Et ça date déjà d'il y a 30 ans. Donc on peut pas dire que c'est nouveau.
1: C'est ça.
2: Ce type de prise de distance. D'autre part, eux-mêmes disent qu'il y a 2 ans qu'ils travaillent sur le sujet. Ça, j'étais pas au courant. Mais toujours est-il que c'est pas vraiment de l'improvisation. C'est quand même un petit peu dans la ligne des temps. Alors ce qui se fait évidemment, c'est que comme il y a cette prise de distance par rapport à une certaine confessionnalisation, bah, il y a d'autres mouvements qui font l'inverse. Donc vous avez les scouts d'Europe qui vont insister sur le fait qu'ils sont catholiques.
1: C'est ça.
2: Néanmoins, ils s'appellent scouts d'Europe, que, pas scouts catholiques d'Europe. Donc il faut un peu savoir ce qu'il y a derrière les mots. Donc il y a des mouvements qui peuvent naître d'une façon, je dirais, autonome, qui ne sont pas affiliés au CJC.
1: Et des nouvelles communautés comme l'Emmanuel, etc., qui ont aussi beaucoup de jeunes.
2: Oui, ou le MEJ, Mouvement Eucharistique des Jeunes. Donc dans notre diocèse, on a le MEJ. Mais voilà, il n'est pas affilié au CJC, mais c'est quand même un mouvement de jeunesse et il recueille des membres. Donc voilà, ça n'empêche pas donc, qu'il y ait des mouvements, et des mouvements plus explicitement chrétiens, qui alors sont indépendants du CJC.
1: Merci beaucoup, Monseigneur, pour ces explications. Chères auditrices, auditeurs, vous pouvez le relire, notamment sur le site de Catobel. Le CJC qui a changé de nom, qui devient maintenant Archipel. La semaine prochaine, d'autres actualités, un autre saint ou une autre sainte. Jusque-là, passez encore de bons moments sur les ondes de RCF. Au revoir.

0: 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D'abord duo, devenu trio, La Rate est un groupe néerlandais qui puise son inspiration dans l'énergie du blues texan, le groove hypnotique des collines du Mississippi et la swamp pop de Louisiane.
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2: Avec Patrick Chouta et Christophe Bruls à la technique, bonjour et bienvenue dans Joueurs de Blues. En interviewant Guy Verlind dans une précédente émission, je lui demandais, en dehors des grands bluesmen du Delta, s'il écoutait du blues actuel. Et il m'a parlé d'un groupe originaire des Pays-Bas et qui s'intitule La Rate. Guy appréciait beaucoup leur énergie. Alors, je vous propose d'écouter ce groupe au nom un peu étrange, La Rate. La Rate est un jeune groupe néerlandais dynamique composé de trois musiciens. Au départ, il s'agit d'un duo. Joachim Jorissen est à la batterie et Harm Van Essen assure la guitare et le chant. En affinant son répertoire pour le jouer en concert, le duo se rend compte de la nécessité de s'adjoindre un bassiste. Nicolas Karolevich rejoint le groupe et La Rate devient un trio. Depuis fin 2021, le groupe se développe grâce à une excellente synergie entre l'écriture originale de Harm, son chant fougueux et son jeu de guitare enflammé, le style de batterie explosif de Joachim et le groove de basse old school de Nicolas. Le premier album de La Rate est sorti en 2023. Il s'intitule Astray. Je vous propose d'en écouter quatre extraits: Trouble, Walking Target, I Want You et Whiskey.

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1: Joueur de blues sur RCF Liège avec un groupe dont le succès grandit de plus en plus, La Ratte, originaire des Pays-Bas. Le premier album de La Ratte a été enregistré en 7 jours. Il explore les différentes facettes de la musique roots américaine, puisant son inspiration dans l'énergie du blues texan, le groove hypnotique des collines du Mississippi et l'énergie communicative de la swamp pop de Louisiane. Voici deux autres extraits de ce premier album de La Ratte, 3 AM Again et Love.

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1: Le groupe de blues néerlandais La Rate dans Joueur de blues sur RCF Liège. En 2025, le groupe sort le triptyque de La Rate, un album composé de 16 titres, combinant des morceaux issus de deux hippies avec de nouvelles chansons offrant un son atmosphérique inspiré du blues du Mississippi et du swamp. En voici 4 extraits, Come On In, God Knows, Meet Me In The City et She Don't Dance.

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1: RCF Liège, joueur de blues, avec le groupe de blues néerlandais La Rat. Voici trois derniers extraits de leur triptyque de La Rat. Pour nous quitter, Hole in My Head, Part-Time Lover et South Austin Road Case. N'oubliez pas que vous pouvez réécouter cette émission ou la partager à tout moment. Elle est disponible en podcast, comme toutes les autres de la série sur RCF. Joueur de blues, bonne écoute, portez-vous bien et à très bientôt.

0: Et à 16h passées de quelques instants sur RCF Liage, dans C'est notre histoire avec Bernard Wilquin et Laetitia Puccio, on s'intéresse au rôle de Liage dans le cinéma.
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2: Chers auditeurs, chères auditrices, bonjour et à nouveau, nous sommes en compagnie d'Alexandre Alvarez pour continuer sur cette passionnante histoire du cinéma, histoire de Liège à travers le cinéma. Hein. Liège n'est pas que, l'histoire n'est pas que liégeoise. Alors, Liège à travers le cinéma, on avait abordé, Alexandre, le concept de cinétourisme, ce cinétourisme finalement qu'on a chacun pratiqué sans le savoir. Alors, Liège, on peut le mettre en avant dans les films que vous avez collectés pour la diversité de ses paysages. Alors, est-ce qu'on peut revenir sur ces paysages? On a parlé notamment de notre fameuse gare que l'on retrouve dans certains films avant et après.
3: Oui, effectivement, on trouve la gare des Guillemins en 82 ou 83 dans un film qui s'appelle Le Grand Paysage d'Alexis Droven, de Jean-Jacques Andrian, qui avait fait un magnifique film très difficile à trouver avec Fanny Ardant et Jeremy Irons, qui s'appelle Australia, 89 je crois, qui est entièrement tourné à Verviers, et le héros travaille dans l'industrie de la laine. Et Jean-Jacques Andrian a fait comme ça quelques films, et il en a fait un à Liège. Et on voit la gare des Guillemins dans les années 80, et puis dans Le silence de l'Orna des Dardennes, on voit la gare des Guillemins en travaux, très très mal, parce qu'on la voit juste descendre en escalier, mais on reconnaît les barrières, etc., et on voit les tranchées... les célèbres tranchées liégeoises qu'on connaît encore
2: oui,
3: aujourd'hui.
2: Oui, c'est ça, le liégeois s'y retrouve.
3: On s'y retrouve très bien. Et alors on voit après, forcément, dans d'autres films, la guerre des Guillemins moderne. Et la guerre des Guillemins est un argument commercial formidable pour Liège, parce que cinématographiquement, il y a au moins 10 films qui ont dû être tournés dedans.
2: C'est ça.
3: Il y a comme ça des éléments à Liège, des lieux qui plaisent beaucoup. Le Forum, je crois que je l'ai trouvé dans 3 films. La gare des Guillemins dans 8 ou 9 films. Le Val-Benoît a été utilisé dans 4-5 films différents. Généralement, soit on Photoshop pour faire en sorte que ce soit bien propre, soit on utilise surtout les ruines.
2: Voilà.
3: Il y a un film avec Richard Anconina où c'est un commissariat de police. Et alors vous avez un prisonnier qui s'évade du commissariat de police, il est au Val-Benoît, et alors il passe à travers une fenêtre, il saute dans la rue, et là il atterrit à Paris. C'est assez amusant.
2: Mais je me demande si c'était quand même pas un projet, tiens, un réel projet, de transformer le Val-Benoît en commissariat. Enfin,
3: bah voilà, bon, peut-être que c'était visionnaire.
4: Voilà. Moi, je vois dans la liste qu'il y a aussi Cointe. Moi qui suis cointois, et en plus les archives de l'État à Liège sont situées là-bas. Qu'est-ce qu'on a tourné là-bas?
3: Alors à Cointe, on a tourné... Alors là, vous allez peut-être pouvoir m'aider, parce que si ça se trouve, je suis venu ici et je vais apprendre plein de choses, et je l'espère, parce qu'il y a un film qui me rend malade.
2: Oui.
3: C'est un film... le nom m'échappe maintenant. C'est un film suisse qui s'appelle L'Inconnu de Chandigore, dans lequel joue Serge Gainsbourg. C'est un des plus grands chefs-d'œuvre du cinéma suisse, vraiment reconnu et classé, je crois, au patrimoine suisse. Et en fait, on raconte, mais je n'ai vu ça que sur Wikipédia, et j'ai eu beau contacter toutes les personnes qui me passaient par la tête, on raconte qu'on a tourné dans la Villa Bertrand, qui se trouvait à l'endroit où est actuellement le Carrefour Market. Et on aurait tourné le film en 67 à la Villa Bertrand, et elle aurait été détruite l'année d'après ou l'année d'encore après. Et j'ai eu beau contacter des tas de gens, même une dame qui aurait été femme de ménage dans cette villa, et la dame n'avait visiblement pas envie de me répondre, ou elle était assez âgée, peut-être qu'elle ne se souvenait plus bien, je ne sais pas. Et alors je n'arrive pas à le prouver, mais tout le monde affirme que ce film a été tourné aussi bien à la Villa Bertrand qu'au Parc Güell à Barcelone et à plein d'endroits assez importants. Il y a un autre film qui est magnifique. Celui-là, j'aime bien dire que c'est un petit Hitchcock liégeois. C'est un film qui s'appelle Duel, D-U-E-L-L-E-S, donc c'est Duel, les duels.

0: féminin, où c'est l'histoire de deux dames qui habitent dans la villa, dans le parc privé de Cointe.
1: Oui.
0: Deux villas qui sont collées l'une à l'autre. Et en fait, c'est une histoire elles ont chacune un enfant, mais l'une d'entre elles va perdre son enfant. Et donc, va commencer à se prendre d'affection pour l'enfant de son ami jusqu'à essayer de l'assassiner. Donc, c'est vraiment une histoire à la Hitchcock qui est très intéressante. C'est un film très, très bien réalisé que j'ai trouvé magnifique. Je ne sais plus qui est le réalisateur, mais c'est vraiment...
1: Et qui date de quelle époque ?
0: Oh, il est récent. Hein, c'est 2006, quelque chose comme ça, 2010 peut-être. Peut-être même encore plus récent. Je ne me souviens plus de la date exacte, mais c'est vraiment un film formidable. Et alors, le dernier qui me vient à l'esprit, c'est La raison du plus faible de Lucas Bellevaux, je crois. Et dedans, on voit... Je crois que c'est un film qui revient sur le braquage du banquier à Tilf dans les années 80, mmh. où les forçats se sont réfugiés dans les tours à droite qui ont jeté l'argent. Oui. Et en fait, ils ont placé, je crois, la maison du banquier dans le parc privé de Cointe. Il y a peut-être un ou deux autres films qui m'échappent.
1: Normalement, devait être à Tilf, hein, si je me souviens bien. Tilf, c'est ça.
2: Et est-ce que dans tout ça, on voit les archives de l'État éventuellement dans ces films ? Vous n'avez jamais eu l'occasion de...
0: Non, pas
2: peut-être plutôt l'arrière avec le mémorial.
0: Non, rien du tout.
2: Même pas.
0: L'observatoire, qui est pourtant très cinématographable. Je ne sais pas si le terme existe, mais en tout cas, cinématographique en tout cas. Je me suis dit, ce serait formidable de faire un film dans l'observatoire. J'ai cru reconnaître les archives de l'État dans le film allemand dont je parlais lors de la dernière émission. Qui est tourné à la cathédrale. Et à un moment donné, on voit vraiment un parking. Je me dis, mais ça, c'est les archives de l'État. En regardant de plus près, on est en Allemagne, mais d'accord. Vraiment les archives de l'État. Ça viendra un jour.
2: C'est un coup d'appel là que l'on peut faire, notamment puisque l'on sait que le mémorial de Cointe va être transformé en un énorme mur d'escalade avec un restaurant à l'étage. Donc voilà, cher cinéaste, cher réalisateur, Liège vous ouvre les bras.
1: Et surtout Cointe.

0: Chers auditeurs, chères auditrices, Liège à travers le cinéma, on le voit, des endroits emblématiques, bien évidemment comme sa gare. On aura l'occasion de parler peut-être de prises de vue plus anecdotiques, mais revenons quand même sur le fameux aéroport de Liège. Il apparaît aussi à travers l'écran, Alexandre.
1: Ah oui, je crois que j'ai localisé 9-10 films à Liège Airport.
0: C'est ça.
1: Je me souviens malheureusement plus des titres. Je sais qu'il y a un film, alors ça je n'en suis pas sûr, mais j'avais réussi à localiser un dossier avec une demande de la réalisatrice pour tourner ce film avec Patrick Bruel et Sophie Marceau, donc je suppose que ça a été fait, mais je n'ai pas réussi à reconnaître Liège Airport dans le film, mais on va partir du principe que c'est ça, où vous avez Sophie Marceau qui joue une nymphomane, qui à un moment donné arrive à l'aéroport et suit tout un groupe d'hommes, et puis craque un peu sa nuque, et là elle a une vision de tous ces hommes qui sont entièrement nus devant elle, donc c'est assez amusant. Vous avez aussi, l'aéroport est utilisé, je crois que Eric et Ramzy sont venus tourner la tour de contrôle infernale, je pense que ça se passe dans un aéroport essentiellement. Oui. Je sais qu'ils ont tourné à Liège Airport, mais je n'ai pas réussi à localiser encore dans le film les scènes exactes où ça a été fait, mais en tout cas j'ai la quasi-certitude qu'ils ont tourné ici, et à Blénimine aussi, ils ont tourné une scène à Blénimine. Il y a un film du Olivier Massé-Depas, je crois qu'il s'appelle ce réalisateur, qui faisait Duel dont je parlais tout à l'heure. Et il a aussi fait un film qui s'appelle Illégal, où vous voyez forcément une personne illégale qui va être expulsée et donc on la voit à l'aéroport. Il y a plusieurs films comme ça qui ont été faits. Un film extraordinaire, celui-là, que j'aime beaucoup, qui a été... Les Américains l'ont refait, c'est avec Vincent Lindon, ça s'appelle Pour elle. C'est l'histoire d'un monsieur, un professeur, dont la femme est accusée d'un crime qu'elle n'a pas commis et qui va décider de la faire évader de prison et de l'innocenter. Et pour s'échapper, il passe, on voit Liège Airport écrit en grand, ils arrivent à Liège Airport. Récemment, j'ai trouvé un film qui s'appelle Tamara, qui est adapté d'une BD où à la toute fin du film, elle va à l'aéroport. Cécile de France est venue aussi, je crois qu'un film qui s'appelle Un monde plus grand. On la voit arriver à l'aéroport, on la voit aussi rue Chéri à Saint-Léonard après. On la voit aussi à l'hôpital de la Citadelle, ou le CHU, je crois que c'est le CHU, avec l'escalator, le grand escalator. Je crois qu'elle est au CHU. Et donc il y a énormément de films qui sont tournés à Liège Airport. Donc là aussi, c'est un argument marketing qui montre que l'aéroport de Liège est un, je crois que c'est le troisième aéroport cargo d'Europe, le plus grand aéroport cargo d'Europe, en tout cas le plus dynamique. Et on voit aussi que leur dynamisme va dans le milieu artistique, intellectuel, et qu'ils ont réussi à dynamiser leur. À comprendre la force de cet aéroport.
0: C'est ça. C'est ça. Et alors, si on s'intéresse à l'aspect un peu plus historique dans cette liste de films, il y a la prison de Saint-Léonard qui apparaît. Alors, c'est intéressant parce que là, on a un témoignage visuel d'un bâtiment historique dont on détient d'ailleurs les archives, mais qui n'existe plus. Alors, qu'est-ce qu'on représente de cette prison à travers ces films ?
1: Il y a eu deux films. Trois films. Moi, j'en ai vu deux. J'ai réussi à m'en procurer deux, mais très, très difficilement, parce que c'est vraiment des films. Déjà, je ne sais même plus vous dire comment j'ai réussi à localiser la prison Saint-Léonard dans ces films. Et ensuite, pour les trouver, soit sur Internet, soit en DVD, pour peu qu'ils aient été édités en DVD, ça a été très difficile. Il y a un film qui date des années 80, forcément, puisque la prison Saint-Léonard est détruite en 81-82, donc le film doit dater des années 80-81, où on trouve la prison Saint-Léonard qui est le quartier général de la police irlandaise qui lutte contre, pendant la guerre, entre les catholiques et les protestants. Et alors, il y a un autre film qui a l'air très intéressant, mais vu que je ne parle pas néerlandais, je n'ai absolument rien compris et j'ai réussi à trouver le film en DVD, mais je n'ai pas les sous-titres. Donc, je ne comprends pas du tout ce qui se passe, mais de ce que j'ai cru comprendre, pardon, ça a l'air très intéressant. C'est un film où un monsieur est peintre, en fait, et est emprisonné à Saint-Léonard. Et alors, vous avez quelqu'un qui vient de Flandre pour lui acheter un tableau, je ne sais plus exactement ce que ça raconte. Ça a l'air assez poétique, assez intéressant. Et là, on voit vraiment une cellule de la prison, ainsi que le grand couloir principal avec toutes les cellules et ces grilles en fer forgé qui étaient assez reconnaissables. Donc voilà. Et alors dans le film dont je parlais tout à l'heure, qui est censé se passer en Irlande, on voit aussi des vues d'extérieur, mais je ne suis pas sûr qu'il s'agisse de la prison Saint-Léonard, je n'ai pas encore localisé avec exactitude. Et il y a un troisième film d'un réalisateur, je pense, qui s'appelle Jean-Claude Rigat, qui a fait un film avant la fermeture de la prison. Il l'a visité, il a trouvé ça très intéressant. Et lui, il a réalisé plusieurs films à Liège qui sont très difficiles à trouver. J'ai eu des contacts avec M. Rigat, mais maintenant, il est parti vivre aux États-Unis. Donc, il va falloir que je le recontacte pour essayer de voir si je peux récupérer d'une manière ou d'une autre un moyen de voir ses films. Et donc, il a tourné à la prison Saint-Léonard peu de temps avant la destruction pour un semi-documentaire. Et il a également tourné un film qui a l'air magnifique, Les hauts fourneaux de Serein, mais de nuit. En fait, entièrement éclairé, par le biais des hauts fourneaux.
0: Oui, ça doit être magnifique. Oui, tout à fait. On peut peut-être faire un appel à nos auditeurs, hein, si l'un d'entre vous a vu ce film néerlandais et souhaite aider Alexandre Alvarez dans sa recherche et dans sa compréhension de ce film. Ben voilà, il suffit de contacter Alexandre. Alors, on peut poursuivre avec la découverte aussi, bien évidemment, de ce fameux Palais des Princes-Évêques. Alors, le Palais des Princes-Évêques, est-ce qu'on a des scènes qui sont privilégiées? Est-ce que c'est plutôt les jardins, les extérieurs ou au contraire l'ambiance bien particulière de ces salles toutes de bois vêtues qui sont privilégiées au cinéma?
1: Le Palais des Princes-Évêques, c'est essentiellement les intérieurs, essentiellement le hall principal et la salle des pas perdus à l'étage. Il y a une vue de l'extérieur, à ma connaissance, c'est dans le seul film de Maigret tourné à Liège, dans les années 1981, je pense, qui est... avec Jean Richard, cette série Maigret, et le film s'appelle, ça va me revenir, La danseuse du Gai Moulin. Et alors, dans à ma connaissance, le seul film Maigret jamais tourné à Liège, on voit une vue du Palais des Princes-Évêques très intéressante parce qu'on fêtait à l'époque le millénaire de la Principauté. Et donc, vous avez le Palais des Princes-Évêques tapissé avec une bannière Liège, Milan, etc. Et alors, à l'intérieur, on a très récemment, le plus récent que j'ai trouvé, c'est Les aventures du jeune Voltaire, produit par France 2. Et dans Les aventures du jeune Voltaire, vous avez Voltaire qui rentre dans le Palais des Princes-Évêques, qui n'est forcément pas le Palais des Princes-Évêques, et alors il passe devant le portrait de Nodger, portrait qui a été peint 70 ans après sa mort, je crois, donc il n'aurait pas pu le voir. Mais alors, et alors ils ont mis deux figurants devant Nodger pour un petit peu faire illusion, mais le Liégeois ne s'y trompera pas, on reconnaît très bien ce portrait de Nodger. Et alors il y a eu aussi un film avec cet acteur formidable et français, Lambert Wilson, qui joue le roi d'Espagne, je crois. Alors, ils ont installé la cour c'est un film qui s'appelle L'échange des princes et des princesses, et ils ont installé la cour d'Espagne dans le Palais des Princes Évêques, et donc on reconnaît à certains égards certaines salles.
0: Il y a quand même quelques productions bien connues, et finalement, il y a quelques semaines, on recevait Emmanuel Pequeux pour son livre sur Liège à table. On avait faim, hein, à la lecture de ses recettes. Ici, on a envie finalement de se replonger dans ce cinéma liégeois.

0: Alexandre Alvarez, mais il va bien falloir terminer ce sujet passionnant. Moi, je me rappelle, lors de votre conférence, des anecdotes qui concernaient, mais c'est un quartier que j'apprécie particulièrement, non seulement pour avoir été étudiante au Collège Saint-Barthélemy, mais pour son côté bien typique, ce sont les impasses. Et à travers l'histoire de ces impasses, aussi celle d'une actrice en particulier.
1: Alors oui, les impasses liégeoises apparaissent dans énormément de films, que ce soit des films historiques, parce que forcément le quartier, les pavements, etc., le pavement a un avantage non négligeable à ce niveau-là. Aussi des histoires policières. Il y a une série hollandaise qui est venue tourner, alors forcément on se perd dans les impasses, ça a quelque chose d'assez mystérieux. Mais en dernière instance, il y a un film qui est sorti en 91 ou 92 et qui a valu surtout le seul prix d'interprétation féminine que Annie Cordy n'ait jamais remporté. C'est un film qui s'appelle Un été après l'autre, je crois. Qui est sous-titré, ou parfois les gens ont tendance à parler plutôt de ce film comme le film qui s'appelle Impasse de la Vignette. Donc, et c'est une histoire quasiment autobiographique. La réalisatrice a raconté plus ou moins son histoire, son amour pour sa grand-mère. Et c'est Annie Cordy qui joue la grand-mère. Et donc on voit, ils habitent dans l'impasse de la Vignette. Ils avaient même demandé aux habitants de participer au tournage. J'avais rencontré un monsieur qui habite dans l'impasse qui m'a dit « Mon fils est dans le film ». Il m'avait même envoyé la lettre, il avait conservé la lettre de la production qui expliquait « Voilà, nous allons peut-être un peu vous déranger ». Donc ça, c'est assez intéressant. Et puis à un moment donné, on voit Annie Cordy qui se promène en hors-château. Je crois que le film s'ouvre sur un plan de la rue hors-château. Et on voit aussi à un moment donné Annie Cordy qui marche dans la rue Pierreuse et qui descend de cet escalier dont j'ai oublié, l'escalier qui mène au Péri.
2: Une question quand même qui revient. Pourquoi est-ce qu'on filme tant à Liège? Alors, on le sait bien, il y a des belles églises, mais pourquoi vraiment Liège?
1: Il y a plein de raisons. D'abord, c'est la diversité des paysages. C'est-à-dire que sur un territoire dont vous avez fait le tour en 40 minutes, vous pouvez trouver un patrimoine moderne, presque futuriste du côté des Guillemins. Vous avez un aéroport pas très loin. Vous avez des petites rues pavées. Si vous prenez le quartier Saint-Paul, par exemple, les rues pavées, vous voulez faire une fiction médiévale, vous avez déjà ce qu'il vous faut en fonction des angles. Du côté aussi de la rue des Cloutiers, qu'on a vu apparaître dans plusieurs films, du côté de la Violette, on a aussi ces espèces de quartiers typiques, hors château. On trouve un patrimoine assez ancien et assez intéressant qui permet de mettre des fictions d'époque. On a un patrimoine moderne. Je l'expliquais précédemment. Je ne sais pas si je l'ai expliqué à la radio ou si c'est lors de nos conversations, mais les Allemands ne peuvent apparemment pas tourner dans dans leurs églises catholiques, et donc par conséquent ils sont obligés de venir tourner chez nous, ce qui veut dire qu'en 40 minutes ils ont passé la frontière, ils sont chez nous. Et en dernière instance, on ne tourne pas uniquement à Liège, on tourne dans toute la Belgique, puisqu'en Belgique nous avons mis en place il y a quelques années ce qu'on appelle le tax shelter, qui permet d'avoir un retour sur investissement pour peu que vous dynamisiez le tourisme, l'horeca, etc. Et donc en fait, les productions ont très vite compris. Je crois qu'un retour sur investissement peut monter jusqu'à 350%. Donc vous investissez, mais le gouvernement va faciliter l'investissement à partir du moment où ils savent très bien que vous allez d'abord engager des techniciens belges. Les techniciens belges sont excessivement réputés, mais en dernière instance, avec ces techniciens belges, il y a la possibilité de faire fonctionner l'hôtellerie, les restaurants et toutes sortes de choses. Et donc le gouvernement a pas mal facilité les choses à partir de l'an 2000 à peu près. Et donc il y a des facilités pratiques, des facilités en termes de paysage, et puis surtout des facilités économiques, voire politiques, puisque c'est assez soutenu chez nous.
0: Oui, et on peut présager finalement que tous ces changements que Liège connaît à l'heure actuelle et qui attristent parfois beaucoup, voire agacent les Liégeois, pourra donner de nouvelles productions cinématographiques assez extraordinaires, parce que le quartier des Guillemins, il est en transformation totale, mais on a aussi bien évidemment, on pense au tram, hein, qui va aussi offrir un autre paysage à Liège. Donc finalement, on a envie de dire que cette histoire qu'on est en train d'écrire, Alexandre, elle est loin d'être terminée.
1: Oui, probablement, parce qu'effectivement, Liège se métamorphose sans arrêt. Alors, on a facile à critiquer, hein, généralement, quand on vit dedans. Et c'est vrai que quand on marche, j'étais l'autre jour en fer onstré, il pleuvait, la boue, les barrières, tout ce qui se passe, voilà, ces travaux durent depuis trop longtemps, on le dit souvent, et les gens s'en plaignent beaucoup, mais effectivement, ça va métamorphoser le paysage liégeois, et sur le long terme, on verra probablement, moi je ne suis pas devin, mais on verra peut-être des changements qui sont non négligeables, avec un tram qui sera peut-être, j'avais utilisé précédemment le terme cinématographable, donc on va peut-être trouver aussi ce tram qui sera facile à porter à l'écran. Le quartier moderne des Guillemins permettra peut-être des fictions modernes, d'actualité. on a énormément de choses. J'ai parlé précédemment de James Bond à plusieurs reprises. Il y a un James Bond qui est sorti en 99, Le Monde ne suffit pas, où vous aviez le dôme Millennium. Et Pierce Brosnan saute d'une montgolfière qui explose, tombe sur le dôme Millennium. On peut faire la même chose à la guerre des guillemets, en fait. Vous pourriez tout à fait avoir John Wick, ou je ne sais pas quel héros d'action actuellement, qui glisse le long du toit des guillemets, une scène en hélicoptère. On pourrait faire énormément de choses à Liège.
2: Je confesse que, comme je passe par la guerre des guillemets tous les jours, j'en ai déjà rêvé.
1: Non, on a tous eu envie de glisser sur le toit des guillemets, mais seuls les héros d'action peuvent le faire. Moi, je me casserais les deux jambes et j'aurais l'air malin après.
0: Et vous parliez de James Bond. On peut rebondir sur cette actualité pour terminer. Je crois que... Oui ou non ?
1: Bon, c'est pas un secret d'État, mais je ne sais pas ce que ça donnera. Là, pour l'instant, j'ai commencé un projet il y a facilement un an aussi, où j'ai commencé à m'intéresser à la façon de raconter l'histoire par le biais des films de James Bond. Puisque James Bond, c'est la même chose pour le cinéma en général, le cinéma grand public. Ces films utilisent l'actualité pour parler aux spectateurs. Il y a une série qui vient de sortir notamment, qui a un grand succès, qui s'appelle The Last of Us, sur HBO, qui est une série qui parle d'une pandémie où l'humanité a été décimée. Il est évident que 2-3 ans après le Covid, c'est encore d'une actualité brûlante et ce genre de fiction plaît. Et en fait, James Bond a très très bien compris ce principe. Qu'est-ce qui est à la mode ? Et donc, vous vous retrouvez... dans les années 70, il y avait L'Homme au pistolet d'or où James Bond se retrouve dans une école de karaté. Ben, c'est l'époque où Bruce Lee faisait des films extraordinaires. Vous avez, avec Roger Moore, toujours Octopussy, qui est sorti la même année que Le Temple maudit d'Indiana Jones. Il se retrouve en Inde et il mange un repas dégueulasse avec des gens qui essaient de l'assassiner. Dans les années 90, on se retrouvait avec la chute du bloc soviétique. Le méchant, en 95, dans GoldenEye, est un ancien... Il y a deux méchants. Il y a un agent double qui est un fils de Cosaque de Lienz, donc quelqu'un dont les parents ont été semi-trahis par les Britanniques lors de la Seconde Guerre mondiale. Et surtout, il y a le général Ouroumov qui symbolise le principe du putsch de Moscou, où vous avez des généraux qui refusent d'abandonner le régime soviétique. Et récemment, le dernier James Bond qui est sorti en date, vous avez Black Lives Matter et le féminisme en plein, puisque James Bond abandonne et est remplacé par une femme noire qui reprend le matricule 007. Et donc, on voit en fait comment il surfe sur les modes pour créer un film qui plaira au plus grand public. On peut étudier l'histoire, selon moi, de la guerre froide grâce au film de James Bond depuis 1962. Et donc là, j'en suis à Demain ne meurt jamais. Il me reste encore 6-7 films à traiter avant de pouvoir éventuellement parler plus amplement de ce projet.
0: Mais c'est passionnant et j'allais terminer sur cette note-là. J'allais dire que finalement, l'histoire, elle mène à tout et qu'en fonction de la source que l'on va utiliser, on va avoir une lecture différente de notre passé commun. Alexandre Alvarez, je tiens à vous remercier de nous avoir accompagnés pendant ces 2 semaines et je présage que nous vous recevrons encore avec plaisir sur les ondes d'RCF.
1: Plaisir partagé.
2: Alexandre, un tout grand merci, en espérant que James Bond vienne un jour à Liège, évidemment.
1: On le souhaite.

0: C'est notre histoire à l'instant sur RCF Liège. Dans l'état des lieux, la fabrique des discours, un outil d'analyse en ligne, est à découvrir.
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2: Bonjour à toutes, bonjour à tous, ravi de vous retrouver pour un nouvel épisode d'État des lieux, une émission politique d'une demi-heure avec qui est présentée en compagnie comme chaque semaine de Sandy Louis. Bonjour Sandy.
3: Bonjour Denis, bonjour à toutes et à tous.
2: Et aujourd'hui Sandy, notre invité n'est autre que François Debras, une voix qu'on a l'habitude d'avoir dans cette émission quelques fois par an. Bonjour François.
4: Bonjour.
2: Vous êtes toujours professeur associé au sein du Centre d'études démocratie de la Faculté de droit, de sciences politiques et de criminologie de l'ULIAGE. Vous êtes également professeur à la Haute École Libre Moselle. Et avec vous, on aborde aujourd'hui un cours en ligne, un MOOC, intitulé « La fabrique des discours ». C'est vous qui l'avez mis au point notamment, vous êtes l'un des investigateurs de ce projet, et ça va permettre d'analyser différemment les discours, prises de parole entendues au quotidien. Une inscription via le site www.fun-mooc.fr si on veut y avoir accès, Sandy.
3: Oui, « La fabrique des discours », un cours qui propose des outils pour exercer son esprit critique, interroger ou encore décrypter les discours politiques. Alors, sans rentrer dans les détails, on aura l'occasion de le faire dans la seconde partie de cette émission, mais de manière générale, en quoi va consister ce MOOC? Qu'est-ce qu'on pourrait y retrouver?
4: En fait, ce MOOC a été pensé en deux temps, une première phase de déconstruction et une autre phase, une seconde phase de construction. L'objectif, c'est qu'aujourd'hui, nous baignons au quotidien dans des discours politiques et médiatiques, que ce soit le matin à la radio, pendant la journée sur les réseaux sociaux et le soir à la télévision. On entend tous les jours des personnalités, des personnages, des discours qui nous parlent de la société, qui nous parlent du monde, qui nous parlent de différents phénomènes qui se passent sur Terre. Et l'objectif, c'est de décortiquer ce que nous entendons. Pourquoi à la fin d'un discours que j'ai entendu ce matin, par exemple, je me sens triste, je me sens en colère, je me sens apeuré? Pourquoi peut-être ce discours m'amène-t-il à une conclusion qui n'était pas la mienne de prime abord? Quelles sont les idéologies qui peuvent se cacher derrière les mots? Et donc, il y a tout un travail dans ce MOOC qui est une volonté, en fait, de décryptage du discours politique, qui s'exprime, comment il s'exprime, et pour atteindre peut-être quelle finalité et avec quelle stratégie il essaye de nous toucher. Et alors, dans un deuxième temps, il y a plutôt une phase de reconstruction, si on peut dire, dans cette optique en fait de proposer des outils pour que tout un chacun puisse s'exercer à la rhétorique et puisse prendre part au débat démocratique. Je pense qu'aujourd'hui, on a une parole qui est monopolisée par certains acteurs et il y a un besoin, voire une nécessité de faire entendre d'autres voix, des voix alternatives avec d'autres valeurs et d'autres histoires qui peuvent aussi faire sens au sein de la société. Donc, déconstruction de ce que nous entendons et alors proposition d'exercice pour que tout un chacun puisse prendre part à ce débat démocratique et s'exercer à la rhétorique.
3: Avec un choix de titre pour ce MOOC qui n'est pas anodin, la fabrique des discours.
4: Oui, alors l'objectif, c'est pas tant de proposer un discours parfait, de dire ça, ce serait le discours idéal qui remplirait toutes les attentes et qui serait magnifique, mais c'est de montrer plutôt une carte de ce que serait un discours. Un discours, il y a différents ingrédients qui vont être présents pour avoir un bon discours, pour qu'il puisse s'adresser à un public tout à fait spécifique, pour qu'il puisse résonner avec l'expérience de l'audience, des auditeurs et des auditrices, et c'est donc d'interroger un peu comme ça les ingrédients du discours. Tout discours, en termes d'introduction, est porté par une valeur. Qu'est-ce qu'une valeur? Comment structurer, comment proposer une valeur dans son discours, que ce soit la liberté, la justice, l'égalité ou la solidarité? Et puis cette valeur, en général, elle est assez abstraite ou stratosphérique. Et donc finalement, une bonne valeur dans un discours, il faut aussi l'ancrer dans ce que l'on appelle une quête, c'est-à-dire qu'est-ce qu'on va mettre sur la table, qu'est-ce qu'on va proposer aux personnes qui nous écoutent. Donc il nous faut une bonne valeur, il nous faut une bonne quête, il faut aussi jouer entre plutôt l'argumentation et l'émotion. Et donc, c'est une véritable interrogation sur différents outils ou différentes pistes de réflexion pour arriver à un discours qui soit porteur à la fois de valeurs, d'objectifs et qui puisse résonner dans les cœurs des personnes qui nous écoutent.
3: Oui, donc ça permet peut-être aussi à certains moments de s'éloigner de cette impression permanente du mot manipulation qui peut revenir dès qu'on parle de construction d'un discours.
4: Oui, effectivement. Alors, il y aura une partie qui touche plus spécifiquement aux techniques de manipulation, mais à travers ce qu'on appelle la théorie de l'inoculation, c'est-à-dire l'idée de sensibiliser à la manipulation pour que quand on y est confronté, on y fasse bien plus attention et on essaye de s'en émanciper. Donc effectivement, je crois qu'on ne peut pas parler de discours politique sans parler de manipulation. Le discours politique, il sert à informer, il sert à partager des propositions, une vision du monde, mais dans certains cas, le discours politique peut aussi manipuler, voire in fine, le discours politique, le dernier jour, c'est voter pour moi. Et donc l'idée, c'est de décortiquer ces phénomènes, de les rendre plus transparents, plus compréhensibles pour tout un chacun, pour que les personnes puissent comprendre ce qui se cache derrière les mots et comment différents outils, comme par exemple le storytelling, comment les métaphores, en fait, ne sont pas simplement des outils qui servent à embellir une rédaction ou un beau discours, mais qui servent aussi parfois à cadrer le débat, voire limiter le débat, voire dans certains cas à empêcher toute forme d'opposition. Donc il y a un aspect, encore une fois, déconstruction, mise en lumière des phénomènes de manipulation, pour justement après essayer de s'en émanciper.
3: La question qui suit, vous la connaissez bien, François Debras, puisque vous exprimez largement sur ce sujet. Quel regard peut prendre l'éveil de l'esprit critique au regard des nouvelles technologies ou de ce qui peut en découler, l'intelligence artificielle, les fake news, etc., etc.
4: Mais en fait, aujourd'hui, que ce soit les fake news ou la désinformation, on y est confronté au quotidien. Toute la question, c'est de savoir non pas les déceler, parce que aujourd'hui, l'enjeu de certaines personnalités, je pense notamment à Steve Bannon aux États-Unis, un ancien proche conseiller de Donald Trump, l'a très clairement dit. Son objectif, c'est pas de faire une fake news qui soit indécelable. C'est plutôt de noyer les individus dans du contenu de basse qualité. C'est plutôt de noyer les individus dans une marée d'informations imprécises pour justement pouvoir après repêcher les personnes. En fait, c'est la logique de la crainte puis du soulagement. C'est noyer les personnes pour les sauver après, c'est les plonger dans la nuit pour présenter un phare. Là, le phare, en l'occurrence, c'est Donald Trump. Mais donc, je crois que l'idée, il y a tout un travail, bien sûr, à savoir identifier ce qu'est une fake news, mais je crois aussi qu'il y a aujourd'hui un véritable intérêt, et c'était en tout cas ce qui m'a porté en réalisant ce MOOC, à favoriser l'émergence de discours alternatifs, c'est-à-dire à favoriser l'émergence de nouvelles voix, de nouvelles valeurs, et à essayer de comprendre comment les rendre audibles au sein de la société. Donc je crois qu'il faut bien sûr lutter contre les fake news, lutter contre la désinformation, mais je pense qu'on ne peut pas rester dans un contre permanent. On ne peut pas dire non, on ne peut pas dire stop. Je pense qu'il est nécessaire aujourd'hui de dire oui à une nouvelle promesse et de oui à de nouvelles voies, à de nouveaux projets, à de nouvelles valeurs. Et donc l'interrogation, c'est aussi celle-là dans ce MOOC, c'est de présenter des cartes pour que chacun puisse porter son discours à part entière.
3: Oui, ce n'est pas la bonne parole que vous estimez prôner à travers ce MOOC, évidemment.
4: Non, pas du tout, c'est pas l'objectif. Encore une fois, le but n'est pas de dire le discours parfait, le voici, ou n'est pas du tout de dire, moi, François Debras, à l'Université de Liège et à Elmo, je dis que la bonne valeur, c'est celle-là, et il faut proposer ceci. Pas du tout. L'idée, c'est justement de montrer le champ des possibles, et peut-être aussi de lutter contre ce que la littérature qualifie d'une forme de brutalisation du débat politique. Aujourd'hui, quand on parle de débat politique, on assimile souvent cela à des matchs de boxe. On a deux personnes qui vont s'affronter, qui vont se lancer des uppercuts. On va recourir aux attaques ad personam, ad nominem, à l'insulte, aux étiquettes qui peuvent être dénigrantes vis-à-vis des personnes. Et on va essayer, non pas en fait de présenter un programme, mais surtout de choquer son adversaire. Ou en tout cas de montrer à ses électeurs et à ses électrices, regardez, c'est moi le plus fort, c'est moi qui ai gagné le débat. Et donc par rapport à ça, je crois qu'il faut essayer de quitter ces logiques de contre-discours, donc discours contre discours, argument contre argument, critique contre critique, insulte surenchère dans l'insulte, pour faire émerger donc des discours alternatifs, c'est-à-dire de non pas dire non à l'autre, mais peut-être lui dire, finalement, derrière ton propos, il y a une inquiétude, il y a une émotion, il y a une question, et moi j'ai une réponse à proposer par rapport à cela. Et donc le MOOC, ce qu'il veut aussi, c'est de répondre à cette forme de brutalisation du débat qui existe sur la scène politique, mais qui existe aussi dans les réunions qu'on peut avoir au niveau de sa famille ou avec ses amis, amis. Je compte plus les repas de famille à Noël, par exemple, qui finissent en bisbrouille ou en désaccord, où on ne se parle plus, où tonton Réac a eu une sortie un peu trop franche et ça a mis tout le monde mal à l'aise. Et donc, l'objectif, c'est de considérer qu'aujourd'hui, on vit en société, on ne fait pas société tout seul. Et donc, plutôt que d'être tout le temps contre l'autre, il faut essayer de lui proposer un autre chemin ou dire oui à une nouvelle promesse que l'on peut construire ensemble. Et donc, en fait, ce MOOC, quand j'explique que l'idée, c'est pas tout le temps d'être dans le contre, c'est aussi d'essayer de proposer et d'avancer et de dresser de nouvelles pistes avec l'autre et non pas contre l'autre. Et ça, comme vous le disiez dans votre question, c'est un travail à construire que tout un chacun peut avoir en fonction de son public, en fonction de ses croyances, en fonction de ses opinions. Loin de moi l'idée de dire ça c'est une bonne opinion ou une mauvaise opinion dans le cadre de ce MOOC. L'idée, c'est vraiment de montrer des cartes comme ça et des chemins qui peuvent être pris ou que chacun peut entreprendre avec sa propre histoire et son propre vécu.
3: Au-delà de cette forme d'état des lieux, comme vous venez de l'énoncer, il y a aussi une volonté pratique, puisque ce MOOC propose quelques exercices pour se remettre en question, ou en tout cas peut-être se remettre parfois au centre du débat aussi.
4: Oui, c'est ça. En fait, ce qu'on ne se rend pas compte, c'est que les mots ne sont jamais neutres. Et les mots sont porteurs de représentations du monde. Et donc, je crois qu'il faut casser une idée reçue qui est de penser que discourir, c'est décrire le monde. En discourant, on ne décrit rien. Discourir, c'est pas neutre, c'est pas traduire le monde en mots. Discourir, c'est agir. Discourir, c'est créer une certaine réalité sociale, voire dans certains cas, imposer ou coloniser l'esprit de la personne qu'il y a en face de nous. Peut-être un petit exemple pour illustrer cela. Si je prends par exemple le terme « une personne » ou « un individu illégal », en fait, d'après le Conseil de l'Europe, un individu n'est pas illégal par nature. On n'est pas, par essence, une personne illégale. Donc déjà, illégal va lui donner un statut particulier vis-à-vis de la loi. Par rapport à ce mot, je pourrais très bien dire qu'il y a une autre façon d'appeler cette même personne et de dire que cette personne est un sans-papier. C'est-à-dire qu'il n'a pas de papier. Peut-être que je diminue le caractère discriminatoire en ne disant plus illégal, mais finalement, en l'appelant sans-papier, je le plonge dans un présent infini. C'est-à-dire qu'il n'a pas de papier, c'est un fait, et il est réduit à cette situation-là. Et donc, je pourrais encore changer les mots pour qualifier toujours cette même personne, dire ce n'est pas un illégal, c'est discriminant, ce n'est pas un sans-papier, je le plonge dans un présent indéfini, mais je pourrais lui donner un futur. Et donc, cette même personne, je vais dire que c'est une personne en attente de régularisation, par exemple. Et donc, on voit très bien que les mots ne sont pas neutres. On peut utiliser certains mots pour colorer la réalité sociale, la réalité politique, de façon tout à fait spécifique. Et donc, effectivement, dans le MOOC, on a essayé de proposer des exercices pour se rendre compte qu'un mot n'est jamais neutre. Et par rapport à une situation, on peut trouver différents mots qui peuvent en fait présenter différentes réalités sociales. On le fait avec il y a des exercices sur ces mots, il y a aussi des exercices sur les métaphores, par exemple. Une métaphore, en français, en réto, on nous apprend que c'est pour rendre nos textes plus beaux. On met des petits. D'abord, on a une structure, et après, on va mettre des petites figures de style pour améliorer la qualité de notre production. Mais en fait, une métaphore, bien plus que ça, une métaphore, elle va pouvoir aussi cadenasser une certaine vision qu'on va avoir d'un phénomène et elle va pouvoir imposer, parfois malgré nous, la seule solution possible à mettre en place. Je prends un exemple avec notre Premier ministre actuel qui adore les métaphores, quand il parlait du budget Titanic ou du chameau qui pue. En fait, à travers ces expressions, à la fois, il nous fait sourire, mais aussi, de façon très simple, on n'a pas besoin d'un prix Nobel d'économie pour comprendre que si le budget est titanique, ça veut dire que ça ne va pas. Si le budget est titanique, on connaît toutes et tous l'histoire du Titanic, donc c'est un capitaine qui faisait un peu trop le malin, le plus beau, le plus grand bateau, et puis il a rencontré un iceberg, ça a fait un drame et des centaines de personnes sont mortes. Et donc, quand il compare le budget au Titanic, en fait, on a toute l'image du Titanic qui nous vient instantanément à l'esprit. Si on compare le budget au Titanic, ça veut dire quoi? Ça veut dire qu'il y a un coupable, c'est le capitaine, c'était qui? L'ancien Premier ministre. Et face à cela, il faut un sauveur. On ne va pas se laisser mourir sous l'eau. Sous l'eau, il fait froid, il fait noir, c'est mouillé, c'est glacé, on va mourir. Et donc, il faut être sauvé. Et donc, à travers simplement cette métaphore du Titanic, Bart De Wever arrive à nous présenter, en fait, un coupable, le gouvernement précédent, et un sauveur, lui-même. Tout ça, finalement, sans parler de chiffres, sans parler budget, sans parler économie, et on comprend très vite comment une métaphore, finalement, peut construire une certaine représentation de la situation économique. Et donc, dans le MOOC, on prend cet exemple-là, mais il y en a d'autres, pour montrer qu'une métaphore, c'est attribuer une certaine représentation à un phénomène, mais en changeant la métaphore, on peut changer les compréhensions d'un même phénomène.
2: François Debras, vous êtes notre invité aujourd'hui pour aborder ce cours en ligne intitulé « La fabrique des discours », un cours accessible à toutes et tous gratuitement via le site www.fun-mook.fr. On fait une pause en compagnie d'une artiste belge nommée Epona, et puis on se retrouve pour aborder justement les différents modules de ce cours en ligne.

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1: État des lieux, une émission politique dédiée au cours en ligne La Fabrique des discours, un MOOC à découvrir gratuitement sur www.fun-mooc.fr, un projet mis au point par François Debray, il est politologue à l'Université de Liège, mais aussi professeur à la Haute École Libre Mosane. C'est notre invité aujourd'hui. Il a déjà, dans la première partie de cette émission, évoqué le contexte de ce cours en ligne et son utilité. En deuxième partie d'émission, Sundi, on va évidemment plus entrer en profondeur dans la création de ce MOOC.
2: Et on débute directement avec le premier module de ce cours en ligne, un module intitulé « Derrière les mots et les postures, ethos, pathos, logos, idéologie, analyse de discours ». En quoi consiste, François Debray, ce premier module ?
3: En fait, c'est une vraie première introduction à l'analyse de discours avec un des outils historiques développés depuis la Grèce antique, l'ethos, le pathos et le logos. L'ethos, c'est la posture que l'on va avoir et que l'on va interroger. Pourquoi le président ukrainien Zelensky, quand il s'exprime, est en tenue militaire, par exemple. Ça nous raconte aussi toute une histoire. Le pathos, c'est plutôt tout ce qui touche en fait à l'émotion et à comment est-ce qu'on va instiguer différents éléments émotionnels dans son discours, comment on va peut-être créer de la proximité aussi avec son auditoire. Par exemple, quand un responsable politique utilise un accent à couper au couteau, ben, ça a aussi un sens, ça a aussi une fonction tout à fait particulière. Et alors le logos, c'est vraiment la construction argumentative. Est-ce qu'on mobilise des chiffres ? Est-ce qu'on mobilise des figures d'autorité ? C'est un petit peu tout ça qu'on interroge dans ce premier module.
2: Une introduction qui permet pour certains de replacer un petit peu les bases et puis pour d'autres de les apprendre. On enchaîne avec le second module, parler à la tête, parler au cœur, storytelling, mythes, métaphores et rencontres. Vous avez déjà évoqué ce point dans la première partie.
3: Oui, mais là on s'adresse donc dans un premier temps, on est plutôt concentré autour des mots et des postures. Là on va vraiment essayer de construire le discours au sens où nous sommes baignés depuis notre enfance, que ce soit nos parents quand nous étions petits qui nous racontaient des histoires, que ce soit des fables, que ce soit la mythologie, que ce soit un livre, que ce soit le cinéma, on est baigné par des histoires. Et en fait, les conteurs, les conteuses et les personnalités politiques ont énormément de points communs, puisqu'elles vont nous raconter aussi des histoires. Et donc l'intérêt de ce module, c'est de questionner les histoires que nous entendons au quotidien. Un exemple très simple aux États-Unis, quand Barack Obama raconte l'histoire d'un fils d'immigré qui devient président des États-Unis, ou quand Donald Trump raconte l'histoire d'un chef d'entreprise qui devient président des États-Unis. En fait, ces histoires ne sont pas anodines et elles construisent aussi une personnalité politique et elles cadrent leur histoire, leurs intérêts de façon tout à fait spécifique. Et donc, on interroge comme ça les histoires que nous entendons au quotidien.
2: Les exemples que vous nous donnez là dans l'émission, vous jalonnez également votre MOOC de toutes sortes d'exemples très concrets de cette façon-là ?
3: Oui, effectivement, c'est toujours un dialogue entre la théorie et des exemples pratiques et des analyses de cas. On revient sur différentes figures, parfois sur des personnalités politiques connues, mais aussi parfois des petites phrases qu'on entend au quotidien, comme par exemple dans le MOOC, on analyse la phrase « on ne peut plus rien dire », par exemple. Et on interroge alors plus spécifiquement des discours précis. On interroge aussi ce qu'est un discours de haine, ce qu'est un discours conspirationniste, ce qu'est un discours populiste, ce qu'est un discours masculiniste, pour essayer aussi de comprendre finalement l'histoire qu'il véhicule et peut-être à quelle valeur ou à quelle émotion il s'adresse à nous et comment y faire attention et comment y répondre.
2: Le troisième module de ce MOOC, l'art de convaincre, propagande, méthode Bernays, 9 langues, analyse de discours encore une fois.
3: Alors ça, c'était le module préféré du réalisateur du MOOC qui m'a aidé à monter tout cela, puisqu'il s'est déchaîné sur les effets spéciaux et sur les logiques de manipulation et d'images un peu comme ça dystopiques. Mais effectivement, là, on plonge vraiment dans différentes techniques de manipulation. Alors, non pas pour les reproduire avec son compagnon ou sa compagne ou ses parents ou ses voisins, mais vraiment pour essayer de comprendre en fait que le discours politique n'est pas un discours neutre. Il y a différents outils qui sont mobilisés et auxquels il faut faire attention au quotidien.
2: Quatrième module de ce MOOC, donc la fabrique des discours, je vais y arriver. Le quatrième module s'intitule « Le théâtre du pouvoir, insultes et réparations d'images, politique et télé-réalité, tracts électoraux ».
3: Alors là, dans ce module, on interroge vraiment non pas les mots, non pas le discours, mais les discours qui vont s'affronter les uns par rapport aux autres. Donc là, encore une fois, il y a des analyses, on présente différentes vidéos de débats politiques et on essaye de comprendre comment se construit un débat politique, comment une personnalité politique entre dans un débat, quel cadrage elle mobilise, comment il se fait contredire, comment on peut attaquer l'image d'une personnalité politique et comment est-ce qu'elle va essayer de réparer son image quand elle est insultée, quand elle est critiquée, quand elle est dénigrée, que ce soit sur un plateau ou sur les réseaux sociaux. Encore une fois, il y a différentes techniques pour répondre à ces insultes ou à ces agressions. Et donc, on va interroger ces différentes logiques. Comment un discours rencontre un autre discours? Comment on construit des contre-discours? Comment on construit des discours alternatifs? L'idée, c'est à la fois de déconstruire un peu ce théâtre, ce que j'appelle ce théâtre politique, voire on fait des liens aussi avec la télé-réalité. Aujourd'hui, le débat politique emprunte énormément de codes de la télé-réalité, ce qui nécessite aussi attention et rigueur par rapport à ce que nous entendons et à la façon dont on va essayer de susciter en nous des émotions, parfois de se reconcentrer un peu plus sur le fond plutôt que la forme aussi. Et donc, par rapport à ce théâtre de la politique, moi, mon objectif, le travail que j'ai essayé de faire, c'était de transformer ce théâtre en une véritable agora, c'est-à-dire de retrouver en fait le sens du débat au sens le plus noble, c'est-à-dire partager, échanger, apprendre et grandir.
2: On arrive au dernier module à l'ère des réseaux sociaux. Clicktivisme, loi de Brandolini, analyse des réseaux sociaux évidemment et rencontres.
3: Mais je crois qu'on ne pouvait pas faire un MOOC aujourd'hui, en tout cas sur les discours politiques, sans parler des réseaux sociaux et de tout un ensemble d'outils qui sont apparus aujourd'hui, que ce soit au quotidien, dans notre fil Instagram, Facebook, sur les réseaux sociaux. En fait, les réseaux sociaux n'ont peut-être pas inventé énormément de choses, mais ils ont accéléré, ils ont approfondi, ils ont renforcé parfois des inégalités ou des différences ou des techniques communicationnelles. Et donc, on essaye d'interroger les réseaux sociaux à la fois avec des théories classiques de communication ou des médias ou de politique, mais vraiment de les ancrer au 21e siècle et dans les réflexions actuelles. Et là aussi, j'ai travaillé avec Delia, qui était une élève monitrice et que je remercie d'ailleurs de m'avoir aidé à travailler sur ce MOOC, et elle s'est prêtée à l'exercice de choisir quelques partis politiques belges et d'interroger leurs réseaux sociaux. Qu'est-ce qu'ils postent dessus? Comment est-ce qu'ils postent dessus? Qu'est-ce qu'ils racontent sur leurs réseaux sociaux? Et en fait, quelle est leur technique de communication sur les réseaux sociaux?
2: Très rapidement, François Debras, avant la dernière question, parce qu'on arrive bientôt à la fin de notre échange. Un cours, Denis l'a dit, accessible à toutes et tous. Néanmoins, parfois, on le comprend, on l'entend, certaines notions un peu plus complexes. Est-ce qu'il faut des prérequis avant de se connecter à ce MOOC?
3: Non, il n'y a aucun prérequis nécessaire. J'ai vraiment essayé de faire un travail de vulgarisation par rapport à ça, même si je n'aime pas trop le terme. Mais en tout cas, un travail de compréhension. D'où l'idée d'apporter à la fois des théories, mais de les mettre en résonance avec des cas pratiques. Là où on parle de storytelling, on a un exemple de storytelling. Là où on parle de loi de Brandolini, on a un exemple de ce qu'est la loi de Brandolini, notamment avec Silvio Berlusconi par exemple. Donc à la fois, on peut décider d'avoir une approche très théorique et de lire vraiment de la théorie parce qu'on est familier avec ces concepts et on veut les approfondir, ou alors on peut s'enrichir de tout un ensemble d'exercices et de pratiques qui peuvent en fait éveiller notre curiosité et notre attention la prochaine fois qu'on regardera la télévision ou un débat politique par exemple.
2: Et enfin, on ne pouvait clôturer cet échange sans parler d'un ouvrage que vous venez de publier, Discours, contre-discours et discours alternatifs, afin d'approfondir la thématique évidemment des discours et de leur analyse. Ce sont des supports que vous avez souhaité, vous, François Debras, complémentaires.
3: Oui, donc en fait, le MOOC n'est pas la traduction en vidéo du livre et le livre n'est pas la traduction en mots du MOOC. En fait, ce sont deux supports indépendants mais complémentaires. Donc dans les deux cas, bien sûr, j'interroge finalement mon travail qui est la question de l'analyse des discours, qui dit quoi, comment est-ce que c'est raconté, pourquoi est-ce que ça s'adresse à certaines émotions, quelle est la stratégie du discours. Mais on a deux supports différents au sens où le MOOC, comme son nom l'indique, c'est plutôt un cours. Alors effectivement, il est en ligne, il est gratuit, accessible à toutes et à tous, et il va plutôt s'ancrer sur des éléments théoriques, analytiques, là où dans l'ouvrage, je l'ai plutôt pensé comme un essai. Donc là, je me dévoile un petit peu plus au sens où je pense qu'il y a vraiment une façon de travailler le discours alternatif, et je le concentre bien plus sur la logique du discours alternatif et sur comment chacun peut essayer de prendre part en fait au débat démocratique.
2: Et l'ouvrage, on le retrouve où ?
3: En librairie, donc dans les différentes librairies, mais aussi en ligne à travers le site de l'éditeur, donc Luc Pire.
2: Merci beaucoup François Debras, je rappelle que vous êtes professeur associé au sein du Centre d'études démocratie de la faculté de Troyes de sciences politiques et de criminologie de l'ULIEJ, et vous êtes également professeur à l'ELMO.
1: Merci beaucoup aussi à vous Sandy pour cette interview, et puis nous on se retrouve déjà la semaine prochaine pour une nouvelle émission État des lieux, à bientôt.

0: 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Michel Hermans, que reste-t-il de François Perrin? 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
4: Bonjour à toutes, bonjour à tous, très heureux de vous retrouver pour cette émission Curiosité. On attend encore quelques personnages peut-être, qui sait, Philippe Cochineau nous rejoindra. Mais nous avons déjà notre invité principal et c'est un grand plaisir de recevoir aujourd'hui Michel Hermans qui est politologue, vous le connaissez, il est sur tous les plateaux de télévision de la région, dans les émissions de radio. Bonjour Michel.
5: Bonjour.
4: Très heureux de vous accueillir et voilà que Michel voit arriver dans le studio un personnage. Oui, vous ne le connaissez peut-être pas, c'est Philippe Cochineau. Oui, vous l'avez déjà, voilà. Qui n'a pas vu Philippe Cochineau? Bonjour Philippe.
6: Bonjour Georges.
4: Vous allez bien? Meilleur vœu,
5: meilleur vœu. Ah oui, meilleur vœu, c'est vrai.
4: Meilleur vœu, oui. Allez, on n'y échappera pas.
6: Allez, meilleur vœu à Denis également.
4: Oui, à notre technicien de haut vol aujourd'hui. Donc aujourd'hui, nous avons donc Michel Hermans, politologue. Et petite particularité, c'est qu'il fut le dernier assistant d'un personnage, allez, je vais dire, un troublion de la politique, quelqu'un qui a fait bouger les lignes en Belgique, c'est François Perrin. Il aurait eu 103 ans.
5: 103 ans, exactement. Voilà, oui. Voilà. Il est mort le 27 septembre 2013.
4: Et une petite anecdote qui va clicher le personnage, en tout cas.
5: Oui, mais parce que tout simplement, il est mort le jour de la fête de la communauté française, qui n'était pas la partie institutionnelle qu'il préférait, c'était la région wallonne, pour laquelle il a eu finalement des objectifs très précis, rattachement à la France. Et après sa carrière de politique, sa carrière académique, il avait finalement accepté de rejoindre Paul-Henri Jeandebien pour se présenter sur la liste, partir pour le rattachement à la France. Mmh. Il avait été très vexé de voir le résultat de ce parti. Mmh. Je crois qu'on n'était même pas à 2% et c'était lui qui écrasait littéralement les voix à ce niveau-là. Mais à ce niveau-là, même en les écrasant, il n'était pas du tout heureux de voir cette situation. Et la dernière fois qu'il a été interviewé, c'est à Saint-Idesbald, sur la côte belge. Sa compagne avait un appartement là-bas, il y était souvent le week-end. C'est là d'ailleurs qu'il est entré à l'hôpital à Furnes, parce que bon, ça n'allait pas. Et puis à un moment donné, il voyait bien que c'était foutu, il a dit à sa compagne « Entrez, rapatrie-moi à Liège, je ne veux pas qu'on dise que François Perrin est mort en Flandre.
4: » Voilà le personnage. C'est un personnage aussi, c'est un professeur d'université.
5: Professeur d'université.
4: Droit public et droit constitutionnel. De nombreux étudiants liégeois l'ont subi ou l'ont admiré aussi, parce qu'il avait une verve...
5: Je pense que c'est plus de l'admiration, mais il pouvait être parfois particulièrement cassant. Moi, j'ai pas fait le droit. J'ai pas eu ces cours. Je l'ai connu pour mon mémoire. Mmh. Et la première fois que je suis arrivé, c'était rue Charles Magnette encore, où il avait son bureau, au quatrième étage. J'arrive et j'entends François Perrin qui hurlait sur un étudiant de première licence, le traitant de tous les noms. Je vous dirai pas les noms d'oiseaux qu'il avait sortis en se demandant comment il avait pu arriver en première licence. Je me dis, oh là là là là, ça commence fort. Et puis, j'entre, il est en train de fouiller dans ses papiers, il se redressait. Et vous savez pourquoi? Ben c'est pour mon mémoire sur la politisation de la fonction publique, le cas de la RTBF. Ah, vous m'intéressez, asseyez-vous, qui me dit. Ça avait changé, le ton avait changé complètement à ce moment-là.
4: Voilà, donc on voit un petit peu quel personnage, on va faire un petit peu son histoire, et puis l'impact qu'il a quand même eu sur cette fédéralisation de la Belgique. Hein, c'est quand même un personnage clé dans ces années

0: 70-80 au niveau de cette nouvelle Belgique. Alors, c'est un Liégeois, il est né à Liège, hein, donc il avait ça dans le sang, en tout cas,
1: oui, François. C'est un Liégeois.
0: Ah,
1: Liégeois.
0: Oui.
2: Un vrai de vrai, oui. Oui. Oui. Un des endroits qu'il préférait quand il était en sortie, comme ça, et il pouvait y rester jusqu'au lendemain matin, c'était les Olivettes, ah oui, où il allait chanter avec la pianiste qui jouait n'importe quoi, ce qu'on lui demandait. Et bon, il adorait cet endroit-là, et puis il adorait Liège pour s'y promener. Quand il était pensionné, on le voyait souvent dans le pont d'Avon en train de prendre un café. Là, à ce moment-là, il s'était fort calmé. Mais Liégeois aussi, parce que Liège était quelque part républicain. Enfin, républicaine plutôt. C'est-à-dire que pour lui, c'était véritablement la ville qui représentait le mieux le rattachement possible avec la France.
0: Dès le départ, il avait ça en tête, ce rattachement?
2: Non,
0: il ne l'avait pas. Hein.
2: Il ne l'avait pas fait totalement en tête. Il a fait de la résistance. Il s'occupait du journal de la résistance. Et ce qu'il a fait le jour où les Américains sont arrivés à Liège, il est allé au palais provincial, plus exactement le palais des princes-évêques, et il est monté sur le balcon pour enlever le drapeau nazi et mettre le drapeau belge. Le drapeau belge. Et pour lui, c'était le seul acte héroïque. Il a dit qu'il avait tenu un jour un pistolet en main, mais c'était vraiment la seule chose. Il a travaillé, évidemment, pour combattre pour la Belgique. Non, il envisageait la Belgique en sachant très bien qu'il y avait, d'un côté, une nation flamande qui se créait de plus en plus, et de l'autre côté, des Wallons qui ne savaient pas très bien ce qu'ils étaient pour lui. La Wallonie, c'était quelque part l'inverse de cette nation flamande. C'était les plus belges, des citoyens belges, et il a cru quand même pouvoir créer quelque chose en faisant adopter avec la Volksunie à l'époque ce qu'on a appelé le 107 Quater, c'est-à-dire la régionalisation, et 59 bis. Il s'est fait un peu avoir par les Flamands, puisque le 59 bis était beaucoup plus complet au niveau des institutions, de ce que devaient contenir les communautés qui étaient l'objectif des Flamands. Les Flamands ne voulaient pas d'une région bruxelloise. D'ailleurs, quand on l'a envisagé dans le 107 Quater, par la suite, on a voté l'adoption des régions flamandes et wallonnes, mais pas bruxelloises. Il a fallu attendre 10 ans pour y arriver. Il n'était plus au gouvernement à ce moment-là. Et il a fallu créer alors à ce moment-là tous les contenus de la région. Et c'était ça qui l'intéressait. Et de fil en aiguille, il a vu que les Flamands continuaient à demander toujours plus, toujours plus, toujours plus. Il serait encore là aujourd'hui, il verrait Bart De Wever comme candidat Premier ministre. Il hurlerait en se disant, mais comment est-ce que les francophones laissent faire ça, ou les Wallons, un flamingant indépendantiste qui devienne Premier ministre de la Belgique? Ça lui semblerait complètement absurde.
0: C'est un personnage qui a eu une carrière politique qui va de la gauche, hein, on peut le dire, à la droite. Il commence réellement sa carrière politique avec André Renard.
2: Il commence sa carrière politique avec André Renard, donc il est à gauche, tout comme celui qui va être son fils spirituel, Jean Gol. Jean Gol a continué peut-être beaucoup plus loin dans l'autre sens, puisqu'en fait, quand François Perrin a décidé de se retirer du lien direct avec Jean Gol, c'était vraiment déjà pour créer le Parti des travailleurs wallons. Et ce parti avait pour objectif quand même de garder le côté gauche auquel il était attaché, social.
0: Le côté social, oui.
2: Et qu'il a continué à garder, et on va y revenir, jusqu'à la fin de sa carrière. Mais aussi le côté régionalisation. Jean Gol l'a suivi. Et puis, voyant à un moment donné que le Rassemblement wallon avait obtenu ce que l'on a connu avec la formation d'un gouvernement, c'était Tindemans qui était dans le gouvernement comme Premier ministre, où on a créé les régions et les communautés, donc le 107 Quater 59 bis. Je dois vous avouer sincèrement que je ne sais plus quel est le numéro des deux articles dans la révision quand on a décidé de changer la numérotation. Rien à faire pour moi, ça reste 107 Quater, 50 bis, voilà.
0: Oui.
2: Et comment dirais-je, à partir de ce moment-là, le Rassemblement Wallon a perdu de sa superbe. Et c'est des gens comme Paul-Henri Jean de Bien et d'autres plus à gauche qui sont arrivés. Et c'est là qu'il a décidé avec Jean Gol de rejoindre le PRL, ou le PLP plutôt, le PLP à l'époque, et de créer le PRLW, donc garder ce côté wallon, mais qui reste PRLW, qui par la suite est devenu PRL, et il est devenu membre permanent, c'est-à-dire il n'y avait pas d'élection dans son cas, comme membre du bureau de ce parti du PRLW. Et puis je le redescendais souvent en voiture quand j'étais avec lui à l'université. Et il était dans la voiture, il s'énervait, il dit « J'en ai marre !» Il dit « Jean Gol devient de plus en plus à droite, il a perdu le côté social. Moi, pour moi, c'est important le côté social, etc. etc. Et je ne sais rien faire puisque je suis membre permanent de ce parti. » Je dis « Il n'y a qu'une solution, monsieur Perrin, c'est de démissionner. » Silence dans la voiture, il me regarde. « Ben oui, c'est vrai !» Mais il faut que je tape ma lettre, qui dit, il faut que j'écrive ma lettre, et je ne sais pas taper à la machine. Rassurez-vous, je dis, mon épouse est une secrétaire, elle va vous faire cette lettre. Et on est rentré chez moi, plutôt que d'aller chez Louis, et on en est ressorti, enfin il était quoi, 19h, on en est ressorti qu'il était 11h30 du soir, et on retapait la lettre plusieurs fois pour être sûr de ce qu'il allait faire.
1: Elle tape lentement, votre épouse.
2: Non, mais c'est lui qui relisait, ah non, je vais remettre ceci, je vais remettre cela, etc. Et puis on bavardait, évidemment, on a bu, on a mangé un morceau. Et en terminant, je reprends voiture. Et comment dirais-je, quand on arrive à la gare des Guillemins, puisque c'était toujours le bureau central de la poste, finalement, pour le tripostal, je dis, voulez-vous que j'aille la porter ? Non, c'est moi qui la mets dans la poste, à la poste. Il prend la lettre, il va la mettre dans la boîte aux lettres, il rentre dans la voiture et me dit, allez à Jacques Taest.
0: Oui.
2: Et le lendemain matin, j'entends sur Liège Matin, le grand Schtroumpf n'est plus tout à fait bleu. C'était donc... On avait déjà la réponse. Je crois que j'ai croisé Jean Gol au CHU. Une semaine après, il aurait eu des mitraillettes à la place des yeux. J'étais mort.
0: Ah oui.
2: Parce qu'il a su que, qu'il avait fait ça chez moi.
0: François Perrin, c'est un personnage de la vie politique belge. Nous voyons un petit peu son histoire et nous allons parler aussi de cette évolution de la Belgique avec Michel Hermans, qui est politologue. HEC toujours ?
2: C'est toujours HEC, École de gestion de Liège. Oui. Mais je donne des cours en sciences politiques aussi, de toute façon.
0: Un petit peu partout.
2: Un peu partout.
0: Non.
2: Ah, si, la semaine prochaine, je pars en Bulgarie, je vais donner cours à Sofia. Et pourtant, je suis pensionné.
0: Ah ben voilà.
2: C'est ma dernière année.
0: Et la particularité, évidemment, de Michel Hermans, c'est qu'il fut le dernier assistant et le complice un petit peu de François Perrin. On fait une petite pause musicale et puis on retrouve ce personnage un petit peu particulier.

0: Wallonie, Wallonie, Vlaanderen, Vlaanderen, les Snuls. Ah, ça, c'est une. C'est vraiment bien belge. Ça. Est-ce que François Perrin aurait apprécié? On va le savoir dans quelques instants avec notre invité, c'est Michel Hermans.
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0: Il avait le sens de l'humour, François Perrin.
2: Ah, ça, c'était extraordinaire. On pouvait passer des heures à rire. C'est ce qu'on faisait souvent le vendredi en premier fin de semaine quand on avait fini tout notre travail. On allait boire un café ou autre chose, mais c'est surtout un café. Et puis, il nous racontait notamment sa nomination communiste. Il était convaincu que le roi n'était pas d'accord. Il avait voulu démissionner. On a dû le freiner parce qu'il était prêt à faire une déclaration dans la presse en disant tout le mal qu'il pensait du roi, qui était Baudouin à ce moment-là. Et finalement, on lui a dit, mais non, ça n'a rien à voir, ça n'a rien à voir. C'est une discussion en interne. Il y a eu quelques petits couacs, comme on peut toujours y en avoir. Et donc, ne vous tracassez pas, tout va bien. N'empêche qu'il s'est battu. Et on se bat toujours là-dessus, parce que c'est toujours une situation d'actualité. Quand il a été ministre, c'est l'époque où on a dû remplacer nos vieux F-104G Starfighter par les F-16. Perrin a fait un scandale au gouvernement, et il a claqué la porte d'ailleurs, parce qu'il voulait des Mirages français et pas le F-16 américain. Comme tous les autres pays des environs appartenant à l'OTAN, dont le Danemark, etc., etc., avaient choisi le F-16 pour convaincre la Belgique de prendre le F-16, puisqu'il y avait quand même un parti qui pouvait bloquer la situation. Il a fini par se taire, mais il est parti après. C'est pratiquement la Belgique qui a reçu la fabrication et l'entretien de tous les F-16 qui ont été construits en Europe. Pour les
0: un retour de bâton pour Perrin.
2: Oui, mais tout à fait, un retour de bâton. On n'a pas eu la même chose avec le F-35. Et là aussi, on aurait pu avoir le Rafale. D'où la question maintenant qu'on voit Donald Trump arriver au pouvoir. Ça, s'il avait vu Donald Trump, je crois que l'euro aurait aussi fait des grands discours sur sa personnalité. Il est clair qu'il n'aime pas beaucoup l'OTAN. Et je crois que l'Europe a intérêt, franchement, à faire attention. Parce que les F-35 que nous aurons et que tous les pays de l'OTAN auront ne pourront pas, attaquer ou se défendre sans que l'armée américaine débloque les verrouillages de sécurité sur les avions.
0: Mais voilà une bonne nouvelle.
2: Oui, c'est très amusant. Enfin,
0: alors revenons un petit peu à François Perrin. Donc il commence sa carrière politique aux alentours fin des années 50. Il est fondateur du CRISP. Ça je ne savais pas du tout.
2: Oui,
0: ça.
2: Il a été fondateur du CRISP, exactement.
0: Donc, on rappelle, c'est le centre d'études.
2: De recherche et d'information sociopolitique, dans lequel Pierre Verriens et moi, nous avions écrit un numéro des cahiers du CRISP sur les fourrons. Et on avait été évidemment très, très souvent en contact avec François Perrin, comme avec d'autres de la politique à l'époque, qui étaient libéraux. François Perrin étant toujours Rassemblement Wallon, ou en tout cas sur le départ. Et c'est vrai que là, il a soutenu notre intervention. Sur cette question de fourron.
0: Alors, sa fibre wallonne, elle va, je vais dire, persister tout au long de sa carrière, puisque il aurait tant aimé que cette Wallonie soit rattachée soit à un département français. Il a toujours regretté que Napoléon ait perdu à Waterloo.
2: Exactement, il a dit la seule chose que je reproche à Napoléon, c'est d'avoir perdu la guerre à Waterloo. Ça, c'est une chose. Je ne suis pas sûr qu'il aurait dit que c'était un nouveau département pour toute la Wallonie, mais qu'on revienne aux provinces ou aux départements plutôt de l'époque de Napoléon, et Liège devenant le département, redevenant le département de Lourdes.
0: Alors, cet intérêt pour la Wallonie. Parce qu'il l'a gardé, je vais dire, il voulait vraiment une Wallonie forte. Et puis, il s'est rendu compte que la Wallonie n'était pas une nation, finalement.
2: La Wallonie n'était pas une nation. Elle n'était peut-être pas aussi forte qu'il aurait voulu. Et d'un point de vue culturel, et ça se remarque d'un point de vue pratique, je dis toujours la capitale culturelle des francophones, et des Wallons en particulier, c'est Paris. La capitale culturelle de la Flandre, c'est Anvers. Donc, il y a vraiment une nation du côté flamand. Il n'y avait pas de nation du côté Wallon. Et il me disait toujours, quand on voit comment les Français raisonnent, ont une capacité à faire un discours, à expliquer quelque chose, et les Wallons traînent, ont une langue qui est trop lente, et il en voulait wallon. Alors à ce moment-là, il préférait qu'on parle wallon parce que là, ça avait plus de saveur quelque part. Mais parler le français, si on avait décidé de finalement pratiquement interdire le wallon, et même si certains ont voulu réintroduire le wallon comme un apprentissage dans l'école primaire, lui, ce n'était pas son cas. Et alors, c'est ça, son rattachement vers la France, et voyant de plus en plus de wallons allant vers la France, et deuxièmement, pour essayer d'être éduqué mieux au niveau de la culture française. Ce qu'on nous enseignait dans les cours d'histoire à l'école, d'ailleurs, quand on était gamin ou quand on était dans le secondaire, c'était le Royaume de France dont on parlait, puis à un moment donné, pouf, 1830, enfin 1815 quand même, et puis 1830, on nous parlait de la Belgique, mais c'est tout.
0: La principauté de Liège, pour lui
2: c'était très important, et quelque part, je pense qu'il n'a pas apprécié beaucoup que ce soit Namur qui devienne la capitale de la Wallonie. Il aurait voulu que ce soit Liège. D'ailleurs, il y a eu un espèce d'accord tacite, c'est que Liège est la capitale économique de la Wallonie et que Namur est la capitale politique. Charleroi, pour lui, était une ville construite de toutes pièces qui n'avait pas un historique, parce qu'il faut bien se rendre compte que les Liégeois ont toujours été fort révolutionnaires du temps des princes-évêques, et c'est ça qu'il aimait bien aussi, c'était de voir la volonté de dire aux princes-évêques, vous faites ce que vous voulez à l'international, mais vous devez respecter nos libertés, d'où l'apparition dans toutes les bonnes villes de la principauté des perrons, qui représentaient les libertés des Liégeois. Et il n'a pas regretté, on a discuté souvent sur le fait de la destruction de la cathédrale Saint-Lambert, il dit qu'il ne regrettait pas parce que c'était vraiment la représentation pour lui du côté clérical, et à ce moment-là il n'était plus du tout catholique, mais je dis, il aurait peut-être mieux valu détruire le palais des princes-évêques puisque c'est là que se trouvait le pouvoir politique. Alors grand débat là-dessus, et c'est vrai que à de nombreuses reprises, il est revenu en disant que, au moins à Liège, on savait quand même encore crier « Vive la République » et chanter la Marseillaise.
0: Oui, et fêter le 14 juillet dignement.
2: Il y était chaque fois. Il y était chaque fois pour fêter le 14 juillet. Et ça, c'est évidemment très, très important. Mais il jouait aussi sur l'importance des identités locales. Et il trouvait que Liège avait vraiment une identité, ce que d'autres n'avaient pas pour lui. C'est pour ça que je dis que pour lui, Liège aurait été plus important. Et il faisait remarquer d'ailleurs qu'il y avait des villes flamandes, comme Tongres, qui faisaient partie de la principauté de Liège. Et ça, il en voulait un peu aussi aux Limbourgeois. Et quand on a travaillé sur les fourrons avec Pierre Verriens, il faut dire clairement que quand on a rencontré les gens de la province du Limbourg, ils se disaient très proches de Liège, justement, historiquement, pour ces raisons-là.
3: Philippe ? Quand on voit la carrière d'un homme comme celui-là, son attachement à la Wallonie, tout ce qu'il a fait, etc., est-ce qu'il n'était pas aigri vers la fin de sa vie ? Parce que on ne peut pas dire que ce soit une grande réussite.
2: Non, c'était peut-être pas une grande réussite. Il avait toujours dit, je suis trop vieux, je ne connaîtrai jamais ce rattachement, mais il aura lieu. Je serai mort. Il y a une seule personne qui a finalement véritablement repris cette idée-là. C'était son chef de cabinet quand il était ministre, c'est Jules Goethe.
0: Ah oui.
2: Oui, Jules Goethe...
0: Qui reste attaché.
2: Un rattachiste. Il a écrit un livre... on disait toujours Perrin était un orateur extraordinaire, mais c'était aussi une plume. Il a écrit beaucoup d'ouvrages et il a repris tous les ouvrages de Perrin où il en a fait... il a tiré les principaux éléments sur cette évolution. C'est moi qui en ai fait la préface. Et on avait véritablement une opposition, lui et moi, comme je l'avais avec François Perrin. Moi, j'étais contre le rattachement de la Wallonie à la France. Jules Goethe m'en voulait plus, quelque part, que François Perrin, qui pouvait comprendre. Mais je dis, je suis principautaire. Ça corrigeait un peu mon défaut de ne pas être rattachiste à la France. Je dis, les Français nous en veulent parfois trop souvent dans leur façon de s'exprimer à l'égard des Belges. Mais quand je vise les Belges, et les Belges francophones, et ils n'ont pas compris ce qu'était la Belgique que vous voulez par la principauté de Liège, puisque quand ils imitent l'accent belge, c'est l'accent bruxellois. Ce que vous rejetez, finalement.
0: Tant qu'à être rattaché, autant le Grand-Duché de Luxembourg, tout compte fait, économiquement parlant.
2: Oui, mais il a dit que le Grand-Duché de Luxembourg n'accepterait jamais la Wallonie, tout simplement parce que la Wallonie était trop pauvre par rapport au Grand-Duché de Luxembourg. Et c'était ça aussi, finalement. Il dit, si on veut sauver la Wallonie indépendante, elle va s'écrouler, quoi. Donc, il faut qu'elle soit rattachée à un pays beaucoup plus important. Si vous voyez l'état de la France à l'heure actuelle, je ne sais pas ce qu'il en penserait.
3: Est-ce que l'idée du rattachement, c'est quelque chose qui est encore fort prégnant aujourd'hui ou plus du tout ?
2: Quand on pose la question, comment dirais-je ? Bon, les derniers résultats, je vous ai dit, c'était lui et puis il y a encore eu une élection. On était à 1,2%. C'était même pas envisageable pour les Wallons, c'est absolument pas envisageable. Maintenant, si la Flandre, et c'est ce qu'il avait dit, ce ne sera pas la Wallonie qui va se rattacher à la France par sa demande. C'est la Flandre qui va devenir indépendante et les Wallons crieront au secours auprès des Français. Et ça, il faudra encore du temps parce que les Flamands ont de la patience. Mmh. Et dans tout son cours, il a vu l'évolution chaque fois des avancées, des revendications flamandes au niveau institutionnel. Et quand on entend Bart De Wever...
0: Encore aujourd'hui.
2: Oui, encore aujourd'hui, qui dit que ce gouvernement-ci va faire du communautaire pour faire avancer l'autonomie de plus en plus forte de la Flandre, on est quand même fort étonné parce que les autres partis, surtout francophones évidemment, disent qu'il n'y a rien sur la table dans les négociations. C'est surtout sur l'économique et le budgétaire. Donc ça peut quand même effrayer finalement des Georges-Louis Boucher ou des Maxime Prévost à ce niveau-là en se demandant mais qu'est-ce qui se passe. Je crois que Bart De Wever a compris qu'ayant participé à un gouvernement avec Charles Michel, il avait perdu beaucoup de voix au profit du Vlaams Belang qui était en chute libre. Et donc il y a manifestement quand même un transfert nationaliste entre les deux, très clair, même si l'un est plus extrême droite et raciste. Mais Bart De Wever, pour les Wallons, est devenu fréquentable, ce qui n'était pas le cas au départ. Hein. Mm-hmm. Il n'était même pas fréquentable pour le CDNV qui avait lancé la NVA en interne et puis avait pris son indépendance. Et c'est en prenant son indépendance qu'elle est devenue ce qu'elle est devenue. Alors, donc, pour François Perrin, ça a toujours été l'État CVP. Et l'État CVP avec des postes de Premier ministre chaque fois, ou à peu près, ce serait maintenant l'État NVA. Et il continue à demander plus et plus et plus. Hein, la sixième réforme de l'État, c'est une lasagne bouillante culture, finalement obtenue pour arriver après les 531 jours de crise gouvernementale où les Français ne comprenaient pas comment ça pouvait être possible. Et quand un journaliste de l'Observateur m'avait demandé, de Nouvelle Obs, m'avait demandé une interview, il m'avait demandé que je lui explique un peu comment fonctionnait en Belgique. Je crois que j'ai mis une heure quart pour lui expliquer. Il m'a dit « Ah, maintenant j'ai compris ». Bon, alors, c'est que je vous ai très mal expliqué, je dis. Non, mais c'était ça, c'était oui, l'incompréhension du fonctionnement, et c'est devenu encore plus compliqué aujourd'hui. Quand on a eu la crise sanitaire, 9 ministres de la santé...
0: Oui, intervenaient, en tout cas.
2: Oui, et là, François Perrin n'aimait pas ça, cette évolution-là où on faisait que rajouter des couches, mais sans réellement trancher les positions.
0: Pour revenir au concret, donc, il participe à la fédéralisation de la Belgique et il décide, cette décision, c'est deux régions, trois régions, hein,
2: et puis
0: il y aurait une communauté qui va naître par après, qui va émerger, c'est la communauté germanophone. Mais,
2: tout à fait.
0: Il n'y avait pas une autre solution à un moment donné. On n'a pas dit, tiens, si on faisait un petit peu comme les Suisses avec les provinces.
2: Oui, eh bien, c'est une solution qui est apparue au moment, justement, il était professeur universitaire en même temps que Francis Delperré. Et Francis Delperré était beaucoup plus favorable à un fédéralisme ou en tout cas à un renforcement des pouvoirs des provinces, avec une seule province bilingue, qui était la province du Brabant. Maintenant, si vous constatez quand même le mauvais fonctionnement de la Belgique, il s'est réduit uniquement à Bruxelles. Je ne sais pas quand ils trouveront un gouvernement pour gérer la région bruxelloise. Ouais. Et tout simplement parce que la NVA, les socialistes qui doivent faire la pointe pour qu'il y ait une majorité du côté francophone, eh bien les socialistes bruxellois n'en veulent pas. Donc il y a ça. Et puis, il a dit non, il faut unir beaucoup plus la Wallonie. Et justement, là, il se retournait vers la principauté de Liège en disant que la principauté de Liège partait de Liège et allait jusque dans le Hainaut en passant par la province de Namur.
0: Mais donc, ne passait pas à Charleroi.
2: Passait pas à Charleroi, tout à
0: ça,
2: fait.
0: Mais
2: il faut dire quand même que quelque part, je dirais presque qu'entre Liégeois et Carolo, les bagarres sont plus fortes qu'entre Flamands et Wallons. Mmh. Et quelque part, les francophones s'autocritiquent par rapport aux Flamands. Il ne faut quand même pas oublier que jusqu'en 1960, la première puissance en Belgique au niveau du produit intérieur brut, c'était la Wallonie. C'est l'effondrement d'abord des charbonnages dans les années 50 avec la communauté européenne du charbon et de l'acier, puis la sidérurgie, qui elle s'est vraiment effondrée et a coûté des milliards à l'État belge. Et c'est ça que les Flamands aussi nous en ont voulu beaucoup. Hein. Bon, ils ont quand même encore... comment dirais-je, ArcelorMittal à Gand et en France et à Dunkerque, ça ne fonctionne qu'à moitié. Tandis que Liège et Charleroi étaient complètement balayés et ça a été difficile pour arriver à trouver des solutions de redressement économique dans nos régions. Et c'est encore le cas à l'heure actuelle.
0: Et est-ce que c'est parce qu'il justement, il y avait des difficultés de trouver des solutions au niveau économique, au niveau politique, qu'il y avait un peu cette fuite en avant vers la France ou...
2: Non, je pense qu'il avait vraiment un sentiment pro-français très clair. Il était républicain, d'abord. Ça, c'est une chose aussi importante. Il a toujours expliqué que la Constitution belge avait été faite de façon un peu tordue, c'est-à-dire que c'est une constitution républicaine, mais pour que la Belgique puisse devenir indépendante, il fallait mettre un roi à la tête, parce qu'il n'y avait plus que des rois en Europe, et on n'aurait pas pu imaginer une république. Et en plus, le premier roi, pour compenser en quelque sorte la situation que la Belgique n'était pas une république, a épousé comme épouse la fille du roi
0: de France.
2: Le roi de France, Louis-Philippe. Mmh. Voilà.
0: Nous sommes en compagnie de Michel Hermans. Nous parlons de Francis Perrin et puis François. Oui. François Perrin.
3: C'est pas l'acteur Francis Perrin aussi.
0: Ah, mais avec deux
2: R. Oui, il y a un acteur qui était un comique. Mais je pense qu'il l'aurait très apprécié parce qu'il avait vraiment. C'est vrai qu'il avait vraiment le sens de l'humour. Ouais.
0: Hein. Donc, nous parlons donc de François Perrin et puis toute cette époque qui va modifier la Belgique. On va parler aussi du professeur et je pense que beaucoup d'auditeurs ont dû avoir François Perrin comme professeur en première candidature, en deuxième candidature de droit. Il a œuvré de nombreuses années et vous étiez son assistant, Michel Hermans.

0: André Bialek, la Belgique, oui, oui, c'est un petit jeu de mots.
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0: Nous sommes en compagnie de Michel Hermans. Nous parlons de François Perrin, professeur, homme politique et bonne fourchette aussi.
2: Bonne fourchette, oui. Il a diminué sur la faim. Parce enfin, quand je prenais un rendez-vous l'après-midi avec lui, je mettais le début du rendez-vous puis je barrais toute l'après-midi parce que je ne savais pas quand je ressortais.
0: Alors, à propos de fourchette, nous avons, nous, le plaisir de recevoir une fée marmite, qui nous donne de bonnes recettes.
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0: Bonjour.
4: Bonjour.
0: François Perrin, ça vous dit quelque chose?
4: Oui, parce que mes deux grands frères ont été...
0: Ils ont été moflés
4: sur le... Non, sur le... ils ont usé leur culotte sur le...
5: Oui. C'est déjà mal matin, pas l'après-midi, parce que l'après-midi, c'était peut-être plus difficile pour les étudiants.
0: On va en reparler dans quelques instants. Bonne année.
4: Oui, bonne année.
0: Bonne santé.
4: Tout le monde,
0: et bonne fourchette.
4: Toutes sortes du bonheur. Voilà, et une bonne fourchette, oui, des bonnes petites recettes.
0: J'ai vu sur la page Facebook
4: J'ai un petit peu travaillé.
0: Ah, vous avez bien travaillé, ouais, c'était très chouette. Rappelons la page Facebook de la fée marmite, vous avez toutes ces bonnes recettes de chez nous.
4: Oui, oui.
5: Vous avez compris pourquoi je n'ai pas de page Facebook? Comme ça, je suis certain qu'il ne vérifie pas.
4: Oui, ne vérifie pas ce que, vous faites, hein, voilà. Moi, je suis surveillée, cotée,
0: Vous êtes transparente, c'est très bien.
4: Alors, aujourd'hui, on va faire un curry de chou-fleur et pois chiches à l'indienne. Pas vraiment chez nous, excusez-moi, mais voilà.
0: Voilà, j'aurais dû le lire avant.
4: Oui. Alors, vous allez prendre un chou-fleur, 150 grammes de pois chiches cuits. C'est plus facile.
0: Oui, en boîte. Hein.
4: En boîte, oui, vous les égouttez, on peut les cuire, mais ça prend, il faut les faire tremper
5: la nuit,
4: et puis le jour.
5: Et puis
4: les peler aussi. Oui. Ça prend... Bon, quand je rentre ce soir, ce sera plus vite fait.
0: On va prendre une boîte.
4: Alors, de l'huile d'olive, du sel, du paprika, des herbes de Provence, du curcuma, du gingembre, de la sauce soja. Alors, une bonne cuillère à soupe de pâte de curry, rouge ou vert, ça dépend si vous aimez bien un petit peu piquant ou pas piquant, une gousse d'ail. Et alors, pour la fin, pour la présentation, persil, cacahuètes concassées et crème de coco. Je vais vous expliquer.
0: Ben, j'espère bien.
4: Vous allez couper le chou-fleur en fleurettes. Vous lavez vite à l'eau, hein, et puis vous coupez, vous laissez toutes les petites fleurettes l'une à côté de l'autre. Vous rincez... Ben oui, c'est joli, c'est un chou-fleur.
0: Oui, un chou-fleur, les fleurettes, oui.
4: Vous rincez et égouttez les pois chiches. Et puis vous mettez dans le fond d'un saladier, vous mélangez l'huile avec les herbes de Provence, le paprika, le curcuma, la pâte de curry, le gingembre, l'ail haché et la sauce soja. Donc vous faites une petite marinade, en fait. Et puis vous mettez les fleurettes et les pois chiches. Et
0: vous
4: touillez pour vraiment bien imprégner tout de cette bonne petite sauce marinade. Vous préchauffez le four.
0: Ah oui, oui, ça va être
4: chaud. Oui, ça va être chaud. Vous préchauffez le four d'abord à 150 degrés.
0: Oui.
4: Pour un peu confire les légumes, pour ne pas qu'ils soient trop saisis.
0: D'accord.
4: Donc, vous mettez vos légumes dans un plat à four ou la plaque. Vous les mettez, donc ils seront bien imbibés de marinade. Vous les mettez pendant 20 minutes à 150 degrés. Et puis, vous allez retirer et vous allez rajouter un berlingot de crème de coco, mélangé un petit peu, et vous repoussez pour 5 minutes à 180 degrés. Donc, pour donner un petit coup de chaud, un petit coup de...
0: Boost.
4: Voilà. Et vous servez ça avec un bon riz.
0: Mauvais riz, c'est moins bon.
4: Oui, évidemment. Ben voilà, vous savez cuire du riz.
0: Ça devra aller.
4: C'est pas compliqué parce qu'il y a souvent le mode d'emploi sur le petit sachet.
0: Moi j'achète en boîte.
5: Ça, c'est du riz sucré, ça en boîte, ça ne va pas.
4: C'est vrai qu'il n'y a pas du riz salé en boîte.
0: Ah merde.
5: Diantre.
4: Avec un petit peu de persil et des petites cacahuètes concassées pour donner un petit croquant.
0: Et ça nous fait
4: Un petit plat.
0: J'allais dire pour le Nouvel An chinois, c'est pas tellement chinois, c'est asiatique.
4: C'est quand, je ne sais pas, c'est bientôt le Nouvel An chinois.
5: C'est bientôt le mois de février, je crois.
4: Quand même.
2: Fin janvier, oui, c'est ça.
4: Non, ça fait un petit curry asiatique qui réchauffe le curcuma et le gingembre, c'est bon, ça réchauffe.
0: On a chaud à la tête comme ça.
4: Parce que comme il fait encore un peu frisqué dehors.
0: Ah ben oui, évidemment.
4: Voilà.
0: Ah ben voilà une bonne recette. C'est une bonne idée en tout cas. Ça change un petit peu.
4: Ça change un petit peu. Ben oui, il faut un peu s'ouvrir, monsieur.
0: Absolument. Ouvrons-nous au monde. Nous nous retrouvons la semaine prochaine.
4: Avec plaisir.
0: À bientôt.
4: À bientôt.
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0: Et je porte toute la responsabilité de ce mauvais départ.
5: Cette année, le nouvel an chinois est le 29 janvier, donc vous pouvez réveillonner le jour de la Saint-Thomas d'Aquin, c'est-à-dire le 28 janvier.
0: C'est cela. Bien placé, bien placé. Bon.
5: Oui, il fallait le placer quand même. Médecin Thomas d'Aquin, après parler d'un curie et avant de parler de François Perrin. Pacharim, d'Aquin, Perrin.
0: Oui. Mais la philosophie n'est peut-être pas tout à fait la même.
5: Il n'y avait pas la Wallonie, pas comme nation.
0: François Perrin, nous en parlons avec Michel Hermans, qui fut son dernier assistant, et on va parler un petit peu de l'université. Une vie universitaire brillante, puisqu'il est docteur, et puis il devient professeur. Et là, c'est nettement moins brillant, son entrée en matière.
2: Son entrée en matière n'a pas été brillante, puisqu'en fait, la faculté de droit voulait un autre professeur qui était... je l'ai dit tout à l'heure, Paul Gossens, et à l'époque, les profs étaient nommés par le gouvernement, et c'est François Perrin qui a été nommé. François Perrin m'a toujours dit, Michel, faites attention, si vous êtes engagé quelque part, ne démissionnez jamais de votre ancien poste. Je suis resté au Conseil d'État jusqu'au moment où j'ai été nommé définitivement. Parce que ça s'est très mal passé au départ, les profs étaient furieux et ont monté les étudiants contre François Perrin. Et son premier cours, quand il est arrivé, les étudiants l'ont empoigné, l'ont mis sur une chaise, l'ont ficelé sur la chaise, puis l'ont mis sur le pupitre et ont joué aux Indiens, puis ils sont partis. Et il a su se libérer, finalement. La cavalerie est arrivée. Et puis alors, il est revenu comme ça de semaine en semaine pour donner son cours. Le premier cours qu'il a donné réellement sans avoir personne dans l'auditoire. Il n'y avait personne, il a donné cours. Comme si l'auditoire est rempli. Puis les étudiants sont revenus petit à petit. Mais l'atmosphère fut glaciale toute l'année. Oui. C'est sans doute de là qu'il tire son côté un peu sévère parfois avec les étudiants. Mais en tout cas, il a fait passer les examens tout à fait honnêtement. C'est d'ailleurs à lui que j'avais demandé comment dois-je faire pour être juste en notant les étudiants. Rassurez-vous qu'il dit, si vous voyez que vous correspondez à la moyenne des autres, c'est parfait. Si vous avez une note qui est trop basse, mais que vous avez constaté que l'étudiant était mauvais, c'est que c'est bon aussi. Si elle est trop haute, est-ce que vous en avez trop souvent trop haute ou trop basse, alors là, il y a peut-être un problème, il faudra peut-être revoir votre façon d'évaluer. Donc, il a voulu toujours rester objectif, mais il pouvait piquer des colères sur des étudiants qui répondaient de travers, et piquer des colères aussi sur ses assistants, piquer des colères n'importe qui, même en faculté. Quand on m'a nommé comme étant son assistant, une autre professeure de droit privé a dit « mais il n'est pas juriste hein ». Et alors qu'il a répondu « moi j'ai besoin d'un politologue, c'est bien plus intéressant qu'un juriste ».
0: Voilà. Il savait de quoi il parlait.
2: En droit constitutionnel. En plus, voilà. En droit constitutionnel, donc tout le monde s'est tu et on m'a désigné comme assistant. Donc j'ai été assistant d'un cours de droit public et constitutionnel alors que je n'étais pas juriste. Mais en fait, il y avait quand même une juriste avec moi, mais qui n'est pas restée jusqu'au bout. Et tout ça, c'est bien où il est. Mais sur le temps qu'il a donné cours, je l'ai vu à certains moments se fâcher sur des étudiants, ça c'est clair. Je l'ai vu donner des cours et entendre les étudiants rire parce qu'il parvenait à ajouter de l'humour dans ses cours. En tout cas, il était passionnant parce qu'il parlait très bien. C'était vraiment quelqu'un qui avait une élocution, une capacité de faire passer un message. Mais aux examens, il était intransigeant, je veux dire. Alors, il avait quand même un contact particulier avec les étudiants. Il faisait les guindailles avec eux. Essentiellement l'élection de Miss Droit. Et alors, moi, j'ai fait l'élection de Miss Droit une fois avec lui. Et alors, il faut savoir une chose, c'est que quand on était entre nous, Il m'appelait Michel Vous. Hein. Et quand il était devant d'autres, c'était Michel Tu, comment vas-tu ? Bon, il me tutoyait pour bien montrer qu'il était proche de moi et qu'on faisait un bloc, en quelque sorte. Et la fois où je suis arrivé, il avait déjà bien bu, puisque les étudiants, c'était l'objectif de faire boire trois professeurs, tous les trois décédés. Jacques Ansen, puis il y avait Perrin, François Perrin, puis il y avait, comment s'appelait-il encore ? Enfin, peu importe, donner le cours de droit romain. Et Perrin était sur la scène, il me voit en bas, il me dit « Ah, Michel !» Il se laisse tomber de la scène et tombe dans mes bras. Et moi, je ne supportais pas ça, je l'ai repris. J'ai dit « Maintenant, ça suffit, je dis. » Et alors, un autre jour, il m'appelle dans son bureau, il est dans une rage folle parce qu'il ne trouvait pas un dossier. J'ai dit « Que cherchez-vous comme dossier ?» Et il faisait voler son chapeau, sa chaise avait volé. À un moment donné, j'ai dû me pencher parce que sa mallette a volé au-dessus de ma tête. Il me dit « Un tel dossier ?» Je me retourne, je ouvre l'armoire et je lui donne le dossier. « Ah !» Je dis « Voilà, vous êtes content ?» Je sors, je rentre dans mon bureau. 5 minutes après, il est venu s'excuser. C'était ça, François Perrin. Il était capable de hurler. Comme sur l'étudiant qui était là avant moi, quand je suis venu le rencontrer pour la première fois, et puis s'excuser après. Une autre fois, il passe dans mon bureau, il vient me parler. Et puis il dit, allez, à tout à l'heure, je vais le dire comme il me l'a dit, hein. Je vais pisser, qu'il me dit. Et alors, il revient après, il ouvre la porte de mon bureau sans frapper. Je suis un couistre ! Je dis, qu'est-ce qu'il y a ? J'ai perdu le dossier que j'avais. Vous m'avez vu avec un dossier. Je dis oui, je vous ai vu avec un dossier. Qu'avez-vous fait après? Ben, je suis allé pisser. Venez avec moi, je dis. Je vais dans les toilettes. Il est là. Il me dit, Michel, vous êtes un génie.
0: Alors, la particularité, c'est qu'il était professeur de droit constitutionnel et il était très engagé dans cette constitution, dans ce pays-là. Il n'y a pas un paradoxe là, de donner un cours quand on est tellement engagé dans une certaine direction.
2: Il y a, puisqu'on a parlé de Francis Delperré, Francis Delperré a plutôt fait de la politique après sa carrière, ce qui n'a pas été le cas de François Perrin, mais François Perrin pouvait faire la distinction très claire, ce que plusieurs autres profs ont fait aussi, engagés politiquement, peut-être pas aussi nettement que François Perrin. Je dirais par exemple que Paul Magnette aujourd'hui donne toujours cours à l'ULB de droit européen, alors qu'il est président du Parti Socialiste. Il a été ministre, peu importe.
5: Étienne Séric, c'était sénateur.
2: Et c'est sénateur.
5: Alors qu'il était professeur à Namur.
2: Tout à fait, tout à fait. Non, il savait faire la distinction très claire à ce niveau-là. Et c'est ça qui a aussi donné le côté amusant, c'est qu'il entrait des anecdotes de sa vie politique dans son cours pour expliquer certaines choses et pour réveiller les étudiants qui risquaient de s'endormir peut-être à n'entendre que parler de droit constitutionnel et les articles qui disent ceci ou cela, enfin peu importe. Et ça, c'était très amusant parce que la première fois qu'il a été ministre, enfin la seule fois d'ailleurs qu'il a été ministre, il est entré au cours, il tape sur le micro de gauche ne fonctionne pas, il tape sur le micro de droite ne fonctionne pas, donc je vais donner cours au centre. Voilà. Donc, c'était des choses de ce type-là. Il n'empêche que lors de son dernier cours, les médias, que ce soit la RTBF, RTL, RTC, ici sur Liège, sont venus filmer son dernier cours et voir le monde. L'auditoire était bondé à craquer. Il a été véritablement ovationné. Et pourtant, je connais plusieurs étudiants, et même dans ma famille, qui ne le supportaient pas. Ils trouvaient que c'était quelqu'un qui avait une certaine prétention. Pour dire ses colères, bon, à un moment donné, il ne supportait pas la voiture, il prenait le train. Tous ses déplacements étaient en train et en bus. Et alors, surtout quand il est allé au Sartillement, hein, qu'il devait quitter, prendre le 48. Mais quand il a été ministre, à son chef de cabinet, il lui dit « Allez, portez ce dossier-là au Premier ministre !»« Je n'ai pas de voiture, qui dit, hein, à disposition. »
6: transformez-vous en coccinelle. Et allez-y.
2: Voilà. Donc, et il s'excusait de ces. C'est ça que moi j'ai toujours bien aimé. Évidemment, des étudiants à qui il avait envoyé des vertes et des pas mûrs sortaient, puis il ne savait peut-être pas les rattraper, mais les gens de son équipe, ils savaient se rattraper. Je vous dis, cette fois-là, quand tout volait dans le bureau, il est venu vraiment s'excuser. Mmh. Hein, c'était pas une blague, quoi.
5: Ce ne serait plus possible aujourd'hui.
2: Ce ne serait plus possible aujourd'hui, non. Non, aujourd'hui, l'étudiant dépose plainte. Bah oui, ça c'est clair. Et pourtant, on n'a pas été mieux ou moins bien formés que les étudiants aujourd'hui. Je vais pas faire du retour vers le passé, mais quelque part, on avait aussi un respect à l'égard des profs. Et ce qui casser parfois le respect, c'est justement ces moments-là. Et s'il y a des étudiants, mais ils n'auraient pas osé le dire quand ils étaient étudiants et quand ils étaient sur la place publique. Mais quand ils ont terminé leurs études, oh non, ne parle pas de Perrin, c'était vraiment un salopard, quoi. Mmh. C'était ça, l'idée chez certains. Sans doute que l'examen ne s'était pas bien passé, que c'était pour Perrin une question ultra facile et que l'étudiant s'est fait en guirlandais.
0: Qu'est-ce qu'il recherchait auprès des étudiants remettre la matière par cœur qu'est-ce qu'il cherchait auprès des étudiants ?
2: Auprès des étudiants, il cherchait de créer une réflexion sur le droit constitutionnel, considérant que c'était le droit le moins juridique dans le droit national. Jacques Ansen, avec qui faisait, comment dirais-je, Miss Droit, disait toujours que le droit international était de la masturbation intellectuelle. Eh bien, quelque part, c'était un peu la même chose, mais d'une autre façon. Il disait quelque part que c'était beaucoup plus politique que juridique. Et donc, il acceptait qu'on puisse donner d'autres avis que son avis, surtout sur la fin où il voulait le départ de la Wallonie, même s'il n'était plus dans aucun parti. Et il a continué jusqu'à la fin de sa vie à le dire et à le répéter. Mais il voulait que les étudiants puissent être capables de réfléchir, avoir cet esprit critique. Il m'a appris l'esprit critique comme mon autre patron, en sciences politiques, Jean Beaufailly, m'a appris l'esprit critique. Je pense que c'est essentiel chez les étudiants. Et deuxièmement, il aimait beaucoup la compagnie des étudiants, parce qu'il est resté étudiant lui-même jusqu'à la fin de sa vie, quoi. Il aimait l'humour. Mmh. Il faut savoir aussi que, quand il est décédé... Il a fait venir tout. Bon, il avait une fille à Paris, une fille à Berlin. Il a réuni tout le monde. Bon, il a dit voilà, ça va être fini. Est-ce que vous seriez contre l'idée que je sois enterré dans mon jardin ? En fait, c'était ses cendres. Mmh. Et alors, ils ont tous dit mais on n'osait pas vous le demander. C'est évident. Mmh. Et alors, quand je suis arrivé chez eux, la première chose qu'on m'a fait, on m'a montré l'endroit où sa petite fille et ses petits-enfants avaient fait sa tombe, en quelque sorte. Donc, il avait gardé toujours ce côté, provocateur à la fois et humain, je vais dire aussi, très humain. Et s'il a changé d'opinion, c'est justement aussi par l'esprit critique. Parce que quand on parle de politique, je parlais de Paul Magnette. Bon, lui, il fait de la politique, mais il est toujours dans le même train, quoi. C'est les socialistes. Donc, quelque part, ce qu'il dit maintenant, c'est qu'il veut modifier, transformer le Parti socialiste, un petit peu comme l'ont fait les Flamands, en transformant Voreuth. Mais ici, François Perrin, lui, il changeait quand ça ne lui plaisait plus. Et qui considérait qu'il avait peut-être quelque chose à apporter, à expliquer. J'ai dit, quand on m'a interviewé sur le décès de François Perrin, et qu'on m'a demandé à la fin de l'interview, finalement, de quelle tendance était-il ? J'ai dit, répondu, il était périniste. Mmh. Point, c'est tout. C'était vraiment ça, le personnage. Et je pense qu'il trouvait chez les étudiants cette jeunesse d'esprit capable de changer. Et s'il y a une chose qui est morte vraiment en dernier lieu chez lui, c'est son cerveau. Mmh. Il avait un esprit extraordinaire et il a blagué jusqu'à son dernier souffle.
0: François Perrins, nous avons évoqué sa mémoire, son travail, son passé avec Michel Hermans. On va profiter d'avoir un petit peu politologue à notre micro. Il nous reste une bonne minute. Madame Irma, nous aurons un gouvernement pour fin janvier ?
2: Après ça qu'a dit Bart de Wever ce week-end, je commence à avoir des doutes, mais en principe, ils ont tous réaffirmé, Bart de Wever compris, mais à la RTBF, qu'il y aura un gouvernement fin janvier, que normalement tout était sur la table maintenant et que ça pouvait se conclure.
0: Mais tout est sur la table, ça ne veut pas dire que tout est négocié.
2: Quand il disait tout sur la table, ça voulait dire qu'il y avait un accord qui commençait à se dessiner clairement avec tous les éléments. Il n'y avait plus qu'à le signer. Et on sait qu'en Belgique, évidemment, Bart de Wever ne connaissait pas nécessairement les négociations. Ça prend toujours jusqu'à la dernière seconde des discussions. Il y a une discussion qui pourra être mise en évidence. Je crois que c'est Bruno Coleman. Qui a dit « Je ne vois pas les présidents de parti entrer dans le gouvernement comme le souhaitait Georges-Louis Boucher, tout simplement parce qu'à ce moment-là, le pouvoir du législatif perdra beaucoup de son importance. » Or, avant, c'est ce que François Perrin reconnaissait toujours aussi, c'est que les présidents de parti dirigeaient le gouvernement, mais par l'extérieur. Et puis, ça a fortement disparu, cette idée-là. Mmh. Voilà. Mais je reste confiant. On parlait du 29 pour le Nouvel An chinois. Je pense que pour le Nouvel An chinois, on pourra avoir un gouvernement en Belgique.
0: Voilà, voilà une bonne nouvelle. Hein. L'Arizona pour le Nouvel An chinois. Philippe, vous êtes un peu dubitatif.
5: Ça reste très internet. Non, absolument pas, moi.
0: Oui, c'est pas notre problème.
5: Ik ben blij.
0: Voilà, Michel Hermans, merci beaucoup d'être venu à notre micro.
2: Je vous en prie.
0: Ce fut un grand plaisir d'évoquer ce personnage, François Perrin. Le personnage liégeois avant toute chose.
2: Liégeois avant toute chose, tout à fait.
0: Je tiens à remercier Denis qui était à la technique et à remercier Philippe qui est venu nous rejoindre.
5: Bonjour. C'était bien sympathique de vous voir.
0: Oui. Vous avez passé un bon moment, vous avez appris des choses, j'espère.
5: Toujours.
0: Toujours.
5: Toujours.
0: C'est pas moi que vous avez écouté,

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2: Veille d'anniversaire au Vatican et pour l'Église universelle, le pape Léon XIV fêtera sa première année de pontificat demain. Il se rendra pour l'occasion dans le sud de l'Italie, notamment au sanctuaire marial de Pompéi. Léon XIV qui a reçu ce matin le secrétaire d'État américain au Vatican, tentative d'apaisement après des attaques formulées par le président Trump à l'encontre du pape. Ce jeudi, les deux États ont réaffirmé la nécessité de travailler inlassablement en faveur de la paix. En Ukraine, le Kremlin confirme instaurer une trêve de 2 jours à partir de ce soir minuit. Cessez-le-feu alors que Moscou célébrera à partir de demain la victoire militaire contre l'Allemagne nazie en 1945. Et puis enfin, nous irons en Côte d'Ivoire où la commission électorale indépendante a été dissoute.
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2: Bonsoir à tous, c'était le 8 mai 2025. Quelques minutes après 18h, la joie traversait les visages de dizaines de milliers de fidèles. Une fumée blanche. Une fumée blanche s'élevait dans le ciel, annonçant l'élection du 267e successeur de Pierre. On apprenait son nom, découvrait son visage à 19h14. Robertum Franciscum devenait Léon XIV, les mains jointes, les yeux humides. Le religieux de l'ordre de Saint-Augustin se faisait déjà apôtre de paix. Que la paix soit avec vous, prenant déjà une paix donc désarmée et désarmante. Et pour fêter l'anniversaire de son élection, le pape a choisi de se rendre en Campanie, dans le sud de l'Italie, au sanctuaire marial de Pompéi, visité par 2 millions de pèlerins chaque année, par de nombreux étrangers et par les habitants de la ville adjacente au sanctuaire et aux fouilles. Monseigneur Tommaso Caputo se réjouit de la venue du pape. Il est l'archevêque et prélat de Pompéi.
4: Comme dans tout le sud de l'Italie, les problèmes sociaux ne manquent pas, mais il existe des difficultés liées à la précarité de l'emploi et au salaire souvent trop bas. Beaucoup de jeunes ont du mal à trouver un travail stable et à fonder une famille. San Bartolo Longo, lui-même fondateur de notre sanctuaire, avait compris que le travail était un élément essentiel pour que les jeunes deviennent de bons chrétiens et d'honnêtes citoyens. C'est pourquoi nos instituts se sont distingués par le passé dans la formation professionnelle. Et aujourd'hui encore, nous menons des projets spécifiques pour aider les jeunes à entrer dans la vie active. Donc le pape viendra nous confirmer dans la foi guidée par Marie, à qui il adressera la célèbre prière de San Bartolo Longo, la supplique. Il ne peut y avoir que de la joie lorsque le vicaire du Christ parcourt les rues des hommes, car sa simple présence nous invite à lever les yeux vers le ciel.
2: Des propos recueillis par Daniele Piccini de la rédaction italienne de Vatican News. Et à noter, Bartolo Longo, fondateur du sanctuaire de Pompéi, a été canonisé par le pape Léon XIV le 19 octobre dernier. Après Pompéi, Léon XIV se rendra à Naples. Plus de détails sur ce déplacement et sur le premier anniversaire du pontificat à retrouver bien sûr sur notre site internet. Au Vatican aujourd'hui, c'était une audience très attendue, celle accordée par le pape au secrétaire d'État américain. À sa demande, Marco Rubio, catholique d'origine cubaine, est arrivé au Vatican dans un contexte compliqué, le président américain ayant à plusieurs reprises attaqué le pape ces dernières semaines, poussant Léon XIV à lui répondre, ce qu'il a fait sans crainte en tant que religieux et pasteur de l'Église universelle. Comment cette audience s'est donc déroulée? Sait-on de quoi il fut question? Sinon, entre les deux hommes, au moins entre les chefs des diplomaties américaines et vaticanes. La réponse d'Alexandra Sirgan.
5: Comme à son habitude, le Vatican ne communique pas sur la teneur des entretiens entre le pape et ses hôtes. En revanche, après 45 minutes d'échange entre les deux hommes, Marco Rubio a été reçu en secrétairie d'État. Et là, la salle de presse du Saint-Siège est plus prolixe sur les sujets traités. Il a été question des guerres qui déchirent de nombreux pays, des tensions politiques, des crises humanitaires et de la situation à Cuba. Le département d'État américain donne de son côté un peu plus de détails en rapportant que Marco Rubio et le cardinal Parolin ont, je cite, examiné les efforts humanitaires en cours en Occident et les initiatives visant à instaurer une paix durable au Moyen-Orient. Lors de l'audience avec le pape, toujours selon le communiqué américain, la situation au Moyen-Orient et d'autres questions d'intérêt commun pour l'hémisphère occidental ont été abordées. En un an de pontificat, c'est la deuxième fois que le secrétaire d'État américain rencontre Léon XIV. Si la première suivait de 10 jours l'élection de Léon XIV, la seconde suit de quelques jours seulement les critiques du président des États-Unis contre le pape. Une rencontre qui s'est conclue par la confirmation d'un partenariat solide et durable.

0: durable entre les États-Unis et le Saint-Siège.
1: Alexandre Attirgan, et puis évidemment tous les détails là encore sur cette rencontre sont à retrouver sur vaticannews.va. Les États-Unis qui cherchent encore une voie de sortie au Moyen-Orient alors que quelques 1500 navires sont encore piégés dans le Golfe. Selon l'Organisation mondiale maritime, Donald Trump a donc décidé de suspendre son opération d'escorte de navires dans le détroit d'Ormuz. Dans l'espoir d'un accord avec l'Iran, il annonçait de grands progrès en vue d'une reprise des négociations. L'Iran, où le président Pézeshkian dit avoir rencontré, sans en préciser la date, le guide suprême Mojtaha Khamenei. Le grand ayatollah n'a pas été vu en public depuis sa nomination début mars. Les États-Unis qui se veulent médiateurs de paix, les 14 et 15 mai prochains auront lieu à Washington. De nouvelles discussions entre Israël et le Liban, elles viennent ce soir d'être annoncées au lendemain d'une frappe israélienne près de Beyrouth, la première depuis près d'un mois, visant un chef militaire du Hezbollah. Les États-Unis qui accueilleront déjà ce jeudi des tractations en Floride, pour chercher cette fois des modalités d'une paix en Ukraine aux côtés d'une délégation venue de Kiev. Ces pourparlers viseront en particulier à faire progresser la libération des prisonniers ukrainiens détenus en Russie, affirme le président Zelensky. L'annonce intervient alors que la Russie a décrété un cessez-le-feu unilatéral de 2 jours en Ukraine à compter de ce soir minuit. Et ce, à l'occasion des commémorations de la victoire de 45 sur l'Allemagne nazie. Depuis le début du conflit, les trêves n'ont jamais été respectées. Et cette fois, Moscou a annoncé de lourdes représailles en cas de poursuite des combats par l'Ukraine. À Moscou, Jean-Didier Revoin.
2: Une frappe massive de missiles de représailles sur le centre de Kiev. C'est ce qu'a promis le ministère russe de la Défense aux Ukrainiens si Kiev poursuit les hostilités contre la Russie les 8 et 9 mai, lors de la trêve proposée par Vladimir Poutine. Une mise en garde confirmée par le ministère des Affaires étrangères, sa porte-parole Maria Zakharova, a sérieusement exhorté mercredi les pays étrangers à évacuer leurs diplomates et autres personnels de la capitale ukrainienne en raison de possibles frappes de représailles si l'Ukraine devait mener des attaques contre la Russie samedi, jour des célébrations de la victoire soviétique contre l'Allemagne nazie. À l'approche des célébrations de ce 81e anniversaire, les autorités russes ont montré une certaine nervosité. Un drone ukrainien ayant touché lundi un immeuble de Moscou situé à moins de 10 km de la place Rouge. Mais fin avril, avant même cette attaque, le pouvoir avait déjà annoncé que cette année, aucun véhicule blindé ne défilerait sur la place Rouge pour des raisons de sécurité. Les opérateurs de téléphonie mobile avaient de leur côté annoncé d'importantes perturbations des réseaux du 5 au 9 mai dans la capitale et sa région. Jean-Didier Revoin, Moscou, pour Radio Vatican.
1: L'Union européenne réaffirme son soutien à l'Ukraine, lieu qui ne changera ni sa position ni sa présence à Kiev, réaffirme Bruxelles ce jeudi. En Bulgarie, le vainqueur des élections anticipées, élections législatives, l'ancien président roumain Radev s'est officiellement vu confier ce jeudi les rênes du gouvernement. Ce dirigeant de centre-gauche qui arrive au pouvoir avec la promesse de démanteler le modèle oligarchique a immédiatement remis à la présidente la liste de ses ministres qui sera soumise au vote du Parlement demain. Un scrutin important et à haut risque pour le gouvernement britannique. Plus de 5000 élus locaux doivent être renouvelés, à commencer par les parlements en Écosse et au Pays de Galles. Le vote promet d'être délicat pour le parti travailliste, mais aussi pour le Labour, les deux formations étant dépassées par l'extrême droite et une poussée de la gauche radicale. En Côte d'Ivoire, la commission électorale indépendante n'est plus l'organe chargé des élections depuis 25 ans, a été dissous par le gouvernement, visé par de nouveaux griefs depuis sa création. La CI disparaît pour faire place à un nouveau dispositif électoral dont les contours ne sont pas encore tenus. À Abidjan, Mohamed Lamine.
3: C'est à l'issue du Conseil des ministres qu'Amadou Koulibaly a fait cette annonce choc. Justifiant la dissolution de la commission électorale, le porte-parole du gouvernement a évoqué les réserves et les critiques dont fait l'objet la défunte institution. Les élections organisées par la CEI depuis sa mise en place il y a 25 ans ont très souvent donné lieu à des tensions en amont et ou en aval des scrutins. La plus meurtrière de ces tensions a été la crise post-électorale de 2010 qui avait fait plus de 3000 morts. Le porte-parole du gouvernement a aussi annoncé l'avènement d'un nouveau mécanisme de gestion des élections à même de rassurer davantage et à garantir durablement la tenue d'élections apaisées. Pascal Afingissan du FPI s'est réjoui de cette annonce, appelant immédiatement au dialogue pour refonder le système électoral. Initialement gérées par l'administration publique, les élections ont été confiées à la CEI créée en 2001 au sorti du bref règne du régime militaire. Depuis, la méfiance censée disparaître a jalonné presque tous les cycles électoraux. À Abidjan, Mohamed Lamine pour Radio Vatican.
1: Au Tchad, 3 jours de deuil national ont commencé ce jeudi, décrété hier soir par le gouvernement après une nouvelle attaque de Boko Haram. Elle a fait au moins 2 morts dans l'armée hier, alors que déjà lundi soir, une première attaque des djihadistes sur la base militaire de Barka Tolorom avait fait au moins 24 morts, tandis que dimanche, au moins 42 personnes étaient décédées dans un affrontement intercommunautaire à l'Est. Dans une déclaration, les évêques ont exprimé leur préoccupation face à la dégradation brusque de la situation politique de leur pays. Ils plaident pour un dialogue sincère et inclusif, seule issue selon eux. Voilà, c'est la fin de ce journal. Merci de l'avoir suivi, merci de votre fidélité aux ondes de Radio Vatican. L'actualité du monde et de l'Église dans le monde, bien sûr du pape aussi, revient demain matin à 8h30. Excellente soirée.
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6: Bonjour à toutes, bonjour à tous, ravie de vous retrouver donc en ce jeudi 7 mai, ce qui veut dire que demain nous sommes le 8 mai, voilà, on compte bien le 8 mai, donc c'est bien évidemment la fin de la Seconde Guerre mondiale, la victoire des Alliés, la capitulation de l'Allemagne nazie, mais le 8 mai, c'est aussi la journée mondiale de la Croix-Rouge et du Croissant-Rouge, et bien à cette occasion, et bien on s'entretiendra avec Nancy Ferroni, porte-parole de la Croix-Rouge Belgique, pour faire le point sur les défis de l'ONG. Et puis, on ira faire un tour au Katanga. Katanga, l'une des plus riches contrées minières de la planète. Et c'est Clara Gobb, chargée de plaidoyer ressources naturelles à Justice et Paix, qui nous parlera donc de ce voyage dont elle revient, donc pour faire le point sur la situation. Mais tout de suite, eh bien, on va commencer cette émission avec le coup de cœur BD de Frédéric Ronce.
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6: Et Frédéric, aujourd'hui, vous nous proposez une BD adaptée d'un roman best-seller, celui de Giuliano da Empoli. Les lecteurs et les lectrices ont peut-être reconnu donc le titre, Le Mage du Kremlin. Et donc Le Mage du Kremlin, aujourd'hui adapté par Luc Jacquemont et c'est publié par Casterman.
8: Alors tout l'intérêt d'une adaptation, évidemment, c'est d'essayer de séduire ceux qui n'ont pas lu le roman. C'est d'abord un outil très très utile, pédagogique. On en a parlé mille fois sur ces ondes, mais une bande dessinée qui est bien conçue, bien pensée, c'est évidemment un outil pédagogique exceptionnel. Mais c'est pas pour ça qu'on fait de la bande dessinée. La bande dessinée, c'est un art, c'est pas un outil pédagogique. Oui, on peut en faire un outil pédagogique, mais avant tout,
6: c'est artistique.
8: C'est artistique, c'est un moyen d'expression subtil, complexe. Et en général, sur les ondes d'RCF, on commente relativement peu d'adaptations, pour la bonne et simple raison que c'est quand même très, très, très rare que les adaptations soient à la hauteur de leur œuvre originelle ou originale. Alors, aujourd'hui, je le fais parce que, pour ceux qui n'ont pas lu le roman, c'est un roman exceptionnel et c'est un espèce d'essai déguisé en roman justement pour essayer d'aborder des sujets géopolitiques, sociaux, historiques qui sont plutôt subtils, plutôt complexes sur un pays qui n'existe plus et qui s'appelait l'URSS et qui est devenu la Russie, celle qu'on connaît, celle d'aujourd'hui. Ben, le moment clé, c'est le moment qui fait tout l'objet du roman, c'est le passage de Yeltsin à Poutine, c'est-à-dire ce moment où l'URSS s'est effondré après Gorbatchev.
6: Alors, au tout début des années 90.
8: Voilà, et même pas 10 ans plus tard, ce bon vieux Yeltsin qui s'est complètement ridiculisé à Washington, les grands oligarques de l'époque, ceux qui dirigeaient à peu près toute la société russe parce qu'ils avaient mis la main sur les actifs de l'URSS, les usines d'aluminium, le pétrole, le gaz, mais aussi la télévision. Et c'est de ça que ça parle, ça, le Mage du Kremlin. Ça parle de cette bonne vieille propagande qui s'est transformée en télévision. Et à l'époque, souvenez-vous, il y a Berlusconi. Mmh. Et quand on se souvient et quand on comprend ce que la télévision est devenue avec Berlusconi, c'est celle d'aujourd'hui, c'est la Real TV. Il faut savoir que les Russes ont été beaucoup, beaucoup, beaucoup plus loin dans l'abjection et dans le côté pervers de la puissance de la télévision. Ils ont même été beaucoup, beaucoup plus loin que les pires sociétés capitalistes. Ils ont tout tenté et à un moment, la Russie, elle reste la Russie, à savoir une population qui demande de l'ordre à l'intérieur, qui ne veut pas avoir des rues infestées par la mafia russe qui était en train de tout prendre là-bas et qui doit imposer sa puissance à l'extérieur pour justement se faire respecter. Alors c'est très très très bien expliqué, et Jacques Hamon, il ne faut pas oublier, c'est l'auteur et le dessinateur du Tueur.
6: Oui, excellente série aussi.
8: Qui a fait l'objet d'une adaptation au cinéma, dont les droits ont été achetés par Hollywood. Il n'y a pas beaucoup de bandes dessinées européennes qui ont été adaptées par Hollywood. Luc Jacquemont et son Tueur en font partie. Pourquoi ? Parce que derrière un dessin qui, pour ceux qui ne sont pas connaisseurs, pourrait paraître réaliste, mais qui ne l'est pas du tout, il y a ce côté nerveux, dur, froid, qui raconte très très bien les situations de tension et ce qu'est l'univers finalement de la Russie de cette époque. Comment finalement les grands oligarques de l'époque, en pensant tenir les fils de la marionnette, n'ont pas compris que c'était eux les marionnettes. Donc le Mage du Kremlin, c'est une très très bonne bande dessinée, absolument passionnante, qui se lit comme un thriller, comme une histoire d'espionnage, et qui vous permettra, je pense, d'ouvrir une porte sur une connaissance, une analyse qui nous, à mon avis, nous aide tous à comprendre un peu plus la situation, non seulement en Russie aujourd'hui, mais honnêtement, dans le monde.
6: Dans le monde entier, oui. Puis, parce que vous parliez, Frédéric, de l'adaptation au cinéma du Tueur de Luc Jacquemont, on peut aussi signaler que le Mage du Kremlin a aussi été adapté en film, avec Jude Law et Paul Dano. Donc, Le Mage du Kremlin de Giuliano da Empoli, adapté aujourd'hui en BD par Luc Jacquemont, et c'est chez Casterman. Et avant de parler de la Journée mondiale de la Croix-Rouge, demain, mais on va en parler aujourd'hui avec Nancy Ferroni, porte-parole de la Croix-Rouge Belgique, et bien écoutons Léonard Cohen, Dance with me to the end of love.

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1: Le 8 mai évoque bien sûr le 8 mai 1945, la victoire des Alliés et la capitulation de l'Allemagne nazie. Mais le 8 mai, c'est aussi la journée mondiale de la Croix-Rouge et du Croissant-Rouge. Cette journée mondiale est célébrée donc chaque 8 mai 1948, date choisie pour coïncider avec l'anniversaire de la naissance du fondateur du mouvement, Henri Dunant, né le 8 mai 1828 à Genève. Alors à la veille de ce 8 mai, bien faisons le point sur les défis de la Croix-Rouge aujourd'hui avec Nancy Ferroni, porte-parole de la Croix-Rouge Belgique. Bonjour Nancy.
2: Bonjour.
1: Alors Nancy, quel est le thème cette année? Parce que j'imagine qu'il y a un thème chaque année à une journée mondiale.
2: Mais en cette journée mondiale de la Croix-Rouge, nous voulons surtout parler de la préparation à la crise. On veut passer d'une logique de réaction à une logique de préparation, c'est-à-dire qu'on appelle les citoyens à se préparer face à une crise. Et la crise, je ne parle pas d'une guerre, d'un cataclysme, d'une grosse catastrophe. Je parle de la crise qui peut être tout simplement individuelle. Ça peut être, on se souvient récemment de la panne géante qui a privé 12 000 foyers de gaz et d'électricité à Mons. On se souvient aussi des inondations de 2021 dans la province de Liège, qui ont été quand même catastrophiques, mais ces épisodes extrêmes, malheureusement, sont de plus en plus fréquents. Mais la crise, ça peut être aussi un gros bouchon sur l'autoroute qui est provoqué par la neige, vous êtes bloqué dans votre voiture, vous ne savez pas quoi faire, etc. Donc la crise, c'est un mot qui couvre beaucoup de choses et on veut inciter les citoyens à se préparer. Comment ? Ben, par des gestes simples. Et pour nous, il y a deux aspects à cette préparation. D'abord, c'est se former au premier secours. Ça, c'est indispensable. Et ensuite, se disposer d'un petit kit d'urgence à la maison. Et on a créé une page dédiée sur notre site internet où on peut trouver tout le contenu de ce kit que l'on propose de constituer à la maison.
1: Oui, par exemple, j'imagine que dans ce kit, peut-être un couteau, des piles, un petit poste de radio, une couverture de survie, enfin, je ne sais pas, que sais-je.
2: Voilà, il y a des choses comme ça qu'on peut très facilement constituer à la maison. La couverture de survie, par exemple, vous en avez parlé, c'est un élément indispensable de ce kit de survie. On peut aussi avoir une couverture toute simple à la maison aussi, mais la couverture de survie, c'est quelque chose que vous pouvez glisser dans votre boîte à gants.
1: Oui, ça prend moins de place en plus, donc ça permet de mettre quelque chose d'autre dans le kit.
2: Voilà.
1: Oui.
2: C'est tout petit. Ça coûte quelques centimes, c'est vraiment pas cher. Et dans la boîte à gants de la voiture, ça peut vous sauver si, par exemple, vous êtes bloqué, vous attendez les secours, vous avez un petit accident, un accrochage, et la personne est en état de choc, elle a besoin d'être réchauffée, voilà. Ou au contraire, en été, ça refroidit la couverture de survie. Donc, il y a un aspect réversible, un côté réversible. Et ça réchauffe en hiver et ça refroidit quand il fait très chaud. Donc, c'est un petit indispensable du kit d'urgence. Mais on donne un contenu très détaillé sur notre site. On a créé une page spéciale gestion de crise pour aider les gens à se préparer.
1: Oui, et j'imagine Nancy qu'en faisant ça, qu'en incitant les gens à se préparer, vous avez dit bon, il y a peut-être des gens qui vont trouver ça anxiogène, mais c'est trop important. Il faut quand même juste être prêt. C'est pas être anxiogène, c'est simplement être lucide sur ce qui peut nous arriver parce que ben la vie c'est que de l'imprévu.
2: C'est exactement ça, se préparer, mais c'est pas, on veut absolument pas faire peur aux gens et à participer à ce climat qui est un peu anxiogène, il faut bien l'avouer. Non, on veut renforcer la résilience de la population. C'est se préparer, ben, c'est renforcer sa capacité d'agir, c'est être prêt. Se protéger, c'est être responsable, être prêt à évacuer rapidement son domicile si, en cas de nécessité, ou rester en sécurité chez soi jusqu'au retour à la normale en composant un kit. Ben voilà, c'est, quand on se forme au premier secours, c'est pareil. On est paré à réagir à toutes les situations. On ne stresse pas quand ça arrive. On sait quoi faire. On agit en mode automatique parce qu'on a vu tout ça en préparation. Et donc voilà, c'est ça. C'est être capable capable de gérer une crise individuelle, c'est aussi participer au collectif, en renforçant la capacité collective à agir face à une crise.
1: Dans ce sens, c'est vrai que de plus en plus d'entreprises donc dans le monde du travail eh bien, sont équipées maintenant d'un défibrillateur, par exemple. Je me demandais si, par exemple, au niveau des écoles, il faudrait généraliser aussi simplement les premier geste de secours, apprendre à faire un massage cardiaque, par exemple, je sais pas, ou simplement des gestes à faire. Une personne qui a une crise d'épilepsie devant nous, comment on doit réagir, voilà, puisque on comprend bien que c'est se préparer à la crise au quotidien, Nancy.
2: Voilà, pour nous, les premiers secours, la formation aux premiers secours, c'est vraiment indispensable. Notre leitmotiv, notre objectif, c'est vraiment que dans chaque foyer en Belgique, il y ait au moins une personne formée aux premiers secours. Ça serait magnifique, ça serait un objectif de fou. Mais c'est loin d'être le cas. On forme 55 000 personnes par an aux premiers secours, dans les entreprises, des privés, dans les écoles, etc. Mais c'est loin d'être suffisant, évidemment. Dans les écoles, vous posiez la question, c'est important. On fait des animations déjà depuis la maternelle.
1: Oui, très bien.
2: Pour jeunesse, on sensibilise aux dangers de la maison. Bon, ça, c'est pour les plus petits.
1: Oui.
2: Et puis, petit à petit, on a des animations comme le Benjamin secouriste qui sont un peu plus poussées. La première chose qu'on peut faire, c'est comment apprendre un enfant à appeler correctement les secours, à retenir le numéro 112, à savoir quoi dire et quoi faire en cas d'urgence. Et alors après, ce qu'on fait aussi de plus en plus dans les écoles, c'est former des enseignants qui ainsi ont la formation de la Croix-Rouge et peuvent eux-mêmes dispenser les formations aux premiers secours à leurs élèves. Par exemple, lors des jours blancs, quand les examens sont finis, etc. Ça, c'est quelque chose qu'on essaye de répandre, mais ça reste insuffisant. Et une formation obligatoire, pourquoi pas, ça devrait quelque part être inscrit dans les programmes scolaires, mais ça ne dépend pas de nous.
1: Non.
2: C'est notre plaidoyer, en tout cas.
1: Voilà, c'est votre plaidoyer. J'imagine qu'effectivement, vous militez beaucoup pour cela, mais je me demandais, vous avez dit, vous apprenez à comment réagir dans la maison aux enfants. Les enfants les plus jeunes, quel est par exemple le premier geste à apprendre à un enfant?
2: Mais je dirais, la première chose à apprendre à son enfant, c'est simplement à retenir le numéro d'urgence et de savoir quoi faire, lui dire, voilà, si votre téléphone est verrouillé, par exemple.
1: Oui.
2: Tout le monde a des GSM.
1: Exactement.
2: Ils sont souvent verrouillés, ou alors c'est la reconnaissance faciale, mais apprendre à votre enfant à utiliser votre téléphone, peut-être pas à 3 ans, mais quand ils sont un peu plus grands, leur apprendre à téléphone. De toute façon, les numéros, même sur un téléphone verrouillé, on peut appeler les...
1: Oui, de toute façon, il y a le numéro d'urgence. C'est le seul numéro d'urgence qu'on peut faire, justement, même quand c'est verrouillé. Oui, exactement.
2: Voilà, on peut apprendre à ce numéro d'urgence, 112, facilement pour un enfant. On lui dit, tu tapes là. Enfin, on lui montre simplement. Et à partir de là, il sera guidé par... Il arrive à une centrale. L'opérateur va le guider, évidemment. Mais lui apprendre à donner son nom, son adresse pour les urgences. Des petites choses basiques.
1: Je pense que c'est
2: important à faire pour un enfant à partir du moment où il va à l'école primaire.
1: Oui.
2: Avant cela, on sensibilise surtout aux dangers de la maison avec des petites animations.
1: Oui. Attention aux prises électriques, par exemple. Voilà.
2: Ça, on a une petite un plateau de jeu qui représente la maison et l'enfant va devoir essayer de trouver les points dangereux avec des petites magnettes, etc. Donc, sous une forme ludique, on apprend beaucoup de choses aux enfants avec un petit support ludique. Qui se présente comme un jeu finalement.
1: Et après, quand on monte dans les classes, les ados aussi, forcément, on leur apprend d'autres choses et peut-être le massage. Je parlais du massage cardiaque parce que c'est peut-être le plus spectaculaire, mais il y a d'autres gestes aussi, bien sûr, à avoir, Nancy Ferroni.
2: Oui, bien sûr, savoir mettre une personne en position latérale de sécurité. Le message principal, en tout cas quand on est face à un accident et qu'on ne sait vraiment pas quoi faire, c'est toujours pour tout le monde d'appeler le 112 et de décrire la situation. situation, de donner l'adresse où on se trouve et en attendant, mettre la personne en position latérale de sécurité, donc mettre la personne sur le côté pour éviter qu'elle vomisse, enfin parce qu'elle doit régurgiter, etc. Mmh. Donc au moins, comme ça, elle va être mise dans une position de sécurité. On n'est pas obligé d'avoir appris à faire correctement cette position latérale de sécurité. On peut simplement pousser la personne pour la mettre sur le côté. Je veux dire, il y a des choses basiques à faire quand même quand on n'est pas formé. Mais à partir du moment où on est adolescent, on peut effectivement suivre son brevet européen de premier secours. C'est une formation qui dure 15 heures. Et là, je la recommande à tout le monde parce qu'elle est très, très complète. Et en 15 heures, on va tout faire. On va apprendre à soigner une hémorragie, apprendre à soigner une personne inconsciente, apprendre à faire le massage cardiaque. On a une formation vraiment très très complète en 15 heures de temps. On peut s'inscrire sur notre site. Il y a des formations un peu partout en Belgique. On les trouve en ligne. On peut s'inscrire en ligne. On peut payer en ligne. C'est très facile. Et suivre la formation dans sa commune, tout près de chez soi. Donc, c'est quelque chose qui se donne le soir, les week-ends. Et pour les gens qui n'ont vraiment pas le temps de faire 15 heures de formation, il y a une formation réduite de 3 heures où on voit le minimum de la base, plus la réanimation cardio-pulmonaire et l'utilisation d'un défibrillateur. Donc, en 3 heures de temps, on peut déjà avoir une bonne base.
1: Oui, une bonne base. Et donc, l'autre site, croix-rouge.be. Puisqu'on parlait aussi, puisqu'on parle effectivement des formations que vous dispensez, moi, je voudrais voir aussi au niveau des dons, puisqu'on continue de donner à la Croix-Rouge. Hein. On peut toujours le faire. Vous nous y encouragez, d'ailleurs. Je voudrais savoir si c'est stable ou si la situation de crise que nous connaissons se fait sentir.
2: Mais c'est stable. On redoute un peu que les gens fassent des dons de moindre importance ou fassent moins de dons à cause de la déductibilité fiscale qui a été réduite. On est passé à 30%, si oui. Je m'abuse maintenant, au lieu de 45% précédemment. Donc, ça pourrait freiner. Pour le moment, on ne voit pas encore d'incidence, mais c'est quelque chose que l'on redoute, oui, en effet, et parce que les dons sont vraiment essentiels. On a toute une série d'activités à la Croix-Rouge qui sont inscrites dans le mandat d'auxiliaire de l'État, comme par exemple l'accueil des personnes en demande d'asile, le don de sang, répondre aux besoins des hôpitaux, etc. Donc ces activités-là sont en partie subsidiés, mais il y a toutes nos activités sociales comme par exemple une importante aide alimentaire, l'aide aux personnes sans abri, etc., etc. Toutes ces activités sociales ne sont absolument pas subsidiées et ne fonctionnent que grâce aux dons du public. Donc, et l'aide alimentaire, je sais comment elle est importante actuellement avec le climat social actuel. On distribue 225 000 aides alimentaires chaque année et c'est loin d'être suffisant et les demandes sont en pleine explosion. On se souvient des exclusions du chômage, les gens qui se tournent vers les CPS et les CPS envoient les personnes dans le besoin vers la Croix-Rouge. Donc nous avons de plus en plus de personnes qui font appel à nous dans nos accueils de jour aussi. On essaye de donner de plus en plus d'aide alimentaire, mais parfois si on n'a pas si les moyens ne suivent pas, si les dons ne suivent pas, on est réduit à limiter.
1: Oui.
2: Enfin, pour le moment, on répond à tous les besoins, mais déjà par endroit, on est obligé de réduire un peu les quantités pour faire face à toutes les demandes qui sont en hausse. Donc, je pense notamment au bassin de Charleroi, au bassin de Liège, où il y a vraiment beaucoup de personnes qui ont été exclues du chômage et qui se retrouvent maintenant au CPAS, qui viennent vers nous et pour faire face à cette hausse de personnes, on est parfois obligé de réduire un peu l'aide pour satisfaire tout le monde. Donner un petit peu à tout le monde, mais un petit peu moins.
1: Un petit peu moins, voilà. Ouais. J'imagine.
2: Donc, vraiment, oui. Sont essentiels en cette période compliquée.
1: Oui, oui, oui. Et c'est peut-être l'occasion de rappeler qu'il n'y a pas de petits dons. 1 euro, c'est pas beaucoup, mais 1 euro multiplié par plusieurs personnes, ça peut faire déjà pas mal.
2: C'est C'est ça, tous les dons sont les bienvenus et nous avons des ambassadeurs de la Croix-Rouge qui vont parfois sonner aux portes, qui font du porte-à-porte, ou que vous rencontrez dans la rue lors de certains événements, etc. Ils vous proposent un mandat mensuel à la Croix-Rouge. Ça peut être à partir de 5 euros, ça peut être 10 euros par mois, mais ça semble petit. Un petit montant, mais ça fait vraiment toute la différence. Et ça nous permet, ces dons récurrents, de nous organiser sur le long terme, parce que là, on se dit qu'on a X dons récurrents qui arrivent, mais ça va pouvoir permettre de fournir ce repas sur l'année. Donc, ça nous permet de voir la régularité, d'agir dans la continuité.
1: J'imagine aussi que vous accueillez aussi, bien sûr, les gens qui disent « Tiens, je vais donner un petit peu de mon temps, je vais aller filer un coup de main à la Croix-Rouge ».
2: Les bénévoles, c'est notre force, notre grande force. Il y a 25 000 bénévoles de la Croix-Rouge pour la Belgique entière, 12 500 en Wallonie et à Bruxelles. Et ce sont des personnes formidables qui agissent au quotidien. Et on a 120 entités locales de la Croix-Rouge en Belgique francophone et des bénévoles qui sont sur le terrain tous les jours. Et donc ça, c'est hyper important parce que ces gens sont confrontés tous les jours à des petites situations de crise, de gens qui ont faim, de personnes sans abri, de personnes isolées qu'on a besoin d'accompagner aussi. Ça nous permet d'être hyper effectifs quand il y a une crise qui survient, parce que nous, on est là au quotidien, tous les jours dans nos 120 entités, on travaille à gérer des crises. Et donc, quand une grosse crise survient, on est prêt à monter en puissance tout de suite. Et quand l'urgence arrive, on est déjà bien en place et on n'a plus qu'à monter en force et à réagir. C'est ce qui s'est passé lors des inondations de 2021 en province de Liège. Sur la province de Liège, on a une vingtaine d'entités locales. Elles étaient toutes mobilisées. Elles sont mobilisées toute l'année, mais quand les inondations sont survenues, elles ont toutes été mobilisées à la puissance 10 pour les inondations. Et les renforts sont venus de partout en Belgique parce que tout le monde était déjà prêt. Et voilà.
1: C'est comme ça
2: qu'on a pu être très rapidement sur place pour aider au nettoyage, pour secourir les gens qui se blessaient, pour évacuer les gens.
1: Très bien, merci beaucoup. Merci Nancy Ferroni, je rappelle, porte-parole de la Croix-Rouge Belgique. Et je rappelle donc demain, 8 mai, la journée mondiale de la Croix-Rouge et du Croissant Rouge. Merci beaucoup.
2: Avec plaisir.
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1: Restez avec nous dans quelques minutes. On va parler ressources naturelles et Katanga avec Clara Gobbe de Justice Épée, l'ONG engagée dans la défense des droits humains et la justice, notre partenaire dans cette émission. On retrouve Clara Gobbe. Le temps d'écouter Olivia Dean. 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

0: Un petit peu de douceur, ça fait du bien. So easy to fall in love. C'était Olivia Dean.
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0: Place à présent à notre rendez-vous mensuel avec Justice Épée. Justice Épée, l'ONG engagée dans la défense des droits humains et la justice. Et j'ai le plaisir de recevoir Clara Gobbe, qui est chargée de plaidoyer ressources naturelles. Alors Clara vient nous parler d'un voyage qu'elle a fait au Katanga, dans le sud-est de la RDC. Le Katanga, l'une des plus riches contrées minières de la planète et aussi l'une des plus convoitée pour son cuivre et son cobalt. Et la région abrite également d'importants gisements de zinc, d'uranium, d'or, de fer, de manganèse et d'étain. Vous l'avez compris, c'est une région minière clé qui est au cœur de la transition énergétique. Et on y dénombre une forte présence chinoise dans l'exploitation et les chaînes d'approvisionnement. On va en parler avec Clara. Bonjour Clara.
2: Bonjour Delphine.
0: Alors Clara, déjà tout d'abord, comment ça se passe hein, ces voyages, ces missions de Justice Épée, puisque vous travaillez bien sûr d'ici, mais vous êtes en lien avec des associations locales, c'est ça qui vous emmène sur le terrain?
2: Tout à fait. Donc du coup, Justice Épée, on travaille avec des partenaires sur place. Donc souvent, quand on fait un voyage, une mission, comme on l'appelle, une mission partenariale, nous sommes invités par nos partenaires à venir chez eux.
0: Et c'est des voyages qui durent une semaine, deux semaines, alors, un mois, c'est variable?
2: Ça peut tout à fait dépendre. Là, sur ce voyage, nous sommes partis un peu moins de 10 jours. Il faut savoir qu'au moment où on arrive, on atterrit à Lubumbashi, nos partenaires sont là, sur place, pour nous accueillir. Et du début jusqu'à la fin, c'est vraiment eux qui vont conduire le voyage, organiser les réunions, rencontres avec des ONG locales, avec la population locale. C'est vraiment grâce à eux qu'on peut avoir cet accès assez précieux à la population locale et aux problèmes qui se passent.
0: Oui, à la population locale. Et bien sûr, ils vous emmènent sur le terrain voir les gisements, j'imagine. C'est facile d'accès ou il faut quand même un peu montrer patte blanche?
2: Alors non, malheureusement, on ne peut pas accéder aux mines comme ça. Les mines sont vraiment contrôlées donc par les industries minières. Ils ont leur propre police, on va dire, sur place. Également l'État, il y a des militaires qui sont présents sur place pour sécuriser les mines. Il faut savoir que c'est quand même des endroits qui sont assez dangereux.
0: Oui, bah parce que convoité, donc il y a toujours des gens.
2: Exactement. Oui. Donc on n'a pas accès, partenaires étrangers aux mines. Nos partenaires ont des fois des accès via des experts sur place qui travaillent avec les mines, donc ils peuvent accéder à l'intérieur des mines. Mais nous, malheureusement, on ne peut pas y aller. Par contre, on a pu voir l'extérieur, on va dire des alentours, des mines, et leurs impacts sur la population, sur les villages qui se situent aux alentours des mines.
0: Et j'imagine, Clara, que quand on va comme ça sur place, même si on n'accède pas aux mines, on ressent quand même un petit peu la tension de la situation, non? J'imagine, là, je fais appel à vos sensations, mais oui.
2: Tout à fait, c'est-à-dire que, voilà, je travaille pour Justice Épée, je suis au courant de ces problématiques, mais c'est vrai que le fait de le voir concrètement, d'être sur place et de voir l'impact de ces mines aussi, la grandeur, on ne s'imagine pas en fait de la taille.
0: C'est grand comment, par exemple, par rapport à un terrain de football, mettons.
2: Ah, c'est 10 fois plus grand qu'un terrain de football, au moins. Et surtout, c'est, par exemple, pour la ville de Kolwezi, qui est connue pour être une ville très, à forte densité minière.
0: Oui.
2: À un moment, on
0: pour le cuivre et le cobalt, notamment.
2: Exactement. On est dans la voiture, on prend un tournant et à partir du moment où on tourne, on arrive dans cette immensité, un territoire un petit peu lunaire avec des mines partout et juste des routes avec des camions qui passent. Et sur le côté, on voit entre ces mines des villages qui sont installés et des populations qui essayent tant bien que mal de survivre.
0: Ouais. Et alors justement, ces activités minières intensives influent sur la vie de la population locale. Juste déjà, tout le monde travaille plus ou moins dans les mines, ou pas? Alors, et ce, même dès le plus jeune âge, on sait bien que les enfants aussi travaillent.
2: Tout à fait. Alors ce qui se passe, ça va vraiment dépendre évidemment de chaque mine, mais il y a énormément de mines étrangères, donc avec des propriétés minières qui ne sont pas de l'État congolais, mais qui sont étrangères, majoritairement chinoises, mais aussi d'autres pays. Et donc, ces entreprises minières amènent eux-mêmes leur propre main-d'œuvre.
0: Oui, d'accord.
2: Donc, ce n'est pas parce qu'il y a une mine sur place.
0: Qu'on va faire travailler la population locale. Non, l'entreprise arrive avec ses propres ressources à elle humaine.
2: Tout à fait. Alors, il y a une partie, quand même, de la population locale qui est engagée. Par exemple, les conducteurs de camions sont principalement congolais. Mais voilà, du coup, on se retrouve avec un gros problème. C'est parce que les populations voudraient travailler pour la mine, mais n'ont pas accès. Et donc, il y a énormément de population qui va se tourner vers la mine artisanale, donc le creusage. Et donc, ce sont des activités qui ne sont souvent pas légalisées, qui se font du coup dans un environnement non sécurisé.
0: Oui.
2: Parce qu'autour des mines, souvent le soir, quand les mines ferment, essayer de gratter pour avoir des minerais pour après les revendre comme aux entreprises. Et donc, ça crée beaucoup de problèmes, évidemment.
0: Ah oui, il y a sans doute des accidents.
2: Exactement, énormément d'accidents. Problèmes de sécurité très grands. Et voilà, aucun accès, du coup, de ces populations à un emploi plus durable.
0: C'est ça, effectivement, qui semble totalement absurde, hein, c'est de voir que la population locale, donc ce sont les terres, le pays, n'a pas accès à ses propres ressources. Mais bon, ça, malheureusement, c'est vrai que c'est pas nouveau quand on parle du Katanga. Mais est-ce qu'il y a des répercussions plus globales, plus générales sur les communautés locales de l'activité de ces mines, hein, Clara?
2: Alors oui, justement, donc avec nos partenaires, on a pu rencontrer plusieurs communautés locales. On a vraiment eu des réunions avec eux de plusieurs heures pour qu'ils nous expliquent un petit peu quels étaient pour eux l'impact concret des mines. Et le constat était assez alarmant. Donc, énormément de pollution, des eaux, de l'air. Il y a des acides qui sont utilisés, des produits chimiques qui sont utilisés pour le raffinage.
0: L'eau n'est pas potable.
2: Donc, l'eau n'est pas potable. Donc, alors, du coup, la réponse de l'industrie minière, c'est de, par exemple, mettre un puits à disposition de ces communautés, mais les plus souvent se trouvent à plusieurs kilomètres. La population doit se déplacer pour aller chercher de l'eau. Il y a aussi des problèmes de fosses septiques qui se trouvent près des mines. On a visité une communauté où on était littéralement à côté des fosses septiques de la mine. Donc on peut imaginer les impacts que ça a, évidemment, sur la population, en plus des odeurs nauséabondes. Les populations se plaignent de problèmes de santé assez graves, pulmonaires, cardiaques, des problèmes aussi de fécondité. Énormément de femmes sont venues me voir. J'étais une des seules femmes qui faisait partie du voyage. En me disant, on perd nos enfants. Les femmes sont enceintes et perdent leurs enfants. Et il y a énormément d'études qui prouvent que c'est dû à la pollution des mines. On est d'ailleurs justement en train. Donc une des raisons pour lesquelles on voyageait sur place, c'était parce qu'on était avec un consortium d'autres ONG. On a mandaté en fait une ONG locale de faire une étude sur une mine en particulier. La mine de Kamoa Copper, qui est une mine qui extrait du cuivre, sur les impacts de cette mine. Nos partenaires vont dans les prochains mois faire des études d'impact environnemental. Donc, ils vont prélever, faire des prélèvements sur l'eau, sur l'air, sur plein de facteurs pour voir quels sont les niveaux de contamination.
0: Et là, dans ce coup, on se retrouve un petit peu, pardon, mais pour l'image, mais le film Erin Brockovich, c'est exactement ça.
2: On est là-dedans. On est
0: totalement là-dedans.
2: Plus de 15 ans, 20 ans.
0: Oui.
2: Malheureusement,
0: Oui, c'est encore pas le même pays, mais les mêmes pratiques. Oui. Il y a aussi, vous vouliez me parler aussi d'un lycée, c'est ça, à Louboucha, qui est aussi concerné. C'est quoi le lien?
2: Alors, le lycée de Louboucha, donc ça, c'est nos partenaires sur place, donc on travaille avec l'archevêque de Lubumbashi, qui nous a alertés de ce problème du lycée de Louboucha. Donc c'est un lycée qui existe depuis plus de 70 ans, qui avait été construit par deux personnes d'origine belge qui étaient à l'époque présentes sur place et qui avaient envie de faire une donation à l'église. Et donc, ils avaient fait construire cette école.
0: Ce
2: lycée, qui est le lycée de la jeune fille, qui est un lycée vraiment, on l'a visité, assez impressionnant. Avec des murs qui font une épaisseur assez large. Et donc, historiquement, il a énormément d'importance et évidemment pour l'éducation de la jeune fille. Et en fait, ce qui s'est passé, c'est que des industries minières sont venues aux alentours de l'école, se sont installées, ont commencé à creuser. Et se sont élargis.
0: Ah oui, donc ils se sont accaparés le terrain finalement du lycée.
2: Et en fait, quand on a pu être sur place, donc on a visité l'école, on a vu les impacts concrets des mines, à savoir des fissures dans les murs, des parties de l'école qui ne peuvent plus être exploitées parce que trop dangereuses, risque d'effondrement. Les jeunes filles nous ont témoigné du fait qu'elles étaient en classe et que d'un coup, elles devaient se boucher les oreilles parce qu'il y avait des explosions. Et on est sorti de l'école, on a marché 5 minutes et on est arrivé devant les concessions minières. Elles sont vraiment aux portes de l'école. Et en fait, ces concessions minières, maintenant, demandent à ce qu'elles puissent avoir accès au lycée. Elles vont détruire le lycée. Elles promettent de le reconstruire.
0: Oui.
2: Mais évidemment, voilà.
0: Et en attendant, que fait-on des jeunes filles qu'on prive d'instruction, d'éducation, voilà. Quoi.
2: Et en fait, il y a un problème donc, dans la mentalité, en fait, du gouvernement congolais et des entreprises minières, c'est que la mine passe avant tout, avant l'éducation, avant...
0: Parce que ça rapporte de l'argent,
2: voilà,
0: tout simplement.
2: Mais
0: alors, on le comprend bien, et en même temps, c'est aussi une réalité, hein, Clara Gobb, c'est vrai. Mais quelles sont les pistes, justement, pour trouver un équilibre entre la nécessité, effectivement, de faire de l'argent, et en même temps, la nécessité de respecter aussi un petit peu les populations locales du Katanga. Est-ce qu'il y a des stratégies pour ça?
2: C'est une très, très bonne question parce que quand on questionnait un petit peu la population, personne n'est contre la mine. On est bien conscient qu'on a besoin des
0: bien
2: mines.
0: Bien sûr.
2: Économiquement, on ne peut pas faire sans. Mais la question qui se posait, c'était de pouvoir faire en sorte que ça soit fait de manière durable et en respect de ce qui existe déjà et que ça n'accapare pas tout. Et donc, par exemple, pour ce cas du lycée Lubusha, la mine est là. Ok, très bien, mais maintenant elle s'arrête là et elle ne va pas aller au-delà du lycée, détruire une école qui a un patrimoine historique incomparable. Donc il faut trouver ce juste milieu entre laisser l'activité minière faire son boulot et ne pas détruire ce qui existe déjà et évidemment intégrer les populations. Il y a en fait, ce que nous disent les populations, c'est qu'il y a un manque de transparence totale. Par exemple, il y a un code minier qui existe, il dit qu'il faut avoir une étude d'impact environnemental. Souvent, les mines s'installent et l'étude est faite après, donc trop tard, et donc les résultats finalement tombent caduques.
0: Oui. C'est un peu le Far West, quoi, quand même. Hein. C'est le premier qui arrive, qui plante son bout de terrain, quoi.
2: En fait, c'est ça. C'est ça. La logique est qu'une fois qu'une mine s'installe, donc la mine, la compagnie minière va donc payer pour avoir accès au terrain. Et une fois qu'elle s'installe, elle a tous les droits.
0: Elle peut tout faire. Voilà. Mais justement, à ce niveau-là, puisque vous y êtes allé en tant que Justice EP, Justice EP qui est en Belgique, donc au cœur de l'Europe, l'Union européenne, elle a un droit de regard, enfin pas un droit de regard, mais elle peut intervenir un petit peu comme ça pour dire, bon, essayons de respecter des règles ou pas.
2: Alors l'Union européenne a énormément de réglementations, évidemment. Alors... un sujet sur lequel on s'est intéressé justement quand on a été là-bas, c'est, je ne sais pas si vous connaissez, le corridor de Lobito.
0: Non, alors dites-moi, c'est
2: alors,
0: quoi ?
2: Le corridor de Lobito, c'est un peu le sujet politique du moment. Alors, c'est un projet, en fait, de réhabiliter un passage de voie ferrée qui existait depuis le temps de la colonisation, mais qui est maintenant plus utilisé ou... Quelques trains passent encore, mais...
0: Qui est désaffecté.
2: Voilà, complètement désaffecté. Et donc, en fait, il y a un projet mené par l'Union européenne et les États-Unis dans le cadre du projet Global Gateway, qui est le projet de l'Union européenne de financement d'infrastructures de développement durable. Et donc, en fait, on a pu aller voir ces voies ferrées et se rendre compte que l'Union européenne finançait ce projet, donc... pour revenir là-dessus, nous, ces voies ferrées pourraient transférer des minerais du sud du Congo et de la Zambie vers l'Angola, vers le port de Lobito. C'est ça qu'on appelle le corridor de Lobito. Oui. Donc, c'est pour que ces minerais puissent ensuite arriver plus facilement vers l'Occident. Donc, la stratégie de l'Union européenne ici, c'est d'avoir un accès stratégique à ces minerais.
0: Oui, un accès sécurisé. Voilà.
2: Exactement. Et donc, elle propose d'investir des milliards de dollars dans ce corridor de Lobito. Alors, pas directement sur les rails de train, mais plutôt sur les infrastructures autour. Et donc, là, à ce niveau-là, on se posait la question, quelle l'Union européenne, qui a ses réglementations au niveau des droits humains, au niveau des droits de l'environnement, doit faire attention, parce qu'on ne peut pas juste dire, OK, on investit sans voir les conséquences, en fait, d'un tel projet. Et en étant sur place, on a pu voir en fait que vous aviez les rails de train et qu'à 100 mètres, vous aviez énormément de villages qui étaient installés.
0: Oui, donc voilà, ça veut dire, en voulant essayer de bien faire les choses du point de vue de l'Union européenne, bien évidemment, on va peut-être encore aggraver une situation. Et puis en même temps, ce projet du corridor de Lobito à Clara Gobb, puisque vous avez dit qu'il y avait aussi une forte présence chinoise... Ils n'ont peut-être pas forcément envie que ce corridor se mette en place, non ?
2: Alors, les Chinois commencent à comprendre qu'il faut évidemment négocier aussi avec d'autres puissances. Donc, eux, ça, c'est pas, je ne dirais pas qu'ils n'ont pas envie que ça s'installe. Les Chinois ont plus une prédominance sur tout ce qui est les concessions minières. Donc ici, on ne parle pas de concessions minières.
0: Non, on parle d'exploitation et d'accès.
2: Mmh. Et d'ailleurs, c'est important de le mentionner parce que, du coup, le code minier ne va pas s'appliquer sur ce corridor de l'Obito. Ce sera les lois au niveau des les lois foncières qui vont s'appliquer, qui sont beaucoup moins protectrices pour la population. Donc, par exemple, il y a des villages qui se situent là, et si on les délocalise, parce que le corridor de l'Obito va arriver, les travaux vont être là, ils ne pourront pas être en sécurité, ils auront moins de protection. Donc, par exemple, le code minier prévoit que si on délocalise, on doit compenser et améliorer la situation. Alors que les lois foncières du Congo, ce n'est pas la même chose.
0: Ce n'est pas pareil.
2: Et donc, on voit ici un énorme risque. Donc, l'Union européenne va vouloir, dans sa stratégie de développement durable, se dire « Ok, on va essayer d'améliorer la situation des populations sur place », mais elle doit faire très attention à ce que ce soit fait en collaboration avec la population et pas de manière opaque.
0: De manière opaque, parce que c'est ça qui règne finalement là-bas,
2: c'est ça,
0: l'absence
2: c'est ce qui arrive,
0: de transparence.
2: La population n'a pas les moyens de se défendre et se retrouve dans des situations très complexes où d'un coup, elle n'a plus de logement du jour au lendemain.
0: Ah bah très bien. Bah merci beaucoup, Clara Gobb. Je rappelle que vous êtes chargée de plaidoyer à Justice et Paix Ressources Naturelles, chargée plaidoyer Ressources Naturelles à Justice et Paix, dans le bon ordre. On pourra retrouver votre étude sur le site de Justice et Paix, justicep.be, très, très prochainement.
2: Tout
0: voilà, pour en savoir plus. Merci beaucoup, Clara.
2: Merci à vous, Delphine. À bientôt.
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0: Et on va se quitter en musique avec Dominique Ntoumos, justement. Planète Terre, c'est le titre de ce morceau.

0: Bonjour à toutes et à tous, et bonjour à toi Rémi.
1: Bonjour Pierre-Paul.
0: Eh bien, chers auditeurs, nous sommes toujours dans la lecture de la Genèse. Nous sommes à un passage clé ici, à la fin du chapitre 9, au chapitre 10 et 11. Nous terminons ce que certains appellent la Genèse de la Genèse. Et l'épisode suivant verra Abraham, en quelque sorte, entrer en scène. Peut-être un petit rappel. À la fin du déluge, on a eu des bénédictions de la part de Dieu. Il y a eu aussi une déclaration, jamais plus je ne détruirai l'humanité. Et puis il y a eu ce beau terme de l'alliance. C'est tout de même là quelque chose d'intéressant pour terminer cette première grande partie de la Genèse. Bénédiction, jamais plus, et alliance. Et ça répond probablement à cette question que nous avons posée depuis le tout début. Quelle est donc l'image de Dieu qui transparaît ici? Et quelle est l'image de l'homme aussi, évidemment?
1: Oui, c'est sûr que là, le récit nous conduit à réfléchir effectivement, clairement, sur cette image hein, de ce Dieu qui, on le rappelle, est présenté de manière double à la fin de cet épisode du déluge, puisque, eh bien, il y a clairement deux conclusions, vraisemblablement rédigées par des auteurs avec une pensée différente, avec justement une vision différente sur qui est Dieu et comment il faut le rentrer en contact avec lui, ou le célébrer, ou l'adorer, etc. Hein, on a une première finale avec un Noé qui sort de cette arche et puis qui va faire un holocauste, hein. Et donc ça nous renvoie à tout un système sacrificiel hein, que l'on connaît faire partie de la culture et de religieuse du peuple. Et puis on a une reprise de cette même finale avec justement cette notion d'alliance inconditionnelle. Et c'est ça qu'il faut sans doute relever aussi, c'est que cette alliance qui clôture cet terrible épisode du déluge est une alliance dont seul finalement Dieu, dans le récit, est le garant. Il n'est pas demandé de garantie autre, ce qui en général est le cas hein, dans les systèmes d'alliance et de sacrifices rituels d'alliance. Ici, c'est pas le cas. On avait évoqué dans la dernière fois dont on a parlé de ce texte que il y a même toute une discussion un peu ironique de la part des rédacteurs de ces lignes hein, qui utilisent le vocabulaire technique de l'alliance et du sacrifice, hein, mais qu'ils vont l'adapter. Enfin, ils vont l'utiliser, mais dans un cadre où il n'y a pas de contrepartie. Et donc ça, c'est quelque chose de très intéressant à observer, de voir que, en tout cas, dans la pensée de ce rédacteur, vraisemblablement plutôt la classe sacerdotale, plutôt que hein, les déutéronomistes, eh bien, c'est Dieu qui s'engage, rien n'est demandé en contrepartie, et c'est une alliance qui concerne non pas seulement l'humanité, mais tout le créé. Et puis on a vu aussi comment il y a dans cette perspective la présentation d'un Dieu qui renonce à sa violence avec l'image de cet arc qu'on traduit arc-en-ciel et qui joue à la fois bah, sur cette symbolique de l'arc-en-ciel, mais aussi sur le fait que ce dont il est question, c'est l'arc de guerre hein, dans le passage concerné à la fin du chapitre 9. Et donc, une présentation d'un Dieu qui à la fois renonce à cette puissance et à cette violence, mais on peut le lire aussi comme un Dieu qui marque, en mettant ce rappel dans les cieux, justement, hein, sa capacité d'agir et d'agir puissamment, et qui marque aussi cette volonté de Dieu de toujours rester quelqu'un qui s'engage.

0: engage, ou un personnage dans le récit qui s'engage pour la défense de la vie et de l'alliance dans laquelle il s'est engagé. Donc voilà, on va pas limiter ici, je pense que c'est vraiment pas notre propos depuis le début, hein, les interprétations, mais mettre une fois de plus en avant le fait que il y a là une possibilité de lire ces textes et d'entrer en dialogue avec eux par différentes entrées.
1: Merci pour cette précision et je voudrais simplement enchaîner en élargissant un tout petit peu notre résumé avec un petit texte de Marc-Alain Ouaknin qui vient de son livre Genèse de la Genèse et qui définit véritablement ce passage de ce qu'il appelle la Genèse de la Genèse à la grande aventure d'Abraham. Je cite. Peut-on appeler les premiers chapitres de la Genèse une mythologie babylonienne où nous fut racontées les origines du monde, la création, le premier homme et la première femme, la première loi donnée à l'humanité, le premier couple de frères, le premier meurtre, la première fondation de ville, les premiers artisans, les premiers artistes, les premiers musiciens? Les premières violences sociales, les premières luttes contre ces violences, la première destruction de l'humanité appelée déluge. Et puis, la première nouvelle humanité après le déluge qui construisit la tour de Babel et dont le destin fut la dissémination à travers l'espace et la création d'une multiplicité de langues et de peuples. Fin de citation. On peut se dire que là, nous sommes en train de vivre un véritable basculement parce que la tour de Babel, bien souvent, on commence par pointer cette volonté quasiment totalitaire, d'une part, et on voit Dieu qui provoque une dispersion. Je crois qu'on a là deux mots-clés qui nous permettront d'aller un peu plus loin.
0: Oui, et puis alors c'est intéressant de voir que Ouaknin, dans sa propre tradition, lecteur de sa propre tradition, n'a pas peur de l'associer aux grandes mythologies du Proche-Orient ancien. Effectivement, on y a fait souvent référence, hein, au cours de cette émission, en disant, mais il y a de manière assez régulière, mais et aussi éparse comme ça, disséminée dans le texte des références à ces grands écrits, qui les utilise, en tout cas dont le texte biblique fait son miel, mais en les déplaçant, en les subvertissant par endroits, pour coller à son propos théologique et présenter cette compréhension de ce Dieu, Elohim, Yahvé, etc., dont normalement on ne dit pas, on ne cite pas le nom, mais en tout cas, nous faire comprendre et nous faire réfléchir, hein, sur toute une série de sujets qui touche l'humanité, ce que Ouaknin met bien en avant. Je reprends ici à mon compte Paul Ricoeur, hein, qui parle du mythe qui donne à penser. Je pense que ça, justement, c'est un des enjeux majeurs de ce texte biblique et de ce que nous faisons lorsque nous le lisons. Il ne s'agit pas d'un compendium de toute la doctrine qu'il faudrait faire pour être sauvé ou plaire à Dieu, mais avant tout des écrits qui nous donnent à penser notre humanité, notre relation au divin, notre relation entre frères et sœurs, et sœurs et sœurs, et tout ce qu'on veut, mais effectivement, qui nous donne du grain à moudre pour être plus humain. Ça, je pense que c'est quand même beaucoup plus intéressant que de considérer qu'il s'agirait ici d'une sorte de recette de cuisine de la vie, parce que bon, ben là, on risque d'enserrer le texte dans des choses où, au contraire, il veut ouvrir.
1: Et je souligne effectivement que c'est bel et bien le projet de notre émission, c'est donner à penser, ça c'est clair. Mais tu as cité aussi quelque chose que nous allons développer après la pause musicale, c'est la grande thématique du nom. Parce qu'il y a dans ces textes-là toute une série de généalogies qui sont parfois un petit peu obscures pour nous, mais cette problématique du nom est quelque chose de central. Nous faisons une petite pause musicale avec du jazz belge.

0: un café, et puis il nous racontait notamment sa nomination communiste. Il était convaincu que le roi n'était pas d'accord. Il avait voulu démissionner. On a dû le freiner parce qu'il était prêt à faire une déclaration dans la presse en disant tout le mal qu'il pensait du roi, qui était Baudouin à ce moment-là. Et finalement, on lui a dit, mais non, ça n'a rien à voir, ça n'a rien à voir. C'est une discussion en interne. Il y a eu quelques petits couacs, comme on peut toujours y en avoir. Et donc, ne vous tracassez pas, tout va bien. N'empêche qu'il s'est battu. Et on se bat toujours là-dessus, parce que c'est toujours une situation d'actualité. Quand il a été ministre, c'est l'époque où on a dû remplacer nos vieux F-104G Starfighter par les F-16. Perrin a fait un scandale au gouvernement, et il a claqué la porte d'ailleurs, parce qu'il voulait des Mirages français et pas le F-16 américain. Comme tous les autres pays des environs appartenant à l'OTAN, dont le Danemark, etc., etc., avaient choisi le F-16 pour convaincre la Belgique de prendre le F-16, puisqu'il y avait quand même un parti qui pouvait bloquer la situation. Il a fini par se taire, mais il est parti après. C'est pratiquement la Belgique qui a reçu la fabrication et l'entretien de tous les F-16 qui ont été construits en Europe. Pour les
1: un retour de bâton pour Perrin.
0: Oui, mais tout à fait, un retour de bâton. On n'a pas eu la même chose avec le F-35. Et là aussi, on aurait pu avoir le Rafale. D'où la question maintenant qu'on voit Donald Trump arriver au pouvoir. Ça, s'il avait vu Donald Trump, je crois qu'il aurait aussi fait des grands discours sur sa personnalité. Il est clair qu'il n'aime pas beaucoup l'OTAN. Et je crois que l'Europe a intérêt, franchement, à faire attention. Parce que les F-35 que nous aurons et que tous les pays de l'OTAN auront ne pourront pas, attaquer ou se défendre sans que l'armée américaine débloque les verrouillages de sécurité sur les avions.
1: Mais voilà une bonne nouvelle.
0: Oui, c'est très amusant. Enfin,
1: alors revenons un petit peu à François Perrin. Donc il commence sa carrière politique aux alentours fin des années 50. Il est fondateur du CRISP. Ça je ne savais pas du tout.
0: Oui,
1: ça.
0: Il a été fondateur du CRISP, exactement.
1: On rappelle, c'est le centre d'études.
0: De recherche et d'information sociopolitique, dans lequel Pierre Verriens et moi, nous avions écrit un numéro des cahiers du CRISP sur les fourrons. Et on avait été évidemment très, très souvent en contact avec François Perrin, comme avec d'autres de la politique à l'époque, qui étaient libéraux. François Perrin étant toujours Rassemblement Wallon, ou en tout cas sur le départ. Et c'est vrai que là, il a soutenu notre intervention sur cette question de Fouron.
1: Alors, sa fibre wallonne, elle va, je vais dire, persister tout au long de sa carrière, puisque il aurait tant aimé que cette Wallonie soit rattachée soit à un département français. Il a toujours regretté que Napoléon ait perdu à Waterloo.
0: Exactement, il a dit la seule chose que je reproche à Napoléon, c'est d'avoir perdu la guerre à Waterloo. Ça, c'est une chose. Je ne suis pas sûr qu'il aurait dit que c'était un nouveau département pour toute la Wallonie, mais qu'on revienne aux provinces ou aux départements plutôt de l'époque de Napoléon, et Liège devenant le département, redevenant le département de Lourdes.
1: Alors, cet intérêt pour la Wallonie. Parce qu'il l'a gardé, je vais dire, il voulait vraiment une Wallonie forte. Et puis il s'est rendu compte que la Wallonie n'était pas une nation, finalement.
0: La Wallonie n'était pas une nation, elle n'était peut-être pas aussi forte qu'il aurait voulu. Et d'un point de vue culturel, et ça se remarque d'un point de vue pratique, je dis toujours la capitale culturelle des francophones, et des Wallons en particulier, c'est Paris. La capitale culturelle de la Flandre, c'est Anvers. Donc il y a vraiment une nation du côté flamand, il n'y avait pas de nation du côté wallon. Et il me disait toujours, quand on voit comment les Français raisonnent, ont une capacité à faire un discours, à expliquer quelque chose, et les Wallons traînent, ont une langue qui est trop lente... Et il en voulait wallon, alors à ce moment-là, il préférait qu'on parle wallon, parce que là, ça avait plus de saveur, quelque part. Mais parler le français, si on avait décidé de, finalement, pratiquement interdire le wallon, même si certains ont voulu réintroduire le wallon comme un apprentissage dans l'école primaire, lui, ce n'était pas son cas. Et alors, c'est ça, son rattachement vers la France, et voyant de plus en plus de wallons allant vers la France, et deuxièmement, pour essayer d'être éduqué mieux au niveau de la culture française.

0: qu'on nous enseignait dans les cours d'histoire à l'école, d'ailleurs. Hein, quand on était gamin ou quand on était dans le secondaire, c'était le royaume de France dont on parlait. Puis à un moment donné, pouf, 1830, enfin 1815 quand même, et puis 1830, on nous parlait de la Belgique. Mais c'est tout.
1: La principauté de Liège, pour lui
0: C'était très important. C'était très important. Et quelque part, je pense qu'il n'a pas apprécié beaucoup que ce soit Namur qui devienne la capitale de la Wallonie. Il aurait voulu que ce soit Liège. D'ailleurs, il y a eu un espèce d'accord tacite, c'est que Liège est la capitale économique de la Wallonie et que Namur est la capitale politique. Charleroi, pour lui, était une ville construite de toutes pièces qui n'avait pas un historique. Parce qu'il faut bien se rendre compte que les Liégeois ont toujours été fort révolutionnaires du temps des princes-évêques, et c'est ça qu'il aimait bien aussi, c'était de voir la volonté de dire aux princes-évêques, vous faites ce que vous voulez à l'international, mais vous devez respecter nos libertés, d'où l'apparition dans toutes les bonnes villes de la principauté des perrons, hein, qui représentaient les libertés des Liégeois. Et il n'a pas regretté, on a discuté souvent sur le fait de la destruction de la cathédrale Saint-Lambert, il dit qu'il ne regrettait pas parce que c'était vraiment la représentation pour lui du côté clérical, et à ce moment-là il n'était plus du tout catholique, mais je dis il aurait peut-être mieux valu détruire le palais des princes-évêques puisque c'est là que se trouvait le pouvoir politique. Alors grand débat là-dessus, et c'est vrai que à de nombreuses reprises, il est revenu en disant que, au moins à Liège, on savait quand même encore crier « Vive la République » et chanter la Marseillaise.
1: Oui, et fêter le 14 juillet dignement.
0: Il y était chaque fois. Il y était chaque fois pour fêter le 14 juillet. Et ça, c'est évidemment très, très important. Mais il jouait aussi sur l'importance des identités locales. Il trouvait que Liège avait vraiment une identité, ce que d'autres n'avaient pas pour lui. C'est pour ça que je dis que pour lui, Liège aurait été plus important. Et il faisait remarquer d'ailleurs qu'il y avait des villes flamandes, comme Tongres, qui faisaient partie de la principauté de Liège. Et ça, il en voulait un peu aussi aux Limbourgeois. Et quand on a travaillé sur les fourrons avec Pierre Verriens, il faut dire clairement que quand on a rencontré les gens de la province du Limbourg, ils se disaient très proches de Liège, justement historiquement pour ces raisons-là.
2: Philippe, quand on voit la carrière d'un homme comme celui-là, son attachement à la Wallonie, tout ce qu'il a fait, etc., est-ce qu'il n'était pas aigri vers la fin de sa vie? Parce que on ne peut pas dire que ce soit une grande réussite.
0: Non, c'était peut-être pas une grande réussite. Il avait toujours dit, je suis trop vieux, je ne connaîtrai jamais ce rattachement, mais il aura lieu. Je serai mort. Il y a une seule personne qui a finalement véritablement repris cette idée-là. C'était son chef de cabinet quand il était ministre, c'est Jules Goethe.
1: Ah oui.
0: Oui, Jules Goethe.
1: Qui reste attaché.
0: Un rattachiste. Il a écrit un livre. Bon, on disait toujours Perrin était un orateur extraordinaire, mais c'était aussi une plume. Il a écrit beaucoup d'ouvrages et il a repris tous les ouvrages de Perrin où il en a fait, il a tiré les principaux éléments sur cette évolution. C'est moi qui en ai fait la préface. Et on avait véritablement une opposition, lui et moi, comme je l'avais avec François Perrin. Moi, j'étais contre le rattachement de la Wallonie à la France. Jules Goethe m'en voulait plus, quelque part, que François Perrin, qui pouvait comprendre. Mais je dis, je suis principautaire. Ça corrigeait un peu mon défaut de ne pas être rattachiste à la France. Je dis, les Français nous en veulent parfois trop souvent dans leur façon de s'exprimer à l'égard des Belges. Mais quand je vise les Belges, j'ai le Belge francophone. Et ils n'ont pas compris ce qu'était la Belgique que vous voulez par la principauté de Liège, puisque quand ils imitent l'accent belge, c'est l'accent bruxellois.
1: Ah, oui, oui.
0: Ce que vous rejetez finalement. Bon,
1: qu'à être rattaché autant le Grand-Duché de Luxembourg, tout comme on te fait économiquement parlant.
0: Oui, mais il a dit que le Grand-Duché de Luxembourg n'accepterait jamais la Wallonie, tout simplement parce que la Wallonie était trop pauvre par rapport au Grand-Duché de Luxembourg. Et c'était ça aussi, finalement. Il dit, si on veut sauver la Wallonie indépendante, elle va s'écrouler, quoi. Donc, il faut qu'elle soit rattachée à un pays beaucoup plus important. Si vous voyez l'état de la France à l'heure actuelle, je ne sais pas ce qu'il en penserait.
2: Est-ce que l'idée du rattachement, c'est quelque chose qui est encore fort prégnant aujourd'hui ou plus du tout?
0: Quand on pose la question, comment dirais-je? Bon, les derniers résultats, je vous ai dit, c'était lui et puis il y a encore eu une élection. On était à 1,2%. C'était même pas envisageable. pour les Wallons, c'est absolument pas envisageable. Maintenant, si la Flandre, et c'est ce qu'il avait dit, ce ne sera pas la Wallonie qui va se rattacher à la France par sa demande. C'est la Flandre qui va devenir indépendante et les Wallons crieront au secours auprès des Français. Et ça, il faudra encore du temps parce que les Flamands ont de la patience. Mmh. Et dans tout son cours, il a vu l'évolution chaque fois des avancées, des revendications flamandes au niveau institutionnel. Et quand on entend Bart De Wever...
1: Encore aujourd'hui.
0: Hein. Oui, encore aujourd'hui, qui dit que ce gouvernement-ci va faire du communautaire pour faire avancer l'autonomie de plus en plus forte de la Flandre, on est quand même fort étonné parce que les autres partis, surtout francophones évidemment, disent qu'il n'y a rien sur la table dans les négociations. C'est surtout sur l'économique et le budgétaire. Donc ça peut quand même effrayer finalement des Georges-Louis Boucher ou des... comment dirais-je, Maxime Prévost, à ce niveau-là, en se demandant mais qu'est-ce qui se passe. Je crois que Bart De Wever a compris qu'ayant participé à un gouvernement avec Charles Michel, il avait perdu beaucoup de voix au profit du Vlaams Belang, qui était en chute libre. Mmh. Et donc, il y a manifestement quand même un transfert nationaliste entre les deux, très clair, même si l'un est plus extrême droite et raciste. Mais Bart De Wever, pour les Wallons, est devenu fréquentable. Est devenu fréquentable, ce qui n'était pas le cas au départ. Hein. Mm-hmm. Il n'était même pas fréquentable pour le CDNV qui avait finalement avait lancé la NVA en interne et puis avait pris son indépendance. Et c'est en prenant son indépendance qu'elle est devenue ce qu'elle est devenue. Alors, donc, pour François Perrin, ça a toujours été l'État CVP. Et l'État CVP avec des postes de Premier ministre chaque fois, ou à peu près, ce serait maintenant l'État NVA. Et il continue à demander plus et plus et plus. Hein, la sixième réforme de l'État, c'est une lasagne, un bouillon de culture, finalement obtenue pour arriver après les 531 jours de crise gouvernementale où les Français ne comprenaient pas comment ça pouvait être possible. Et quand un journaliste de l'Observatum m'avait demandé, de Nouvelle Obs, ça m'avait demandé une interview, il m'avait demandé que je lui explique un peu comment fonctionnait en Belgique. Je crois que j'ai mis une heure quart pour lui expliquer. Il m'a dit « Ah, maintenant j'ai compris ». Bon, alors, c'est que je vous ai très mal expliqué, je dis. Non, mais c'était ça, c'était oui, l'incompréhension du fonctionnement, et c'est devenu encore plus compliqué aujourd'hui. Mmh. Quand on a eu la crise sanitaire, 9 ministres de la santé...
1: Oui, intervenaient en tout cas.
0: Oui, et là, François Perrin n'aimait pas ça, cette évolution-là où on faisait que rajouter des couches, mais sans réellement trancher les positions.
1: Pour revenir au concret, donc, il participe à la fédéralisation de la Belgique, et il décide, enfin, cette décision, c'est deux régions, trois régions, hein,
0: et puis
1: il y aurait une communauté qui va naître par après, enfin, qui va émerger, c'est la communauté germanophone.
0: Mais, tout à fait.
1: Mais il n'y avait pas une autre solution à un moment donné. On n'a pas dit, tiens, si on faisait un petit peu comme les Suisses avec les provinces.
0: Oui, eh bien, c'est une solution qui est apparu au moment, justement, il était professeur universitaire en même temps que Francis Delperret. Et Francis Delperret était beaucoup plus favorable à un fédéralisme ou en tout cas à un renforcement des pouvoirs des provinces avec une seule province bilingue qui était la province du Brabant. Maintenant, si vous constatez quand même le mauvais fonctionnement de la Belgique, il s'est réduit uniquement à Bruxelles. Je ne sais pas quand ils trouveront un gouvernement pour gérer la région bruxelloise. Ouais. Et tout simplement parce que la NVA, les socialistes qui doivent faire la pointe pour qu'il y ait une majorité du côté francophone, eh bien les socialistes bruxellois n'en veulent pas. Donc il y a ça. Et puis il a dit non, il faut unir beaucoup plus la Wallonie. Et justement là, il se retournait vers la principauté de Liège en disant que la principauté de Liège partait de Liège et allait jusque dans le Hainaut en passant par la province de Namur.
1: Mais donc, ne passait pas à Charleroi.
0: Passait pas à Charleroi, tout à
1: ça,
0: fait.
1: Ça, c'est un.
0: Oui, oui, mais il faut dire quand même que quelque part. Je dirais presque qu'entre Liégeois et Carolo, les bagarres sont plus fortes qu'entre Flamands et Wallons. Mmh. Et quelque part, les francophones s'autocritiquent par rapport aux Flamands. faut quand même pas oublier que jusqu'en 1960, la première puissance en Belgique au niveau du produit intérieur brut, c'était la Wallonie. C'est l'effondrement d'abord des charbonnages dans les années 50 avec la communauté de, européenne du charbon et de l'acier, puis la sidérurgie qui, elle, s'est vraiment effondrée et a coûté des milliards à l'État belge. Et c'est ça que les Flamands aussi nous en ont voulu beaucoup. Hein. Bon, ils ont quand même encore, comment dirais-je, ArcelorMittal à Gand. Et en France, et à Dunkerque, mais bon, ça ne fonctionne qu'à moitié. Tandis que Charleroi était complètement balayé, et ça a été difficile pour arriver à trouver des solutions de redressement économique dans nos régions. Et c'est encore le cas à l'heure actuelle.
1: Et est-ce que c'est parce qu'il justement, il y avait des difficultés de trouver des solutions au niveau économique, au niveau politique, qu'il y avait un peu cette fuite en avant vers la France ou...
0: Non, non, je pense qu'il avait vraiment un sentiment pro-français très clair. Il était républicain, d'abord. Ça, c'est une chose aussi importante. Il a toujours expliqué que la Constitution belge avait été faite de façon un peu tordue, c'est-à-dire que c'est une constitution républicaine, mais pour que la Belgique puisse devenir indépendante, il fallait mettre un roi à la tête, parce qu'il n'y avait plus que des rois en Europe, et on n'aurait pas pu imaginer une république. Et en plus, le premier roi, pour compenser en quelque sorte la situation que la Belgique n'était pas une république, a épousé comme, comme épouse la fille du roi
1: De France.
0: Le roi de France, Louis-Philippe. Voilà.
1: Nous sommes en compagnie de Michel Hermans. Nous parlons de Francis Perrin et puis François. François, oui, oui, François Perrin.
2: C'est pas un acteur, Francis Perrin aussi.
1: Ah, mais avec deux
0: R. Oui, il y a un acteur, il y a un acteur qui était un comique. Ah. Mais je pense qu'il aurait, il l'aurait très apprécié parce qu'il avait vraiment, c'est vrai qu'il avait vraiment le sens de l'humour. Ouais.
1: Hein. Donc, nous parlons donc de François Perrin et puis toute cette époque hein, qui va modifier la Belgique. On va parler aussi du professeur et je pense que beaucoup d'auditeurs ont dû avoir François Perrin comme professeur en première candidature, en deuxième candidature de droit. Il a œuvré de nombreuses années et vous étiez son assistant, Michel Hermans.

0: André Bialek, la Belgique, oui, oui, c'est un petit jeu de mots.
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0: Nous sommes en compagnie de Michel Hermans. Nous parlons de François Perrin, professeur, homme politique et bonne fourchette aussi.
2: Bonne fourchette, oui. Il a diminué sur la fin. Parce
0: ah
2: que,
0: oui.
2: Enfin, quand je prenais un rendez-vous l'après-midi avec lui, je mettais le début du rendez-vous puis je barrais tout l'après-midi parce que je ne savais pas quand je ressortais.
0: Alors, à propos de fourchette, nous avons, nous, le plaisir de recevoir une fée marmite, qui nous donne de bonnes recettes.
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0: Bonjour.
4: Bonjour.
0: François Perrin, ça vous dit quelque chose?
4: Oui, parce que mes deux grands frères ont été...
0: Et ont été moflés
4: sur le... Non, sur le... ils ont usé leurs culottes sur le...
5: Oui. C'est déjà mal le matin, pas l'après-midi, parce que l'après-midi, c'était peut-être plus difficile pour les étudiants.
0: On va en reparler dans quelques instants. Bonne année.
4: Oui, bonne année.
0: Bonne santé.
4: Tout
0: le monde, et bonne fourchette.
4: Toutes sortes du bonheur. Voilà, et une bonne fourchette, oui, des bonnes petites recettes.
0: J'ai vu sur la page Facebook
4: j'ai un petit peu travaillé.
0: Ah, vous avez bien travaillé, oui, c'était très chouette. Rappelons la page Facebook de la fée marmite, vous avez toutes ces bonnes recettes de chez nous.
4: Oui, oui.
5: Vous avez compris pourquoi je n'ai pas de page Facebook? Comme ça, je suis certain qu'il ne vérifie pas.
4: Oui, ne vérifie pas ce que vous faites, hein, oui. Voilà. Moi, je suis surveillée, cotée.
0: Vous êtes transparente, c'est très bien.
4: Alors, aujourd'hui, on va faire un curry de chou-fleur et pois chiches à l'indienne. Pas vraiment chez nous, excusez-moi, mais voilà.
0: Voilà, j'aurais dû lire avant.
4: Oui. Alors, vous allez prendre un chou-fleur, 150 grammes de pois chiches cuits. C'est plus facile.
0: Oui, en boîte. Hein.
4: En boîte, oui, vous les égouttez, on peut les cuire, mais ça prend, il faut les faire tremper
5: la nuit
4: et puis le jour.
5: Et puis
4: les peler aussi. Oui. Ça prend... Bon, quand je rentre ce soir, ce sera plus vite fait.
0: On va prendre une boîte.
4: Alors, de l'huile d'olive, du sel, du paprika, des herbes de Provence, du curcuma, du gingembre, de la sauce soja. Alors, une bonne cuillère à soupe de pâte de curry, rouge ou vert, ça dépend si vous aimez bien un petit peu piquant ou pas piquant, une gousse d'ail. Et alors, pour la fin, pour la présentation, persil, cacahuètes concassées et crème de coco. Je vais vous expliquer.
0: Ben, j'espère bien.
4: Vous allez couper le chou-fleur en fleurettes. Oui. Vous lavez vite à l'eau, hein, et puis vous coupez, vous laissez toutes les petites fleurettes l'une à côté de l'autre.
0: Vous
4: rincez...
0: Ben
4: oui, c'est joli, un chou-fleur.
0: Oui, un chou-fleur, les fleurettes, oui.
4: Vous rincez et goûtez les pois chiches. Et puis vous mettez dans le fond d'un saladier, vous mélangez l'huile avec les herbes de Provence, le paprika, le curcuma, la pâte de curry, le gingembre, l'ail haché et la sauce soja. Donc vous faites une petite marinade, en fait. Et puis vous mettez les fleurettes et les pois chiches. Et vous touillez pour vraiment bien imprégner tout de cette bonne petite sauce marinade. Vous préchauffez le four.
0: Ah oui, ça va être
4: chaud. Oui, ça va être chaud. Vous préchauffez le four d'abord à 150 degrés.
0: Oui.
4: Pour un peu confire les légumes, pour ne pas qu'ils soient trop saisis.
0: D'accord.
4: Donc, vous mettez vos légumes dans un plat à four ou la plaque. Vous les mettez, donc ils seront bien imbibés de marinade. Vous les mettez pendant 20 minutes à 150 degrés. Et puis, vous allez retirer et vous allez rajouter un berlingot de crème de coco, mélangé un petit peu, et vous repoussez pour 5 minutes à 180 degrés. Donc, pour donner un petit coup de chaud, un petit coup de...
0: Boost.
4: Voilà. Et vous servez ça avec un bon riz.
0: Et oui, avec mauvais riz, c'est moins bon.
4: Oui, évidemment. Ben voilà, vous savez cuire du riz.
0: Oui. Ça devra aller.
4: C'est pas compliqué parce qu'il y a souvent le mode d'emploi sur le petit sachet.
0: Moi j'achète en boîte.
5: Ça, c'est du riz sucré, ça en boîte, ça ne va pas.
4: C'est vrai qu'il n'y a pas de riz salé en boîte.
5: Ça ne va pas.
0: Ah merde.
5: Diantre.
4: Avec un petit peu de persil et des petites cacahuètes concassées pour donner un petit croquant.
0: Et ça nous fait
4: un petit plat.
0: J'allais dire pour le Nouvel An chinois, c'est pas tellement chinois, c'est asiatique.
4: C'est quand je ne sais pas. C'est bientôt le Nouvel An chinois.
5: Oui, c'est bientôt février, je crois.
4: Ah,
5: oui,
4: quand même.
5: Fin janvier, oui, c'est ça.
4: Non, ça fait un petit curry asiatique qui réchauffe le curcuma et le gingembre. C'est bon, ça réchauffe.
0: On a chaud à la tête comme ça.
4: Parce que comme il fait encore un peu frisqué dehors.
0: Ah ben oui, évidemment.
4: Voilà.
0: Ah ben voilà, une bonne recette. C'est une bonne idée, en tout cas. Ça change un petit peu.
4: Ça change un petit peu. Ben oui, il faut un peu s'ouvrir, monsieur.
0: Ouvrons-nous au monde. Nous nous retrouvons la semaine prochaine.
4: Avec plaisir.
0: À bientôt.
4: À bientôt.
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0: Et je porte toute la responsabilité de ce mauvais départ.
5: Cette année, le nouvel an chinois est le 29 janvier, donc vous pouvez réveillonner le jour de la Saint-Thomas d'Aquin, c'est-à-dire le 28 janvier.
0: C'est cela. Bien placé, bien placé. Bon.
5: Oui, il fallait le placer quand même. Mettre Saint-Thomas d'Aquin après parler de Curie et avant de parler de François Perrin. Pas de charime, d'Aquin, Perrin.
0: Oui. Mais la philosophie n'est peut-être pas tout à fait la même.
5: Il n'y avait pas la Wallonie, pas comme nation.
0: François Perrin, nous en parlons avec Michel Hermans, qui fut son dernier assistant, et on va parler un petit peu de l'université. Une vie universitaire brillante, puisqu'il est docteur, et puis il devient professeur. Et là, c'est nettement moins brillant, son entrée en matière.
2: Son entrée en matière n'a pas été brillante, puisqu'en fait, la faculté de droit voulait un autre professeur qui était... je l'ai dit tout à l'heure, Paul Gossens, et à l'époque, les profs étaient nommés par le gouvernement, et c'est François Perrin qui a été nommé. François Perrin m'a toujours dit, Michel, faites attention, si vous êtes engagé quelque part, ne démissionnez jamais de votre ancien poste. Je suis resté au Conseil d'État jusqu'au moment où j'ai été nommé définitivement. Parce que ça s'est très mal passé au départ, les profs étaient furieux et ont monté les étudiants contre François Perrin. Et son premier cours, quand il est arrivé, les étudiants l'ont empoigné, l'ont mis sur une chaise, l'ont ficelé sur la chaise, puis l'ont mis sur le pupitre et ont joué aux Indiens, puis ils sont partis. Et il a su se libérer, finalement. La cavalerie est arrivée. Et puis alors, il est revenu comme ça de semaine en semaine pour donner son cours. Le premier cours qu'il a donné réellement sans avoir personne dans l'auditoire. Il n'y avait personne, il a donné cours comme si l'auditoire est rempli. Puis les étudiants sont revenus petit à petit. Mais l'atmosphère fut glaciale toute l'année. Oui. C'est sans doute de là qu'il tire son côté un peu sévère parfois avec les étudiants. Mais en tout cas, il a fait passer les examens tout à fait honnêtement. C'est d'ailleurs à lui que j'avais demandé comment dois-je faire pour être juste en notant les étudiants. Rassurez-vous, qui dit, si vous voyez que vous correspondez à la moyenne des autres, c'est parfait. Si vous avez une note qui est trop basse, mais que vous avez constaté que l'étudiant était mauvais, c'est que c'est bon aussi. Si elle est trop haute, est-ce que vous en avez trop souvent trop haute ou trop basse, alors là, il y a peut-être un problème, il faudra peut-être revoir votre façon d'évaluer. Donc, il a voulu toujours rester objectif, mais il pouvait piquer des colères sur des étudiants qui répondaient de travers, et piquer des colères aussi sur ses assistants, piquer des colères n'importe qui, même en faculté. Quand on m'a nommé comme étant son assistant, une autre professeure de droit privé a dit « mais il n'est pas juriste hein ». Et alors qu'il a répondu « moi j'ai besoin d'un politologue, c'est bien plus intéressant qu'un juriste ».
0: Voilà. Il savait de quoi il parlait.
2: En droit constitutionnel. En plus, voilà. En droit constitutionnel, donc tout le monde s'est tu et on m'a désigné comme assistant. Donc j'étais assistant d'un cours de droit public et constitutionnel. Alors que je n'étais pas juriste, mais en fait, il y avait quand même une juriste avec moi, mais qui n'est pas restée jusqu'au bout. Et tout ça, c'est bien où il est. Mais sur le temps qu'il a donné cours, je l'ai vu à certains moments se fâcher sur des étudiants, ça c'est clair. Je l'ai vu donner des cours et entendre les étudiants rire parce qu'il parvenait à ajouter de l'humour dans ses cours. En tout cas, il était passionnant parce qu'il parlait très bien. C'était vraiment quelqu'un qui avait une élocution, une capacité de faire passer un message. Aux examens, il était intransigeant, je veux dire. Alors, il avait quand même un contact particulier avec les étudiants. Il faisait les guindailles avec eux. Essentiellement l'élection de Miss Droit. Et alors, moi, j'ai fait l'élection de Miss Droit une fois avec lui. Et alors, il faut savoir une chose, c'est que quand on était entre nous, Il m'appelait Michel Vous. Hein. Et quand il était devant d'autres, c'était Michel Tu, comment vas-tu? Et bon, il me tutoyait pour bien montrer qu'il était proche de moi et qu'on faisait un bloc en quelque sorte. Et la fois où je suis arrivé, il avait déjà bien bu, puisque les étudiants, c'était l'objectif de faire boire trois professeurs, tous les trois décédés. Jacques Ansen, puis il y avait Perrin, François Perrin, puis il y avait, comment s'appelait-il encore? Enfin, peu importe, donner le cours de droit romain. Et Perrin était sur la scène, il me voit en bas, il me dit « Ah, Michel !» Il se laisse tomber de la scène et il tombe dans mes bras. Et moi, je ne supportais pas ça, je l'ai repris. J'ai dit « Maintenant, ça suffit, je dis. » Et alors, un autre jour, il m'appelle dans son bureau, il est dans une rage folle parce qu'il ne trouvait pas un dossier. J'ai dit « Que cherchez-vous comme dossier ?» Et il faisait voler son chapeau, sa chaise avait volé. À un moment donné, j'ai dû me pencher parce que sa mallette a volé au-dessus de ma tête. Il me dit « Un tel dossier. » Je me retourne, je ouvre l'armoire et je lui donne le dossier. Je dis « Voilà, vous êtes content ?» Je sors, je rentre dans mon bureau. 5 minutes après, il est venu s'excuser. C'était ça, François Perrin. Il était capable de hurler comme sur l'étudiant qui était là avant moi, quand je suis venu le rencontrer pour la première fois, et puis s'excuser après. Une autre fois, il passe dans mon bureau, il vient me parler, et puis il dit, allez, à tout à l'heure, je vais le dire comme il me l'a dit, hein. Je vais pisser, qu'il me dit. Et alors, il revient après, il ouvre la porte de mon bureau sans frapper, « Je suis un couistre !» Je dis, « Qu'est-ce qu'il y a ?» J'ai perdu le dossier que j'avais. Vous m'avez vu avec un dossier. Je dis oui, je vous ai vu avec un dossier. Qu'avez-vous fait après? Ben, je suis allé pisser. Venez avec moi, je dis. Je vais dans les toilettes. Il est là. Il me dit, Michel, vous êtes un génie.
0: Alors, la particularité, c'est qu'il était professeur de droit constitutionnel et il était très engagé dans cette constitution, dans ce pays-là. Il n'y a pas un paradoxe là, de donner un cours quand on est tellement engagé dans une certaine direction.
2: Il y a, puisqu'on a parlé de Francis Delperré, Francis Delperré a plutôt fait de la politique après sa carrière, ce qui n'a pas été le cas de François Perrin. Mais François Perrin pouvait faire la distinction très claire, ce que plusieurs autres profs ont fait aussi, engagés politiquement, peut-être pas aussi nettement que François Perrin. Je dirais par exemple que Paul Magnette aujourd'hui donne toujours cours à l'ULB de droit européen, alors qu'il est président du Parti Socialiste. Il a été ministre, peu importe.
5: Étienne Seyrig, c'était sénateur.
2: Et c'est sénateur.
5: Alors, il était professeur à Namur.
2: Tout à fait, tout à fait. Non, il savait faire la distinction très claire à ce niveau-là. Et c'est ça qui a aussi donné le côté amusant, c'est qu'il entrait des anecdotes de sa vie politique dans son cours pour expliquer certaines choses et pour réveiller les étudiants qui risquaient de s'endormir peut-être à n'entendre que parler de droit constitutionnel et les articles qui disent ceci ou cela, enfin peu importe. Et ça, c'était très amusant parce que la première fois qu'il a été ministre, enfin la seule fois d'ailleurs qu'il a été ministre, il est entré au cours, il tape sur le micro de gauche ne fonctionne pas, il tape sur le micro de droite ne fonctionne pas, donc je vais donner cours au centre. Voilà. Donc, c'était des choses de ce type-là. Il n'empêche que lors de son dernier cours, les médias, que ce soit la RTBF, RTL, RTC, ici sur Liège, sont venus filmer son dernier cours et voir le monde. L'auditoire était bondé à craquer. Il a été véritablement ovationné. Et pourtant, je connais plusieurs étudiants, et même dans ma famille, qui ne le supportaient pas. Ils trouvaient que c'était quelqu'un qui avait une certaine prétention. Pour dire ses colères, bon, à un moment donné, il ne supportait pas la voiture, il prenait le train. Hein. Tous ses déplacements étaient en train et en bus. Et alors, surtout quand il est allé au Sartillement, hein, qu'il devait quitter, ouais, monter, vraiment, prendre le 48. Mais quand il a été ministre, à son chef de cabinet, il lui dit « Allez, portez ce dossier-là au Premier ministre !»« Je n'ai pas de voiture, » qui dit, hein, « à disposition. » Transformez-vous en coccinelle et allez-y. Voilà. Donc, et il s'excusait de ces. C'est ça que moi j'ai toujours bien aimé. Évidemment, des étudiants à qui il avait envoyé des vertes et des pas mûrs sortaient, puis ils ne savaient peut-être pas les rattraper, mais les gens de son équipe, ils savaient se rattraper. Je vous dis, cette fois-là, quand tout volait dans le bureau, il est venu vraiment s'excuser. Mmh. Hein, c'était pas une blague, quoi.
5: Ce ne serait plus possible aujourd'hui.
2: Ce ne serait plus possible aujourd'hui, non. Non, aujourd'hui, l'étudiant dépose plainte. Bah oui, ça c'est clair. Et pourtant, on n'a pas été mieux ou moins bien formés que les étudiants aujourd'hui. Je ne vais pas faire du retour vers le passé, mais quelque part, on avait aussi un respect à l'égard des profs. Et ce qui cassait parfois le respect, c'est justement ces moments-là. Et s'il y a des étudiants, mais ils n'auraient pas osé le dire quand ils étaient étudiants et quand ils étaient sur la place publique. Mais quand ils ont terminé leurs études, ah non, ne part pas pour rien, c'était vraiment un salopard, quoi. Mmh. C'était ça l'idée chez certains. Sans doute que l'examen ne s'était pas bien passé, que c'était pour Perrin une question ultra facile et que l'étudiant s'est fait en guirlandais.
0: Qu'est-ce qu'il recherchait auprès des étudiants remettre la matière par cœur qu'est-ce qu'il cherchait auprès des étudiants?
2: Auprès des étudiants, il cherchait de créer une réflexion sur le droit constitutionnel, considérant que c'était le droit le moins juridique dans le droit national. Jacques Ansen, avec qui faisait, comment dirais-je, Miss Droit, disait toujours que le droit international était de la masturbation intellectuelle. Eh bien, quelque part, c'était un peu la même chose, mais d'une autre façon. Il disait quelque part que c'était beaucoup plus politique que juridique. Et donc, il acceptait qu'on puisse donner d'autres avis que son avis, surtout sur la fin où il voulait le départ de la Wallonie, même s'il n'était plus dans aucun parti. Et il a continué jusqu'à la fin de sa vie à le dire et à le répéter. Mais il voulait que les étudiants puissent être capables de réfléchir, avoir cet esprit critique. Il m'a appris l'esprit critique comme mon autre patron, en sciences politiques, Jean Beaufailly, m'a appris l'esprit critique. Je pense que c'est essentiel chez les étudiants. Et deuxièmement, il aimait beaucoup la compagnie des étudiants, parce qu'il est resté étudiant lui-même jusqu'à la fin de sa vie, quoi. Il aimait l'humour. Mmh. Il faut savoir aussi que, quand il est décédé... Il a fait venir tout. Bon, il avait une fille à Paris, une fille à Berlin. Il a réuni tout le monde. Bon, il a dit voilà, ça va être fini. Est-ce que vous seriez contre l'idée que je sois enterré dans mon jardin? En fait, c'était ses cendres. Mmh. Et alors, ils ont tous dit mais on n'osait pas vous le demander. C'est évident. Mmh. Et alors, quand je suis arrivé chez eux, la première chose qu'on m'a fait, on m'a montré l'endroit où sa petite fille et ses petits-enfants avaient fait sa tombe, en quelque sorte. Donc, il avait gardé toujours ce côté, provocateur à la fois et humain, je vais dire aussi, très humain. Et s'il a changé d'opinion, c'est justement aussi par l'esprit critique. Parce que quand on parle de politique, je parlais de Paul Magnette. Lui, il fait de la politique, mais il est toujours dans le même train, quoi. C'est les socialistes. Donc, quelque part, ce qu'il dit maintenant, c'est qu'il veut modifier, transformer le Parti socialiste, un petit peu comme l'ont fait les Flamands, en transformant Voreuth. Mais ici, François Perrin, lui, il changeait quand ça ne lui plaisait plus. Et qui considérait qu'il avait peut-être quelque chose à apporter, à expliquer. J'ai dit, quand on m'a interviewé sur le décès de François Perrin, et qu'on m'a demandé à la fin de l'interview, finalement, de quelle tendance était-il? J'ai dit, répondu, il était pérenniste. Point, c'est tout. C'était vraiment ça, c'est le personnage. Et je pense qu'il trouvait chez les étudiants cette jeunesse d'esprit capable de changer. Et s'il y a une chose qui est morte vraiment en dernier lieu chez lui, c'est son cerveau. Mmh. Il avait un esprit extraordinaire et il a blagué jusqu'à son dernier souffle.
0: François Perrins, nous avons évoqué sa mémoire, son travail, son passé avec Michel Hermans. On va profiter d'avoir un petit peu politologue à notre micro. Il nous reste une bonne minute. Madame Irma, nous aurons un gouvernement pour fin janvier ?
2: Après ça qu'a dit Bart de Wever ce week-end, je commence à avoir des doutes, mais en principe, ils ont tous réaffirmé, Bart de Wever compris, mais à la RTBF, qu'il y aura un gouvernement fin janvier, que normalement tout était sur la table maintenant et que ça pouvait se conclure.
0: Mais tout est sur la table, ça ne veut pas dire que tout est négocié.
2: Quand il disait tout sur la table, ça voulait dire qu'il y avait un accord qui commençait à se dessiner clairement avec tous les éléments. Il n'y avait plus qu'à le signer. Et on sait qu'en Belgique, évidemment, Bart de Wever ne connaissait pas nécessairement les négociations. Ça prend toujours jusqu'à la dernière seconde des discussions. Il y a une discussion qui pourra être mise en évidence. Je crois que c'est Bruno Coleman. Qui a dit « Je ne vois pas les présidents de parti entrer dans le gouvernement comme le souhaitait Georges-Louis Boucher, tout simplement parce qu'à ce moment-là, le pouvoir du législatif perdra beaucoup de son importance. » Or, avant, c'est ce que François Perrin reconnaissait toujours aussi, c'est que les présidents de parti dirigeaient le gouvernement, mais par l'extérieur. Et puis ça a fortement disparu, cette idée-là. Mmh. Voilà. Mais je reste confiant. On parlait du 29 pour le Nouvel An chinois. Je pense que pour le Nouvel An chinois, on pourra avoir un gouvernement en Belgique.
0: Voilà, voilà une bonne nouvelle. Hein. L'Arizona pour le Nouvel An chinois. Philippe, vous êtes un peu dubitatif.
5: Ça reste très internet. Non, absolument pas, moi.
0: Oui, c'est pas notre problème.
5: Hein, Igbe Mblay.
0: Voilà, Michel Hermans, merci beaucoup d'être venu à notre micro.
2: Je vous en prie.
0: Ce fut un grand plaisir d'évoquer ce personnage, François Perrin. Le personnage liégeois avant toute chose.
2: Liégeois avant toute chose, tout à fait.
0: Je tiens à remercier Denis qui était à la technique et à remercier Philippe qui est venu nous rejoindre.
5: Bonjour. C'était bien sympathique de vous voir.
0: Oui. Vous avez passé un bon moment, vous avez appris des choses, j'espère.
5: Toujours.
0: C'est pas moi que vous avez écouté, c'est notre invité Michel Hermans. On se retrouve la semaine prochaine et d'ici là, je n'ai plus qu'une chose à vous dire. Bien des choses chez vous.

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1: Avec Patrick Chouta et Christophe Bruls à la technique, c'est une voix soul que je vous propose d'écouter aujourd'hui. C'est une voix quelque peu particulière et assez bluffante. Le projet s'appelle Jada Monroe. Il s'agit d'un projet soul blues créé, écrit et réalisé par Nicole Moseros. Une seule personne est derrière le projet. Jada Monroe est apparue sur les plateformes musicales récemment, en 2026. L'essence du projet est humaine, mais la production musicale et le contenu visuel sont créés à l'aide d'outils d'intelligence artificielle. Loin de moi l'idée de faire l'éloge de cette fameuse intelligence artificielle, mais derrière le concept créé par Nicole Moseros, il y a l'idée de donner la parole à des femmes réelles, gérant seules leur famille, assumant à la fois un travail et des tâches ménagères, délaissées par un mari absent qu'elles continuent à attendre. Les chansons commencent souvent par un préambule parlé, exposant une situation avant que le chant ne commence. Le plus troublant, c'est que cette création a une âme malgré tout. Nous allons tout de suite écouter Jada Monroe avec trois titres, Slow Rune, Too Late to Leave et Habit.

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1: La musique dans l'âme sur RCF Liège avec Jada Monroe, une chanteuse de soul blues, musique dans l'âme qui n'a pas d'existence réelle, mais le projet de Nicole Moseros donnant la parole aux femmes oubliées ou humiliées pour leur donner le courage de prendre leur vie et leur destin en main. Je répète que rien ne vaut la musique vivante, mais ici, le projet est celui d'une femme qui a fabriqué une chanteuse pour donner du courage à d'autres femmes. Nous allons terminer avec quatre derniers titres de Jada Monroe. Done, Keep Going, That's the Lesson et The Woman I Used to Be. N'hésitez pas à réécouter cette émission ou à la partager à tout moment. Elle est disponible comme toutes les autres de la série sur RCF, la musique dans l'âme. Bonne écoute, portez-vous bien et à très bientôt.
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1: Bonjour à toutes et à tous dans l'émission Vive Dieu, aujourd'hui consacrée à la musique chrétienne moderne ou ancienne. Et aujourd'hui, je voudrais vous présenter une production un peu spéciale, puisque ce n'est pas à proprement parler de la musique, c'est plutôt un mélange entre lecture et musique. Il s'agit en fait de la Bible des écrivains, publiée chez Bayard Musique, une interprétation immersive et musicale de 5 grands livres de la Bible, les psaumes, les proverbes, le cantique des cantiques, la sagesse et le Siracide. Noam Morgenstern de la Comédie Française interprète ces 5 grands chants de la Bible des écrivains portés par la musique de Théophile Blancart. Noam Morgenstern a choisi de mettre en musique ces textes sur un rythme continu, une sérielle électro, enveloppante, envoûtante, d'ailleurs immersive, une interprétation audacieuse pour redécouvrir ces textes millénaires d'une manière totalement nouvelle. Entrons tout de suite dans cet univers particulier en écoutant le début du livre du Siracide, connu aussi sous le terme de Ben Sira le Sage.
2: Toute la sagesse appartient au Maître, pour toujours elle est avec lui. Le sable des mers, les gouttes de pluie, les jours de toujours, qui peut les compter ? La hauteur du ciel, l'ampleur de la terre, l'abîme, la sagesse, qui peut les sonder ? Avant toute chose, elle fut créée, et l'intelligence prudente, depuis toujours. Sa source est en Dieu, parole d'en haut. Ses voies pour toujours sont des injonctions, pivot de sagesse à nul dévoilé, dessein mystérieux de tous inconnus. Science de sagesse à nul exposée, ingéniosité de tous incomprise. Et lui seul est frais, assis sur son trône. Le maître a créé tout seul la sagesse. Il l'a contemplée, il l'a égrenée, il l'a répandue sur toutes ses œuvres. À tout corps mortel, il en a fourni, et davantage à ceux qui l'aiment. Sagesse imposante et l'amour du maître, quand il se fait voir, il en donne un peu à ceux qui le voient. La crainte du maître pèse et s'affiche, procurant bien-être et couronne heureuse. La crainte du maître égaye le cœur, assurant bien-être, joie et long jour. La crainte du maître est un don du maître qui nous reconduit aux voies de l'amour. Si l'on craint le maître, on atteint sans mal le temps de sa fin. Au jour de sa fin, on est fécondé. Sagesse première, la crainte du maître, grandit dans le ventre de ses fidèles. La sagesse niche entre les humains, sa forme est à jamais la même, et leur semence la renforce. Sagesse à foison, la crainte du maître, nous saoule et régale de tous ses fruits. Elle emplit nos vies de tous les plaisirs, de son jus, nos cuves. Sagesse en sautoir, la crainte du maître fait fleurir le calme. Hygiène et régime sont donnés par Dieu pour trouver le calme. Il donne du poids à ceux qui l'adorent. Il l'a contemplé. Il l'a égrené. Il a fait pleuvoir science, intelligence. Il donne du poids à ceux qui en usent. Pivot de sagesse. La crainte du maître, rameau de long jour. La crainte du maître évite l'erreur, qui s'y établit détourne sa rage. D'injustes fureurs seront sans excuse, car la fureur pèse et nous fait chuter. L'homme au souffle long attend la bonne heure et sa joie jaillit. Avant la bonne heure, il retient ses phrases et les lèvres louent son intelligence. Trésor de sagesse, adage de science, le respect de Dieu répugne à l'errant. Tu veux la sagesse ? Applique les règles, il t'en dotera largement. Le maître, car sagesse et savoir, la crainte du maître et son bon vouloir, confiance et douceur. Ne conteste pas la crainte du maître, ne viens pas à lui le cœur divisé. Ne te masque pas sous la bouche humaine, veille sur tes lèvres. Ne te hisse pas de peur de tomber, de te mettre au banc. Le maître peut bien trahir tes secrets, te jeter au milieu de la communauté, pour avoir perdu la crainte du maître, pour avoir le cœur plein de fourberies.
1: Ces cinq grands chants que sont les psaumes, le cantique des cantiques, les proverbes, la sagesse et le siracide font partie d'une œuvre plus grande, la traversée audio intégrale de la Bible des écrivains, une création de 103 heures éditées par Bayard. C'est un paysage vraiment captivant qui nous invite à nous laisser emporter par les émotions et la puissance des textes interprété par Noam Morgenstern. Alors, une clé USB avec 11 heures d'écoute propose une interprétation immersive et musicale de ces cinq grands livres de la Bible. Elle vous offre trois modes d'écoute en qualité MP3 compatible sur tous les lecteurs. Par livre biblique pour une écoute fluide ou par chapitre pour une écoute précise et sélective et en haute qualité pour une écoute immersive et optimale. Passons maintenant au monde des 150 psaumes que comporte la Bible. À titre d'exemple, écoutons les psaumes 23 et 51.
2: Psalmodie de David. Yahvé, mon berger, je ne manque de rien. Grâce à toi, couché dans l'herbe des prés vertes, guidé vers les eaux calmes, tu me redonnes des forces, tu m'indiques le sentier le plus juste. Oh, à cause de ton nom, engagé sans malheur dans vallées obscures, tu es avec moi, ton bâton et ta canne me protègent. Pour moi seul, tu dresses une table face aux ennemis, huile sur ma tête et les coupes débordantes. C'est la bonté qui me poursuit. Oui, c'est l'amour. Toute ma vie, j'habite la maison de Yahvé pour le temps des temps. Au chef de chant, psalmodie de David après avoir couché avec Bathsabée, le prophète Nathan le rencontre. « Oh Dieu, prends pitié de moi, aussi fort que ton amour, aussi fort que ta compassion, oublie mon offense. Lave-moi bien de ma faute, enfin pur de tout crime. Cette offense, je la connais bien, mon crime est toujours là. Ce crime t'est destiné, j'ai fait du mal à tes yeux pour te justifier dans ta parole. C'est pour te rendre droit dans tes jugements. Regarde. » Je suis né dans la faute, ma mère m'a conçu dans le crime. Tu désires la vérité tout au fond des êtres. Tu m'apprends la sagesse dans le secret. Tu me purifies avec l'hysope. Enfin pur, lave-moi plus que neige. Je serai blanc. Tu me fais entendre des chants de joie, très grande joie, joie des corps brisés. Ne regarde pas mes crimes, oublie mes fautes. Dieu me fait un cœur pur, un grand souffle neuf en moi. Ne m'exclus pas de ta présence, ne me reprends pas le souffle de ta sainteté. Reviendra la joie de ta libération, un souffle bienveillant me soutient. Je montrerai ta direction à ceux qui t'offensent, et les criminels reviendront vers toi. Délivre-moi du sang, Dieu, Dieu de mon secours. Ma langue chantera ta justice. Adonai, ouvre mes lèvres et ma bouche dira ton psaume. Tu ne veux plus de mes sacrifices,
3: et même pas par le feu et la fumée. Dieu, mon sacrifice, c'est ce souffle brisé. Dieu n'exclut pas un cœur brisé, broyé. Fais du bien pour Sion, reconstruis les murs de Jérusalem. Alors tu voudras les sacrifices justes. Offrandes complètes, fumées et feux. Des taureaux seront sacrifiés sur ton autel.
1: La voix que vous entendez est celle de Noam Morgenstern. Il est comédien, musicien et technicien du son. Il est pensionnaire de la Comédie-Française depuis 2013, au sein de laquelle il joue notamment sous la direction de Lorraine de Sagazan, Julie Deliquet, Sylvia Costa, Thomas Ostermeyer, Denis Podalides, Christian Eck, Valérie Lessort, Alain Françon, Igor Menjinski. Et au cinéma et à la télévision, il joue sous la direction de Jean-Xavier de Lestrade, Valérie Donzelli, Vanessa Philo. Et pour la radio, il est notamment Tintin dans les albums éponymes et adaptés par Benjamin Habitant pour France Culture. Il prête aussi sa voix de doublage pour des films de Steven Spielberg, Giuseppe Tornatore, Michael Haneke et Nanni Moretti. Laissons-le nous réciter un extrait du livre des Proverbes au chapitre 10.
2: Adage de Salomon. Fils sage réjouit son père. Fils fou rebute sa mère. Rien ne sort des trésors du crime, le bien que l'on fait arrache à la mort. Yahvé n'affame pas le juste, au brut il coupe l'appétit. La paume molle mendiera, la main active enrichira. Fils prudent moissonne en été, fils infâme dort sur la récolte. Bénédiction sur la tête des justes, crime secret dans la bouche des brutes. La mémoire du juste est bénie, le nom des brutes pourri. Le cœur sage apprend sa leçon, les lèvres idiotes bégaient. Qui marche droit marche à l'abri, qui fait un détour se trahit. Le clin d'œil fait mal, les lèvres sautent bégaient. Source de vie dans la bouche des justes, crime secret dans la bouche des brutes. La haine réveille les rancœurs, l'amour enterre les travers. Sagesse aux lèvres du savant, bâton au dos du cœur troublé. Les sages sauvent leur savoir, la bouche de l'idiot le perd. Fortune, fortin du riche, misère, masure du faible. Le salaire du juste est la vie, le profit des gâcheurs, gâchis. Pour qui s'instruit, ligne de vie, errance pour qui oublie d'apprendre. Les lèvres menteuses cachent la haine, le fou colporte les ragots. Trop de paroles nuisent, le rusé bride ses lèvres. Argent fin, la langue du juste, moins que rien, le cœur de la brute. Les lèvres du juste nourrissent les foules, les idiots meurent faute de cœur. La bénédiction de Yahvé enrichit, le labeur n'y ajoute rien. Le fou s'amuse à son vice, comme à la sagesse le savant. Ce qui effraie les brutes arrive, exauçant le désir des justes. Le typhon emporte les brutes, le juste tient bon. Vinaigre aux dents, fumée aux yeux, le paresseux pour ses patrons. Le respect de Yahvé allonge les jours, les années des brutes tournent court. Les justes attendent dans la joie, le fil des brutes cédera. Rempart pour l'homme bien, la ligne de Yahvé, pour l'artisan du crime, malheur. Le juste ne flanchera pas, les brutes n'auront pas de terre. Fleur de sagesse, la bouche du juste, tranchez la langue infâme. Le juste a des lèvres qui plaisent, la brute une bouche infâme.
1: Vous êtes à l'écoute de RCF Liège dans l'émission consacrée à la musique chrétienne, moderne ou ancienne. Et aujourd'hui, nous écoutons quelques extraits de la Bible des écrivains présentée par Noam Morgenstern de la Comédie-Française et le compositeur Théophile Blancard. La première édition de cette nouvelle traduction intégrale de la Bible est parue en septembre 2001. Pour la première fois, des spécialistes des langues et des textes bibliques, hébreux, araméens et grecs, avaient collaboré plus de 6 ans avec des écrivains contemporains pour aboutir à une traduction entièrement renouvelée des textes bibliques. Plus de 20 exégètes ont travaillé à cette traduction en binôme avec un écrivain. Un comité de relecture était présidé par les biblistes Pierre Gibert et Thomas Romer. Les évêques de France avaient salué par un communiqué officiel de la conférence épiscopale le travail accompli et son originalité. Cette traduction a depuis fait son chemin. Elle est connue sous l'appellation de Bible des écrivains. Il faut rappeler qu'il s'agit de traductions rigoureuses établies à partir d'un travail exégétique et philosophique approfondie sur les langues sources bibliques. Cette traduction a permis de renouveler vraiment le langage biblique et d'adapter les textes des Écritures à nos sensibilités modernes. Alors, la clé USB qui nous intéresse aujourd'hui est donc extraite de cette Bible complète et concerne donc 5 livres, dont aussi le Cantique des Cantiques. Il s'agit d'ailleurs du seul livre de la Bible qui ne contient pas une seule fois le nom de Dieu et qui parle avant tout d'une relation d'amour entre 2 fiancés, le et la bien-aimée. Voici 2 extraits du 1er et du 8e chapitre.
3: Poème des poèmes de Salomon.
4: Des baisers. Oh, des baisers de sa bouche. C'est très bon tes amours de toi, mieux que le vin. Comme odeur, tes parfums sont si bons. Un parfum s'impose. Ah, c'est ton nom. Voilà pourquoi les jeunes filles t'aiment. Emmène-moi, allez, courons après toi. Le roi m'a fait entrer dans ses chambres. Joie pour nous, joie par toi. En mémoire, tes amours mieux que le vin. On a bien raison de t'aimer. Fille de Jérusalem, je suis noire et magnifique, comme les tentes de Kédar, comme les tentures de Salomon. Mais ne me voyez pas si noire. C'est lui qui m'a bruni, c'est le soleil. Les fils de ma mère en colère contre moi, ils m'ont faite gardienne de vigne. Mais ma vigne à moi, je ne l'ai pas gardée. Raconte où est le pré, toi que j'aime, moi. Là où tu emmènes les bêtes, comment tu les fais reposer à midi? Je ne serai plus perdu au milieu des troupeaux de tes amis.
3: Si tu ne le sais pas, toi la plus belle des femmes, allez, sors. À la poursuite du petit bétail, emmène auprès des petites chèvres, tout près des maisons des bergers.
5: Mon ami, je te compare, une jument entre les chars du pharaon. Tes joues sont jolies entre les colliers, et ton cou entre les perles. Nous te ferons des colliers d'or constellés d'argent.
4: Le roi est au milieu de sa cour, et là, mon parfum de nard donne son odeur. petit bouquet de myrrhe. C'est mon amour à moi. Il passe la nuit entre mes seins. Une grappe de henné. C'est mon amour à moi dans les vignes. À Engedi.
5: Te voilà si belle, mon ami. Te voilà si belle. Tes yeux, oh, des colombes.
4: Te voilà si beau, mon amour, si gracieux. Notre lit si frais. Les poutres de nos maisons sont des cèdres. Nos lambris des cyprès.
5: Pourquoi ne serais-tu pas mon frère, nourri au sein de ma mère? Je te trouverai dehors, je vais t'embrasser, je ne serai plus méprisé. Je t'emmènerai, je te ferai entrer dans la maison de ma mère. Tu m'exerceras, je te ferai boire du vin d'épices, du jus de ma grenade. Sa main gauche tient ma tête. Et sa droite m'enlace.
4: Je vous prie, fille de Jérusalem, allez vous réveiller. Allez vous réveiller, amour, avant envie. Qui est celle qui monte du désert, appuyée sur son amour?
5: Sous le pommier, je te réveille. C'est là que ta mère t'a fait. C'est là que ta mère t'a fait et t'a eu comme enfant. Impose-moi comme un sceau sur ton cœur.

0: feu, flamme de ya. Beaucoup d'eau n'éteindra pas l'amour, aucun fleuve ne l'emportera. Qui donnerait sa maison entière pour l'amour?
1: Nous avons une sœur.
0: On le mépriserait.
1: Petite.
0: On le mépriserait.
1: Et sans sein, qu'allons-nous faire de notre sœur quand on parlera d'elle? Si c'est une muraille...
0: Moi, muraille, mes seins égale des tours.
1: On lui ajoute une tour d'argent.
0: À ses yeux, oui, je ressemble à celle qui trouve la paix.
1: C'est une porte.
0: On lui fabrique un panneau de cèdre.
1: Salomon avait une vigne dans Baal-Hamon. Il a donné la vigne au gardien. Avec ses fruits, on fera bien rentrer 1000 pièces d'argent.
0: Ma vigne à moi, devant moi.
1: Habitante
0: allez,
1: des jardins.
0: Allez, 1000 pour toi,
1: ceux
0: Salomon.
1: Ceux qui t'entourent font très attention à ta voix.
0: Pour les gardiens de ces fruits.
1: Fais-la moi entendre.
0: Allez, disparais, mon amour. Allez, deviens un cerf, un petit chevreuil au-dessus des montagnes.

0: Rappelons à la fin de cette émission que ces extraits de la Bible des écrivains présentés par Noam Morgenstern de la Comédie française sur les musiques instrumentales de Théophile Blanquart datent de 2023 et sont donc encore en vente sous forme de clés USB dans les librairies religieuses, pour les Liégeois notamment, à la librairie Siloé 40 rue des Prémontrés. Alors, pour terminer, voici encore un extrait du cinquième livre, celui que nous n'avons pas encore écouté, le livre de la sagesse. C'est le troisième chapitre, qu'on prend souvent comme lecture pour les funérailles, un très beau texte. Et s'il y a encore du temps, on écoutera encore le psaume 22. Je vous dis au revoir et à la semaine prochaine.
1: Les âmes des justes, elles sont dans les mains de Dieu. Nul tourment ne peut les atteindre. Ils sont passés pour morts aux yeux des insensés. Leur départ a été tenu pour un malheur. Leur éloignement de nous pour un anéantissement. Mais eux, ils sont en paix. Et s'ils ont offert aux hommes le spectacle de leur châtiment, leur espérance à eux était pleine d'immortalité. Bien petite était leur peine au regard des bienfaits qu'ils vont recevoir, car Dieu les a mis à l'épreuve et les a trouvés dignes de lui. Comme l'or au creuset, il les a affinés, comme parfaite offrande, il les a acceptés. Au temps de sa visite, ils s'enflammeront, vifs comme le feu qui court dans la paille. Ils jugeront les nations, seront maîtres des peuples, et le Seigneur règnera sur eux à jamais. Ceux qui auront mis leur confiance en lui comprendront la vérité. Les fidèles demeureront auprès de lui dans l'amour. Car il y a grâce et miséricorde pour ses saints, visite pour ses élus. Les impies, eux, subiront une peine appropriée à leurs pensées pour avoir négligé le juste et s'être écarté du Seigneur. Malheur à ceux qui méprisent la sagesse et l'éducation, vide est leur espérance, et vains sont leurs efforts, inutiles leurs actes, folles sont leurs femmes, et vicieux leurs enfants, maudites est leur descendance. Heureuse, plutôt, la stérile sans tache, celle qui n'a pas connu d'union dans la faute. Elle recevra des fruits lors de la visite des âmes. Heureux l'eunuque dont la main n'a pas fait le mal et qui n'a pas eu de pensée mauvaise contre le Seigneur. Pour sa fidélité, il lui sera accordé une grâce de choix. Il aura un meilleur lot dans le temple du Seigneur. Le fruit des efforts honnêtes et plein de gloire, indéfectible est la racine de la pleine intelligence. Mais les enfants d'adultère n'atteindront pas le terme normal d'une vie. La descendance d'une union illégitime s'éteindra. Même s'ils ont longue vie, ils seront comptés pour rien. Et, sur la fin, leur vieillesse sera sans honneur. S'ils meurent tôt, ils n'auront ni espérance, ni consolation au jour de la sentence. Cruelle est la fin d'une engeance injuste.
2: Au chef de chant, sur l'air de Biche à l'aurore. 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Tout le monde se moque de moi. méprisé par le peuple.

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2: Bonjour à toutes et à tous, c'est ravi de vous retrouver pour ce nouveau numéro cinéma. Vous l'avez entendu, je ne suis pas seule. Bonjour Pierre.
3: Bonjour Sandy.
2: À peine 5 jours avant l'ouverture du 79e Festival de Cannes, c'est mardi prochain, le 12 mai. Vous nous proposez aujourd'hui, Pierre, un regard sur la sélection officielle et sur la présence belge pendant le festival, mais pas seulement, puisque cette émission, c'est également l'occasion de s'intéresser à la vie d'un festivalier accrédité presse sur la Croisette, l'espace de 12 jours.
3: En effet, Sandy, le compte à rebours est lancé pour les papiers à préparer, mais aussi pour les valises à préparer, elles aussi.
2: On fera un briefing la veille de votre départ, Pierre, afin de s'assurer qu'il y a bien le bon nombre de paires de chaussettes dans votre baluchon. Mais avant cela, on vous le disait, regard sur la sélection officielle du 79e Festival de Cannes. Elle a été dévoilée par Thierry Frémaux, le délégué général, et Iris Knobloch. J'arrive pas à le dire. Knobloch, la présidente du festival, c'était il y a 3 semaines. Une grosse surprise dans cette sélection. Personne n'a pu le manquer, l'absence d'un blockbuster américain. Mais mis à part cela, qu'est-ce qu'on peut retenir d'autre de cette sélection officielle ?
3: Mais d'abord, ça indique que, comme souvent, on retrouve en sélection officielle des habitués, à commencer par Pedro Almodovar, qui vient représenter son dernier long métrage, Amarga Navidad, titre français autofiction, avec l'espoir secret d'enfin remporter la palme d'or derrière laquelle le garçon court déjà depuis, je crois, 8 sélections. À travers l'histoire de Raoul, un écrivain en panne d'inspiration, autofiction traite du processus créatif et de l'importance de l'autofiction dans le processus narratif. Ainsi, lorsqu'un drame frappe Elsa, l'une de ses proches collaboratrices, il s'en inspire pour écrire son prochain film.
2: Mis à part Pedro Almodovar, est-ce qu'on retrouve d'autres habitués en sélection ?
3: Oui, tout à fait. Il y a d'autres habitués de la Croisette. Alors, on peut citer l'Iranien Asghar Farhadi, qui propose cette année Histoire parallèle avec Virginie Efira. Rien que la bande-annonce, Sandy m'a déjà donné envie d'aller découvrir ce film du cinéaste iranien à qui l'on doit, entre autres, Le Client, prix du scénario déjà à Cannes, c'était en 2016, et Oscar du meilleur film étranger avec ce film Le Client. Cette fois, il revient sur les attentats de Paris. Mais c'est tout ce qu'on sait du film à ce jour, si ce n'est aussi que Isabelle Huppert et Vincent Cassel complètent le casting. Quand on sait l'importance que le Festival de Cannes accorde à la liberté d'expression pour des cinéastes venus de pays qui en sont justement privés, et a fortiori dans le contexte guerrier actuel, ce cinéaste iranien, Asghar Farhadi, s'inscrit déjà parmi les favoris. Enfin, attendons quand même d'avoir vu le film.
2: Vous semblez déjà quand même bien dans l'humour vis-à-vis de ça. On sent déjà une récurrence, Pierre.
3: Oui, bah, c'est l'an dernier aussi. Hein. C'était un film iranien qui a eu la palme, donc voilà.
2: Alors, à voir. D'autres cinéastes, eux aussi habitués à figurer en sélection officielle à Cannes, mais moins connus du grand public, seront à nouveau de la partie cette année. Vous en avez quelques noms sous la main ?
3: Oui, oui, on peut citer, alors il est vraiment nettement moins connu, le Roumain Cristian Munghiu, qui a déjà eu la Palme d'Or en 2007 avec 4 mois, 3 semaines, 2 jours, et qui revient avec Fjord, un film où un couple soupçonné de comportements bizarres avec leurs propres enfants est en tête du scénario. Et puis alors il y a le japonais Hirokazu Kore-eda, lui aussi déjà Palme d'Or, c'était en 2018 avec Une histoire de famille, qui présentera cette année Sheep in the Box, un film qui envoie le spectateur, alors accrochez-vous bien, dans un futur proche au sein d'une famille qui se voit proposer de remplacer leur fils récemment décédé par un robot humanoïde.
2: On a l'impression qu'il change complètement de registre.
3: Bon, voilà, ça, mais c'est il touche quand même à la famille, hein, toujours.
2: Oui, il y a toujours ce lien qui reste,
3: avec la famille.
2: Qui reste présent. Ça, c'est pour les habitués de la sélection, on va dire, Pierre, mais il y a aussi des Belges qui sont présents. Depuis Toto, le héros de Jaco van der Mal, Caméra d'or, on le rappelle, en 1991, ils ont souvent squatté, comme vous aimez bien le dire, la Croisette et les palmarès cannois. Cette année, est-ce qu'ils sont présents de la même façon que les années précédentes ?
3: Oh que oui, Sandy. Ici, en Belgique, d'ailleurs, on ne parle déjà plus que du dernier film de Lucas Dont, Coward, retenu en sélection officielle, un film de tranchée durant la guerre 14-18, alors que deux soldats devenus amis imaginent de créer une revue théâtrale au cœur des tranchées. On connaît la success story canoise du cinéaste flamand, découvert et primé en 2018 à Un certain regard avec Girl, puis Grand Prix, c'est-à-dire sorte de palme d'argent du festival, en 2022 avec Close. Mais il ne sera pas le seul à représenter la Belgique à Cannes cette année. Ainsi qu'on vient de l'évoquer, Virginie Efira sera à l'affiche du film iranien de Faradi, mais aussi de Soudain, du japonais Ryuzuke Hamaguchi, un film qui s'inspire de la correspondance entre deux femmes, la philosophe Makiko Miyano et l'anthropologue médical Mao Izono, en fait pour explorer leur regard féminin sur notre monde, sur notre société.
2: Et puis alors, des nombreuses coproductions, d'autres films auront aussi un fort accent belge cette année en sélection officielle, mais d'une autre façon, Pierre.
3: Oui, ce sera le cas notamment de films français co-financé par des fonds belges. Alors, il s'agit d'abord de Notre Salut, du français Emmanuel Maar, qui raconte l'histoire de Henri Maar, un personnage fictif, quoique il porte le même patronyme, qui débarque à Vichy en septembre 1940, avec l'espoir de se faire une place dans le nouveau régime du maréchal Pétain. On en parlait il y a peu dans cette même émission, samedi, le passé des Français sous l'occupation en France, donc, occupe toujours une belle place dans l'imaginaire de bien des cinéastes français. Et puis on verra aussi en sélection officielle Ton animal maternel de Valentina Morel, une costaricaine qui a fait ses études à l'INSAS à Bruxelles et dont le film est produit par Benoît Roland à travers sa société Wrong Man. Le film propose l'histoire de Elsa, une jeune femme qui retourne à San José au Costa Rica entre une sœur victime d'instabilité mentale et des parents démissionnaires. Et puis un autre film produit dans le cadre de l'aide aux productions légères du Centre du cinéma de la Fédération Wallonie-Bruxelles sera lui présenté dans la section Un certain regard. C'est Yesterday the Eye Didn't Sleep de Rakan Mayazi. C'est un film qui va nous emmener entre le Liban et la Syrie sur les pas de deux sœurs offertes en sacrifice pour apaiser des tensions au sein d'une communauté tribale. Voilà qui n'a quand même pas l'air très rigolo, ça.
2: On n'est qu'au début de cette sélection, qu'elle soit officielle ou non, Pierre, et on l'entend, il y a déjà de nombreux films à l'affiche. On continue cette sélection avec encore des petits Belges dans quelques instants, mais pour l'instant, place à la musique dans cette émission.
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1: Et à l'instant, Blue Samu avec le titre Stains.
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1: Et aujourd'hui, en compagnie de Pierre Jarmé, émission spéciale Festival de Cannes. Il débute le 12 mai avec la cérémonie d'ouverture. Et dans cette émission, nous revenons notamment sur la programmation de cette 79e édition. Pierre, juste avant la pause musicale, on évoquait la présence du cinéma belge, ou du moins des Belges présents sur la croisette. D'autres films à connotation belge seront-ils également présentés cette année à Cannes, à titre divers par ailleurs, pas qu'en sélection officielle?
3: Oui, on peut même dire, Sandy, qu'il y a abondance cette année. Citons ainsi un film présenté en séance de minuit au Grand Théâtre Lumière, Sanguine, un film d'horreur en milieu hospitalier de la Française Marion Le Corollaire, un film produit principalement en Belgique et déjà pressenti comme une sorte de nouveau Substance, le film gore de Coralie Ferja qu'elle avait présenté l'année dernière ou il y a 2 ans, je ne sais plus. Et puis on pourrait citer aussi In Waves de la vietnamienne Phuong Mai Nguyen, un film d'animation produit pour partie par des capitaux belges et qui fera l'ouverture, je ne sais plus si c'est mercredi ou jeudi prochain, de la Semaine internationale de la critique.
1: Et puis il y aura 2 films coproduits par la Société liégeoise Versus Productions, société des frères Jacques-Henri et Olivier Broncart, producteurs habituels, il faut le rappeler, des films de Bouly Lanners.
3: Oui, Sandy, et avec aussi les fonds pour le cinéma de la RTBF. Il s'agit de A Woman's Life, si vous préférez le titre français, La vie d'une femme, de la Française Charline Bourgeois-Taquet, présentée en compétition. C'est une comédie dramatique réunissant Léa Drucker et Mélanie Thierry pour une plongée dans la vie d'une chirurgienne d'âge mûr et sans enfant, que l'arrivée dans son service d'une écrivaine en quête d'inspiration va faire tanguer. Et puis la Vénus électrique du réalisateur franco-tunisien Pierre Salvadori, qui fera carrément l'ouverture du festival mardi prochain, avec Anaïs Dumoustier, Gilles Lelouch et Pio Marmaille, l'histoire d'un jeune peintre en vogue à Paris qui en 1928 n'arrive plus à travailler. Il a perdu l'inspiration suite à la mort de son épouse. Faisant alors appel à une voyante, il est dupé par une modeste foraine qui s'est glissée dans la roulotte de la voyante pour voler de la nourriture. Mais voilà qu'à son contact, il retrouve l'inspiration. C'est une coproduction Versus Production, RTBF.BETV, pardon, j'arriverai à le dire, et Proximus. Et le film sort en salle, il faut le noter, dès le lendemain de l'ouverture de Cannes. Donc dès le mercredi 13 mai, vous pourrez aussi voir le film d'ouverture du Festival de Cannes à Liège.
1: Ça, c'est assez rare parce qu'il faut pouvoir préciser aussi ce point, c'est qu'il y a parfois une frustration entre le moment où le film va être jugé en compétition et sa sortie en salle, parfois des mois, voire un ou 2 ans plus tard.
3: On vient la semaine dernière, je crois, de présenter 2 films qui avaient été en sélection officielle il y a 1 an à Cannes. Ouais.
1: Et quid alors du cinéma français? On a fait un tour sur le cinéma belge, mais quid du cinéma français cette année en sélection? Un cinéma que Thierry Frémaux, donc le délégué général du festival, cherche toujours à valoriser un maximum.
3: Oui, ainsi Sandy, il y a 4 cinéastes français, 3 femmes et 1 homme qui seront en compétition cette année. Tout d'abord Charline Bourgeois-Taquet avec La vie d'une femme, coproduction belge, on vient d'en parler. Ensuite, Jeanne Kerry avec Garance et Adèle Exarchopoulos en tête d'affiche dans le rôle d'une jeune actrice rongée par l'alcool. Et puis Léa Misius avec Histoire de la nuit, l'adaptation du roman éponyme de Laurent Mauvignier avec notamment Bastien Bouillon et Monica Bellucci, un thriller rural intense dans un village reculé dont les secrets jusque-là bien cachés vont exploser au grand jour. Quant au réalisateur français sélectionné, c'est Arthur Harari avec L'Inconnu et le duo Léa Seydoux-Nils Schneider pour un film présenté comme un conte fantastique urbain. Tout un programme.
1: Et après Virginie et Ferra, ce sera Cécile de France qui foulera le tapis rouge elle aussi.
3: Oui, exactement. Sandy, aux côtés de Charlotte Gainsbourg qui prête ses traits à Gisèle Halimi, la célèbre avocate et féministe qui a milité en faveur de la législation pour l'avortement en France. Gisèle Halimi décédée en 2020. Le film s'appelle « L'affaire Marie-Claire ». Il est signé Lauriane Escaffre et Ivo Muller et il sera présenté hors compétition. Et puis on n'oublie pas aussi d'autres sélections comme celle Cannes Première, chère à Thierry Frémaux, où deux autres films à coproduction belge ont été retenus. Il s'agit de Mary Magdalene, si vous préférez le titre français, Marie-Madeleine. Il est signé Jessica Généus et c'est la rencontre en Haïti d'une prostituée et d'un évangéliste. Et puis aussi, Si tu penses bien, de Géraldine Nakache, le coup de foudre d'un couple très vite mis à mal par la foi dévorante du mari.
1: Et enfin, surprise de presque dernière minute, il y aura une présence belge au sein du jury du festival.
3: Oui, tout à fait, Sandy. Il s'agit de Laura Vandel. C'est la réalisatrice bruxelloise qui, l'an passé, avait fait l'ouverture de la section La Semaine de la Critique avec son film L'Intérêt d'Adam. Au sein du jury présidé cette année par Park Chan-wook, le cinéaste sud-coréen, connu pour des films comme Old Boy et Decision to Leave, on retrouvera aussi l'acteur Isaac de Bancolet et la comédienne Demi Moore.
1: Bon alors Pierre, on a l'habitude d'être honnête dans cette émission, on avait prévu une nouvelle pause musicale mais ça fait pas très longtemps, on continue encore un petit peu ou on reprend notre souffle en musique ?
3: Comme vous voulez.
1: Alors on va continuer encore un peu et puis on vous fera cette petite pause dans quelques instants. Lors de la présentation officielle, on l'a rappelé, aucun blockbuster américain ne figurait en sélection officielle. Un film américain vient toutefois de s'ajouter à la liste, là aussi presque en dernière minute. Il s'agit de Papa Tiger de James Gray, lui aussi un habitué du festival.
3: Oui, effectivement, des invités de dernière minute, il y en a, c'est fréquent avec Thierry Frémaux. Et il s'agit effectivement du cinéaste James Gray, habitué de Cannes. Il vient représenter Papa Tiger, un film qui aborde notamment le thème de la présence de la mafia russe sur le sol américain. Un film surtout qui va animer la montée des marches sur fond de tapis rouge le soir de sa projection puisqu'il réunit Scarlett Johansson et Adam Driver.
1: Au vu des films sélectionnés dont vous venez de parler, de leurs récits, surtout les récits qu'ils portent, peut-on déjà dégager peut-être une tendance liée à notre époque dite un peu guerrière, si particulière?
3: Oui, évidemment, sans encore les avoir vus, hein, mais à en croire les dires de Thierry Frémaux et ou Iris Knobloch, la sélection répondrait aux besoins de douceur face à la furie de certains de nos dirigeants. Bon, donc difficile encore, sans avoir visionné ces films, de dire si c'est vrai ou faux, même si la présidente du festival, donc Iris Knobloch, a rappelé que le festival a vu le jour en 1939, puis s'est poursuivi en 1946, soit

0: festival qui pour vous sera votre 42e en qualité d'accrédité presse, rien que ça. Et comme vous le rappelez volontiers, il ne faut surtout pas vous souhaiter de bonnes vacances.
1: Oui, en effet, Sandy, parce que c'est régulièrement ce qu'on me dit quand je vois quelqu'un quelques jours avant mon départ et qui sait que je vais commencer à courir le festival de Cannes quelques jours plus tard. Ce bonnes vacances est, pour ainsi dire, inévitable. Alors oui, comme pour des vacances, la couverture d'un festival, c'est effectivement l'occasion de changer d'horizon, d'emploi du temps, on débranche en effet, mais là s'arrête la comparaison. Une fois sur place, c'est un vrai travail, sans relâche, de 7h du matin à passer minuit bien souvent. L'accrédité presse qui passe ses journées sur la plage à reluquer les starlettes, comme on disait jadis, c'est une image qui a parfois encore la peau dure, mais qui en fait n'a plus aucun sens depuis le siècle passé en fait, ça fait déjà pas mal de temps. Depuis la réservation des places en ligne, je peux même vous dire que le festival commence 8 jours avant l'ouverture, quand le site officiel permet, dans un premier temps, de déjà se connecter pour concocter son programme personnel, séance après séance, et puis 4 jours plus tard, de commencer à faire ses réservations en ligne dès demain matin, en fait à 7h du matin, ou samedi, je ne sais plus, il faut que je vérifie, c'est 4 jours avant la séance qu'on peut commencer à aller réserver ses places en ligne.
0: Bon, si on l'a bien compris, il n'y a pas de grasse matinée ni de farniente sur la croisette.
1: Vous avez tout compris, Sandy. Et il n'est pas rare de mettre sonner mon réveil un peu avant 7h du matin pour être connecté à mon ordinateur ou à mon téléphone portable dès 7h tapante pour tenter de réserver une place pour tel ou tel film projeté 4 jours plus tard. Et c'est à ce moment-là, et seulement à ce moment-là, donc, que la billetterie en ligne est accessible pour les films programmés 4 jours plus tard. Et comble des vexations, il n'est pas rare qu'à 7h 2 ou 7h 3, le film et le site de réservation vous annoncent que le film que j'avais visé, eh ben, il affiche déjà complet pour cette séance-là. Alors pourquoi et comment est-ce possible seulement après 2 ou 3 minutes d'ouverture des réservations? Eh bien c'est parce que je pense qu'il y a des réservations pour des films qui sont permises pour des accrédités qui ont une carte avec une couleur préférentielle, autrement dit, des accrédités pour un média plus important que le mien, comme TF1, France Télévisions, Le Figaro, Libé, Le Monde, le New York Times, Les Étrangers, La Repubblica ou la Corriere della Sera, j'arriverai à le dire, par exemple. Il vous reste alors à jurer ou à râler, mais ça ne libère pas de place, ou alors attendre quand même que l'une ou l'autre place se libère un peu plus tard, ce qui peut arriver, car si un accrédité change d'horaire, par exemple suite à l'obtention ou le déplacement d'une interview, eh bien, il doit annuler sa réservation pour le film, qui pourra dès lors être visionné par quelqu'un d'autre.
0: Et vous nous aviez déjà confié dans de précédentes chroniques que si jamais on ne le fait pas, on peut être sanctionné parce qu'on bloque une place inutilement et qu'on prive un autre festivalier.
1: Oui, tout à fait. Voilà. Surtout s'il récidive, s'il le fait plusieurs fois, son compte pourrait se trouver bloqué en ligne et rendant ainsi impossible toute réservation pendant 24 ou 48 heures. Le service presse ne plaisante vraiment pas avec les petits malins qui réserveraient plusieurs places pour des projections différentes, plus ou moins dans le même créneau horaire, se réservant le droit de décider en dernière minute à quelle projection il va assister, suivant son humeur du moment. Eh bien voilà, donc ça c'est interdit. Un quart d'heure avant la projection, on doit avoir annulé la réservation qu'on n'utilisera pas pour ainsi remettre la place en jeu et permettre à un autre festivalier en last minute d'aller voir ce film.
0: Il nous reste un peu moins de 10 minutes, Pierre, pour aborder cette 79e édition du Festival de Cannes, mais je vous propose quand même de faire une petite pause musicale et on clôture ensemble juste après.

0: Barbara Pravi avec des éclats dans les nuages à l'instant.
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0: Pierre, depuis le début de cette émission, on aborde la 79e édition du Festival de Cannes qui débute, on le rappelle, ce mardi, donc le 12 mai. Vous serez évidemment présent pendant toute l'édition du festival pour pouvoir nous en parler. Vous êtes également présent sur le site internet de RCF puisque vous écrivez des billets. Aussi, on ne vous entend pas qu'en radio, on le rappelle. Quand on parle, Pierre, du Festival de Cannes, dans l'imaginaire de tout un chacun, on voit la fameuse montée des marges sur tapis rouge. Comment vivez-vous cela après tant d'années? Est-ce que c'est toujours aussi impressionnant?
2: Alors c'est clair, Sandy, que pour le grand public, Cannes se résume souvent aux photos papier glacé de stars version glamour et défilés de mode sur les marches du Palais des Festivals, posant devant une nuée de photographes de presse et caméramans de télévision, chacun ayant leur emplacement bien défini et chacun criant le prénom de la star dont il espère attirer le regard dans son objectif et rien que dans son objectif. Et en face de ces fameuses marches, Sandy, il y a une tradition incroyable, presque hallucinante, qui veut que des dizaines de paparazzi jugés sur des escabeaux accrochés avec cadenas au tronc des palmiers ou aux barrières nadar qui délimitent les quelques mètres carrés qui leur sont réservés, qui mitraillent les stars à leur descente de voiture au pied des marches et sollicitent selfies et autographes. Il faut le voir pour le croire, tous ces escabeaux accrochés là-bas dès la veille de l'ouverture du festival et qui restent 24 heures sur 24. C'est totalement incroyable. L'espace qu'il aurait ainsi réservé face aux marches est même désormais fermé, ceinturé barrière nadar. On y accède vers midi, je pense bien, que via un portique couvert, contrôlé par des serveurs du festival. Je présume donc que là aussi, il faut une sorte d'accréditation pour pouvoir accéder à son escabeau et à son emplacement. Chacun y est alors équipé d'un sac frigo ravitaillé par des amis pour tenir le coup. On vient vous ravitailler de l'autre côté de la barrière parce qu'on reste parfois en plein soleil ou sous la pluie en attendant des heures la première montée des marches, souvent pas avant 18 heures. C'est vraiment un truc de dingue.
0: Et vous avez jamais eu envie de faire la même chose?
2: Non, alors j'avoue, Sandy, que je n'ai jamais vraiment bien compris cette passion pour les selfies, les autographes de stars. Mais cela dit, les premières années où je couvrais Cannes, fin des années 80 et début des années 90, le plateau des marches du palais n'était pas aussi fermé qu'aujourd'hui. Aujourd'hui, c'est vraiment un domaine réservé aux professionnels de l'image. Il y avait moyen à l'époque de s'approcher d'assez près du plateau. Par contre, pour surplomber les photographes caméramans de presse, ainsi que lors des soirées de gala, les gardes républicains en grand uniforme et un chapeau avec des bonnets, des plumes et tout ça, il fallait disposer d'un escabeau. Alors croyez-moi ou non, en ce temps-là, vous auriez pu me croiser en rue, en smoking, l'appareil photo en bandoulière d'un côté et l'escabeau du patron de mon hôtel sur l'autre bras, marchant d'un pas décidé dans les rues de Cannes pour aller prendre place en temps utile au pied des marches et du haut de mon escabeau. J'arrivais à voler l'un ou l'autre cliché digne de ce nom. Et en argentique à l'époque, hein, s'il vous plaît, pas question de mitrailler comme aujourd'hui en numérique, et puis on verra bien ce que ça donne sur l'écran de son ordi ensuite. Non, c'était en argentique, et donc on devait compter sa pellicule, et sans pouvoir vérifier tout de suite le résultat, c'était le lendemain, quand j'allais faire une planche contact chez un photographe de la rue d'Antibes, que je voyais le résultat. Un autre âge et un autre siècle.
0: Et oui, mais un certain charme aussi, Pierre. Ouais. J'imagine que durant toutes ces années, vous avez dû connaître l'une ou l'autre situation du plutôt gaguesque.
2: Ben oui, justement, à propos de cet escabeau sur lequel je grimpais pour photographier les photos sur les marches du palais, il m'est arrivé de partager cet escabeau avec une amie qui, à deux ou trois années de suite, je ne me souviens plus, a partagé ma chambre d'hôtel. Il faut dire que j'essayais à Liège, je demandais à des amis « Tu connais pas quelqu'un, tu veux pas venir pour partager les frais ?» Cette amie était enseignante et une année, elle avait fourni à son directeur d'école un certificat médical plus ou moins bidon pour venir à Cannes, mais le jour de l'ouverture, une caméra nous avait filmé sur notre escabeau et le directeur de cette école, de cet ami, avait vu les images diffusées sur TV5 Monde. Et il avait reconnu son enseignante censée être ce jour-là à Liège, souffrante.
0: Bon, pour votre chance, vous êtes retraité, donc a priori, pas de risque de certificat médical bidon de votre côté.
2: Je n'ai pas besoin d'un certificat médical, non, samedi.
0: Pierre, on rappelle que vous partez donc mardi pour le Festival de Cannes, oui. Mais évidemment, vous serez en radio sur le site internet et sur la page de réécoute de On se fait une toile, là encore sur le site internet www.rcf.fr. Vous sentez bien quelques jours avant le départ?
2: Parfait.
0: Excité à l'idée de cette sélection?
2: Ah oui, toujours. C'est le plaisir d'aller découvrir des films, voir avant tout le monde, je ne sais pas, mais le plaisir vraiment quand on rentre dans la salle, on se dit on va peut-être voir un film qui... qui n'est pas dans les programmations habituelles de nos salles en Belgique et tout ça. C'est l'occasion, allez en avant, j'y vais.
0: On se réjouit de vous entendre, faites attention quand même à vous et puis profitez quand même si ce n'est pas des vacances.
2: On va essayer de penser à revenir.
0: À bientôt Pierre et merci.
2: Merci Sandy.
0: Merci à toutes et à tous d'avoir été à notre écoute.

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1: Chers amis, bonjour. Je vais m'attacher aujourd'hui à un fils spirituel de Charles Baudelaire, Stéphane Mallarmé. Le maître admiré, connu pour son entêtement poussé à l'extrême, a traqué par les mots une idéalité inaccessible. Mallarmé vivra l'épreuve épuisante du langage aminci, désincarné jusqu'à l'apparition de l'idée. Quête philosophique s'il en est, que de décider de plonger dans le gouffre du langage, au fond de l'inconnu, pour trouver du nouveau. Vous vous souvenez sans doute de vers tels que « Un coup de dé jamais n'abolira le hasard » ou « Aboli bibelot d'inanité sonore ». Je vous lis aujourd'hui un poème tiré de poésie et intitulé « Apparition ». La lune s'attristait, des séraphins en pleurs, rêvant, l'archer au doigt, dans le calme des fleurs vaporeuses, tiraient de mourantes violes, de blancs sanglots, glissant sur l'azur des corolles. C'était le jour béni de ton premier baiser. Ma songerie aimante à me martyriser s'enivrait savamment du parfum de tristesse que même sans regret et sans déboire laisse la cueillaison d'un rêve au cœur qui l'accueillit. J'errais donc, l'œil rivé sur le pavé vieilli, quand, avec du soleil aux cheveux dans la rue et dans le soir, tu m'es en riant apparu. Et j'ai cru voir la fée au chapeau de clarté qui jadis, sur mes beaux sommeils d'enfant gâté, passait, laissant toujours de ses mains mal fermées neiger de blancs bouquets d'étoiles parfumées.
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1: Le titre « Apparition » au singulier a de quoi surprendre les auditeurs attentifs que vous êtes, car il est bien sûr question de deux femmes dans ce poème. Nous y reviendrons. Le début du texte nous plonge dans une scène onirique qui associe la lune, personnifiée, elle s'attristait, et des séraphins, ces anges de la plus haute hiérarchie qui entourent le trône de Dieu. Ces créatures, souvent représentées à six ailes rouges, les brûlants en hébreu, ont pour seul objet d'adorer et de louer Dieu. Ils symbolisent l'ardeur, la purification, la lumière. Nouvelle surprise, nouveau désarçonnement, ces séraphins sont en pleurs et loin du trône céleste. Le décor terrestre plonge le lecteur dans une atmosphère crépusculaire qui colore le calme des fleurs et l'azur des corolles. Ces séraphins rêve, autre détournement de leur rôle, et joue sur des instruments anciens. Ici, il est question de viol et l'archer au doigt. Et ces instruments transforment d'un coup l'atmosphère du soir, calme, vaporeuse et l'azur des corolles. Si la nature reste présente, notamment par les couleurs blanc et azur, associées à la brume du soir, la présence des séraphins, leur visualisation rêvant, l'archer au doigt, l'adjectif mourant et les blancs sanglots glissant sous l'archer justement, confèrent à ce début de poème une impression de rêve, d'un univers qui mêle ailleurs et réalité, paix et tristesse. Dès lors, le vers suivant, introduit par un tiret, a de quoi surprendre. C'était le jour béni de ton premier baiser. Ce premier baiser ne peut qu'engendrer l'euphorie comme l'adjectif béni. Et pourtant, cette révélation de l'amour après les premiers vers interroge. L'adjectif béni ne nous renvoie-t-il pas aussi aux séraphins ? Ce vers d'ailleurs apparaît comme une rapide parenthèse, ou plutôt, étonnamment, il n'empêche pas la poursuite du rêve. Récoutez plutôt les vers suivants. ma songerie aimante à me martyriser s'enivrait savamment du parfum de tristesse que même sans regret et sans déboire laisse la cueillaison d'un rêve au cœur qui l'a cueilli. Manifestement, ce moment d'amour, pourtant particulier, ne peut empêcher la rêverie. Le texte a recours cette fois au substantif « songerie », simple synonyme de rêverie pour la plupart, mais qui évoque l'attachement à un sujet, un état de veille, de pensée sous-jacente, alors que le rêve nous apparaît souvent décousu et irréaliste. La songerie du narrateur nous ramène à l'atmosphère de tristesse du début du poème. « Ma songerie aimante à me martyriser ». Souffrance permanente et comme désirée, aimant, dit le texte, à l'image des sanglots tirés de la viole mourante par l'archer, insidieuse et persistante, que même sans regret et sans déboire laisse. Le texte insiste sur le paradoxe qui lie douleur et est pourtant recherche du souvenir, notamment par la construction symétrique qui met en lumière le caractère fortuit et récurrent d'un souvenir, comme l'inconscient d'un état de son âme. La répétition de la préposition « sans » et le parallélisme des sonorités « même » et « laisse » préparent le magnifique vers suivant, centre du poème et cause, je dirais inconsciente, en tout cas puissante, de son état d'âme, la cueillaison d'un rêve au cœur qui l'a cueilli. Au centre du vers et du poème, il y a donc un rêve, écrit avec une majuscule. Le mot revient pour la deuxième fois et est ainsi associé aux anges, les séraphins, et aux instruments anciens, ici la viole, mais aussi à la fonction première des séraphins, les brûlants, qui symbolisent l'adoration, la lumière, avec tout ce que les premiers vers ignorent de cette fonction, rappelez-vous. Ce vers central commence et se termine par « cueillir », affirmation répétée qui à la fois met l'accent sur le concept, la cueillaison, et sur son application personnelle, le cœur qui l'a cueilli. Ce moment apparaît donc crucial, primordial dans la vie du narrateur et lié au passé, ce que confirme le vers suivant qui nous ramène à la fois à l'errance, c'est-à-dire au rêve, à la quête et au passé, l'œil rivé sur le pavé vieilli. Ainsi, une nouvelle fois, le passé, ici le pavé vieilli, est intrication de rêverie et de douleur. Le net contraste avec le présent réapparaît. Vous n'avez pas oublié, c'était le jour béni de ton premier baiser. En voici, sans transition, la suite. Quand, avec du soleil aux cheveux dans la rue et dans le soir, tu m'es en riant apparu. Le retour à l'euphorie, toujours dans le soir, s'accompagne de lumière. L'amoureuse apparaît avec du soleil aux cheveux. Elle illumine d'autant plus qu'elle survient soudain. Apparu, que son sourire s'oppose aux sanglots précédents. La voilà bien présente. On n'est plus dans le rêve. Nimbée, auréolée de soleil, quel contraste. C'est ainsi que la vision populaire aime faire se rejoindre deux amoureux. Vision apaisante donc, rassurante pour chacun. Image de bonheur et pourtant, très vite, le narrateur l'abandonne. Pour une autre, vient se superposer à ses retrouvailles amoureuses une toute autre apparition, celle d'une fée au chapeau de clarté. Et nous voici replongés d'emblée dans le rêve, le songe, avec une fée au chapeau de clarté. Elle aussi, comme la jeune fille, baigne dans la lumière et pourtant, dès le mot « fée », elle nous renvoie à un autre monde, celui du rêve initial, exprimé au passé. Souvenez-vous du premier verbe « s'attrister ». Et cette fée de jadis, dont le narrateur se souvient envers et contre tout, cette fée qui surpasse en clarté la jeune fiancée, celle qui est désignée sans l'être dans le verbe central parce qu'elle fut et reste centrale, sa mère, et le rêve avec majuscule du cœur qui l'accueillit. les trois derniers vers, très explicites, justifient cette cueillaison. À travers un geste, le geste familier de toutes les mères, mais exprimé avec tant de beauté et d'émotion, qui jadis, sur mes beaux sommeils d'enfant gâté, passait, laissant toujours de ses mains mal fermées, neiger de blancs bouquets d'étoiles parfumées. Ainsi s'explique la profonde nostalgie du narrateur envers ces beaux sommeils de jadis, dû à l'effet apaisant du passage de sa mère, couverte d'un chapeau de fée, qu'il détourne par la métaphore en chapeau de clarté. Lui qui se considérait et qui se considère toujours comme l'enfant gâté, grâce à l'apparition miraculeuse de cette mère qui laissait une trace en son cœur, comme les fées. Et le dernier vers, neigé de blancs bouquets d'étoiles parfumées, nous apparaît bien en lien direct avec les premiers vers et notamment le soir et les blancs sanglots. C'est parce que ce moment est révolu que le temps est à la tristesse au début du poème, que les séraphins, les anges du trône créés pour adorer, les brûlants d'amour, de pureté et de lumière, sont en pleurs. Et les mourantes violes qui pleurent la mère morte accaparent tellement l'esprit du narrateur qu'il s'enivre de ce parfum de tristesse, parfum qu'elle abandonnait de ses mains mal fermées, et dont aujourd'hui encore il recherche la lumière, qu'il tente aujourd'hui encore de cueillir au hasard de ses jours. Le texte est donc bien un hymne à l'amour, et l'errance permanente du narrateur, que même sans regret et sans déboire laisse, disait le poème, s'explique par l'infini regret d'une mère disparue, qui surpasse et même semble effacer son amour présent. Semble effacer, je dis bien semble effacer son désir.
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1: Dans la deuxième partie de l'émission, je tiens à évoquer une étude de Charles Mouron qui a pour objet les métaphores obsédantes chez Mallarmé. Dans cette analyse, Mouron s'attache à la relation homme-œuvre, essentiellement à sa dimension inconsciente. Sa démarche, casser un texte, superposer les morceaux avec un deuxième, un troisième, etc., de la même époque, à la recherche de récurrences pour constituer des réseaux. Plus ces derniers sont complexes, plus on peut supposer qu'ils ne sont pas le fruit du hasard, que les mots s'appellent inconsciemment dans l'esprit de l'auteur. Ce travail d'interprétation permet de constituer le mythe personnel d'un auteur qu'il va alors confronter à sa biographie. Alors voici un premier autre texte dont je vous lis qu'une partie. Il s'intitule « Don du poème ». Je t'apporte l'enfant d'une nuit dite du mai, pays des anges, noir, à l'aile saignante et pâle, déplumé, par le verre brûlé d'aromates et d'or, par les carreaux glacés, hélas, mornes encore, l'aurore se jeta sur la lampe angélique. Et plus loin, et ta voix appelant viol et clavecin, avec le doigt fané presseras-tu le sein par qui coule en blancheur sibylline la femme pour les lèvres que l'air du vierge azur affame. Le poème montre à l'évidence que les réseaux se retrouvent. Ici, vous aurez repéré Idumé, l'ange, l'aile, la lampe angélique, la nuit, les instruments anciens, viol et clavecin, et la femme pure, la blancheur sibylline, de la mère qui allait, et le vierge azur. Au terme de plusieurs textes, qu'en conclut Mouron ? Il fonde son explication à partir du poème « Démon de l'analogie », poème en prose, dont je vous lis le début. « Des paroles inconnues chantèrent-elles sur vos lèvres, lambeau maudit d'une phrase absurde ?» Je sortis de mon appartement avec la sensation propre d'une aile glissant sur les cordes d'un instrument. vous voilà occupée à repérer, j'espère, traînante et légère, que remplaça une voix prononçant les mots sur un ton descendant, la pénultième est morte. Expression qu'il répète en la détachant. La pénultième est morte. Mouron souligne l'importance affective de la pénultième et de sa mort. Observant la biographie de Mallarmé et des écrits d'adolescence, Mouron découvre que Mallarmé a perdu deux femmes. Sa sœur et, bien avant, lorsqu'il avait 5 ans, sa mère, la fameuse pénultième. D'après les réseaux relevés, voici la conclusion de Mouron, c'est-à-dire le mythe personnel que le critique propose. Confronté au problème du rapport à la femme, Mallarmé se heurte à deux images contradictoires. Une, angélique, sa sœur, sa mère, l'autre, charnelle. Selon Mouron, Mallarmé vit inconsciemment une forme d'interdit de l'inceste. Très attaché à sa mère, il s'interdit tout rapport avec la femme pour éviter les affres de l'angoisse. Par contre, s'il reste vierge et attend, il est frustré. Ce mythe, évidemment, ne dure qu'un temps limité. Mallarmé n'était ni malade ni détraqué. Voilà un exemple extrême d'amour maternel. La beauté du poème et son côté un peu ésotérique m'ont amené à la théorie psychanalytique de Charles Mouron. J'y ajoute 2 remarques. Moins une écriture est contrôlée, plus la loi y parle. Pour que l'inconscient parle tant soit peu dans une écriture, il faut qu'elle soit ultra contrôlée, selon Prigent. Et une autre remarque de Roland Barthes à laquelle je souscris, interpréter un texte, ce n'est pas lui donner un sens, mais apprécier de quel pluriel il est fait.

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1: Chers amis, à l'occasion de la fête des mères, vous avez peut-être mémorisé un jour un poème de Maurice Carême. Je commence donc mon florilège par ce poète bien de chez nous et par un poème intitulé « Mère ». Mère, j'ai de toi une image qui ne vit qu'en mon cœur. Là, tes traits sont si purs que tu n'as aucun âge. Là, tu peux me parler sans remuer les lèvres. Tu peux me regarder sans ouvrir les paupières. Et lorsque le malheur m'attend sur le chemin, je le sais par ton cœur qui bat contre le mien. Et puis, un incontournable pour moi, c'est Rainer Maria Rilke. Et je vous lis d'abord de lui un texte tiré des Quatrain valaisans et qui s'intitule « Comme telle qui parle de sa mère ». Comme telle qui parle de sa mère lui ressemble en parlant, ce pays ardent se désaltère en se souvenant infiniment, tant que les épaules des collines rentrent sous le geste commençant de ce pur espace qui les rend à l'étonnement des origines. Et puis deux extraits tirés des cahiers de Malte Lauritz Brigge, toujours de Rainer Maria Rilke. Et de quelle mélancolique douceur était la beauté des femmes lorsqu'elles étaient enceintes et debout, et que leur grand ventre sur lequel malgré elles reposaient leurs longues mains contenait deux fruits, un enfant et une mort. Leur sourire épais, presque nourricier dans leur visage si vidé, ne provenait-il pas de ce qu'elles croyaient quelquefois sentir croître en elles l'un et l'autre ? Et toujours de Rilke, et qui n'est pas sans rappeler Mallarmé, vous allez voir, il y avait en elle quelque chose qui me rappelait ma mère, si frêle et si svelte. Plus je la regardais, plus je retrouvais dans son visage les traits fins et légers dont je n'avais plus, depuis la mort de ma mère, pu me souvenir bien nettement. À présent que je voyais quotidiennement Mathilde Brache, je savais qu'elle avait été le visage de la morte. Peut-être même le savais-je pour la première fois. À présent seulement se composait en moi de sang et sans détail une image de la morte, cette image qui depuis m'accompagne partout. Et maintenant, un poète incarcéré pendant 8 ans sous Hassan II, Abdelatif Lahabi, poète marocain, qui écrit à sa mère. Mère, ma superbe, mon imprudente, toi qui t'apprêtes à me mettre au monde, de grâce, ne me donne pas de nom, car les tueurs sont à l'affût. Mère, fais que ma peau soit d'une couleur neutre, les tueurs sont à l'affût. Mère, ne me parle pas devant moi, je risque d'apprendre ta langue et les tueurs sont à l'affût. Mère, cache-toi quand tu pries, laisse-moi à l'écart de ta foi, les tueurs sont à l'affût. Mère, libre à toi d'être pauvre, mais ne me jette pas dans la rue, les tueurs sont à l'affût. Ah, mère, si tu pouvais t'abstenir, attendre les jours meilleurs pour me mettre au monde, qui sait, mon premier cri ferait ma joie et la tienne, je bondirais alors dans la lumière comme une offrande de la vie à la vie. C'est tiré de Splendeur de Casablanca. Et puis je reviens à un poète que vous commencez à connaître, c'est Christian Bobin, dans Un bruit de balançoire. Bobin rend hommage à sa mère pour sa vocation de poète et il écrit « Mère, comment as-tu formé ma tête dans le secret de tes entrailles? Comment, par quel songe jamais dit, as-tu modelé mon cerveau de façon à ce qu'un jour une phrase m'affole et me détourne de mes projets? Le cheval du songe m'a jeté bas, mère, ma tête a éclaté. Le cheval des poètes est sans cavalier. Il court sur les espaces gelés du monde assez vite pour que son poids ne fasse jamais céder la glace. Le paradis est cette course, mère. C'est ma plus belle vie, écrire. D'ailleurs, je n'ai guère d'autre titre à l'existence. Chers amis, je dédie cette émission à toutes les mères du monde, jeunes ou déjà mamies, belles, aimantes, renfermées ou expansives, rêveuses, entreprenantes, se souvenant de leurs mains un jour posées sur le secret de leur ventre. Et je reviens à Bobin. Je te revois, préparée à manger pour les tiens. Le travail infini pour lequel personne jamais ne nous remercie. Les mères, par leurs soins élémentaires, fleurissent les abîmes. S'il y a encore des lions, des étoiles et des saints, c'est parce qu'une femme épuisée pose un plat sur la table à midi. Cette femme est la mère de tous les poètes. C'est en la regardant qu'ils apprennent à écrire. La poésie, c'est le bec grand ouvert de l'oisillon et un silence qui tombe dans la gorge pourpre. Alors, parlez, écrivez-leur, chers amis, car lorsque les mots ne franchissent pas les lèvres, ils s'en vont hurler au fond de l'abîme. Merci pour votre écoute. Merci à toi, Christophe. Nous nous retrouverons dans 15 jours.

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1: Avec Patrick Chouta et Christophe Bruls à la technique, bonjour et bienvenue dans Joueurs de Blues. En interviewant Guy Verlinde dans une précédente émission, je lui demandais, en dehors des grands bluesmen du Delta, s'il écoutait du blues actuel. Et il m'a parlé d'un groupe originaire des Pays-Bas et qui s'intitule La Rate. Guy appréciait beaucoup leur énergie. Alors, je vous propose d'écouter ce groupe au nom un peu étrange, La Rate. La Rate est un jeune groupe néerlandais dynamique composé de 3 musiciens. Au départ, il s'agit d'un duo. Joachim Jorissen est à la batterie et Harm Van Essen assure la guitare et le chant. En affinant son répertoire pour le jouer en concert, le duo se rend compte de la nécessité de s'adjoindre un bassiste. Nicolas Karolevich rejoint le groupe et La Rate devient un trio. Depuis fin 2021, le groupe se développe grâce à une excellente synergie entre l'écriture originale de Harm, son chant fougueux et son jeu de guitare enflammé, le style de batterie explosif de Joachim et le groove de basse old school de Nicolas. Le premier album de La Rate est sorti en 2023, il s'intitule Astray. Je vous propose d'en écouter 4 extraits, Trouble, Walking Target, I Want You et Whiskey.